0: demain à 7h pour nous, même si des orages menacent la course du côté de Miami. En football, Lens et le Paris Saint-Germain calent tous les deux lors de la 32e journée de Ligue 1. Les Lensois ont fait match nul contre Nice, un but partout. Le Paris Saint-Germain a lui été tenu en échec par Lorient, 2-2. Les deux clubs sont toujours séparés par 6 points en tête du classement. L'OM a subi une nouvelle défaite contre Nantes, 3-0. Les Marseillais sont désormais 7e du classement, alors que les Nantais, avant-dernier du championnat, peuvent encore croire au maintien. Enfin, Monaco a battu Metz 2-1. La Lanterne Rouge est officiellement reléguée en Ligue 2. Et puis en Calédonie du volley avec les finales de la Coupe d'ouverture jeune de la province sud ce dimanche. Des centaines de joueuses et de joueurs de catégorie de moins de 13 ans à moins de 21 ans sont réunis depuis hier à Païta et à Koutio. Une belle relance pour la discipline qui veut continuer d'attirer les jeunes dans les clubs. Voilà pour l'info. On va se retrouver à midi pour le journal complet. Je vous dis à tout à l'heure.
1: Merci Lionel. Le rendez-vous pris et à tout à l'heure.
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1: Allez, au 25-46-46 jusqu'à midi, bien sûr, et au 31-46, bienvenue au standard. La suite des messages pour Radio Rythme Bleu et son personnel, pour Thierry et sa famille, pour les familles Luciano et Allier, pour mes enfants, mes sœurs, neveux et nièces, 75 neveux et nièces, pour les pamies et les papis de ma maison, pour les travailleurs et travailleuses du Caillou, bonne fête pour mes cousins et cousines, pour les malades du Caillou. À tout ce monde, je vous souhaite un bon dimanche ensoleillé, de l'amour, de la fraternité, de la tolérance, aimez-vous les uns les autres. Alors, comme vous avez aimé, le vieux Cagou qui chante tous les matins pour que la paix règne sur notre beau Caillou, viva la vie, Aïta PAPA. Merci tonton et un bon dimanche. Un bel anniversaire à mon petit-fils Isaïe pour ses 23 ans hier. Mille bisous de la part de sa mémé Irène, ses parents et ses frères Ricky et Melvin, ainsi que sa sœur Maryse. Et un bon dimanche. Merci mamie Irène. Isaïe, bel anniversaire pour les 23 ans. On va voir pour le petit morceau un peu plus tard. Un bon dimanche à Noël et Patricia à Bangou pour Darlene et Acutio et Roland Gossard à Nétéa pour les familles Macam et Marlier T1 à Coné, la famille Gros-Méran à Théou, de la part de Français et sans oublier Radio Rythme Bleu. Merci à tous. Bon dimanche à toute l'équipe. Pour Gabi de Faucon, voilà, ainsi que son mari, on te félicite pour ce que tu fais de la part de Graziella, du gros bisou et un bon dimanche. Merci Graziella, un bon dimanche. Gabi de Focola et monsieur, on vous embrasse, on vous souhaite un bon dimanche. Bon dimanche à papy et mamie du côté du col des citrons. Mam, il va falloir sortir du fauteuil, relax un moment, bon courage à l'équipe de Radio Rythme Bleu, au top la musique, bon dimanche à tous, merci, bon dimanche. Allez mamie, on sort du fauteuil. Une petite pensée à nos anciens combattants et les membres de l'amicale des combattants du Mont d'Or. Je souhaite un prompt rétablissement et aux malades. Et merci au personnel hospitalier pour prendre soin de nous. Un coucou à Gérard Miloud. Merci à toute l'équipe de Radio Rythme Bleu. C'est signé François. Merci François, un bon dimanche. Pour Emmanuel et sa petite bande à Nouré, bon dimanche à vous. Ça, c'est sous la protection de notre Seigneur. Plein de gros bisous. Wyman, Wamin, pardon pour la prononciation, à Témala qui pense fort à vous. Merci Radio Rythme Bleu. Pas de problème. Comme tous les dimanches, on est là pour ça. Bravo à l'animateur pour le choix des chansons. C'est un régal tous les dimanches. Ça met du soleil dans nos cœurs. Ça, c'est signé Christian. Merci Christian. Bon dimanche à vous. Et jusqu'à midi, on continue. Attention, je l'avais dit, hein, clin d'œil électronique pendant une petite dizaine de minutes. Et après, ça sera le rôle de Michael Jackson.

0: Herbie, c'est chaud.
1: Allez, bon dimanche, Kabzou, clin d'œil, Biggin, encore une fois, Kabang dans un instant pour le reggae, juste après le retour des messages.

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0: Allez, la suite des messages. Pour les enfants à tout haut, donc c'est bien ça. Point 10 000, les parents vous adorent et vont vous refaire les marées basses. Et mamie, enfin de sortie du relax. Voilà. Mamie, c'est bon, on est en forme. On vous souhaite un bon dimanche. Un bon dimanche également à Kevin. Un bel anniversaire pour ses 42 ans. De gros bisous à Jean-Jacques et Alain, à ma fille Jennifer, mon petit bébé d'amour. Bon dimanche à Eliane à Cameré. Voilà. Bon dimanche à tout le monde. Et un bon dimanche à Marjolaine. Ne travaille pas trop sans amour. Son amour, voilà, taille pas trop, c'est signé son amour. Marjolaine, bon courage. Et le numéro qui finit par 0894, j'ai reçu que à prod demain encore un bon dimanche à l'animateur, c'est signé Sanson. Merci Sanson, un bon dimanche. Le message n'était pas complet. Si ça arrive entre temps, on les lira en direct. En ce qui concerne les SMS, pour le téléphone, c'est terminé. Dans moins d'une demi-heure maintenant, on retrouvera Lionel Sabot pour le journal de la rédaction.
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2: Les sorties de la semaine. Cocorico 2, Christian Clavier, Didier Bourdon, Sylvie Testu, Les Bouviers Sauvages et Les Martins aux prises avec de nouvelles révélations génétiques. L'enfant du désert, Sun, 14 ans, raconte le destin extraordinaire d'Adara, un enfant nomade perdu par sa famille à l'âge de 2 ans, recueilli et élevé par un couple d'autruches. La femme d'eux avec Mélanie Thierry. À 40 ans, Marianne, femme de riche industrielle, épouse modèle et mère dévouée, a sans même s'en apercevoir renoncé à elle-même. Une autre vie serait-elle possible? Mais à quel prix? Romeria, pour un document d'état civil, Marina, adoptée enfant, doit renouer avec une partie de sa véritable famille qu'elle ne connaît pas. Cette rencontre va faire ressurgir le passé. Et Wedding Nightmare, deuxième partie. Grace découvre qu'elle vient d'atteindre un nouveau niveau dans ce jeu cauchemardesque. L'événement cinéma, séance unique pour Gisèle, le ballet. Toujours à l'affiche, Super Mario, Galaxy le film, Peppa au cinéma, The Drama, Le rêve américain, Compostelle à l'ultime héritier, Walter Lapin, Ce qui compte, Une jeunesse indienne, They Will Kill You, Projet Dernière Chance, David, Jumper, Reminder of Him, Le crime du troisième étage, La femme de ménage, Marsupilami, Avatar de feu et de cendre et Zootopie 2. Cinéma d'ici et d'ailleurs, Le chasseur de baleines, drame russe, polonais, belge, grand prix du festival de Cabourg. Leshka, un adolescent, mène une vie très calme dans un village isolé sur le détroit de Bering. Comme la plupart des hommes, il chasse la baleine. Avec l'arrivée d'Internet, Leshka découvre un site érotique où officie une camgirl qui fait naître en lui un désir d'ailleurs. Attention, dernière chance pour The Mastermind.
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4: Émotion dans le monde du cheval calédonien, des hommages après la mort de Roland Moisson vendredi à Boulou-Paris. Il a été mortellement blessé par balle alors qu'il débroussaillait un champ. Un homme de 59 ans a été placé en garde à vue. L'agression d'un arbitre de football hier après-midi au stade du Madeleine, un joueur d'Horizon Sport a frappé l'arbitre de la rencontre Horizon Lecy. Un geste condamné par son club et la fédération. Le détroit d'Ormuz reste bloqué, le prix des carburants ne cesse d'augmenter. Les artisans pêcheurs, notamment, ont manifesté à Paris. Ils demandent un effort supplémentaire du gouvernement qui tente de limiter la hausse. Le conflit au Moyen-Orient qui n'est peut-être pas prêt de s'arrêter. Cette nuit, pour nous, un responsable iranien a jugé probable une reprise de la guerre avec les États-Unis. Les négociations entre Washington et Téhéran sont dans l'impasse. En football, Lens-Lille, le Paris Saint-Germain cale lors de la 32e journée de Ligue 1. Les Lensois ont fait match nul contre Nice. Les Parisiens ont été tenus en échec par Lorient. Marseille s'enfonce un peu plus dans la crise après sa défaite à Nantes. Et puis en Calédonie, du volley avec les finales de la Coupe d'ouverture jeune de la province sud. Des centaines de joueurs de 13 à 21 ans sont réunis depuis hier à Païtaï à Koutiou. Bonjour et soyez les bienvenus dans ce journal. Rappelons d'abord que le long week-end du 1er mai aura donc été marqué par ce conflit de voisinage qui a dégénéré vendredi à Boulou-Paris. Un homme de 59 ans a tiré sur un homme de 43 ans qui passait la débroussailleuse dans un champ avec ses deux fils. La victime, Roland Moisson, a reçu une balle à l'abdomen et malgré son transfert au Medipôle, il n'a pas survécu à ses blessures. L'homme qui a ouvert le feu est donc un homme de 59 ans, voisin du champ, dans lequel se trouvait la victime. Il a été interpellé et placé en garde à vue. On le disait, Roland Moisson est donc un homme bien connu dans le milieu du rodéo et des courses hippiques notamment. Écoutez Ivan Drazigievich, le président de la Société des courses hippiques de Boulou-Paris.
5: Cette terrible tragédie qui est arrivée nous plonge vraiment dans quelque chose qu'on n'imaginait pas et que Roland était une figure du cheval en Calédonie, particulièrement à Boulou-Paris, puisque c'est une famille de Boulou-Paris et très bien ancrée dans le monde hippique. Toujours le monde du cheval, quelqu'un qui était serviable, toujours prêt à aider dans ce monde des courses hippiques, du stock, des rodéos. Nous, particulièrement à Boulou-Paris, sur les courses de chevaux, on savait que quand il était là, c'était une personne de confiance pour amener un cheval sur l'hippodrome. Les socio-professionnels propriétaires lui faisaient confiance. Et c'était vraiment quelqu'un de très calme, serviable, à la hauteur de ce qu'il pouvait amener sur un hippodrome.
4: Ivan Dragivezevich, le président de la Société des courses hippiques de Boulou-Paris, joint au téléphone ce matin par Kelinda Bouakou. Rappelons qu'après ce drame, le parquet de Nouméa a ouvert une information judiciaire du chef d'homicide volontaire. Au chapitre des faits divers, encore des condamnations unanimes de la part des instances du football. Le monde du ballon rond calédonien a de nouveau été touché par une affaire d'agression d'arbitre. C'était hier, Michael Juneski, lors de la rencontre de Super League entre Lecy et et Horizon Sport.
6: Alors que l'équipe d'Horizon avait vu la formation de Lossy revenir au score, puis prendre l'avantage dans le temps additionnel, et après l'exclusion du capitaine d'Horizon, Cyril Wawuya, un joueur de l'équipe marienne a perdu ses nerfs. Vincent Wachouima a donc asséné un coup de poing à l'arbitre de la rencontre, Kylian Lelarge. Un geste qui a très vite été condamné par les dirigeants de l'équipe d'Horizon Sport, l'équipe qui avait déjà essuyé des sanctions pour une affaire d'agression d'arbitre à Marie en 2023. La Fédération calédonienne de football a aussi rapidement réagi. Elle condamne avec la plus grande fermeté cet acte de violence. Je cite « Le football est avant tout un sport de rassemblement, de respect et de fair play. Les comportements violents, qu'ils proviennent de joueurs, de dirigeants, de supporters ou de toute autre personne présente lors d'une rencontre, n'ont pas leur place sur ni en dehors des terrains. » La Fédération calédonienne de football exprime aujourd'hui son soutien total à l'arbitre ayant subi cette agression et rappelle son engagement en faveur de la sécurité de tous les acteurs du football, notamment des arbitres calédoniens qui, trop souvent encore, sont pris à partie sur certaines rencontres de championnat. Des sanctions fermes et appropriées seront prises conformément au règlement en vigueur de la FCF, conclut la Fédération calédonienne de football.
4: De l'animation ce matin, place des Cocotiers avec le traditionnel vide-grenier de la ville de Nouméa. Plus de 250 exposants étaient présents et encore une fois, les Calédoniens ont pu chiner et trouver des articles divers à des prix forcément très attractifs.
7: C'est la première fois que nous le faisons et on a trouvé super. On vient de Bouraille, on a passé la nuit là et pour le découvrir, et vraiment très bien, une bonne ambiance. Les gens sont un peu déçus, ils disent qu'il y a moins de monde que d'habitude. Mais c'est très convivial et impeccable.
8: Et vous avez trouvé quelque chose qui vous plaît ?
7: Oh oui, on a trouvé toujours des babioles. Avec trois enfants, y a tout, on trouve toujours quelque chose. Par exemple, des décorations pour le mur, des jeux de société, des décorations. C'est abordable, oui, les gens sont très agréables, les prix sont abordables et on peut négocier. Donc c'est super.
9: Des jeans surtout pour mon fils. C'est surtout les vêtements pour l'école, surtout les bas, puisqu'ils ont les t-shirts d'école. Il y a certains stands où que c'est cher, mais il y en a que c'est abordable.
10: J'ai trouvé ce que je cherchais, c'est plus de neige pour les enfants. Oui. Des broussailles électriques, c'est abordable. Ouais, ça dépend des personnes aussi. Surtout en ce moment.
11: Les prix sont, ça va, c'est raisonnable.
8: Et vous avez trouvé quelque chose qui vous plaît ?
11: Oui, beaucoup, comme des jouets pour les enfants. Des sacs de ballon, 200 francs. Des vêtements de sport, à 200 francs, 300 francs. Bonne marque, très contente.
8: Tu es venue avec qui au vide-grenier ?
12: Avec ma mère.
8: Qu'est-ce que tu as trouvé ?
12: Des livres. Des livres Mortel Adèle.
8: Contente pour ma fille, elle a trouvé ses livres Mortel Adèle. À un tarif super compétitif, oui.
4: Et le vide-grenier de la ville de Nouméa a refermé ses portes il y a quelques minutes. Le prochain rendez-vous, notez-le déjà dans vos agendas, ce sera le dimanche 7 juin. Un pique-nique féerique anime en ce moment même le parc provincial zoologique et forestier, un événement organisé par le SIFI Club. Les bénévoles vous attendent avec votre touche de fantaisie pour partager un peu de magie. Ils vous attendent également avec votre pique-nique, c'est jusqu'à 14h au parc forestier. Et puis rappelons qu'à l'île des Pins, de nombreux visiteurs ont fait le déplacement ce week-end pour la traditionnelle fête du Bulim et de l'Igname. La fête qui se poursuit encore aujourd'hui, c'est au stade Charles de Gaulle de Vao. Et puis aux îles Loyauté, depuis vendredi, l'île de Marais vit au rythme de la 33e édition de la fête de l'Avocat. C'est à la tribu de Netché, fête qui se poursuit jusqu'à ce soir. Vaimoa Mouliava, nommé au CESE national. Nous en parlions il y a quelques jours sur cette antenne. Il remplace Ghislaine Arly, qui a été membre du CESE national pendant les 5 ans de la mandature qui vient de s'achever. Ghislaine Arly était membre du groupe des Outre-mer dans les délégations aux droits des femmes et de l'égalité et aux Outre-mer, puis de la commission de l'environnement, ce qui lui a permis de participer à l'élaboration de plusieurs textes.
13: J'ai participé à l'élaboration alors, de rapports ou de contributions. On fait même des résolutions aussi. Donc pour certaines desquelles j'ai été aussi rapporteur, pour ces textes plus particulièrement, la santé des femmes dans les Outre-mer, le pouvoir d'achat dans les Outre-mer, et puis éventuellement, il y avait aussi les violences faites aux femmes dans les Outre-mer. Donc le CESE, pendant cette mandature, a produit énormément de documents. Il y a vraiment beaucoup de travail qui émane du CESE. C'est très intense et c'est vraiment une source d'information très importante. Et ce n'est pas seulement pour les institutions, mais c'est aussi très intéressant de pouvoir, à toute personne intéressée, de pouvoir aller consulter ces sujets sur le site du CESE. C'est vraiment très, très important comme travail.
4: Une présence au Conseil économique, social et environnemental de Ghislaine Arly, qui lui a permis de défendre la Nouvelle-Calédonie, mais pas que.
13: J'ai toujours défendu, hein, donc, comme nos députés, comme nos parlementaires, on a toujours défendu la Nouvelle-Calédonie dans tout ce qui concerne l'Hexagone, parce qu'il était important d'être toujours présent et de toujours rappeler que nous sommes là, nous, en général, l'Outre-mer. Donc, le représentant de la Nouvelle-Calédonie et de Wallis et Futuna est intégré au groupe Outre-mer, hein, qui défend les intérêts de l'ensemble des territoires. Il faut bien comprendre que le contexte calédonien s'intègre dans une problématique qui concerne l'ensemble des Outre-mer, comme je viens de le dire. Aucun dossier particulier ne peut être porté, hein, parce qu'on est aussi, on se saisit aussi de dossiers. Donc, il faut qu'on soit intégré dans ce groupe Outre-mer et contribuer à une expression ultramarine. On apporte nos spécificités, mais la spécificité ultramarine, mais c'est vrai que tous les ultramarins sont très spécifiques en eux-mêmes. Donc, on apporte toute cette expression dans un avis national, quoi, hein. Le CESE n'est pas habilité à mettre en évidence des particularités régionales, sauf que parfois, ben, on cite des exemples qui peuvent être très, très importants, comme l'exemple de nous, de notre application PRI-NC, de la DAE, qui a été pris en exemple pour tous les ultramarins. Et même en Hexagone, cette application a été citée et prise en exemple. Donc voilà, on est content quand il y a quelque chose qui peut sortir de chez nous.
4: Et pour Ghislaine Arly, être présent au Conseil économique, social et environnemental national est une bonne occasion de faire briller les Outre-mer et donc la Nouvelle-Calédonie.
13: Je pense avoir contribué, avoir fait mon travail en tout cas concernant donc la Nouvelle-Calédonie et les ultramarins en général, hein, enfin avoir fait partie du groupe Outre-mer et avoir montré que la Nouvelle-Calédonie était là avec la Polynésie française. On s'est serré les coudes parce que c'est vrai que nous sommes quand même les plus loin. Enfin, on veut dire que les gens croient que l'Outre-mer c'est tout le monde ensemble et les Antilles nous mettent tous dans le même panier et s'aperçoivent pas qu'il y a tant de spécificités entre la Guadeloupe, les Antilles, l'océan Indien, la Réunion, la Mayotte et puis nous dans le Pacifique. Ils se rendent pas compte de tant de spécificités. Et nous sommes tellement différents que quelquefois, c'est vraiment difficile de parler aussi pour tout le groupe Outre-mer parce que nous, avec notre gouvernement local, c'est pas du tout pareil que ceux qui sont en département, quoi, hein. Mais j'ai essayé, dans la mesure du possible, d'être très présente et de défendre la Nouvelle-Calédonie quelquefois avec griffes et ongles.
4: Et j'ajoute que Vaimo Amouliava, ancien membre du gouvernement, fait partie des 8 nouveaux membres du Conseil économique, social et environnemental national. 8 membres nommés par la ministre des Outre-mer, Naïma Moutchou. Vaimo Amouliava va donc siéger pour le Pacifique aux côtés de la Polynésienne Evelyne Brichet, directrice exécutive de la banque Socredo. Il sera installé le 20 mai prochain, le jour où les membres du CESE national éliront leur président pour les 5 prochaines années. Il est midi et 12 minutes, nous allons marquer une première pause dans ce journal, dans un instant, l'actualité en métropole et dans le monde.
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4: Et l'actualité en métropole pour commencer. Les aides promises par le gouvernement pour lutter contre l'augmentation du prix des carburants ont été publiées au journal officiel. Parmi ces aides, le coup de pouce de 50 euros par mois pour les gros rouleurs qui utilisent leur voiture chaque jour pour aller travailler. Concernés eux aussi par ces mesures de soutien, pêcheurs et agriculteurs ne sont visiblement toujours pas satisfaits. Quelques dizaines d'entre eux étaient rassemblés à Paris pour demander un effort supplémentaire de la part de l'exécutif. Antoine Bienvaux pour Europe 1.
17: À commencer par les pêcheurs rassemblés, le gouvernement leur a accordé une aide de 35 centimes par litre de gazole pour le mois de mai. Insuffisant pour rester rentable, explique David Le Quintrec, président de l'Union française des pêcheurs artisans. Il demande des mesures supplémentaires.
18: Nous, ce qu'on veut, c'est pourquoi pas une micro-taxe sur les denrées alimentaires qui sont importées en France, une micro-taxe également sur les gros profits tels que Total par exemple, puisqu'on espère c'est que le gouvernement nous reçoive prochainement pour que l'on puisse apporter nos solutions et les structurer par la suite.
17: Les pêcheurs qui ne sont toujours pas satisfaits, donc tout comme les agriculteurs qui réclament, eux, un GNR à 1 euro le litre. Parmi leurs demandes également, un effort sur le prix du gaz, lui aussi en forte augmentation. Patrick Legras, président de la coordination rurale.
19: Pour faire une tonne d'engrais, il faut 800 mètres cubes de gaz. Le gaz, c'est très simple, trois zones d'approvisionnement. La Russie, avec qui on est en guerre, le Moyen-Orient, avec qui on est en guerre, et les États-Unis, avec qui l'Europe est quand même en délicate position. Si on ne trouve pas une solution dans les semaines qui viennent, pour l'année prochaine, on a plus qu'un risque qu'il manque 25, voire 30% de l'ensemble des cultures par un manque de fertilisation.
17: Une augmentation du prix du gaz qui va d'ailleurs aussi toucher les ménages, plus 15% en moyenne au mois de mai, à cause toujours de la guerre au Moyen-Orient.
20: Et la hausse des prix de l'énergie est une conséquence directe des deux mois de conflit donc au Moyen-Orient, conflit qui n'est peut-être pas prêt de s'arrêter. Un responsable iranien a jugé la nuit dernière pour nous probable une reprise de la guerre avec les États-Unis. Et s'il y a bien un cessez-le-feu en vigueur depuis plus de trois semaines, les négociations semblent clairement dans l'impasse. Caroline Baudry.
21: Une nouvelle proposition a été adressée par l'Iran aux États-Unis via le Pakistan jeudi. Aucun détail n'a filtré, mais ce texte est loin d'être satisfaisant, estime Donald Trump, interrogé hier devant la Maison Blanche.
22: Je veux dire, est-ce qu'on veut les pulvériser une fois pour toutes ou est-ce qu'on veut essayer de conclure un accord ? Telles sont les options.
23: Vous allez les pulvériser ?
22: Je ne préfère pas, pour une raison humanitaire, je ne préfère pas, mais c'est une option. Voulons-nous intervenir massivement et les anéantir ? Ou voulons-nous faire quelque chose d'autre ? Leur direction est très désorganisée.
21: C'est la deuxième fois cette semaine que Donald Trump balaye une proposition iranienne. Téhéran demandait lundi la levée des deux blocus instaurés par les belligérants dans le détroit d'Ormuz, mais la remise à plus tard des négociations sur le nucléaire. Ce volet reste l'unique boussole de Donald Trump qui doit désormais affronter le Congrès américain pour poursuivre la guerre. Les hostilités sont terminées, a-t-il affirmé dans une lettre aux parlementaires, référence au cessez-le-feu. Mais les menaces sont virulentes. 20 bâtiments de la marine sont toujours déployés au Moyen-Orient. Seul un porte-avions a quitté la zone et le verrouillage du Détroit est maintenu par Washington.
20: Caroline Baudry du service international d'Europe 1. Donald Trump décidément sur tous les fronts puisqu'il va peut-être remettre à exécution ses menaces de guerre commerciales évidemment contre l'Union européenne. Dès la semaine prochaine, les véhicules européens importés aux États-Unis pourraient être taxés à 25% contre 15% actuellement. Il s'agit selon Antoine Boué, le directeur du Centre d'analyse d'économie prospective et d'information internationale, d'une très mauvaise nouvelle pour le secteur automobile européen, mais aussi pour l'industrie allemande.
24: Ce sont essentiellement des automobiles allemandes qui sont exportés vers les États-Unis. L'industrie est plus importante en Allemagne par rapport en France et le secteur automobile est dans l'industrie allemande extrêmement important. Et l'Italie et la Suède, ce sont aussi des pays qui sont concernés plus que la France par ces droits de douane potentiels. Ça devrait par ricochet affecter les Français puisqu'il y a des pièces mécaniques détachées qui sont utilisées dans la construction de voitures allemandes, qui sont produites en France, mais aussi dans d'autres pays européens. Donc si l'Allemagne exporte moins de véhicules, la France exporte moins de pièces détachées vers l'Allemagne et d'autres pays européens. Donc ce sont des chaînes de valeur qui affectent en fait tous les pays européens.
20: Antoine Boué, le directeur du Centre d'analyse d'économie prospective et d'information internationale. Retour en métropole avec cette rêve partie organisée depuis vendredi dans une petite commune du Cher, tout près de Bourges. Les 20 000 festivaliers se trouvent sur un terrain militaire qui est jugé, vous le savez, très dangereux par la préfecture. Il s'agit en fait d'un champ de tir où se trouvent sans doute des munitions non explosées. Malgré les avertissements, les fêtards sont de plus en plus nombreux. Eddie Traquin est la maire de la commune de Cornus où se déroule cette rêve partie.
25: Les festivaliers nous ont dit ouvertement que le point d'orgue c'était ce soir, qu'il y aurait une prise de parole et que derrière ils organiseraient un feu d'artifice. La préfecture, elle, nous dit de ne pas nous attendre à ce que tout le monde parte demain soir, hein, c'est pas possible. Mais voilà, il faut s'attendre à ce qu'il en reste quelques-uns lundi et puis encore quelques-uns peut-être mardi. L'inquiétude, de toute manière, elle persistera jusqu'au départ du dernier festivalier. Si depuis des décennies, on nous dit, nous locaux qui sommes riverains de ce polygone, de ne pas y mettre les pieds, c'est parce qu'il y a un risque.
20: Mais toujours à propos de cette rêve partie, on a appris ce matin qu'une personne avait été hospitalisée en urgence absolue après avoir été percutée par une voiture dans le secteur de la rêve partie. Le préfet du Cher indique par ailleurs que 12 personnes ont dû être évacuées de cette rêve partie et 6 ont été hospitalisées. Et puis en Ardèche, 5 jeunes âgés de 17 à 20 ans ont perdu la vie hier dans un terrible accident de voiture. Selon le parquet de Privas, le conducteur du véhicule roulait à une vitesse excessive sur une route sinueuse et très étroite. Le véhicule a fait une sortie de route, a chuté dans un ravin avant de s'embraser. Une enquête est en cours pour déterminer les causes exactes du drame. Midi 19 minutes, une dernière pause dans ce journal. Vous restez avec nous. Dans un instant, nous parlons sport.
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3: L'actualité sportive, on retrouve Lionel Sabot.
20: Et nous allons commencer avec du football et le dénouement qui approche pour les clubs de Ligue 1. La 32e et antépénultième journée du championnat de France a déjà réservé son lot de surprises, Michael Juneski.
2: Oui, concernant tout d'abord la lutte à distance pour le titre, Lens et le PSG ont tous les deux calé aujourd'hui. Les Lensois qui ont fait match nul contre Nice, un but partout. Et le Paris Saint-Germain qui a été tenu en échec par Lorient, deux buts partout. Les deux clubs sont toujours séparés par 6 petits points en tête du classement. Paris, le leader, n'est pas encore mathématiquement titré. D'autant que les deux équipes doivent se retrouver lors d'un match reporté au 13 mai prochain pour Pierre Sage, l'entraîneur du RC Lens. Si la victoire n'était pas au rendez-vous aujourd'hui, l'important reste d'atteindre les objectifs des Lensois les uns après les autres.
5: C'est loin d'être terminé, mais effectivement, à chaque fois, on perd un petit peu de distance quand on a des opportunités. Aujourd'hui, c'en était une. Dans tous les cas, on a un match la semaine prochaine où... Sans se soucier des résultats de demain, on a une possibilité, c'est de valider notre qualification directe en Ligue des Champions et notre deuxième place. Et ça, ça nous tient à cœur. Et si on pouvait le faire devant notre public, ce serait déjà une belle chose. Et alors, à ce moment-là, si Paris se fait accrocher, bah, écoutez, le mercredi 13, on aura un super match contre eux de manière à se confronter au très très haut du classement.
2: Plus que deux journées de championnat donc et des fortunes diverses pour les clubs dans le haut comme dans le bas du classement. L'OM a de son côté subi une nouvelle défaite contre Nantes, 3-0. Les Marseillais sont désormais 7e de la Ligue 1, alors que les Nantais, avant-derniers du championnat, peuvent encore croire au maintien. Enfin, Monaco a battu Metz 2-1. La lanterne rouge messine est officiellement reléguée en Ligue 2. Dès ce soir, Lille retrouvera Le Havre à partir de minuit. En simultané à 2h15 pour nous, on suivra les matchs Strasbourg-Toulouse, Auxerre-Angers et le Paris FC d'Antoine Comboiré qui sera opposé à Brest. Enfin, à 5h45, Lyon recevra Rennes.
20: Et oui, on termine ultime. Un mot à utiliser à la fin des championnats sportifs, c'est quand même plus joli qu'avant, avant-dernière journée. L'actualité du rugby à présent et la fin de l'aventure européenne pour le RC Toulon.
2: Ouais, les Toulonnais qui se sont inclinés de peu chez les Irlandais du Leinster dans le dernier carré de la Champions Cup. 29-25, beaucoup de regrets après avoir couru au score tout au long de la partie. Le RC Toulon ne verra donc pas la finale et va pouvoir se concentrer sur la fin du top 14. La nuit prochaine, ce sera au tour de l'Union Bordeaux-Bègles, tenante du titre, de recevoir les Anglais de Bath. Coup d'envoi de la rencontre à 1h du matin. L'UBB qui va tenter de se hisser une nouvelle fois en finale. Et puis pour le compte du challenge européen, Montpellier recevra ce soir les Gallois des Dragons de Newport à partir de 22h30.
20: Un petit mot de cyclisme avec une nouvelle victoire d'étape pour Tadej Pogacar sur le Tour de Romandie, sa 3e depuis le début de l'épreuve. Le Slovène s'est imposé en solitaire. Il est très largement en tête du classement général. Notez que le Français Lenny Martinez est 3e dans ce classement à la veille de l'ultime journée de course. On passe au sport mécanique avec la Formule 1, le Grand Prix des États-Unis qui se disputera tôt demain matin.
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20: Et après 5 semaines de pause forcée, on s'attend à du beau spectacle du côté de Miami en Floride.
2: À en croire les qualifications en tout cas, c'est Kimi Antonelli qui a signé la pole position au volant de sa Mercedes juste devant la Red Bull de Max Verstappen et la Ferrari de Charles Leclerc. Kimi Antonelli qui signe donc sa 3e pole position consécutive de la saison, signe que les Mercedes seront toujours aux avant-postes comme ça a été le cas depuis le coup d'envoi de ce championnat 2026. En revanche, et là c'est une surprise, Verstappen, alors que ses performances n'étaient pas au rendez-vous depuis le début de la saison, il s'est classé 2e. Une statistique reste dans beaucoup d'esprits toutefois. Depuis la création du Grand Prix de Miami en 2022, sur ce tracé si particulier, jamais un pilote parti de la première ligne sur la grille de départ ne s'est encore imposé. Et là, Charles Leclerc, habitué à des départs explosifs, pourrait en profiter. Lui qui, auteur du 3e temps, on le disait de référence, ne connaissait pas les statistiques de la course en Floride.
7: Bah, c'est bon signe alors. Du coup, c'est une, c'est presque une pole du coup. Non, bah, je sais pas. J'espère que cette statistique ne changera pas. Combien de fois celui qui partait en 3e a gagné la course? Et après, très honnêtement, je pense que s'il pleut, ça va être chaud. C'est plus pour la visibilité et pour la différence de vitesse qu'il y a entre les voitures dans la ligne droite. Donc, on verra comment ça se passe. Après, que ce soit pluie ou sec, on sera prêt. On essaiera de faire le meilleur résultat.
2: Et en effet, tout le monde aura les yeux rivés vers le ciel avant le départ. Des orages menacent la course à Miami demain matin pour nous. La météo qui pourrait totalement rebattre les cartes en course. De son côté, je rappelle que Lando Norris, vainqueur de la course sprint, s'est classé 4e des qualifications. Chez les Français, Isaac Hadjar s'élancera de la 9e place. Pierre Gasly, qui avait terminé 8e du sprint, a signé le 10e temps de référence. Esteban Ocon partira lui de la 15e position. Le départ du Grand Prix a été avancé, hein, notez-le bien, à 4h demain matin pour nous. Ça devait être 7h et non, dommage, comme vous le disiez Lionel, il faudra se réveiller plus tôt. Un changement, nous le disions évidemment, en raison des conditions météorologiques qui vont se dégrader en Floride.
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20: Il faut même faire sonner le réveil en jour de repos. L'actualité sportive en Calédonie, c'est du volley. Après les seniors le week-end dernier, c'est au tour des jeunes de disputer la coupe d'ouverture de la province sud, Michael.
2: Des matchs qui continuent ce dimanche. Des centaines de joueuses et de joueurs des catégories moins de 13 ans à moins de 21 ans réunis depuis hier à Paita et à Cutio. Ils apprécient ce retour sur les terrains pour tenter d'aller conquérir des titres.
9: Ça fait du bien et
10: on est content.
11: C'était bien passé.
12: Vous avez gagné en plus.
11: Oui.
26: Ah, moi ça m'a fait du bien. Hein. C'était trop bien. Ben, c'est bien de gagner.
27: Ça se passe bien.
28: Ouais, ça va. C'est
29: du bien de jouer.
30: C'est bien.
31: Ben, c'était bien. C'était facile.
32: Ça fait du bien de faire du sport pour le week-end.
33: Ben, parce qu'on joue et puis ben voilà, on s'amuse.
34: Ben, bien, pareillement quand même. Ça fait du bien de jouer avec tous ses amis et tout. Après, ben, ça m'a fait du bien de reprendre le.
2: Des jeunes heureux de retrouver la compétition. La Ligue calédonienne de volley qui s'est par ailleurs attachée les services d'une pro actuellement en vacances. Manon Bernard, 31 ans, qui évolue comme libéro dans le club de Béziers depuis 2023, championne de la Ligue européenne 2022 avec Chamalières et aux côtés de la calédonienne Sabine Aiwegene, internationale en équipe de France, apprécie cette expérience avec la jeunesse du territoire.
35: Je profite un peu d'être en Calédonie pour donner la main un petit peu à la Ligue de volley. Dans le but de repérer un petit peu pour le centre territorial d'entraînement. C'est une volonté de ma part aussi. En fait, je vois qu'il y a beaucoup de gens qui jouent au volley. Je trouve que c'est une richesse incroyable. Ça fait plaisir d'être dans la salle et de voir des Benjamin au cadet, des filles, des garçons, tout plein de monde qui jouent. Et puis du coup, en étant allée sur le CTE aux dernières vacances, je me suis dit qu'il y avait quelque chose à faire et que je pouvais un petit peu aider dans l'organisation, dans tout ça. Et puis du coup, je le fais avec, j'espère, bienveillance et en tout cas avec plein de bonne volonté.
36: Changer de casquette, même ça, est-ce que ça a des apports pour vous-même?
35: Ah bah carrément, c'est un peu la première fois que je prends, on va dire, autant de hauteur. J'adore entraîner l'école de volley, les petits, mais ça reste de l'entraînement. Là, c'est plus même un peu un lien avec les entraîneurs. repérer un peu toute l'organisation, comment ça fonctionne. Donc ouais, c'est super bénéfique et puis ça ouvre des perspectives personnelles pour l'avenir. Voilà,
2: une belle relance pour la discipline qui veut continuer d'attirer des jeunes dans les clubs. Les finales jeunes pour cette coupe d'ouverture de la province sud se poursuivent ce dimanche à la salle Ernest Ouéo de Couture.
20: Merci beaucoup Mickaël, il est pratiquement à 12h30 la fin de ce journal. Merci de nous avoir suivis. Votre prochain rendez-vous avec l'info, ce sera à 13h. Bel après-midi, à tout à l'heure.
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Sam Smith là pour The Spectre, l'extrait de la bande originale du film James Bond. On a pu constater cette coupure de courant donc qui concerne une bonne partie de Nouméa, étant le centre-ville également, mais aussi à Radio Rythme Bleu, on est impacté. Dès qu'on aura des nouvelles, on vous tiendra au courant, bien sûr. Le rappel des titres, c'est dans une vingtaine de minutes maintenant.

0: Ça, René Char avait dit « Impose ta chance, serre ton bonheur et va vers ton risque ». C'est un peu ce que raconte cette chanson.
1: Mais c'est complètement ça. Tu meurs d'envie d'aller voir par toi-même, fais tes preuves. 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
0: Ça a toujours été ton état d'esprit, ça?
1: Bah, c'est-à-dire que quand il balance là à ceux qui vivent sans courage, tu ne les écoutes pas quand ils disent ce n'est pas de ton âge, mais vas-y, quoi. Et le courage d'y aller. Et c'est ceux qui n'osent pas, en fait. Je crois que c'est Jacques Brel qui avait fait un éloge là-dessus. Mais il faut y aller, quoi. Ayons le courage. Et je trouve que Feu Chatterton en 2026, voilà, ils mettent le problème sur la table et puis tu sais pas ce que la vie nous réserve, n'ayons peur de rien, prends-moi la main, voilà, c'est ce partage. Et puis si tu essayes pas, si tu vas pas voir, tu sauras pas, quoi.
0: Toi, l'envie te taraude tout le temps, hein. Y a toujours un ailleurs meilleur, c'est ton sentiment?
1: C'est pas obligatoire, non, c'est pas ça. C'est-à-dire qu'il faut rester, bien évidemment, sur les... oui, je vais essayer de rester parmi vous, bien évidemment, mais il faut avoir les fondamentaux familiaux, amicaux. J'ai des potes depuis la quatrième, depuis la cinquième, depuis la sixième, que je côtoie encore du côté de Toulouse avec un grand plaisir. Mais il faut pas aller voir, il faut pas avoir peur d'aller voir ailleurs. C'est ça en fait qui est intéressant dans ce message.
0: Tu as le sentiment de vivre en état d'urgence ou tu te sens quand même plus philosophe que ça?
1: Ah ben je me sens un ressuscité, surtout puisqu'on m'a déclaré mort sur la route.
0: C'est vrai.
1: Tu comprends ce que je veux te dire? Bah oui.
0: T'as vu, je l'ai pas, j'ai évoqué dans l'édito.
1: Non mais évidemment, mais c'est ça qui est intéressant. C'est-à-dire qu'on ne sait pas ce que la vie nous réserve, donc va voir ailleurs. Et puis n'ayons peur de rien et puis partageons. Parce que si c'est pas partagé, à mon avis, je crois qu'il faut pas avoir peur d'être égoïste et de dire tiens on y va, mais on y va ensemble.
0: C'est écrit. Allons voir ce que la vie nous réserve. Voilà. N'ayons peur de rien, le monde à venir.
1: Voilà,
0: il t'intrigue,
1: ça.
0: Il t'inquiète, le monde qui vient?
1: Je trouve que, voilà, il inquiétait nos parents, il nous inquiète, nous, c'est surtout pour nos enfants, les petits-enfants, les arrière-petits-enfants, c'est le monde de demain, bien évidemment. Mais je crois que, je reste positif, moi, je crois énormément aux valeurs de la France, et je pense que, voilà, les Français, on est une belle nation, et à un moment donné, on se réveille.
0: Tu t'en es pas rendu compte, mais t'as dit le mot positif dans l'émission, presque autant que tu as dit Europe 1. Je le signale à nos auditeurs.
1: Eh bien, faisons euro positif.
0: Léo Mattei, qu'est-ce qu'il pense de tout ça? C'est la 13e saison de Léo Mattei.
1: Oui, c'est assez étonnant. C'est assez étonnant, on ne pensait pas que ça allait être...
0: Sur TF1.
1: Oui, c'est ça.
0: On va essayer de dire TF1 autant qu'on a dit Europe 1.
1: Non, je ne pensais pas que ça allait être diffusé dans 51 pays dans le monde. Donc ça, d'un seul coup, ce n'est plus du tout la même limonade. Ça veut dire que le problème de l'éducation de nos enfants et de ne pas leur lâcher la main, il est international et que les enfants, c'est le monde de demain, et tu connais évidemment mes combats qui sont l'enfance et la différence. Donc voilà, je ne m'arrêterai pas de dire faites attention à nos enfants, et ils n'ont pas demandé à être là, nos gosses.
0: Ben non. Et il y a une identification, je me pose toujours cette question avec les comédiens, entre le personnage et toi.
1: Ah oui, évidemment, parce que ce sont des valeurs que je défends moi personnellement, donc j'ai pas le sentiment de jouer quand je suis, que ce soit Léo Mattei ou d'autres d'ailleurs au théâtre ou ailleurs, j'ai envie effectivement de défendre des valeurs avant tout. C'est pas du tout pour une mise en avant de se dire moi le jeu c'est bon, voilà, je suis passé vraiment à autre chose depuis très très très longtemps, j'ai juste envie de partager et d'envoyer des messages, c'est surtout ça.
0: Et filmé par ton épouse, ça se passe comment?
1: Plutôt bien. Plutôt bien.
0: J'ai découvert ça, je me suis dit, mais attends, c'est la patronne là, c'est là où...
1: Ah oui, c'est la patronne, là t'as raison, t'as mis le doigt dessus.
0: Tu vois?
1: Maintenant, quand on me demande sur un plateau ce qui se passe, j'ai dit, écoutez, demandez à la patronne. Oh là, on va pas se fâcher pour le week-end. Et donc non, mais c'est bien parce qu'on n'a même pas besoin de se parler, on se comprend sans se parler. Tu sais, quand on entend couper, ou alors couper. Donc tu sais obligatoirement si tu vas la refaire ou pas. À l'intonation.
0: À l'intonation, tu te dis, tiens, on va la refaire. C'est bizarre.
1: C'est ça.
0: Avant de nous séparer, j'ai voulu choisir une chanson d'un garçon que j'aimais beaucoup. Avant qu'on écoute le titre, mais on croirait qu'elle a été écrite pour toi. Il met de la magie, mine de rien, dans tout ce qu'il fait. Il a le sourire facile, même pour les imbéciles. Tu valides? Il s'amuse bien, il tombe jamais dans les pièges, il se laisse pas étourdir par les néons des manèges. C'est toi ça? Il travaille un petit peu quand son corps est d'accord, pour lui faut pas s'en faire, il sait doser son effort. Dans le panier de crabe, il joue pas les homards, il cherche pas à tout prix à faire des bulles dans la mare.
1: Pas mal.
0: Pas mal hein ça.
1: Ouais. C'est toi qui écris ça?
0: Ah pas du tout.
1: C'est qui?
0: Eh ben justement, tu vas le découvrir. Tout de suite. Je dis même pas le nom. C'est parti, ça s'appelle...

0: Tiani, il est libre, Max. Alors,
1: je vais m'en rappeler, hein.
0: Tu vas t'en rappeler?
1: Ah non, je vais m'en rappeler parce que là,
0: est-ce
1: tu
0: que
1: fais
0: le portrait,
1: mouche.
0: Le portrait est conforme ou pas?
1: Ouais. Mais c'est hyper touchant, c'est hyper émouvant parce que là, je l'ai écouté pas du tout comme je l'écoutais avant.
0: Ah.
1: Là, c'est la chanson du patron, c'est ça?
0: C'est la chanson du patron.
1: Eh ben, je dois t'avouer que c'est bien cerné parce que là, ça résume un petit peu l'histoire. Je vais la réécouter et je pense, voilà, ton
0: tu
1: grand désespoir que je, à chaque fois que
0: à
1: je vais l'entendre, je vais penser à ce moment-là d'Europe 1 qu'on a partagé ensemble.
0: Ouais.
1: Un bonheur.
0: Voilà, il est libre. Jean-Luc Reichmann, libre comme Léo Mattei. Mmh. 13e saison.
1: Hein. Ouais, c'est ça. Pas mal.
0: Ah ben, c'est pas mal. Et les 12 coups de midi, tous les jours, donc, à 11h50 sur TF1.
1: Et il paraît aussi,
0: il
1: ouais,
0: paraît
1: c'est
0: aussi,
1: ça.
0: Il paraît que c'est la
1: TF1.
0: Vérité.
1: Ouais, c'est ça.
0: J'ai passé un très bon moment avec toi, mais je me disais, bon, ça va être difficile et tout ça.
1: Ah, alors, tu te
0: quand
1: disais
0: même.
1: Ça
0: Non, non, pas du tout. Pas du tout.
1: Non, un grand plaisir. Je dois t'avouer que tu as fait mouche avec cette chanson du patron. C'est vrai que je t'ai proposé quand même 5 chansons sympathiques qui faisaient partie de ma vie et puis de mes idées aussi.
0: Eh ben, tu vois, t'en auras une 6e.
1: Eh ben, celle-là, je dois t'avouer que tu vois, tu as fait mouche escarte-figue.
0: Escarte-figue. En tout cas, on te retrouvera, comme je l'ai dit, sur TF1 au 12 coups de midi
1: avec
0: à
1: plaisir.
0: Travers le personnage de Léo Mattei. Et je te dis à cet été.
1: Avec un grand plaisir. Merci de ton accueil, c'est un bonheur. Et merci à l'excellent réalisateur. Et puis
0: Rémi Duprat.
1: Attends, Rémi.
0: Maryse Jacquet.
1: Oh, Maryse, tu te rends compte? J'imagine le prénom de Maryse. Pour
0: oui,
1: enfin, c'est énorme.
0: Un jour, on va faire un simultané entre TF1
1: oui.
0: et Europe 1.
1: Et ben voilà.
0: Merci d'être venu, mon Jean-Luc.
1: Merci,
0: je
1: monsieur Barbadivien. Qu'est-ce que c'était bien.

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12: Salut à tous et bienvenue dans le hit RRB. On est ravis de vous retrouver pour ce nouveau tour d'horizon des tubes qui font bouger la planète. Aujourd'hui, notre tour du monde nous emmène en France et on va découvrir ensemble ce qui fait vibrer les radios en métropole en ce moment. Mais ce n'est pas tout, notre hit RRB réserve une belle surprise avec le retour d'une immense artiste. Autre retour qui fait le buzz, Tori Amos nous revient avec un nouveau morceau qui promet. Et puis, il y a cette question qui va nous tenir en haleine tout au long de l'émission. Angel et Justice sont au sommet depuis deux semaines avec What You Want. Vont-ils réussir à tenir une troisième semaine et réaliser un triplé? On aura la réponse d'ici 30 minutes. Mais avant tout ça, on commence par la nouveauté qui fait parler d'elle en ce moment. Tori Amos dévoile Gasoline Girls. La pianiste chanteuse américaine, figure emblématique de la scène alternative depuis les années 90, continue d'explorer son univers musical très personnel. Tori Amos, c'est une artiste qui a marqué toute une génération, mêlant piano classique, textes poétiques et arrangements audacieux. Elle a toujours gardé cette indépendance artistique, cette capacité à aborder des thèmes profonds avec une sensibilité rare. Gasoline Girls s'inscrit dans cette continuité. Mais avant de découvrir ce nouveau titre, petit voyage dans l'univers singulier de Tori Amos.

Voilà l'univers de Tori Amos, cette artiste qui ne ressemble à aucune autre. Elle nous propose aujourd'hui Gasoline Girls, un nouveau chapitre de sa carrière. C'est la nouveauté qui fait le buzz.

0: Laurie Amos avec Gasoline Girls. On découvre une nouvelle facette de cet artiste insaisissable. On verra comment son public accueille ce retour. Maintenant, place à notre classement du ITRRB de la semaine. Céline Dion fait son entrée avec Dansons. Et quelle entrée ! Le retour de la diva québécoise est un événement à lui seul. Rappelons que Céline a dû mettre sa carrière entre parenthèses à cause du syndrome de la personne raide, une maladie neurologique rare qui l'a éloignée de la scène pendant des années. La voir revenir avec ce titre, c'est bien plus qu'une simple sortie musicale. C'est un symbole de courage et de détermination. Et le public répond présent puisque Dansons entre directement en numéro 5 de notre classement.
1: Numéro 5.

Zao et MC Solar progressent d'un cran avec Comme Caroline, qui monte en quatrième place. Cette collaboration inattendue entre la chanteuse R&B et le poète de rap français continue de séduire. Le podium se rapproche pour eux, et pour nous aussi d'ailleurs. Mais avant d'y arriver, on s'envole pour notre tour du monde des hits. Direction la France, berceau de la chanson française et carrefour des influences musicales. Voici les 5 titres qui tournent le plus sur les radios françaises actuellement. En 5e position, New Religion de Bibi Rexha.

On s'arrête sur New Religion de Bibi Rexha, 5e du classement français. L'américaine d'origine albanaise continue de multiplier les sorties et ce titre séduit particulièrement le public de l'Hexagone et les fans de la dance music des années 90. Oui, oui. Écoute en intégralité, c'est maintenant.

avec New Religion, un titre qui résonne en France. La semaine prochaine, on traverse la Manche direction l'Angleterre pour notre prochain tour du monde des hits. On revient à notre classement et les choses bougent ou pas. Joe reste campé en troisième position avec End of Beginning. Le phénomène TikTok qui avait propulsé ce titre, vieux de quelques années, continue de faire son effet, mais impossible pour lui de grimper plus haut. Numéro

Miley Cyrus à l'instant. Miley également figé en deuxième place avec Dream As One. La chanson est extraite de la bande originale d'Avatar numéro 3, sachant que deux autres films sont censés sortir d'ici 2030. Miley est là, elle tient bon, mais le sommet lui résiste.

0: Numéro 2. Numéro 1.
1: Angel et Justice réalisent un triplé magistral avec What You Want qui conserve la première place pour une troisième semaine consécutive. Une vraie performance qui témoigne de la force de ce titre. Et merci à vous d'avoir partagé ces 30 minutes avec nous. Pour le Hitter RB, on se retrouve la semaine prochaine avec l'Angleterre pour notre tour du monde. Et d'ici là, gardez la pêche à l'écoute d'RRB.

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1: Bonjour à tous et bienvenue dans le Hit Pacifique. Et on est vraiment content de vous retrouver pour ce nouveau rendez-vous. Au programme aujourd'hui, le top 5 avec du mouvement dans le classement. Et puis, deux coups de cœur qu'on a hâte de vous faire entendre. Le premier vient des Samoa américaines, c'est rare. Et ça sonne comme

Avant de démarrer, un mot sur Equalix Mentis et Metoxyde, le Vanuatu qui trône au sommet du hit pour une deuxième fois consécutive. Est-ce que le trio tient encore la première place aujourd'hui? On le découvre ensemble dans quelques instants.

classement. Et en numéro 5 cette semaine, Mighty Mighty par Slengy, avec Terry Itoua et Aré Mystique, direction Tahiti, qui perd encore une place. Ce titre a quand même 3 semaines de règne au sommet derrière lui, ça mérite qu'on s'en souvienne.

0: C'était Où relevez-vous par Cookie pour Fidji. Cookie qui gagne une place et monte en numéro 4 dès sa deuxième semaine dans le hit. On met le classement en pause un instant parce que les coups de cœur de la semaine sont là. Et franchement, ils valent le détour.
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0: Premier coup de cœur et celui-là vient de loin, des Samoas américaines, à ne pas confondre avec les Samoas tout court. Voici le groupe 684 Originated et Faila Olue. Le 684, c'est l'indicatif téléphonique des Samoas américaines et ce collectif en a fait son étendard. Du rap ancré dans le Pacifique, une identité claire, on écoute ça.

0: présentés cette semaine. Lequel de ces deux titres vous a le plus touché? Dites-le nous. Ils sont vraiment différents, c'est ce qui rend le choix difficile, alors dites-nous tout. Et la semaine prochaine, on réouvrira les portes du musée du 8. Les anciens numéro 1 ressortent de leur retraite dorée.
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0: Suspense, Tekemila Hit était au sommet la semaine dernière. Est-ce que le Vanuatu tient encore? La réponse arrive, mais d'abord, le numéro 3. Yalataka par Bility pour Fidji. Le titre perd une place cette semaine. Après deux semaines numéro 1 à son actif, Bility reste bien présent dans la course.

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0: Oleava Vo par Tofagameke, les Samoa gagnent une place et montent en numéro 2. Ce titre a de l'élan, hein, à suivre dans les prochaines semaines. Plus qu'une marche à gravir.
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1: Et au sommet pour une troisième semaine consécutive, TK Milaet par Equalix, Mentis et Metoxide, le Vanuatu ne lâche rien. Trois semaines en tête, c'est une belle série qui se construit et qui se terminera peut-être dès le week-end prochain par un titre d'inoubliable. Merci d'avoir écouté le Hit Pacifique. On se retrouve la semaine prochaine, même heure, pour un nouveau top 5 des îles. Et d'ici là, gardez la pêche à l'écoute.

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2: Et il est 17h et c'est l'heure de retrouver Mickaël Juneski pour votre mini-journal.
3: À la une de l'actualité, une coupure de courant généralisée d'environ 2 heures sur la Grande Terre cet après-midi. Un incident qui a touché le réseau Enercal. La distribution d'électricité a été en grande partie rétablie à 14h. L'incident a été enregistré à 12h32 précisément sur le réseau de transport de la Grande Terre, ce qui a provoqué une coupure généralisée. La panne a impacté près de 100 000 foyers sur la Grande Terre. Les équipes d'Enercal ont pu rétablir le fonctionnement normal du réseau et progressivement livrer l'électricité. L'électricité produite aux communes entre 13h15 et 14h. EEC et Enercal ont alors relancé les réseaux de distribution pour réalimenter les foyers. Une forte activité orageuse dans le sud de la Grande Terre serait à l'origine de cet incident sur la ligne Yate-Ducos, selon Enercal. Les équipes techniques poursuivent leur analyse pour expliquer la généralisation de la coupure et éviter qu'elle ne se reproduise. L'émotion est toujours vive à Boulou-Paris, alors qu'un drame a été provoqué par un conflit de voisinage en ce début de week-end. Un homme de 59 ans a tiré sur un autre âgé de 43 ans qui passait la débroussailleuse dans un champ avec ses deux fils. La victime, Roland Moisson, a reçu une balle à l'abdomen et a succombé à sa blessure au Medipôle. Le tireur a été interpellé après les faits et placé en garde à vue. Roland Moisson était un homme bien connu dans le milieu du rodéo et des courses hippiques. Le début aujourd'hui est pour une semaine de l'exercice militaire Tagatoa 2026. Jusqu'à vendredi, ce sont près de 600 militaires qui seront déployés sur le terrain. Cet exercice interallié est conduit par le régiment d'infanterie de marine de Pacifique qui opérera avec des militaires venus des États-Unis et de Papouasie-Nouvelle-Guinée. Le déploiement des forces a débuté ce dimanche dans la région de Bouraille, de Moindou, de La Foix. Ne soyez donc pas surpris si vous croisez des soldats dans ce secteur. L'exercice se terminera vendredi prochain, le 8 mai. Pour l'occasion, la population pourra rencontrer les troupes vendredi après-midi à l'hippodrome Banu de La Foix. Dans le reste de l'actualité, à Nouméa, les fées, les gobelins et autres créatures magiques étaient au rendez-vous du Sci-Fi Club au parc provincial zoologique et forestier à la mi-journée. Les familles étaient nombreuses à venir profiter du premier pique-nique féerique de l'association des fans de science-fiction et de fantastique. D'autres animations seront proposées cette année dans le cadre des 40 ans du Sci-Fi Club. L'actualité dans le monde à présent est le conflit au Moyen-Orient qui ne semble trouver aucune issue. Alors que les négociations sont dans l'impasse, la guerre pourrait reprendre à tout moment, selon un responsable militaire iranien. Téhéran s'est dit prêt à tous les scénarios. La République islamique estime que la balle est dans le camp des États-Unis. Aucun détail n'a filtré de la nouvelle proposition adressée aux États-Unis via le Pakistan. Mais ce texte serait loin d'être satisfaisant, selon Donald Trump, le président américain. En métropole, le dispositif Grand Rouleur, inscrit au journal officiel, dispositif promis fin avril par le gouvernement qui est destiné aux travailleurs les plus modestes et qui ont besoin de carburant dans leur profession. 3 millions de personnes recevront 50 euros pour faire face à la flambée du prix de l'essence. Ça reste insuffisant pour de nombreuses personnes qui étaient d'ailleurs mobilisées ce week-end à Paris pour alerter l'exécutif. Le sport, la Formule 1, à suivre demain matin pour nous le Grand Prix des États-Unis à Miami. C'est l'Italien Kimi Antonelli sur Mercedes qui s'élancera de la pole position. Il aura à ses côtés sur la première ligne Max Verstappen au volant de sa Red Bull. Charles Leclerc sur Ferrari et Lando Norris sur McLaren seront en embuscade sur la deuxième ligne. Départ de ce Grand Prix initialement prévu à 7h avancé pour cause de mauvaise météo en Floride à 4h demain matin. C'est donc à 4h que les 22 pilotes prendront le départ de la course. Du football avec la fin demain matin pour nous de la 32e journée de Ligue 1. 5 matchs au programme dont un choc entre Lyon, le 3e du classement et Rennes, le 5e. Ce matin, Paris et Lens ont calé en faisant match nul face respectivement à Lorient et Nice. À noter également cette nouvelle défaite de l'OM battue à Nantes 3-0. Une victoire qui permet aux Canaries de se relancer dans la course au maintien. Et puis l'actu sport en Calédonie du volley. Après les seniors le week-end dernier, c'était au tour des jeunes de disputer la coupe d'ouverture de la province sud. Les matchs continuaient ce dimanche. Près de 300 jeunes joueuses et joueurs des catégories moins de 13 ans à moins de 21 ans étaient réunis depuis hier à Païta et à Coutiot. la Ligue calédonienne de volley qui s'est par ailleurs attaché les services d'une pro actuellement en vacances, Manon Bernard, 31 ans, qui évolue comme libéro dans le club de Béziers depuis 2023, championne de la Ligue européenne 2022 avec Chamalières et aux côtés de la calédonienne Sabina Ewegene, qui participe donc pendant des vacances sur le territoire à la détection des meilleurs jeunes pour le volley calédonien. 17h passé de 5 minutes, voilà pour l'essentiel. On se retrouve à 17h45 pour Info Weekend, le journal complet de la rédaction d'RRB.
2: Et on vous remercie Mickaël Juneski. On vous dit bien entendu à tout à l'heure, le rendez-vous pris à 17h45. Nous on continue bien entendu tout en musique. Passez un très très bon dimanche sur les ondes d'RRB.

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1: Il est 17h45.
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2: À la une coupure de courant généralisée sur la Grande Terre cet après-midi. Un incident qui a touché le réseau Enercal. La distribution d'électricité a été rétablie.

0: Côté des forces de souveraineté françaises basées en Nouvelle-Calédonie. À l'international, Donald Trump va étudier le nouveau plan de paix présenté par l'Iran. Le conflit au Moyen-Orient continue d'impacter la distribution mondiale de carburant. Le sport du football, plus que deux journées à disputer dans le championnat de France. Ce soir, le Paris FC d'Antoine Comboiré recevra notamment les Bretons de Brest. Et en Calédonie du volley avec la coupe d'ouverture jeune de la province sud qui a rassemblé près de 300 participants durant tout le week-end. Bonsoir et soyez les bienvenus dans Info Weekend pour tous, savoir de l'actualité en Calédonie, en métropole et dans le monde. À la une de l'actualité, une coupure de courant généralisée cet après-midi sur la Grande Terre. Selon les premières hypothèses, l'incident aurait été provoqué par une forte activité orageuse dans le Grand Sud. Un incident qui a donc touché le réseau Enercal. La distribution d'électricité a été interrompue à 12h28 sur le réseau de transport de la Grande Terre, ce qui a provoqué une coupure généralisée. La panne a impacté près de 100 000 foyers. Les explications de Nathalie Pantaloni, responsable de communication chez Enercal.
1: Les équipes Enercal ont constaté vers 12h30 un déclenchement de la ligne du Kossiaté, probablement dû aux orages qui étaient nombreux en début d'après-midi sur le sud de la Grande Terre. Et en réalité, ça a déclenché l'ensemble du système électrique de la Grande Terre. Donc les 100 000 foyers et professionnels de la Grande Terre ont été impactés. Comme d'habitude, les équipes Enercal se mobilisent pour essayer de rétablir avant tout et en tout premier lieu l'ensemble de l'alimentation. C'est quelque chose qu'ils ont réussi à faire à partir de 13h15 et jusqu'à 14h. Donc à ce moment-là, Enercal, le réseau de transport, fournit l'électricité aux communes. Puis c'est Enercal réalimente les foyers calédoniens et les professionnels. C'est difficile de savoir exactement quand le dernier client a été rétabli. Néanmoins, la coupure, l'incident de départ a duré 1h30 à son maximum. Maintenant, les équipes restent évidemment toujours mobilisées, cette fois pour bien comprendre pourquoi l'incident s'est généralisé. En général, un incident génère une coupure localisée pour protéger le reste du réseau. Là, il y a eu contagion. Les équipes analysent ça et font le nécessaire pour qu'il ne se reproduise pas.
0: Les distributeurs d'énergie, EEC et Enercal, ont pu relancer les réseaux de distribution pour réalimenter les foyers dans l'après-midi. Le fameux principe de reconstruction du réseau en château de cartes que nous avons déjà pu expliquer sur notre antenne dans les situations similaires précédemment. L'objectif était d'éviter une nouvelle coupure d'ampleur en réalimentant progressivement les foyers. EEC indique que la majorité de ses clients, à l'exception de ceux de la commune de Canala, étaient réalimentés en électricité aux environs de 15h. Enercal précise pour donc que c'est une forte activité orageuse dans le sud de la Grande Terre qui est à l'origine de cet incident sur la ligne IAT du Kos. Les équipes techniques poursuivent leurs analyses pour expliquer la généralisation de la coupure et éviter qu'elle ne se reproduise. Ce long week-end du 1er mai qui s'achève aura été marqué, rappelons-le, par un conflit de voisinage qui a tourné au drame à Boulou-Paris. Un homme de 59 ans a tiré sur un autre âgé de 43 ans qui passait la débroussailleuse dans un champ avec ses deux fils. La victime, Roland Moisson, a reçu une balle à l'abdomen. Le tireur a été interpellé et placé en garde à vue. Roland Moisson était un homme bien connu dans le milieu du rodéo et des courses hippiques. Écoutez Ivan Dragisevich, président de la Société des courses hippiques de Boulou-Paris.
2: Cette terrible tragédie qui est arrivée nous plonge vraiment dans quelque chose qu'on n'imaginait pas, et que Roland était une figure du cheval en Calédonie, particulièrement à Boulou-Paris, puisque c'est une famille de Boulou-Paris et très bien ancrée dans le monde hippique. Toujours le monde du cheval, quelqu'un qui était serviable, toujours prêt à aider dans ce monde des courses hippiques, du stock, des rodéos. Nous, particulièrement à Boulou-Paris, sur les courses de chevaux, on savait que quand il était là, c'était une personne de confiance pour amener un cheval sur l'hippodrome. Les socio-professionnels propriétaires lui faisaient confiance. Et c'était vraiment quelqu'un de très calme, serviable, à la hauteur de ce qu'il pouvait amener sur un hippodrome.
0: Rappelons qu'après ce drame, le parquet de Nouméa a ouvert une information judiciaire du chef d'homicide volontaire.
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0: Vaimoa Mouliava, nommé au Conseil économique, social et environnemental national. Nous en parlions il y a quelques jours sur notre antenne. Il y remplace Ghislaine Arly, qui a été membre du CESE pendant 5 ans. Ghislaine Arly a été membre du groupe des Outre-mer dans la délégation aux droits des femmes et à l'égalité et au sein de la commission environnement. Des

0: commissions au sein desquelles Ghislaine Arly a participé à l'élaboration de plusieurs textes.
1: J'ai participé à l'élaboration alors de rapports ou de contributions, on fait même des résolutions aussi. Donc pour certaines desquelles j'ai été aussi rapporteur, pour ces textes plus particulièrement la santé des femmes dans les Outre-mer, le pouvoir d'achat dans les Outre-mer et puis éventuellement il y avait aussi les violences faites aux femmes dans les Outre-mer. Donc le CESE pendant cette mandature a produit énormément de documents. Il y a vraiment beaucoup de travail qui émane du CESE. C'est très intense et c'est vraiment une source d'information très importante et c'est pas seulement pour les institutions mais c'est aussi très intéressant de pouvoir à toute personne intéressée de pouvoir aller consulter ces sujets sur le site du CESE. C'est vraiment très, très important comme travail.
0: Siéger au CESE aura été l'occasion pour Ghislaine Arly de défendre la Nouvelle-Calédonie au sein de la France, mais pas seulement.
1: J'ai toujours défendu, donc comme nos députés, comme nos parlementaires, on a toujours défendu la Nouvelle-Calédonie dans tout ce qui concerne l'Hexagone, parce qu'il est important d'être toujours présent et de toujours rappeler que nous sommes là, nous, en général, l'Outre-mer. Donc le représentant de la Nouvelle-Calédonie et de Wallis et Futuna est intégré au groupe Outre-mer, qui défend les intérêts de l'ensemble des territoires. Il faut bien comprendre que le contexte calédonien s'intègre dans une problématique qui concerne l'ensemble des Outre-mer, comme je viens de le dire. Aucun dossier particulier ne peut être porté, parce qu'on est aussi, on se saisit aussi de dossiers. Donc, il faut qu'on soit intégré dans ce groupe Outre-mer et contribuer à une expression ultramarine. On apporte nos spécificités, mais la spécificité ultramarine, mais c'est vrai que tous les ultramarins sont très spécifiques en eux-mêmes. Donc, on apporte toute cette expression dans un avis national, quoi. Le CESE n'est pas habilité à mettre en évidence des particularités régionales, sauf que parfois, on cite des exemples qui peuvent être très, très importants, comme l'exemple de notre application PRI-NC, de la DAE, qui a été pris en exemple pour tous les ultramarins. Et même en Hexagone, cette application a été citée et prise en exemple. Donc voilà, on est content quand il y a quelque chose qui peut sortir de chez nous.
0: J'ajoute que Vaimo Amouliava, ancien membre du gouvernement, fait partie des 8 nouveaux membres du Conseil économique, social et environnemental national. 8 membres nommés par la ministre des Outre-mer, Naïma Moutchou. Vaimo Amouliava va donc siéger pour le Pacifique aux côtés de la polynésienne Evelyne Brichet, directrice exécutive à la Banque Socredo. Il y sera installé le 20 mai prochain, le jour où les membres du CESE national éliront leur président pour les 5 prochaines années.
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0: Actualité militaire avec le début en ce dimanche de l'exercice international Tagatatoa 2026. Jusqu'à vendredi, près de 600 militaires seront sur le terrain dans la région de Bouraille et La Foa, Lionel Sabot.
3: Il s'agit, mon micro ne fonctionne pas, on va changer de micro, hop là, non, on va se mettre ici, ça marche pas non plus.
4: Eh ben, on va prendre celui-ci. Il s'agit donc d'un exercice de grande ampleur, exercice international, vous le disiez, mais aussi interarmes, qui est conduit par le Régiment d'infanterie de marine du Pacifique, Nouvelle-Calédonie, le RIMAP-NC, un exercice qui, au-delà de l'aspect opérationnel, entre dans le cadre du rayonnement des forces armées en Nouvelle-Calédonie, dans la grande région Pacifique. Le colonel Loïc Belbéoc est le chef de corps du RIMAP-NC.
5: Tagatatoa, ça veut dire homme guerrier ou homme de guerre. Donc c'est un scénario de haute intensité où on déploie l'ensemble de nos soldats sur le terrain pour manœuvrer tous ensemble et faire entraîner aussi notre poste de commandement, le RIMAP au sol, à terre, mais aussi avec la partie maritime, les marins de la base navale qui viennent nous mettre en amphibie, avec leurs moyens amphibies au niveau du port terrain bas, et puis pas bien sûr nos parachutistes qui sauteront à partir des avions. On n'est pas tout seul, puisqu'on dans cet exercice, on intègre aussi des partenaires, des alliés, des sections américaines et aussi des sections de Papouasie-Nouvelle-Guinée. On a pour objectif, bien sûr, de à la fois entraîner, s'aguerrir, s'endurcir, pour être au contact du terrain et des populations. On a quelques objectifs internes qui sont travailler en interarmes et interarmées. C'est ce qu'on appelle l'interopérabilité avec nos partenaires américains et de Papouasie-Nouvelle-Guinée. Ça nous permet de tester tous nos systèmes d'information. Donc nos systèmes de transmission.
4: La phase de déploiement des troupes a débuté aujourd'hui et tout au long de la semaine, ce sont donc près de 600 militaires qui seront sur le terrain dans la grande région de Bouraille-la-Foua, Moindou. Une présence sur le terrain qui suscite déjà évidemment la curiosité, mais aussi quelques interrogations de la population. Et pour répondre à ces interrogations, le RIMAP-NC a communiqué à plusieurs niveaux. On retrouve le colonel Belbéoc.
5: D'abord, il y a par les autorités civiles et coutumières. On les remercie parce qu'on leur a demandé l'autorisation. Ils ont accueilli chaleureusement, donc c'est pour de gratitude, ensuite par la communication par les réseaux radio, et puis sur le terrain, plus concrètement, on a ce qu'on appelle une équipe de direct, direction d'exercice, et des officiers arbitres contrôleurs qui sont là à chaque fois où il y a une unité pour échanger avec la population, expliquer ce qu'on fait, donc que les populations n'hésitent pas à aller vers eux, à poser des questions, ils expliqueront quelle est la manœuvre en cours. Tout ça, c'est un grand entraînement pour mettre de l'huile dans la machine du RIMAP.
4: Et j'ajoute que nous reparlerons de cet exercice Tagata Towa 2026 demain matin. Le lieutenant-colonel Jérôme, chef du centre opérationnel de l'état-major interarmé, et le lieutenant-colonel Bertrand, le chef du bureau des activités, seront nos invités du matin.
0: L'exercice Tagata Towa 2026 sera donc l'un des temps forts de la semaine qui va débuter. Une semaine, une nouvelle fois un peu particulière, puisqu'elle se terminera par un nouveau week-end de 3 jours.
4: Oui, c'est en effet vendredi, le 8 mai, que nous célébrerons le 81e anniversaire de la capitulation de l'Allemagne nazie et donc de la fin des combats de la Deuxième Guerre mondiale en Europe. Comme chaque année, plusieurs cérémonies seront organisées au pied des monuments aux morts de nombreuses communes de Nouvelle-Calédonie. Ce long week-end du 8 mai sera marqué également par la 28e édition de la fête du cerf et de la crevette à Bouloux-Paris, évidemment. Rendez-vous est donné samedi et dimanche sur l'hippodrome de la commune. 150 exposants seront sur place et de très nombreuses animations seront proposées au public qui, comme chaque année, viendra nombreux pour cette fête du cerf et de la crevette. Le reste de la semaine s'annonce plutôt calme. On notera que c'est demain, en début d'après-midi, que le Caracal, un des bateaux de la CMI, la Compagnie Maritime des Îles, appareillera pour une première liaison entre la Nouvelle-Calédonie et le Vanuatu. Mercredi se tiendra la cérémonie de réouverture du groupe scolaire Louise de Gréland à Dimbéa, fortement dégradé lors des émeutes du mois de mai 2024. L'école Louise de Gréland a pu réouvrir ses portes le 20 avril dernier. La reconstruction de l'établissement s'est faite grâce au soutien de l'État. La cérémonie se déroulera en présence du haut-commissaire Jacques Billan. Enfin, jeudi sera la journée internationale de la Croix-Rouge. À cette occasion, la délégation calédonienne organise une matinée portes ouvertes au centre d'accueil de jour Édouard Trubert, installé à Magenta.
0: Dans le reste de l'actualité, en bref, à l'île des Pins, de nombreux visiteurs avaient fait le déplacement ce week-end pour la traditionnelle fête du Bulim qui s'est achevée aujourd'hui. Festivité organisée alors que le Béticho a repris ses rotations et que les vols entre la Tontouta et l'aérodrome de Moué ont débuté le 30 mars dernier avec les appareils d'Air Calédonie. L'escargot était à l'honneur pour le plus grand plaisir des visiteurs et de la population de l'île des Pins. Et aux îles Loyauté, depuis vendredi, l'île de Marais vivait au rythme de la 33e édition de la fête de l'avocat à la tribu de Netsé. Moins de touristes cette fois pour faire le déplacement en raison des problèmes de transport. Les festivités à Marais s'achèvent ce soir. À Nouméa, les fées, les gobelins et autres créatures imaginaires étaient au rendez-vous du Sci-Fi Club au parc provincial zoologique et forestier ce dimanche. Les familles étaient nombreuses à venir profiter du premier pique-nique féerique de l'association des fans de science-fiction et de fantastique.
6: Valentina, je suis une fée et je contrôle l'eau. J'ai une robe arc-en-ciel, j'ai un maquillage bleu et des gants blancs et une ombrelle blanche aussi. J'aime beaucoup parce qu'avec ma mère, on fait souvent ça avec les copines.
7: Incroyable, c'est drôle, on est tous déguisés en fée et mon beau-père en gobelin avec son chapeau.
8: J'adore. Je suis très content de voir que l'imaginaire prend d'autres formes et se devient accessible sous cette forme-là. Alors, on a quand même beaucoup d'oreilles pointues, beaucoup de fleurs, beaucoup de belles. Je pense que la thématique, sans vouloir m'avancer, c'est la féerie. Ça se voit. Moi, j'ai une appétence particulière pour celui-ci, avec un gigantesque champignon sur la tête. Très pratique pour saluer les gens.
9: C'est chouette. Par plein de gens jouent de jeu. Il y a de tout. Il y a de la musique. Il y a des gens très beaux. Il y a du maquillage. Un peu de rêve en ces temps troublés, c'est agréable.
10: Et vous, votre déguisement, c'est
9: Un grand champignon. Un très grand champignon avec des fleurs. Et j'ai fait que des couronnes de fleurs pour mes enfants. C'est toujours sympa. Et puis ça leur montre, ça les fait rêver un petit peu aussi.
0: Et pour Lorraine G, référente au Sci-Fi Club, cette première édition est une réussite.
11: C'est Ça se passe très très bien, je suis ravie. Plutôt satisfaite, il y a beaucoup de monde qui ont joué le jeu. Je suis ravie de voir voilà, des fées multicolores qui sont venues aujourd'hui. On a des lutins, on a des farfadets. Je suis très étonnée, tout le monde a joué le jeu, presque tout le monde a joué le jeu, donc c'est extraordinaire. On a vraiment l'impression d'être embarqué dans un autre monde. Parents-enfants, surtout les enfants. En plus, on a la chance d'avoir la maquilleuse Easy Makeup sur place. Donc les enfants sont ravis. Ils repartent avec leurs magnifiques fleurs sur le visage. Donc c'est très, très bien. Et même au niveau des parents, on a un esprit champignon avec nous aussi. Une maman qui est magnifique. Donc des couronnes fleuries, du dress code forestier. Non, c'est super.
0: Des propos et des mélodies à la flûte au micro de Kelinda Boicou. D'autres animations seront proposées dans le cadre des 40 ans du Sci-Fi Club cette année. Et puis toujours à Nouméa, et comme tous les premiers dimanches du mois, le rendez-vous était donné sur la place des Cocotiers pour le traditionnel vide-grenier de la ville ce dimanche matin.
12: C'est la première fois que nous le faisons et on a trouvé super. On vient de Bouraille, on a passé la nuit là et pour le découvrir, et vraiment très bien, une bonne ambiance. Les gens sont un peu déçus, ils disent qu'il y a moins de monde que d'habitude. Mais c'est très convivial et impeccable.
13: Et vous avez trouvé quelque chose qui vous plaît ?
12: Oh oui, on a trouvé toujours des babioles. Avec trois enfants, il y a tout, on trouve toujours quelque chose. Par exemple, des décorations pour le mur, des jeux de société, des décorations. C'est abordable, oui, les gens sont très agréables, les prix sont abordables et on peut négocier. Donc c'est super.
14: Des jeans surtout pour mon fils. C'est surtout les vêtements pour l'école, surtout les bas, puisqu'ils ont les t-shirts d'école. Il y a certains stands où que c'est cher, mais il y en a que c'est abordable.
15: J'ai trouvé ce que je cherchais, c'est plus de neige pour les enfants, oui. Des broussailles électriques, c'est important. Ouais, ça dépend des personnes aussi. Dans ce moment.
16: Les prix sont, ça va, c'est raisonnable.
13: Et vous avez trouvé quelque chose qui vous plaît ?
16: Oui, beaucoup, comme des jouets pour les enfants. Des sacs de ballon, 200 francs. Des vêtements de sport, à 200 francs, 300 francs. De bonne marque, très content.
13: Tu es venu avec qui au vide-grenier ?
17: Avec ma mère.
13: Qu'est-ce que tu as trouvé ?
17: Des livres. Des livres Mortel Adèle.
13: Contente pour ma fille, elle a trouvé ses livres Mortel Adèle. À un tarif super compétitif, oui.
0: Le prochain vide-grenier de la ville de Nouméa aura lieu le dimanche 7 juin. 18h, passé de 3 minutes, une page de publicité dans ce journal avant de voir l'actualité nationale et dans le monde.
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0: L'actualité dans le monde tout d'abord. Le conflit au Moyen-Orient ne semble trouver aucune issue. Alors que les négociations sont dans l'impasse, la guerre pourrait reprendre à tout moment selon un responsable militaire iranien. Téhéran s'est dit prêt à tous les scénarios. La République islamique estime que la balle est dans le camp des États-Unis. Aucun détail n'a filtré de la nouvelle proposition adressée aux États-Unis via le Pakistan. Mais ce texte est loin d'être satisfaisant selon Donald Trump. Trump, le président américain, interrogé devant la Maison-Blanche.
22: Je veux dire, est-ce qu'on veut les pulvériser une fois pour toutes ou est-ce qu'on veut essayer de conclure un accord ? Telles sont les options.
13: Vous allez les pulvériser ?
22: Je ne préfère pas, pour une raison humanitaire, je ne préfère pas, mais c'est une option. Voulons-nous intervenir massivement et les anéantir ? Ou voulons-nous faire quelque chose d'autre ? Leur direction est très désorganisée.
0: C'est la deuxième fois cette semaine que Donald Trump balaye une proposition iranienne. Pas convaincu sur le nucléaire, le président américain doit désormais affronter le Congrès pour poursuivre la guerre. Notez que 20 bâtiments de la marine américaine sont toujours positionnés au Moyen-Orient. Seul le porte-avions Ford, le plus grand des trois déployés, a quitté la zone. Le verrouillage du détroit d'Ormuz est maintenu par Washington. Le retrait des troupes américaines en Allemagne se prépare. Un départ anticipé par le ministre de la Défense allemand pour qui l'Europe doit faire plus pour prendre en main sa sécurité. Au moins 5000 militaires américains devraient quitter l'Allemagne d'ici 6 mois à 1 an. Cela pourrait même être plus, laisse entendre l'administration Trump. Une réaction après la critique par Berlin sur l'absence de stratégie américaine dans le conflit au Moyen-Orient. Le chancelier allemand avait estimé en début de semaine que Téhéran humiliait la première puissance mondiale. Les États-Unis qui menacent également l'Europe de nouveaux droits de douane, plus 25% sur les véhicules européens importés aux États-Unis dès la semaine prochaine. Ce serait un coup dur pour l'industrie automobile européenne qui exporte 700 000 véhicules chaque année outre-Atlantique. Une mauvaise nouvelle surtout pour l'industrie allemande qui demande une désescalade. Caroline Baudry pour Europe 1.
1: Nous appelons à l'ouverture de négociations, déclare la patronne du lobby automobile allemand. Avec ses 700 000 véhicules Mercedes ou Volkswagen exportés chaque année aux États-Unis, l'économie allemande serait la plus touchée. Détaille Antoine Bouet, directeur du CEPI, le Centre d'analyse d'économie prospective et d'information internationale.
2: Ce sont essentiellement des automobiles allemandes qui sont exportées vers les États-Unis. L'industrie est plus importante en Allemagne par rapport en France et le secteur automobile est dans l'industrie allemande extrêmement important. Et l'Italie et la Suède sont aussi concernées, plus que la France, par ces droits de douane potentiels.
1: La France serait touchée indirectement si moins de véhicules sont exportés. Les usines tricolores qui produisent des pièces détachées pour les constructeurs voisins verront leurs commandes baisser. Reste à savoir si ces taxes seront instaurées. Il y a un an, Donald Trump avait fait une menace identique. Puis les accords de Turnberry avaient fixé ses droits de douane à 15%. Ce texte doit encore être approuvé par le Parlement européen. C'est la raison officielle de l'agacement du président américain et de cette nouvelle menace qui est aussi un moyen de punir l'Europe peu coopérative dans les opérations américaines en Iran.
0: Les précisions de Caroline Baudry pour Europe 1. En métropole, le dispositif Grand Rouleur, inscrit au journal officiel. Ce dispositif promis fin avril par le gouvernement est destiné aux travailleurs les plus modestes et qui ont besoin de carburant. 3 millions de personnes recevront 50 euros pour faire face à la flambée du prix de l'essence. Ça reste insuffisant pour de nombreuses personnes qui étaient mobilisées à Paris ce week-end pour alerter l'exécutif. Patrick Legras, le président de la coordination rurale.
3: Une tonne d'engrais, il faut 800 mètres cubes de gaz. Le gaz, c'est très simple, trois zones d'approvisionnement. La Russie, avec qui on est en guerre, le Moyen-Orient, avec qui on est en guerre, et les États-Unis, avec qui l'Europe est quand même en délicate position. Si on trouve pas une solution dans les semaines qui viennent, on a un risque qu'il manque 25% de l'ensemble des cultures par un manque de fertilisation.
0: Elle était également mobilisée des pêcheurs. Le gouvernement leur a accordé une aide de 35 centimes par litre de gazole pour le mois de mai. Insuffisant, pour rester rentable selon l'Union française des pêcheurs artisans qui souhaitent des mesures supplémentaires. De son côté, l'exécutif appelle au bon sens. Sébastien Lecornu, le Premier ministre, encourage Total Energy à un plafonnement généreux des prix à la pompe sans annoncer d'éventuelles aides supplémentaires ou baisses de taxes. Notez que cette semaine, l'invité du grand rendez-vous européen CNews Les Échos sera Nicolas Dupont-Aignan, président de Debout la France, candidat à la présidentielle et auteur de 2027, La liberté ou la mort. Une émission que vous retrouverez sur l'antenne d'RRB demain soir, juste après Info Soir, votre grand journal de 17h45. En bref, une free party toujours en cours près de la ville de Bourges. Si aucun incident majeur n'a été signalé depuis le début de l'événement mis en place sur un champ de tir militaire, un obus a été retrouvé en bordure du site, ce qui a nécessité l'intervention des forces de l'ordre et des démineurs. C'est ce qu'a annoncé la préfecture du Cher. Durant cet événement, 12 participants ont déjà été blessés. On rappelle que près de 40 000 fêtards ont décidé de participer malgré la dangerosité du site. Les organisateurs de cette free party ont été identifiés. Ils feront l'objet de poursuites judiciaires. 18h10, une dernière pause publicitaire avant de voir tout le sport et notamment le retour des Grands Prix de F1 demain matin à Miami. A tout de suite.
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0: Les sports mécaniques, la F1 reprend ses droits après 5 semaines de pause.
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0: Et oui, vous le savez, une pause forcée pour cause de conflit au Moyen-Orient. Pilotes et écuries ont donc retrouvé les paddocks et la piste. La quatrième manche du championnat du monde se déroule aux États-Unis, à Miami, en Floride, Lionel Sabot.
5: Et la matinée aura été très riche sur la piste de Miami avec deux temps forts de ce week-end de compétition. D'abord, la course sprint qui s'est déroulée très tôt ce matin pour nous et qui aura vu le champion du monde en titre, le Britannique Lando Norris, s'imposer devant son coéquipier Oscar Piastri, qui a profité d'une pénalité de 5 secondes infligée à Kimi Antonelli pour se hisser sur la deuxième marche du podium. Un podium complété par Charles Leclerc au volant de sa Ferrari. À l'issue de cette course sprint, les pilotes ont repris le volant assez rapidement pour disputer cette fois-ci la qualification pour la course principale. Et c'est Kimi Antonelli qui a signé la pole position au volant de sa Mercedes. Troisième pole position de suite pour le jeune pilote italien. Antonelli qui demain aura à ses côtés sur la grille de départ, sur la première ligne, la Red Bull, d'un certain Max Verstappen qu'on n'avait pas vu à pareille fête depuis des mois. Sur la deuxième ligne, on trouvera la Ferrari de Charles Leclerc et la McLaren de Lando Norris. Côté français, Isaac Hadjar et Pierre Gasly s'élanceront depuis la cinquième ligne après avoir signé respectivement les 9e et 10e temps. Esteban Ocon partira lui un peu plus loin après avoir signé le 15e temps. Le départ du Grand Prix des États-Unis sur le tracé de Miami sera noté, notez bien l'horaire, à 4h heure de Nouméa au lieu de 7h comme initialement prévu. Départ donc à 4h demain matin. Course avancée puisque l'on craint la formation d'orage dans la région de Miami.
0: Et durant ces 5 semaines d'interruption, la Fédération internationale du sport automobile, les écuries et les pilotes ont travaillé sur la sécurité lors des week-ends de Grand Prix. Avec le changement de réglementation et la modification de moteur, certains moments dans les courses étaient devenus extrêmement dangereux. Un drame a failli se produire lors du Grand Prix du Japon. Christopher Filoc pour Europe 1.
22: Un bruit sourd et Oliver Berman s'écrase violemment contre un mur à plus de 300 km/h. Le jeune Anglais évite de justesse un autre pilote en train de recharger la batterie électrique de sa voiture. Il roule alors 100 km/h moins vite. Il faut dire que les monoplaces ont été bouleversées cette saison avec des moteurs désormais moitié thermiques et moitié électriques. Après une longue pause forcée de 5 semaines en raison du conflit au Moyen-Orient, les instances de la Formule 1 réagissent et effectuent des modifications pour réduire considérablement ces dangereux écarts de vitesse entre les monoplaces. Des ajustements salués par la plupart des pilotes, comme le français Pierre Gasly.
6: Il y a une bonne conversation entre tous les pilotes, la F1, que ce soit en termes de course ou de sécurité. Dans l'ensemble, je pense que c'est positif et c'est bien qu'on ait réagi aussi rapidement.
22: Le néerlandais Max Verstappen, lui, reste sceptique, très critique depuis le début de la saison envers ce nouveau règlement technique. Le quadruple champion du monde demande encore de très gros changements pour la suite.
0: Christopher Filoc du service des sports d'Europe 1.
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0: À l'actualité du rugby avec la nuit prochaine, la seconde demi-finale de la Champions Cup, Lionel Sabot.
5: Et après Toulon, on en reparlera dans un instant, ce sera au tour de l'Union Bordeaux-Bègles, tenante du titre, de recevoir les Anglais de Bath. Ce sera à partir d'une heure du matin pour tenter de se hisser en finale et surtout envisager, pourquoi pas, on leur le souhaite en tout cas, de remporter un deuxième titre d'affilée. Notez également que pour le compte cette fois-ci du challenge européen, c'est la petite Coupe d'Europe entre parenthèses. Notez que Montpellier recevra les Gallois des Dragons de Newport. Ce sera à partir de 22h30. Rappelons donc que ce matin, Toulon s'est incliné de peu sur la pelouse des Irlandais du Leinster. Score final 29-25. Le RC Toulon qui ne verra donc pas la finale et qui va donc pouvoir se concentrer sur la fin du top 14.
0: Le football, suite et fin de la 32e journée du championnat de France de Ligue 1.
5: Oui, 5 matchs qui seront au programme cette nuit et demain matin pour nous avec une belle affiche pour terminer cette journée. Affiche entre Lyon le 3e et Rennes le 5e. À suivre également à Lille Le Havre, Strasbourg Toulouse, Paris FC Brest et Auxerre Angers. Et puis rappelons que ce matin 4 matchs se sont disputés. Le Paris Saint-Germain a marqué le pas au Parc des Princes en ne faisant pas mieux que match nul, 2 buts partout face au FC Lorient. Les Parisiens qui avaient sans doute encore dans les pattes leur très belle victoire face au Bayern de Munich la semaine dernière. dernière, 5-4. Lens n'a pas fait mieux sur la pelouse de Nice. Les Lensois ont été tenus en échec 1-2. Monaco est allé l'emporter 2-1 sur la pelouse de Metz. Et puis on vous a gardé le meilleur pour la fin avec une nouvelle défaite de l'Olympique de Marseille qui s'est inclinée 3-0 sur la pelouse de Nantes. Ça ne fait pas l'affaire des Marseillais. En revanche, les Nantais, eux, se relancent complètement dans la course au maintien.
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0: Le sport en Calédonie du volley. Après les seniors le week-end dernier, c'était au tour des jeunes de disputer la coupe d'ouverture de la province sud pour les catégories moins de 13 ans jusqu'à moins de 21 ans tout au long du week-end.
8: Ça fait du bien et on est content.
9: C'était bien passé.
10: Vous avez gagné en plus.
9: Oui.
11: Ah, moi ça m'a fait du bien. Hein. C'était trop bien. Ben, c'est bien de gagner.
25: Ça se passe bien. Ouais, ça va. C'est du bien de jouer.
26: C'est bien.
25: Ben, c'était bien. C'était facile. Ça fait du bien de faire du sport pour le week-end. Ben, parce qu'on joue et puis ben voilà, on s'amuse. Ben bien, pareillement quand même. Ça fait du bien de jouer avec tous ses amis et tout. Après, ben, ça m'a fait du bien de reprendre le boulot.
0: Et près de 300 jeunes étaient réunis ce week-end pour cette compétition à l'Arène du Sud de Païta et à la salle Ernest Weho de Dimbéa. Allez, encore des résultats du football. La 7e journée de Super League qui aura été marquée, on vous le disait dans nos précédentes éditions, par la nouvelle agression d'un arbitre hier lors de la rencontre Horizon Sport Lossi. Un joueur d'Horizon qui a asséné un coup de poing à l'arbitre du match. Geste vivement condamné par la Fédération Calédonienne. Horizon qui s'est incliné face à Lossi 2-1. Tiga a perdu contre Magenta 1-0. Yengen et Gaïtchia ont fait un nul, 1-2. L'AS Kounia a battu Saint-Louis 2-1. Enfin, Nedjeou l'a emporté sur Le Mondor 3-2. 18h17, l'heure de votre météo.
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0: Merci beaucoup Pierre. C'est la fin de cette édition. On se retrouve à 19h pour d'autres infos. 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
1: Les avis qui vont suivre concernent les décès de M. Cathy Valentin Eliseta, M. Parado Henri, Mme Boyard Lucienne, M. Déméné Marcel, Mme Gilberte Kyo de Lodz, M. Taria Dani, Mlle Bémaron My Darling, M. Iwa Moka, Mme Pierron Slicha dite Titane et Taïeb, M. Wanapo Jacques Wanapo et M. Tokotoko Germain. Avons la tristesse de vous faire part du décès de M. Cathy Valentin Eliseta, survenu le 26 avril à l'âge de 41 ans. La veillée aura lieu au centre funéraire de Nouméa le lundi 4 mai de 8h à 20h et reprendra le mardi 5 mai à 7h. La cérémonie religieuse sera célébrée en la chapelle du centre funéraire de Nouméa le mardi 5 mai à 10h15, suivie de l'inhumation à 11h30 au cimetière de Saint-Louis. Le travail coutumier se tient chez M. Cathy à Mabili. On nous prie de vous faire part du décès de M. Parado Henri, survenu le 29 avril dans sa 67e année. La veillée aura lieu au centre funéraire de Nouméa ce dimanche 3 mai jusqu'à 20h et reprendra le lundi 4 mai à 7h. La cérémonie religieuse sera célébrée en la chapelle du centre funéraire de Nouméa le lundi 4 mai à 9h15, suivie de l'inhumation à 10h au cimetière du 5e kilomètre. Nous avons la douleur de vous faire part du décès de Mme Boyard Lucienne, survenue le 29 avril. L'inhumation aura lieu le lundi 4 mai à 13h au cimetière de La Foix. Nous avons la douleur de vous faire part du décès de M. Déméné Marcel, survenu le mercredi 29 avril à l'âge de 94 ans. Une veillée se déroulera au centre funéraire du Pont des Français, 188 rue de la Carrière, le lundi 4 mai de 16h30 à 19h. Et la cérémonie religieuse sera célébrée ce même jour à 17h30, suivie de la crémation. Nous avons la douleur de vous faire part du décès de Mme Gilberte Tecchio, née Lodz, survenue le mercredi 29 avril. Les veillées se dérouleront au centre funéraire du Pont des Français, 188 rue de la Carrière, le mardi 5 mai de 16h à 19h et le mercredi 6 mai de 16h à 19h. La cérémonie religieuse sera célébrée le mercredi 6 mai à 17h30, suivie de la crémation dans le respect de ses volontés, présente une corbeille à dons. Nous avons le regret et la douleur de vous annoncer le décès de M. Taria Dani, survenu le jeudi 30 avril à Dumbéa. Son transfert vers Kwawa aura lieu le lundi 4 mai à 10h et la veillée se tiendra au domicile familial dès son arrivée. L'enterrement aura lieu le mardi 5 mai à 9h. Nous avons la douleur et la tristesse de vous annoncer le décès de Mademoiselle Bémaron My Darling, survenue le 1er mai dans sa 49e année suite à une longue maladie. Le corps sera transféré vers Kwawa, tribu de Hamon Kassiori, le dimanche 3 mai pour une veillée à domicile puis inhumation le lundi 4 mai. Nous avons le regret de vous annoncer le décès de M. Iwa Moka, survenu le 1er mai dans sa 77e année. Les veillées auront lieu le samedi 9 et le dimanche 10 mai de 8h30 à 19h30 dans le grand salon funéraire de Nouméa. Les coutumes se feront à partir du samedi 9 mai dans le salon funéraire. Le corps sera transféré sur l'Ifou le lundi 11 mai par le Beticho pour inhumation à la tribu de Nas. Nous avons la douleur de vous faire part du décès de Mme Pierron Slicha Ditita Netayeb, survenue le 30 avril dans sa 97e année. La veillée aura lieu au centre funéraire de Nouméa le mardi 5 mai à partir de 9h, suivie de la bénédiction en salle de veille à 14h30, puis de la crémation à 15h. Nous avons la tristesse de vous annoncer le décès de M. Wanapo Jacques Wanapo, survenu le 1er mai dans sa 54e année. Le travail coutumier se déroule actuellement à la tribu de Repene et la veillée se tiendra le lundi 4 mai à partir de 16h jusqu'à 20h. La cérémonie religieuse aura lieu au temple de Repene le mardi 5 mai à 9h, suivie de l'inhumation au cimetière de Repene. On nous prie de vous faire part du décès de M. Tokotoko Germain, survenu le 28 avril dans sa 69e année. La veillée est en cours au centre funéraire de Païta ce dimanche 3 mai jusqu'à 20h et reprendra le lundi 4 mai à 8h. La cérémonie religieuse sera célébrée en la chapelle du centre funéraire de Païta le lundi 4 mai à 13h, suivie de l'inhumation à 14h au cimetière de Païta. Le travail coutumier se fait actuellement au domicile de son fils Georges sur Païta. C'était vos avis de décès.
2: Et il est 19h et c'est l'heure de retrouver Michael Juneski pour le rappel des titres.
3: Près de 100 000 foyers impactés ce dimanche après-midi par une coupure de courant généralisée sur la Grande Terre. Selon les premières hypothèses, l'incident aurait été provoqué par une forte activité orageuse dans le Grand Sud, incident qui a touché le réseau Enercal. La distribution d'électricité a été interrompue à 12h30 sur le réseau de transport de la Grande Terre, ce qui a donc provoqué cette coupure. Les distributeurs d'énergie EEC Enercal ont pu relancer dans l'après-midi les réseaux de distribution pour pouvoir réalimenter les foyers progressivement. L'émotion toujours vive à Bouloupari, alors qu'un drame a été provoqué par un conflit de voisinage en ce début de week-end. Je rappelle qu'un homme de 59 ans a tiré sur un autre, âgé de 43 ans, qui passait la débroussailleuse dans un champ voisin avec ses deux fils. La victime, Roland Moisson, a reçu une balle à l'abdomen et a succombé à sa blessure au Médipôle. Le tireur a été interpellé et placé en garde à vue après les faits. Roland Moisson était un homme bien connu dans le milieu du rodéo et des courses hippiques. Le début aujourd'hui est pour une semaine de l'exercice militaire Tagatoa 2026. Jusqu'à vendredi, près de 600 militaires seront déployés sur le terrain. Exercice interallié conduit par le Régiment d'infanterie de marine du Pacifique qui opérera avec des militaires venus des États-Unis et de Papouasie-Nouvelle-Guinée. Le déploiement des forces a débuté ce dimanche dans la région de Bouraille et de Moindou et de La Foix. Ne soyez pas surpris si vous croisez des soldats dans ce secteur. L'exercice se terminera vendredi prochain, le 8 mai. Et pour l'occasion, la population pourra rencontrer les troupes militaires vendredi après-midi à l'hippodrome Bagneux de La Foix. Dans le reste de l'actualité à Nouméa, les fées, les gobelins et autres créatures imaginaires étaient au rendez-vous du Sci-Fi Club au parc provincial zoologique et forestier ce dimanche. Les familles étaient nombreuses à venir profiter du premier pique-nique féerique organisé par l'association des fans de science-fiction et de fantastique. L'actualité dans le monde, le conflit au Moyen-Orient ne semble trouver aucune issue. Alors que les négociations sont dans l'impasse, la guerre pourrait reprendre à tout moment selon un responsable militaire iranien. Téhéran s'est dit prêt à tous les scénario. La République islamique estime que la balle est dans le camp des États-Unis. Aucun détail n'a filtré de la nouvelle proposition adressée à Washington via le Pakistan, mais ce texte est loin d'être satisfaisant selon Donald Trump, le président américain. On termine avec le sport. La F1 à suivre demain matin le Grand Prix des États-Unis à Miami. Et l'Italien Kimi Antonelli sur Mercedes qui partira de la pole position. Il aura à ses côtés sur la première ligne Max Verstappen au volant de sa Red Bull. Charles Leclerc sur Ferrari et Lando Norris sur McLaren seront en embuscade. Ils s'élanceront de la deuxième ligne sur la grille de départ. Départ initialement prévu à 7h pour nous, mais avancé pour cause de mauvaise météo en Floride. Finalement, c'est à 4h demain matin pour nous que les 22 pilotes prendront le départ de la course. Il y aura aussi du football. Fin demain matin pour nous de la 32e journée de Ligue 1. 5 matchs au menu, dont un choc entre Lyon, le 3e du classement, et Rennes, le 5e. Aujourd'hui, Paris et Lens sont calés en faisant match nul tous les deux, respectivement à Lorient et face à Nice. Et à noter également cette nouvelle défaite de l'OM battue 3-0 par Nantes, victoire qui permet aux Canaries de se relancer dans la course au maintien. Et puis le sport en Calédonie, il y avait du volley tout le week-end après les seniors. La semaine dernière, c'était au tour des jeunes de disputer la coupe d'ouverture de la province sud, des matchs qui se déroulaient pour les catégories moins de 13 ans à moins de 21 ans. Près de 300 jeunes joueuses et joueurs étaient de la partie. La compétition qui se déroulait à la fois à Païta et à Cuccio. 19h passé de 5 minutes, voilà pour l'essentiel, en vous souhaitant de passer une excellente soirée sur RRAB.
2: Et on vous remercie Michael Juneski, on vous souhaite également une très très bonne soirée et une bonne fin de week-end. Petit point météo tout de suite. Cette nuit, d'une manière générale, les étoiles s'imposeront dans le ciel. Quelques averses isolées pourront encore concerner les Loyautés ainsi que la côte est en soirée. Le vent de secteur est compris entre 5 et 10 nœuds deviendra souvent variable et faible sur la Grande Terre. Les températures de la nuit resteront douces avec des minimales comprises entre 18 et 22 degrés. Demain matin, le soleil dominera largement sur l'ensemble du territoire. Quelques nuages accompagneront encore de rares et faibles averses sur les Loyautés et l'extrême sud. Le vent d'est à sud-est s'établira autour de 10 nœuds. Côté mer, la marée sera haute à 21h26 avec 1m52, puis basse demain matin à 3h30 avec 63 cm. Et côté ciel, la lune descendante offrira un clair de lune de 93%, une lune presque pleine assez généreuse pour donner à la nuit un visage calme. Et voilà pour la météo. On continue tout de suite. Courte page de pub et juste après, vous retrouverez bien entendu votre soirée jazz. Et oui, quelques petites différences, hein, vous l'aviez noté sur le programme d'RRB. Petit rappel, bien entendu, c'est normal. C'était le 1er mai, donc forcément, nous avons quelques programmes en moins. Mais on vous oublie pas. Et bien entendu, ce soir, on part avec du jazz. Mais avant, courte pause de pub.
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1: Maëva Lamy, rebonjour Maëva.
2: Rebonjour Elliot, bonjour à tous. On continue de suivre aujourd'hui cette rave-partie illégale dans le Cher. Le ministre de l'Intérieur, Laurent Nunez, se rend sur place. 17 000 participants sont toujours présents. Le lieu, un ancien site militaire, est jugé dangereux par la préfecture. Des munitions non explosées pourraient s'y trouver. Un obus a d'ailleurs été découvert hier. Une équipe de déminage a dû intervenir. 600 gendarmes sont mobilisés ce matin. Téhéran a transmis à Washington un plan en 14 points, parmi eux la levée du blocus des ports iraniens et la fin de la guerre sur tous les fronts, y compris au Liban. Une proposition que Donald Trump va étudier, même s'il doute qu'elle soit acceptable. Le président américain avait rejeté vendredi une offre précédente de l'Iran qu'il a menacé de pulvériser. De leur côté, les gardiens de la révolution déclarent à l'instant que les États-Unis n'ont le choix qu'entre une opération impossible et un mauvais accord. On en parlait d'ailleurs hier, le Pentagone a annoncé vouloir retirer 5000 soldats américains d'Allemagne, soit 15% des effectifs présents dans le pays. Donald Trump déclare finalement vouloir en retirer bien davantage. Des propos dans un contexte de tension avec Berlin. Le chancelier a récemment estimé que les Américains n'avaient aucune stratégie en Iran. En France, Sébastien Lecornu remet un coup de pression sur Total Énergie. Le Premier ministre appelle le groupe à renforcer le plafonnement des prix à la pompe pour redistribuer ses surprofits. Une demande à la veille d'une réunion avec les distributeurs de carburant. Demain, le ministre de l'Économie, Roland Lescure, va les recevoir à Bercy pour évoquer la flambée des prix à la pompe. Les propos d'Emmanuel Macron sur l'Algérie fustigés par Nicolas Dupont-Aignan, le président de Debout la France, était l'invité du grand rendez-vous Europe 1 CNews Les Échos ce matin. Il a dénoncé un renversement des valeurs. On le rappelle, le chef de l'État avait traité, je cite, de maboule ceux qui veulent se fâcher avec l'Algérie. Dans l'actualité également, la haut-commissaire à l'enfance va porter plainte après avoir été menacée sur le forum legarçon.net. Elle l'avait accusé de mettre en contact des pédocriminels et avait saisi la justice. Par la suite, un utilisateur avait publié un message la ciblant directement. Elle évoque des menaces inacceptables qui ne l'impressionnent pas. On en vient à cette étude du CNRS qui concerne les produits cosmétiques. Elle révèle que réduire notre consommation permet de diminuer en quelques jours seulement la quantité de substances toxiques dans nos organismes. Ça inclut par exemple le savon ou le maquillage. L'étude invite également à utiliser des produits sans substances toxiques. Et puis enfin, la foule était impressionnante. Shakira a donné un méga concert gratuit hier sur la mythique place de Copacabana à Rio de Janeiro. Selon la mairie, 2 millions de personnes étaient présentes. Ce rendez-vous avait été inauguré en 2024 par Madonna avant Lady Gaga l'an dernier. 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Il est 12h midi et bientôt 3 minutes. Elliot de Vallée-Vous, ça continue.
1: Et vous avez parlé de Nicolas Dupont-Aignan, chère Maëva. On va l'écouter dans un instant, qui s'inquiète de la situation économique. C'était à suivre entre 10h et 11h en direct sur Europe 1. Et vous pouvez réécouter la grande interview de Nicolas Dupont-Aignan sur l'application Europe 1.
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1: On poursuit Elliot Deval et vous, donc avec Estelle Lafond, bien sûr, Mathieu Hoc et Eric Revel. Et avec vous, chers auditeurs d'Europe 1, vous pouvez nous appeler au 01 80 20 31 01 80 20 39 21. J'en ai oublié le numéro. Bah écoutez, qu'est-ce qui m'arrive? 01 80 20 39 21.
2: Vous voyez, vous l'avez eu cette fois-ci.
1: C'est
2: la fin qui arrive, midi 3.
5: L'aile ou la cuisse?
1: Ah, moi je suis
2: attention,
1: plutôt
2: elle.
1: Elle, ben merci. C'est gentil.
5: Non, parce que j'ai découvert que c'était pas la journée du poulet aujourd'hui.
1: Non, vous savez ce que c'est là aujourd'hui? C'est la journée mondiale de la liberté de la presse. C'est la 33e journée mondiale de la liberté de la presse. J'ai une pensée pour l'ARCOM et j'ai une pensée pour mes amis de C8.
6: Oui.
1: Effectivement, ça plombe un peu l'ambiance, mais c'est vrai que pour la liberté de la presse, j'ai une grande pensée pour tous les censeurs qui n'ont de cesse que d'attaquer le groupe Europe 1, CNews, le JDD qui rêve, après C8, de voir CNews fermer. La liberté de la presse, ça a encore un sens. La liberté d'expression n'a pas de prix, c'est le slogan de CNews. Et sur Europe 1, la parole, elle est libre. Libre, bien sûr, à tous les auditeurs. On midi 4 sur Europe 1. Je vous propose d'écouter donc Nicolas Dupont-Aignan, qui était l'invité de Pierre de Villeneuve dans la grande interview, et qui s'inquiète de la situation économique en France, qui dit même la France est en train de crever.
7: On met des taxes sur l'essence, sur l'électricité, pour financer des éoliennes qui produisent en offshore, c'est-à-dire dans la mer, à 198 euros le mégawatt à Saint-Brieuc, c'est-à-dire 4 fois le prix du nucléaire. Et Les Français se saignent, ne peuvent pas aller travailler parce que vous avez un conflit d'intérêts gigantesque. Vous avez une oligarchie, vous avez des sociétés étrangères qui se gavent d'argent français. On peut redresser le pays sans faire souffrir les Français. Vous arrêtez les 15 milliards à l'Union européenne, net. Vous arrêtez de donner des milliards à l'Ukraine. On a donné 17 milliards la semaine dernière sous forme d'un prêt qui sera jamais remboursé.
0: 90 milliards de l'Union européenne, 17 milliards
7: pour la France. Et les engagements français vont jusqu'à 70 milliards si vous comptez tout. Il faut arrêter. Parce que la France, elle est en train de crever.
1: La France est-elle en train de crever? C'est la question qu'on vous pose. Alors, elle est triviale, elle est lourde, mais est-ce que vous êtes en grande difficulté? Chers auditeurs d'Europe 1, n'hésitez pas à nous appeler. Et on parle également de la hausse des prix du carburant. Les pêcheurs, les agriculteurs en demandent plus des aides. Parce que là, c'est une situation qui est critique. On est avec des secteurs d'activité, notamment l'artisanat, qui est à bout de force, à bout de souffle. Ils se sont mobilisés hier à Paris. Écoutez le sujet et le reportage, il est signé Antoine Bienveau.
3: À commencer par les pêcheurs. Le gouvernement leur a accordé une aide de 35 centimes par litre de gazole pour le mois de mai. Insuffisant pour rester rentable, explique David Le Quintrec, président de l'Union française des pêcheurs artisans, qui souhaite des mesures supplémentaires.
6: Nous, ce qu'on veut, c'est pourquoi pas une microtaxe sur les denrées alimentaires qui sont importées en France. Une microtaxe également sur les gros profits, tels que Total, par exemple.
3: Les pêcheurs en colère, donc, tout comme les agriculteurs, qui réclament également un effort sur le prix du gaz, lui aussi en forte augmentation. Patrick Legras, président de la coordination rurale.
8: Une tonne d'engrais, il faut 800 mètres cubes de gaz. Le gaz, c'est très simple, trois zones d'approvisionnement. La Russie, avec qui on est en guerre, le Moyen-Orient, avec qui on est en guerre, et les États-Unis, avec qui l'Europe est quand même en délicate position. Si on ne trouve pas une solution dans les semaines qui viennent, on a un risque qu'il manque 25% de l'ensemble des cultures par un manque de fertilisation.
3: Une augmentation du prix du gaz qui va d'ailleurs aussi toucher les ménages, plus 15% en moyenne au mois de mai, à cause toujours de la guerre au Moyen-Orient.
1: Nadine et Anne sont en direct avec nous. Nadine qui nous appelle de Maine-et-Loire. Bonjour Nadine.
9: Oui, bonjour. Bonjour à vous. Merci en tout cas de m'avoir prise.
1: Vous êtes la bienvenue. Vous savez que...
9: J'adore votre émission. Je trouve que c'est une émission dans laquelle on peut s'exprimer. Vous ne coupez pas la parole. Vous êtes très agréable, vraiment.
1: Écoutez, Nadine, merci.
9: Vous et votre équipe.
1: Mais c'est surtout l'équipe. Moi, je évidemment Éric Revel là qui est présent bien
5: je
1: sûr.
5: Je coupe pas la parole.
1: Jamais.
9: Je suis très. Il est très agréable.
1: Mais alors attendez, mais moi j'ai une estime XXL pour Éric Revel. Vous savez que ça a été l'un des plus grands patrons de presse et de rédaction. Il dirige LCI par exemple. Et puis il a été dans le service public. Il était au cœur du réacteur. De la machine de l'audiovisuel public. Le rapport sera publié demain, Nadine. Vous savez, le rapport de Charles. Charles Alloncle. Chouette. Pas chouette pour tout le monde, hein. Vous savez que.
9: Qu'est-ce que vous voulez?
1: Les yeux du système seront secs demain.
9: Et on va voir comment le festival de Cannes va être commenté cette année. Avec un étonnement, j'espère. On va voir.
1: Je sais pas si c'est vrai. J'ai cru comprendre que les équipes. Alors là, on s'écarte de notre sujet parce que vous vouliez parler du carburant. Mais quoique les économies, c'est aussi faire des économies sur de l'argent qui est dépensé partout et n'importe comment. L'audiovisuel public, c'est quand même 4 milliards d'euros d'argent public. Bon. Et absolument. Vous parlez du festival de Cannes. Les équipes, visiblement, de France Télévisions n'iront plus dans les grands hôtels.
5: Voilà, c'est ça.
1: C'est direction Pierre et Vacances, qui est un très bel endroit. Voilà, attention.
5: À 500 euros la nuit, quand même, hein.
1: Pierre-Vacances?
5: Là, pour le festival. Mais versus 1700 euros dans les palaces.
1: 500 euros la nuit?
5: C'est ce que j'ai compris, qui réduisait l'enveloppe pour les nuitées.
1: C'est déjà pas mal, 500 euros la nuit.
5: C'est ce que je vous dis.
9: 500 euros la nuit. Petit déjeuner compris.
5: Vous avez une serviette et un œuf mi-mollet.
1: Non mais 500 euros la nuit, c'est quand même beaucoup. Revenons à notre sujet, oui. Nadine, puisque vous avez entendu Nicolas Dupont-Aignan qui dit mais on dépense des milliards un peu partout. Il prend deux exemples qui peuvent être d'ailleurs critiqués, mais c'est vrai que ça parle aux Français. Il prend l'exemple des 15 milliards qu'on donne à l'Union européenne. Et puis il prend l'autre exemple, il dit mais là il y a eu un prêt qui sera jamais remboursé selon lui à l'Ukraine, et c'est 90 milliards pour l'Union européenne, mais c'est surtout 17 milliards alloués par la France. Et là, vous comptez les centimes que vous voulez donner aux agriculteurs, aux pêcheurs français, à tous ces secteurs qui sont en grande difficulté alors que les prix du carburant augmentent. Vous en pensez quoi, Nadine ?
9: Ben moi, je pense que ça ne va pas dégringoler, que de toute manière, on voit déjà dans la grande distribution la flambée des prix qui s'installe. Je pense que la rentrée, même avant la rentrée, je pense qu'au mois d'août, il va se mettre en place des augmentations épouvantables pour la consommation des Français, la consommation courante, alimentaire, vestimentaire pour les enfants, etc. Je pense que le Français vient tout juste de prendre conscience de ce qui va l'attendre. Je vous dis ça parce que Dupont-Aignan, je crois, je ne l'ai pas entendu correctement, mais je pense qu'il disait qu'il fallait faire comme en Grèce, que l'Europe...
1: Non, le FMI, la fameuse mise sous tutelle du Fonds monétaire international. Voilà. Non, ce n'est pas ce qu'il dit. Il dit, en gros, est-ce qu'on avance vers une tutelle du FMI, ce qui était arrivé à la Grèce, mais c'est extrêmement grave. Hein. Vous savez que la situation grecque à l'époque, ils ont perdu beaucoup, de leur souveraineté. Ils ont perdu également, par exemple, je crois que c'était le port du Pirée qu'ils ont vendu à la Chine.
0: Ils ont pris des retraités.
9: Mais écoutez, moi, j'étais en Grèce à cette époque-là. Et je peux vous dire qu'effectivement, d'abord, il y avait de la corruption avec l'ancien gouvernement. Ancien gouvernement grec. Donc, tout le monde s'en est mis dans la poche en Grèce avec l'Union, enfin, avec tout ce que versait l'Union européenne. Et moi, ce qui me navre actuellement, c'est que ce dernier mandat de Macron est tellement épouvantable, catastrophique. Je ne comprends pas qu'on en soit arrivé là et qu'on ne bouge pas. On le voit encore avec la REF Party. Je reviens juste 30 secondes là-dessus. On a mobilisé 650 gendarmes. Les 650 gendarmes travaillent ce week-end. Ils sont en heures supplémentaires. On n'a pas les moyens de payer les heures supplémentaires de ces forces de l'ordre. Ils récupèrent. Mais ils vont récupérer quand ? Alors que la seule solution, c'était de vider ce terrain et puis point barre, terminé. Ça n'est pas un festival de musique, ça n'est pas Hellfest, ça n'est pas les vieilles charrues, c'est une rêve partie bon sang. Je crois qu'on est en train de tout confondre.
1: C'est une rêve partie illégale. Vous avez raison, Nadine Commissaire, qui s'appelle Total Energy. C'est Sébastien Lecornu qui appelle à un plafonnement plus généreux. C'est Marine Le Pen qui dit si plafonnement pas suffisant, eh bien il va falloir taxer les super profits de Total Energy. Qu'en pensez-vous ? Que pense le spécialiste en économie que vous êtes ?
5: D'abord, il faut rappeler qu'un groupe comme Total, il faut se féliciter d'avoir un groupe de cette force et de cette puissance dans le monde. Hein, c'est un des principaux groupes pétroliers. Un groupe comme Total, en dépit de ce qu'on peut imaginer, ne fait pas ses profits sur la distribution du carburant en France. C'est une erreur. C'est quoi ? C'est quelques centaines de millions d'euros, je crois, par an de profit. Total fait son profit sur l'exploration et la production de pétrole à l'autre bout du monde. Alors c'est vrai que Total, ça c'est indéniable, profite, j'aime pas le mot de profiteur de crise parce qu'il est très connoté, mais Total profite de l'envolée des cours du baril de Brent de la mer du Nord, qui est la référence sur le marché pétrolier. Maintenant, je vais vous dire, je trouve que Sébastien Lecornu a raison de prendre cette affaire par le bout avec lequel il prend. C'est-à-dire qu'il demande à Total de plafonner encore plus bas, les prix du litre de gazole ou du litre d'essence qui s'envolent. C'est une façon pour Total de restituer l'argent qu'il gagne à l'extérieur. Puis je rappelle autre chose, vous parliez des écologistes tout à l'heure, où on pourrait parler des coûts de production en France. Ben, pourquoi il reste 4 raffineries en France, dont 3 pour Total ? Quand vous avez du pétrole, avant que ce soit de l'essence, du gazole ou un autre produit pétrolier pour faire du plastique, il faut le raffiner.
1: Bien sûr, bien sûr.
5: Parce qu'en fait, le coût du travail est très élevé, parce qu'on a toujours considéré le lobbying qu'une raffinerie, ça ne pouvait pas s'améliorer, c'était un sujet de pollution. Mmh. Résultat des courses, le gazole, majoritairement, il est fabriqué ailleurs qu'en France. Et quand j'entends certains qui disent on va bloquer les prix, c'est très simple. Si vous bloquez les prix du gazole en France, les gens, les pays qui produisent pour nous du gazole, ils nous le vendront plus, ils le vendront ailleurs. Donc moi je pense que là, ce qu'annonce Sébastien Lecornu, c'est intéressant. Bon, maintenant reste à savoir. Il faut demander à Total de plafonner une litre de gazole à 1,90 par exemple.
1: Non mais avant de peut-être demander à Total de plafonner les prix du gazole, peut-être que le gouvernement peut réduire le nombre de taxes qu'il y a sur le prix du carburant, puisque 60% du prix du carburant, ce sont des taxes.
5: Pays l'ont fait,
1: il est midi 16, midi 16 sur Europe 1. Non, c'était passionnant de nous entendre. J'ai pas tout compris, mais midi 16 sur Europe 1.
5: Mais
1: si ça l'était, est-ce que c'était compréhensible? Ça, je ne suis pas sûr. Pour les autres, je vous taquine, Eric. C'était parfait.
0: C'est très bon, Eric.
1: Évidemment.
5: Clarifier les choses.
2: Restez bien avec nous sur Europe 1. Hausse du carburant, pouvoir d'achat en Berne. Les Français qui ont des difficultés à joindre les deux bouts. On continue bien sûr d'en parler dans Elliott de Vallée-Vous. Votre rendez-vous jusqu'à 13h 01 80 20. 39-21 pour réagir à l'émission. J'en profite pour vous rappeler la question du jour sur Europe 1, sur Europe1.fr. Vous pouvez y répondre. Prix du carburant, le gouvernement doit-il faire plus? Vous répondez pour le moment oui à 77%. À tout de suite.
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4: Merci d'être avec nous, de nous rejoindre à 12h18 sur Europe 1. Elliot Deval et vous, c'est votre rendez-vous débat autour de l'actualité. Et comme depuis deux mois, le pouvoir d'achat en fait partie. On parle bien sûr de la hausse du carburant, le pouvoir d'achat en berne. Et vous, les Français qui ont des difficultés à joindre les deux bouts, on vous invite bien sûr à nous appeler au 01 80 20 39 21 pour réagir à l'émission.
5: Et Anne est en direct avec nous, elle nous appelle de Besançon. Bonjour Anne.
6: Oui, bonjour. Entendez, le haut-parleur, désolé. Voilà, oui, bonjour.
5: Pas de problème. Merci d'être avec nous, chère Anne. Vous nous appelez de Besançon. Anne, on parle du carburant, de cette hausse des prix du carburant depuis le début du conflit iranien, de cette difficulté que les Français ont à joindre les deux bouts, parce qu'en plus de la hausse des carburants, il y a la hausse des prix du gaz, il y a l'inflation aussi et les produits alimentaires. Et on essaye de comprendre si tout le monde arrive à joindre les deux bouts. Est-ce que c'est votre cas, chère Anne ?
6: En fait, je ne veux pas parler de moi parce que je suis un cas très particulier avec notamment le monde du travail et l'administration. Mais justement, j'étais d'accord avec ce que j'ai dit à Valérie. Je suis totalement d'accord avec Dupont-Aignan. Puis j'ai beaucoup d'amis qui travaillent, qui sont soit sur les routes, soit des commerçants, soit des personnes. Donc, je connais la problématique des travailleurs itinérants et des commerçants petits artisans. Et vraiment, Dupont-Aignan, et ce qu'il a dit ce matin, c'est exactement ça. C'est que c'est une usine à gaz, et moi j'avais cette phrase, on assèche les gens, on empêche les gens de bosser, et pour rebondir sur votre émission sur le 1er mai, laissez-nous bosser, et donc on assèche les gens, et après on fait l'aumône, et on se fait passer pour les princes de la charité. Bon, voilà, et donc c'est la France, voilà, c'est des usines à gaz, c'est Ubu, c'est vous qui avez cité Ubu, et si je peux me permettre, j'ai fait un texte, j'ai pas réussi à vous taguer sur LinkedIn, mais j'ai appelé ça le roi Ubu, et puis le prince des amandes, en faisant un jeu de mots avec les boulangers amandes E et amandes A. Et c'est affolant. Et pour revenir sur Alain, parce que moi, je voulais pas parler de ça, mais quand même, j'étais en train de contester une contre-invention alors que je suis PMR, comme Alain.
5: Alors, me permets de rappeler pour les auditeurs d'Europe 1, et je vous remercie parce que vous êtes une auditrice, chère Anne, visiblement régulière. Vous nous avez suivi vendredi, vous avez écouté Alain, qui est un auditeur qu'on a eu entre 11h30 et midi. Alain nous appelait des Bouches-du-Rhône, très en colère quand il voit qu'on a depuis 72 heures 40 000 personnes qui se rassemblent sur un champ militaire pour faire une pseudo-fête présentée comme une free party qui est en fait une méga rêve antifasciste, c'est eux qui le présentent comme ça, et vous avez 650 gendarmes qui sont mobilisés. Et Alain, il était fou de rage. Et il nous a raconté une anecdote. Il dit, j'étais sur la route, je vois un bus extrêmement dangereux qui fait des zigzags, etc. J'appelle la police par sécurité. Ils me disent, on n'a pas de bras. Voilà, ils sont non pas dans le sud, ils sont dans le nord. Et il dit, maintenant, nous, on a des gendarmes qui servent à faire de la surveillance, et même pas à verbaliser. C'est tuffeur comme ça, festivalier.
6: Excusez-moi.
5: Des gens d'extrême gauche, oui. Oui.
6: Excusez-moi, Elliot, c'est important parce qu'Alain est PMR et dit qu'il s'est pris, il a une saisie administrative. C'est ça qui me touche parce que j'ai failli avoir ça, j'ai eu une contravention indue. Et l'officier de police que je suis allée voir une chef s'est moqué de moi. Oui, les policiers peuvent faire des erreurs. Bon, ça, c'est à part. Leur site était en panne et j'étais en train de contester la contravention quand Alain est passé pour pas me retrouver comme lui avec une saisie. Donc, en plus, c'est ça qui est dingue. Mais je voudrais signaler, moi, j'ai été teufeuse, comme vous dites les teufeurs. Ne mettez pas tout le monde dans le même sac. J'ai participé à des véritables rêves. Nous étions autonomes. Nous payons parce que chacun donne ce qu'il veut. Et nous payons le service de sécurité. Nous avions des pompiers sur place. Nous avions un stand de prévention des risques qu'on appelle pour la drogue, tous ces trucs-là. Donc, en fait, on était autonomes. Et je me souviens, moi qui ne consomme rien, les jeunes me faisaient partir avant pour voir s'il y avait comme des gendarmes, mais ils étaient très, très, très, très respectueux. Ils ne prenaient pas la route s'il y avait des risques. Et j'ai entendu des gendarmes qui disaient, il y avait deux, trois gendarmes, qui disaient, mais enfin, ils sont même mieux organisés que les balles trappes de campagne. Il n'y a aucun incident, rien. Donc c'est un scandale ce qui se passe. Il faut vraiment dénoncer, ne pas mettre tout le monde dans le même sac.
5: Et vous avez, vous avez entièrement raison. Et vous m'avez cloué le bec. Parce qu'effectivement, il ne faut jamais essentialiser et mettre tout le monde dans le même sac. Et vous qui êtes une teufeuse, moi, je n'ai pas eu cette expérience ou cette chance d'aller à des... Mais vous alliez à des rave parties ?
6: En fait, j'y vais plus parce que justement, il y a trop de consommation et je suis la seule, je suis une des rares.
5: Bon, j'aime bien, c'est sympa,
6: mais ça me fatigue.
5: Bah oui,
6: en fait, mais attention, il faut bien dire que la décoration, c'est un autre débat. Quand vous prenez même Françoise Sagan, là, qu'on invitait à New York partout, elle avait ses rails de coke qui lui étaient réservés. Donc, faut vraiment relativiser la... Bon, bref, ça, c'est à part. Mmh. Mais oui, j'ai participé dans la nature. C'est magnifique.
5: Oui, mais c'était légal.
6: Ah bien. Ben, en fait, on déclarait, les paysans prêtaient le champ, on laissait tout nickel. Bien sûr, c'était...
5: Oui, mais c'était avant. Parce que là, aujourd'hui, c'est l'anarchie 300%. C'est n'importe quoi.
6: Apparemment, c'est de la politique en plus.
5: C'est sur un champ militaire Bourges, en contestation indirectement ou directement à cette proposition de loi qui vient durcir le ton sur les rave parties illégales et les participants qui pourraient prendre une amende quand c'est illégal de 1 500 €. Mais vous avez vu, c'est très intéressant. Je voulais qu'on parle du carburant et nombreux sont les auditeurs à revenir sur la première heure que nous avons faite sur cette rave partie qui se déroule en toute illégalité. Merci Anne, je vous embrasse fort. On va rejoindre Valérie qui nous appelle de Haute-Garonne. Bonjour Valérie.
2: Oui, bonjour Elliot.
5: Comment allez-vous Valérie ?
2: Très bien, merci.
5: Et vous voulez parler pouvoir d'achat ?
2: Oui, tout à fait, parce que avec la hausse du carburant, c'est catastrophique. Disons que moi, j'habite à 40 km de Toulouse, donc je fais 80 km par jour pour aller travailler. J'ai pas trop de transport en commun, parce que le dernier bus est à 8h30 du matin, pour rentrer le soir à 19h30, et ça ne correspond pas à mes horaires. Donc, je suis obligée de prendre la voiture. Je travaille avec un SMIC. On est un couple et on arrive avec nos deux salaires à 3 200 € par mois. Les fins de mois sont très, très difficiles.
5: Et vous êtes locataire ?
2: Alors, on est propriétaire. Donc, on a fait ce choix d'acheter une maison. On a un prêt, oui, qui est de 900 € par mois.
5: Donc 900. Ah oui, mais donc il vous reste 2100. Et là, on est loin de 2300. Et vous avez toutes les charges, etc., j'imagine. Vous êtes maman, Valérie ?
2: Tout à fait. J'ai deux enfants qui sont maintenant grandes. Mais bon, on a des frais aussi liés, un peu plus chers quand ils sont un peu plus grands. Elles ont 20 ans et 23 ans.
5: Donc
2: études, tout à fait. Tout à fait.
5: Et aujourd'hui, cette difficulté au quotidien, elle a entraîné un changement de mode de vie chez vous, Valérie ?
2: Ça fait déjà un petit moment qu'on a un changement de mode de vie. On ne va pratiquement jamais au restaurant, on ne part pas en vacances, très peu. Ça fait plusieurs années qu'on ne part plus en vacances. Et puis les fins de mois, pour être franc, on est en négatif tous les mois.
5: Tous les mois, à partir du combien ?
2: Si on n'avait pas les autorisations de découvert, ce serait catastrophique, disons.
5: Et cette situation, elle est partagée par tant de Français aujourd'hui. Vous travaillez dans quoi, Valérie ?
2: Commerce, en fait.
5: Dans le commerce. Et, et donc, vous êtes au SMIC aujourd'hui.
2: Tout à fait.
5: Et votre mari travaille dans quoi ?
2: Alors lui, il est fonctionnaire, fonctionnaire, il est catégorie la plus basse, en fait. Donc avec le gel, il y a eu le gel, en fait, de l'indice, enfin, ils n'ont pas été augmentés pendant très très longtemps, donc voilà.
5: D'accord. Et vous faites de la route pour aller travailler ?
2: Ah oui, je fais 80 km par jour, 40 et 40.
5: Et alors, avec l'augmentation des prix du carburant, vous n'avez pas eu d'aide, j'imagine, là. C'est comment vous faites ?
2: Malheureusement, j'ai pas le choix. Je voudrais bien, moi, partir prendre le bus, mais voilà, les horaires, il y a très peu de bus là où j'habite. Donc, je suis obligée de prendre la voiture. Et
5: le plein, par exemple, il a, chez vous, il a augmenté de combien d'euros quand vous avez réussi à calculer ça par rapport au début de la guerre?
2: Donc, bah, fin disons qu'il oui, il était à 1,60. Donc, c'était à peu près 80, un peu moins de 100 euros le plein. Là, si c'est pas, si je vais pas dans les stations totales, j'ai 40 euros facilement de plus à chaque plein.
5: Vous imaginez quand vous êtes à l'euro près, et on comprend pourquoi. Malheureusement, vous êtes dans le rouge chaque fin de mois. Je vous embrasse, Valérie. Saluez votre mari. Oui. Embrassez vos deux enfants qui sont étudiantes. Elles étudient dans quoi? C'est quoi leur objectif?
2: Alors, une est en alternance actuellement et l'autre, elle attend d'avoir une place en fac, en fac de droit notamment.
5: Ouais, ouais. Fac de droit. Ouais, pas. Bon, j'espère qu'elle est prête, hein, parce que il faut être très mature en droit. C'est un ancien cancre qui vous parle en fac de droit. Plus habitué au café en face de l'université qu'au banc de l'amphithéâtre. Midi 28, effectivement. Et dans quelques instants, on va recevoir Avi Bitton, qui est une personnalité connue, reconnue dans le monde du droit, justement.
4: Avocat du barreau de Paris.
5: Mais surtout spécialiste du droit du travail. Il est suivi par près de 400 000 personnes sur Twitter, sur Instagram. C'est une référence aussi sur TikTok, c'est-à-dire qu'il fait des petites vidéos où il explique quels sont les rapports qui doivent être entre l'employeur et l'employé. Et on va parler du travail, bien évidemment, 48 heures après le 1er mai. Le rapport travail, le rapport à la valeur travail, ce sera avec Avi Bitton, avocat au barreau de Paris, qui sera notre invité dans un instant.
4: À midi 29 sur Europe 1, Lyotte de Vallée vous continue bien sûr jusqu'à 13h, toujours en compagnie bien sûr nos éditorialistes du dimanche, de ce dimanche, Eric Revel et Mathieu Hoc. À tout de suite.
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4: Midi 31, merci d'être avec nous ou de nous rejoindre sur Europe 1 dans cette nouvelle partie d'émission. L'invité d'Eliott Deval et vous à midi 30, eh bien c'est Maître Avi Bitton, avocat du barreau de Paris.
5: Il est une référence, notamment pour le barreau de Paris en matière du droit du travail. Référence également, et c'est vrai que vous avez surperformé sur les réseaux sociaux et notamment sur Instagram. Vous avez par exemple 394 000 abonnés, et régulièrement succès. Vous proposez des vidéos où vous expliquez aussi les difficultés, parce que c'est vrai que c'est un monde qui est très complexe,
4: c'est
5: le
4: bien
5: droit du travail.
4: Ah oui.
5: Et vous vulgarisez pour vos abonnés les relations qu'il doit y avoir entre un employeur et un employé. 22 ans que vous êtes au barreau de Paris, c'était donc hier. Maître Avi Bitton, merci d'être avec nous.
11: Merci à vous, merci de m'inviter.
5: Maître, si vous êtes avec nous, c'est pour parler du travail. Et c'est vrai que vous savez que vendredi, par exemple, ça a été la grande polémique, mais une polémique qui dure depuis maintenant un mois. C'est-à-dire, est-ce qu'on doit laisser les boulangers ouvrir, les fleuristes ouvrir, les artisans ouvrir avec leurs salariés sous peine, c'est aujourd'hui, la loi ne le permet pas. Mais est-ce qu'on pouvait, en quelque sorte, avoir c'était l'intelligence l'intelligence collective, la tolérance. Quel regard, l'avocat que vous êtes, porte sur cette polémique qu'il y a eu autour du 1er mai?
11: c'est vraiment une polémique vaine. Non, mais franchement, de tous les jours fériés qui existent en France, il y en a un seul qui est obligatoirement chômé. Un seul dans l'année, c'est la fête internationale des travailleurs dans tous les pays, c'est le 1er mai. Mmh. Il y a déjà des exceptions pour les services publics essentiels. Transport, sécurité, santé, ceux-là sont autorisés évidemment à travailler. Mais si on commence à faire des exceptions, c'est la boîte de Pandore. On va faire une exception pour les boulangers, puis pour les fleuristes, puis l'épicier du coin qui dit « Mais attendez, moi je vends de l'alimentation. » Puis la grande surface à côté va dire « Mais moi aussi je vends de l'alimentation. » Et puis, je sais pas moi, les banques vont dire « Mais attendez, nous on est sur des transactions internationales à des dizaines de millions d'euros. On va quand même pas s'arrêter comme ça. » Voilà, c'est la boîte de Pandore. Mmh. Donc, non, pas d'exception. C'est une journée dans l'année qui est obligatoirement chômée. On peut quand même offrir ça aux salariés.
5: Mais ça peut s'entendre et c'est très bien parce que la parole elle est libre. C'est bien d'avoir aussi des avis différents sur ce plateau et dans le studio d'Europe 1. C'est pas un jour comme les autres. Pour par exemple un fleuriste, c'est la troisième journée la plus importante de l'année pour un fleuriste. Et puis c'est pas obligatoire pour les salariés puisque c'est sur la base du volontariat. Mais est-ce que l'avocat que vous êtes, spécialiste du droit du travail, remettrait en cause l'idée du volontariat ? Ça n'existe pas le volontariat dans une entreprise ou chez les artisans ?
11: Vous savez, la liberté du salarié en entreprise, c'est quand même une liberté surveillée. Hein. Mmh. Je veux dire, vous savez très bien qu'un salarié qui dit non à son employeur qui lui dit « mais j'ai besoin de toi, c'est le 1er mai, on va vendre énormément de fleurs, il faut que tu sois sur le pont ». Le salarié qui dit non, il peut quand même craindre pour ses augmentations de salaire, sa carrière, ses promotions sur les 10 prochaines années. Donc, si vous voulez, à ce compte-là, si on part du principe que le salarié est libre, qu'il ne serait pas sous un lien de subordination, bah à ce moment-là, on pourrait dire « il pourrait aussi abandonner ses 5 semaines de congés payés. Si c'est sur la base du volontariat, il pourrait travailler 365 jours par semaine. Il pourrait travailler plus de 13 heures par jour. Mmh. Effectivement. Pourquoi pas ?
5: Mais moi, j'entends. Vous voyez ? Non, mais là, on est sur l'idée, sur le fond du sujet, ou du moins l'idée, non pas l'idéologie, mais les principes. Mmh. La réalité du terrain, c'est qu'on a eu des dizaines de salariés qui nous ont appelés, ce sujet qui inonde les médias depuis maintenant un mois, avec des salariés, et je ne parle pas des employeurs, là je parle des salariés qui eux-mêmes appellent en disant « mais attendez, nous on a envie de bosser tout simplement, c'est un jour qui compte double, c'est un jour où on a envie... » Comment ?
12: Il y a l'inflation.
5: Il y a l'inflation, etc. Donc c'est intéressant aussi d'aller... est-ce que c'est une... On avance avec notre temps et aujourd'hui, c'est aussi le temps de libérer peut-être un peu le travail, ce qui peut poser problème aux spécialistes du droit du travail, très attentifs à ce que la loi peut-être ne bouge pas dans le sens du travail et non des employés.
11: Le problème, si vous voulez, sur la question du temps de travail, de la durée du travail, c'est la question la plus sensible dans le monde de l'entreprise. On le voit notamment avec les cadres. Les cadres, on a instauré des systèmes pour essayer de ne pas compter leurs heures, qui travaillent au maximum, avec notamment ce système du forfait jour, qui est souvent annulé par les tribunaux. Je ne veux pas être trop technique, mais bref, il y a beaucoup d'abus sur la durée du travail, beaucoup d'heures supplémentaires qui ne sont pas payées. Et ces excès sur la durée du travail, ça provoque quoi ? Ça provoque des burn-out, ça provoque des arrêts maladie, ça provoque des accidents du travail. Et qui est-ce qui paye à la fin ? Non seulement les salariés qui en souffrent, mais toute la société, la sécurité sociale qui finance ces arrêts maladie, toute la société en pâtit.
5: Maître Avi Bitton est avec nous, spécialiste en droit du travail. C'est très intéressant parce que c'est un regard aussi neuf d'un homme qui n'est pas favorable à ce que, on étende le droit de travailler un 1er mai lorsqu'on est salarié d'une boulangerie ou qu'on est artisan boulanger plutôt, puisqu'on n'est pas salarié, mais artisan boulanger, artisan ou fleuriste. Et vous savez qu'il y a par exemple des injustices. On a eu des bouchers qui nous disent. Franchement, c'est pas possible. Pourquoi nous, on serait pas aussi essentiel que la boulangerie ? Éric Revel est avec nous.
13: Je vous écoute évidemment avec beaucoup d'intérêt dans votre démonstration éblouissante que le travail est une valeur
12: coercitive, en fait. Le travail n'épanouit pas quand on vous écoute. Le travail, c'est quelque chose qu'il faudrait éviter au maximum parce que ça avilirait. Dans votre démonstration,
5: j'ai pas compris ça, moi, mais...
13: ça n'est pas tout à fait le propos. Je veux dire que je travaille beaucoup et j'aime énormément mon travail.
5: Il vient dimanche pour parler.
12: Mais dans votre façon, je trouve, vous n'avez pas du tout développé cette idée que pour, alors les cadres on travaille beaucoup, mais pour des salariés, avoir un travail, c'est aussi avoir un lien social, c'est aussi être dans le monde de l'entreprise, et c'est aussi s'épanouir.
11: Ils ont aussi un droit au repos quand même.
12: Oui, bien sûr. Non, mais je conteste pas. Mais vous voyez ce que je veux dire. La même vision que vous avez développée du patron qui serait celui qui, dans l'ombre d'une pièce, obligerait son salarié, sinon il ne l'augmenterait pas. Je trouve que c'est bon. C'est une vision. Mais c'est un peu unilatéral.
11: Vous avez raison, monsieur. Je suis pas dans une optique de lutte des classes, d'opposition des patrons aux travailleurs, etc. Mais le monde du travail, c'est une réalité complexe. Vous avez tout à fait raison de le rappeler, de nuancer. C'est vrai. C'est une réalité complexe. Vous avez certains patrons, certaines entreprises qui vont très bien se conduire, qui vont vraiment respecter la volonté de leurs salariés. C'est vrai. Mais vous en avez aussi toute une partie et c'est pas toujours quantifiable. C'est des chiffres noirs, qui vont effectivement être beaucoup plus dans la contrainte, dans la menace, c'est une réalité. Et le problème, encore une fois, c'est que si on permet le travail le 1er mai, on ouvre la boîte de Pandore.
5: Avançons sur la valeur travail et le rapport au travail. Je précise qu'Avi Bitton, parce que j'ai dit 394 000 abonnés sur Instagram, mais il faut rajouter 712 000 abonnés sur TikTok. En fait, vous êtes millionnaire. Millionnaire en nombre d'abonnés. Vous allez me parler de ça dans un instant parce que je trouve ça dingue comment un avocat s'est dit je vais faire quelques vidéos régulièrement, des pastilles vidéo pour parler aux Français qui sont connectés peut-être désormais plus sur Instagram, sur le téléphone plutôt que à lire un quotidien, à regarder un code du travail. C'est vrai que celui qui va récupérer le code du droit du travail, bien malin celui qui l'a lu.
11: Ça ressemble de plus en plus à la pierre de Rosette.
5: Ce qui m'intéresse, oui, c'est le rapport au travail. Vous disiez, souvent les entrepreneurs nous disent, il y a une difficulté dans les TPE, les PME, mais même les grandes entreprises, c'est aujourd'hui les arrêts de travail, qui sont aujourd'hui des arrêts, c'est-à-dire que on a une multiplication des arrêts de travail, souvent pour des causes qui sont parfois pas les bonnes, ou du moins qui sont, c'est un arrêt qui est dévoyé. Est-ce que vous, en tant qu'avocat, vous voyez cette dérive arriver et augmenter ?
11: Je vais vous parler très franchement et très librement. Ça fait 22 ans que j'exerce. J'ai calculé plus de 6000 salariés. J'en ai eu, très rarement, exceptionnellement, dans mon bureau, qui effectivement était dans l'abus. Mais j'en ai eu peut-être, je peux pas faire de statistiques, 1 pour 500, 1 pour 1000. Je vous assure que les salariés qui font la démarche d'aller consulter un avocat, de réclamer leurs droits, qui franchissent ce pas, c'est vraiment l'ultime recours. C'est quand vraiment le dialogue n'est plus possible avec l'entreprise, qu'il y a trop d'abus, qu'ils sont en souffrance. Moi, les arrêts maladie que je vois, je peux vous assurer, c'est des personnes qui sont en dépression, qui sont harcelées, qui sont en souffrance au travail, notamment dans des grandes entreprises où il y a des réorganisations et vous avez des consultants tout en haut qui ont décidé de les déplacer comme des pions du jour au lendemain, après 10 ans de bons et loyaux services. Voyez.
5: Gabriel Attal a eu une formule cette semaine, il a dit « le droit du travail empêche trop souvent le droit au travail ». Le spécialiste que vous êtes, il apporte quelle réponse à Gabriel Attal ? Ce serait intéressant de parler du Gabriel Attal, du travail avec Gabriel Attal et vous.
11: Écoutez, il y a eu des tentatives dans le passé de, j'ouvre les guillemets, simplifier le droit du travail. Mais vous savez, vous pouvez, au niveau législatif, abroger toutes les lois que vous voulez. Quand les réalités humaines arrivent devant les tribunaux, devant des juges qui sont des êtres humains et qui voient cette injustice d'un cadre qui a consacré 10 ans, 20 ans de sa vie, qui a tout donné pour l'entreprise et qui du jour au lendemain commence à être mis à l'écart, à être rétrogradé alors qu'il n'a pas compté ses heures. Vous pouvez simplifier autant que vous voulez la loi, les textes. À la fin, les tribunaux sont profondément humains et ils rendront justice.
5: et jamais idéologisé, bien sûr. Midi 42 sur Europe 1. Vous restez avec nous, Maître Habibiton. J'imagine que Mathioc a beaucoup de questions à vous poser, mais c'est passionnant de pouvoir parler du travail et de parler du travail à travers un autre regard également.
4: Oui, et vous parliez de Mathioc, mais les auditeurs d'Europe 1 ont peut-être aussi des questions à poser à Maître Habibiton. Je vous invite à nous appeler au 01 80 20 39 21 pour réagir à l'émission. On revient dans un instant, Eliott Deval et vous, c'est jusqu'à 13h. À tout de suite.
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4: Il est 1h moins le quart sur Europe 1. Merci d'être avec nous, de nous rejoindre à l'instant dans Eliott Deval et vous. On continue de parler du travail, de la valeur travail dans cette dernière partie d'émission avec l'invité d'Eliott Deval ce dimanche 3 mai, Maître Habibiton, avocat au barreau de Paris.
5: Et il est en train de vous clouer le bec, Eric Revel et Mathioc, Habibiton, avocat au barreau de Paris, 22 ans au barreau de Paris, star sur les réseaux sociaux, référence autour du droit du travail. Vous m'avez dit pendant la pub, moi je dis tout aux auditeurs, vous êtes suivi par, en fait, non pas par 1 million de personnes, c'est 1 700 000, vous m'avez dit ?
11: C'est ça, 1 700 000 abonnés, tous réseaux sociaux confondus. C'est pas moi qui le dis, ce sont les classements. Je suis l'avocat le plus suivi en France sur les réseaux sociaux. Et je fais à peu près 30 millions de vues par mois.
5: Mais voilà. Alors, pour les auditeurs qui ne vous connaissent pas ou qui n'ont pas accès forcément aux réseaux sociaux, c'est quoi la vidéo type que vous faites ?
11: C'est des vidéos de moins d'une minute. Parce qu'aujourd'hui, effectivement, les modes de consommation sur Internet ont changé. Donc c'est toujours des vidéos de moins d'une minute, parfois 30 ou 40 secondes, où je développe une idée, un point, issu effectivement de mes 22 années d'expérience, une information, un conseil sur le droit du travail. Et comme il y a 20 millions de salariés en France environ, et plus de 2 millions d'entreprises qui viennent aussi écouter quand même mes conseils pour elles-mêmes mieux anticiper, et ben ça fait du monde.
5: Mais vous êtes, parfois, est-ce que vous êtes du côté des entrepreneurs et non du côté des salariés ?
11: Alors, je vous l'ai dit, hein, je ne suis pas manichéen, je ne suis pas dans une optique de lutte des classes, ouais, ni quoi que ce soit, mais non, je ne défends pas les entreprises, je conseille uniquement les cadres et les cadres dirigeants. Pourquoi ? Bah pour préserver mon indépendance, pour pas avoir de conflit d'intérêts. Quand un cadre vient me voir, il sait que je n'ai pas conseillé la veille son entreprise. Ou...
5: Est-ce que vous êtes au droit ce que Gabriel Zucman est à l'économie ?
11: C'est-à-dire ?
5: C'est-à-dire que vous avez, si vous voulez, une vision plutôt progressiste du droit, où finalement le je parle du droit, où l'employeur serait non pas un problème, mais souvent le problème, et que la solution viendrait de l'employé.
11: Non, franchement, je ne suis pas du tout dans cette optique-là, politique, idéologique.
5: Voilà, voilà.
11: Non, si vous voulez. Moi, encore une fois, les personnes que je conseille, ce sont des cadres, des cadres

0: citoyens, on entend, on voit et on entend souvent, et je réfère aux travaux de Christophe H. Duval, que notre code du travail est très bavard par rapport au code du travail allemand, suisse, britannique, ou même italien. Est-ce que, un, c'est vrai de votre point de vue, et puis deux, surtout, je crois que c'est un écart de 20%, je crois, en termes de volumétrie, et est-ce que deux, c'est pas finalement aussi un frein à l'emploi, parce que en réalité, et c'est pour donner un point au président de la République, à partir du moment où il a réformé le marché du travail et les ordonnances Macron, on a vu s'opérer une baisse du chômage progressivement sur son premier quinquennat. Après, le chômage est reparti, mais pour d'autres raisons. Est-ce que finalement, il n'y a pas une corrélation entre quand même une forme de simplification du code du travail et une forme de lutte contre le chômage?
1: Alors, il y a deux choses. D'abord, si le code du travail est épais, pardonnez-moi, mais ça peut être juste un problème d'éditeurs qu'on a en France qui ont tendance à ajouter beaucoup de commentaires de jurisprudence et de ça. Mais plus sérieusement, au-delà de ça, plus la loi est précise, plus elle vient régler précisément chaque aspect, chaque problème, mieux c'est. C'est très latin, c'est très latin. Effectivement, en Europe, on a tendance à légiférer, à préciser, ça évite les conflits, les mauvaises interprétations, ça fait moins de litiges, au moins, la loi est claire, elle prévoit tout. Ça, c'est la première chose. La deuxième chose, est-ce qu'il y a moins de contentieux? Oui, statistiquement, il y a de moins en moins de contentieux, mais c'est aussi beaucoup grâce au système de la rupture conventionnelle, c'est-à-dire qu'il y a de moins en moins de contentieux parce qu'il y a de plus en plus de négociations amiables, de transactions, de ruptures conventionnelles. Moi, dans mon cas, ce qui est plutôt positif, je veux dire, c'est mieux pour tout le monde. La justice, de toute façon, est engorgée. Elle manque de moyens. Moi, dans mon cabinet, on va très peu au prud'homme. On négocie énormément à l'amiable. On trouve des solutions intelligentes pour tout le monde, gagnant-gagnant.
2: Et sur le chômage, du coup. Attendez, sur le chômage, vous n'avez pas répondu. C'est-à-dire, plus le droit du travail est lourd, moins il y a une capacité d'employer.
0: C'était le postulat qu'a fait Emmanuel Macron et ça a marché.
1: Ça a marché temporairement. C'est la démonstration, elle n'est pas linéaire sur 10 ou 20 ans.
2: Vous dire que ce n'est pas structurel, mais conjoncturel. Éric Revel.
3: Oui, vous avez employé le mot magique de rupture conventionnelle. Est-ce que, oui ou non, il y a une explosion des ruptures conventionnelles en France? Parce que beaucoup d'employeurs considèrent que c'est une façon pour le salarié de tailler la route en partant avec des indemnités, qui parfois d'ailleurs plombent les trésoreries des plus petites boîtes. Est-ce qu'il y a une explosion des ruptures conventionnelles? Est-ce que vous pouvez considérer que ça peut être un sujet pour beaucoup de TPE et de PME?
1: Alors, vous avez raison, il y a effectivement une explosion des ruptures conventionnelles. C'est une bonne nouvelle, parce que ça veut dire que l'employé et l'employeur s'accordent beaucoup plus à l'amiable, qu'il y a beaucoup moins de démissions unilatérales et brutales du salarié, beaucoup moins de licenciements unilatéraux et brutaux de la part des employeurs. Les parties s'accordent, c'est une bonne nouvelle. Alors, j'entends que des employeurs se plaignent de la rupture conventionnelle, mais je rappelle que c'est sur la base du consentement. Si l'employeur ne veut pas conclure la rupture conventionnelle, il la conclut pas.
2: Parce que sinon, ça part au prud'homme, ça dure des mois, c'est un enfer, vous imaginez bien, c'est d'une lourdeur absolue, vous êtes le premier à le savoir. Il nous reste très peu de minutes à Vibiton, vraiment c'est un plaisir de vous avoir, il va falloir revenir régulièrement parce que le travail sera au cœur, j'en suis certain, de la campagne présidentielle et on pourrait très bien organiser toute une question sur le travail avec Gabriel Attal, avec pourquoi pas un entrepreneur et avec vous pour avoir tout ce débat autour du travail et j'ai l'impression quand même qu'on vit dans une société où il devient presque honteux de dire à quel point il est bon de travailler et est agréable de ne pas compter ses heures et d'avoir une relation de confiance parfois avec ses employés. Pas tout le monde bien sûr, mais c'est un climat aussi la relation au travail. Est-ce que ce climat est moins bon ou meilleur qu'auparavant? C'est la question qu'on pourra se reposer. Vous reviendrez avec nous, maître? Allez-y,
1: Avi. Avec plaisir.
2: Avi Biton, qui était avec nous, avocat au barreau de Paris, que vous pouvez suivre sur les réseaux sociaux. 1 700 000 abonnés, l'avocat le plus suivi de France. Eh ben, écoutez, je suis ravi de vous avoir. Signe que vous êtes un bosseur, vous venez un dimanche midi. Hein. Ça rigole
1: exact.
2: Pas.
1: Oui.
2: Il est midi 52, on change complètement de sujet. Alors le dimanche, on a un chanceux sur Europe 1. On a quelqu'un qui, lui, fait semblant de travailler, mais qui profite en soi.
4: Ah,
2: il s'appelle, regardez, on entend, il est actuellement, je crois, du côté de Saint-Tropez. Un village, une plage, et surtout un gâteau devenu un mythe. La

0: tarte tropézienne. Il y a 70 ans, naissait une légende sucrée. Une brioche dorée, généreuse, saupoudrée de sucre perlé. Et à l'intérieur, une crème onctueuse entre crème pâtissière et crème au beurre parfumée à la vanille. Son nom ? La tarte tropézienne. Rien que de lire ces quelques lignes, Alexis Bréguillon, je suis en train de saliver. J'ai faim, Alexis. Et vous, vous avez de la chance, Alexis Bréguillon. Bonjour.
1: Eh bien, écoutez, vous avez surtout la malchance de ne pas la goûter parce qu'elle est juste devant moi. Non. Et j'observe effectivement cette magnifique brioche qui a une couleur un petit peu dorée et ce mélange de crème. Je ne sais pas trop si c'est crème au beurre ou crème pâtissière, mais en tout cas, elle est juste dingue. Et pour moi, c'est le plus beau des desserts. On en mange rarement des bonnes, mais on en mange beaucoup aussi des pas bonnes. Et même à Saint-Tropez, j'en ai goûté des pas bonnes du tout. Donc, si vous ne voulez pas vous tromper, vous allez acheter la tarte tropézienne, l'unique, l'original. Et là, vous voyez, je suis en train de titiller la crème à l'intérieur de la brioche. Elle n'est pas gélatineuse. Elle tient bien. Oh, pétard, c'est bon.
0: Heureusement que vous précisez que c'est la crème que vous titillez et que c'est la tarte tropézienne que vous goûtez.
1: Et surtout, ils n'ont pas mis de chantilly. Ils n'ont pas mis ce qu'il fallait pas mettre. Ils ont mis ce qu'il fallait. Et c'est pour ça, Sacha qui est à côté de moi, qui est donc le patron de la tarte tropézienne, eh bien, ils n'ont pas changé la recette depuis maintenant plus de 70 ans. La recette, elle est encore mieux conservée que la recette du Coca-Cola. Personne ne la connaît.
0: Et on est avec Sacha Dufresne également.
2: Bonjour, absolument.
0: Ah, il y a un petit écho, cher Sacha. Merci d'être avec nous. Vous êtes directeur général de la tarte tropézienne, maison fondée par Alexandre Mika, reprise en 1986 par vous-même, par Albert Dufresne.
2: 85 par mon père.
0: Par votre père, mais bon, c'est la continuité, exactement, bien sûr. Et vous la dirigez depuis 2021. Alors, cette tarte tropézienne, visiblement, elle est connue dans le monde entier grâce à une certaine Bébé.
2: Absolument, absolument. C'est elle la marraine officielle de la tarte tropézienne et elle restera la marraine pendant toute l'histoire de la tarte tropézienne, bien sûr. C'est elle qui a suggéré au créateur Alexandre Mika, justement, de l'appeler la tarte de Saint-Tropez. C'est devenu la tarte tropézienne.
0: La recette, elle n'a jamais changé en 70 ans. Pourquoi elle n'a jamais changé, Sacha ?
2: Parce que quand ça fonctionne, quand ça plaît, on ne touche à rien. Et c'est surtout ce qu'Alexandre Mika a demandé à mon père à l'époque. Et c'est ce que mon père aujourd'hui me répète en me disant, mais surtout, tu ne touches rien à la qualité du produit. Il faut rester intact au respect de la recette de Mika.
0: Alors, cher Sacha Dufresne, directeur général de la tarte tropézienne, une tarte tropézienne, ça coûte combien ?
2: Ah, écoutez, ça coûte. Alors, nous, on a différents formats.
0: Ouais, bah, allez, on est 1, 2, 3, 4, 5. On est 5 dans le studio d'Europe.
2: Allez, autour de 30 euros, vous pouvez avoir une très bonne tarte tropézienne.
0: Ouf, c'est bien.
2: Et, c'est très correct, mais pour 5.
0: Oui, pour 5.
2: Très accessible.
0: Bah, c'est pas 5, c'est pas ça.
3: Ça fait 6 euros la part.
0: 6 euros la part. Bon, c'est quand même il y a des auditeurs qui peuvent se dire, c'est quand même un coût, mais c'est une spécialité. On la mange à quelle période ? Le matin, le midi, le soir ? Quand est-ce qu'il faut la déguster, votre
2: tarte ? Écoutez, c'est une très bonne question. C'est une très bonne question parce qu'elle se déguste aussi bien le matin que le midi, forcément après un bon déjeuner, ou alors le soir. Parce que nous, on livre beaucoup, beaucoup de clients, notamment pour des événements, des occasions. Vous savez, à Saint-Tropez, c'est aussi la fête en été. Donc, on livre beaucoup de clients le soir pour justement terminer avec la star des desserts.
0: Je crois qu'on a perdu la connexion avec Alexis Olivier Sbriglio, journaliste. Ah,
4: j'ai eu peur.
0: Il avait fait un malaise après avoir goûté cette formidable tarte. Ça va,
2: on ne dérange
0: pas. Ouais, Alexis Olivier, on ne vous dérange pas, ça va. Vous étiez en Corse la semaine dernière. Vous êtes à Saint-Tropez aujourd'hui. La vie est belle.
5: Mais la vie est belle. Vous savez, on reconnaît une bonne tarte tropézienne à ce qu'on appelle la brioche filante. Et si vous me regardez en maillot de bain, je pense que cet été, j'aurai la brioche filante.
0: Bon, on vous embrasse chaleureusement, Alexis Olivier Sbriglio, journaliste culinaire. Merci beaucoup, Sacha Dufresne, directeur général de la tarte tropézienne. Vous avez une boutique à Saint-Tropez ?
2: On a 3 boutiques à Saint-Tropez et une 4e qui va ouvrir à Route des Plages cet été à Saint-Tropez. Mais en tout, on a 32 boutiques entre Nice Aéroport et Marseille.
0: Mais c'est pas vrai, vous êtes à Nice également ?
2: bien sûr, à l'aéroport, au terminal 1, aux arrivées.
0: Ah bah écoutez, il y a un monde où peut-être goûter la Tropézienne demain matin. Il y a un petit monde où voilà. Je savais pas que vous étiez du côté de.
2: Mais on livre toute la France, toute la France et Monaco.
3: Vous allez livrer l'yacht de Vienne.
0: Non, moi je viendrai directement goûter la Tropézienne. Un grand merci Sacha Dufresne.
2: Merci à vous.
0: Directeur général de la tarte Tropézienne, maison fondée par Alexandre Mika, reprise en 86 par Albert Dufresne, dirigé depuis 2021 par son fils Sacha, qu'on nous avions en direct. C'est aussi cette joie, c'est de se dire, on commence à. Il fait faim, non? À 13h, comme on dit, à Eric Revel.
4: Ouais.
0: On a une petite dalle.
4: Ouais. C'est parce que je pense à ça.
0: Pourquoi vous me pointez du doigt?
4: Mais non, parce que Roger Vadim tournait. Et Dieu créa la femme à Saint-Tropez.
0: Oui.
4: Et c'est Alexandre Mika, je regardais, qui a nourri la production. Et c'est comme ça, en fait, que Brigitte Bardot lance la tarte tropézienne. Ouais. C'est incroyable.
0: C'est un génie, Eric Revel. Mathieu, un grand merci, cher SL Lafont. Merci. Merci à Avi Bitton, avocat au barreau de Paris, qui est venu nous voir pour nous parler du travail. Merci à vous. Merci à toutes les équipes en régie.
4: Merci, Elliot.
0: Je pense vraiment à tout le monde. Et nous, on se retrouve la semaine prochaine, bien sûr.
3: Bien sûr, Elliot. 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Dans quelques instants, c'est le Flash Info de 13h. Et puis vous retrouvez bien sûr Émeric Pourbet aux commandes de Enquête d'Esprit de 13h à 14h.
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3: Il est 13h sur Europe 1. Bon dimanche à tous et tout de suite un point sur l'actualité avec Maëva Lamy. Bonjour Maëva.
9: Bonjour Estelle, bonjour à tous. Le ministre de l'Intérieur est arrivé dans le Cher. C'est là que se déroule une rave party illégale depuis vendredi. Laurent Nunez qui survole la zone à bord d'un hélicoptère. 17 000 participants sont toujours présents. Le lieu, un ancien site militaire, est jugé dangereux par la préfecture. Des munitions non explosées pourraient s'y trouver. Un obus a d'ailleurs été découvert hier. Donald Trump n'a le choix qu'entre une opération impossible et un mauvais accord, affirmation des gardiens de la Révolution sur X. Téhéran a transmis à Washington un plan en 14 points. Parmi eux, la levée du blocus des ports iraniens et la fin de la guerre sur tous les fronts. Une proposition que Donald Trump va étudier, même s'il doute qu'elle soit acceptable. 7 membres de l'OPEP, l'organisation des producteurs de pétrole, se réunissent aujourd'hui. C'est la première fois depuis le départ surprise des Émirats Arabes Unis. Ils devraient convenir d'une légère augmentation de leur production de pétrole. Elle restera toutefois théorique tant que les flux d'approvisionnement seront perturbés. En France, Sébastien Lecornu remet un coup de pression sur Total Énergie. Le Premier ministre appelle le groupe à renforcer le plafonnement des prix à la pompe pour redistribuer ses surprofits. Demande à la veille d'une réunion avec les distributeurs de carburant. Demain, le ministre de l'Économie, Roland Lescure, va les recevoir à Bercy pour évoquer la flambée des prix à la pompe. Et dans ce contexte, la colère des agriculteurs et des pêcheurs, les nouvelles aides du gouvernement ont été publiées hier au journal officiel. Parmi elles, un coup de pouce de 50 euros par mois pour les gros rouleurs. Des aides qui sont toujours jugées insuffisantes. Pêcheurs et agriculteurs demandent des mesures supplémentaires. L'actualité politique à présent avec les propos d'Emmanuel Macron sur l'Algérie fustigée par Nicolas Dupont-Aignan. Le président de Debout la France était l'invité du grand rendez-vous Europe 1 CNews Les Échos ce matin. Il a dénoncé un renversement des valeurs. On le rappelle, le chef de l'État avait traité, je cite, de « maboule ceux qui veulent se fâcher avec l'Algérie ». Cette déclaration également de Yael Braun-Pivet dans une interview au Parisien. La présidente de l'Assemblée nationale affirme ne pas vouloir ajouter une candidature en 2027. Elle se dit toutefois disponible pour parler du fond. En ce week-end de retour de vacances, la gare de Lyon a rouvert il y a quelques instants. Elle était fermée depuis jeudi soir en raison de travaux. Sur les routes cette fois-ci, Bison Futé voit orange sur tout le quart nord-ouest dans le sens des retours, le signe d'une circulation difficile. Soyez prudents si vous roulez dans le secteur. Et puis un mot de Formule 1. Hier, Kimi Antonelli a dominé les qualifications du Grand Prix de Miami devant Max Verstappen. Ce soir, il partira en pole pour la troisième fois de suite après la Chine et le Japon. Un rendez-vous, attention, avancé de 3 heures en raison du risque d'orage. Initialement prévu à 22 heures en France, le Grand Prix s'élancera finalement à 19 heures. Vous pourrez suivre cette course en direct sur Canal Plus Sport. 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Il est 13 heures et bientôt 3 minutes tout de suite. C'est Enquête d'esprit présentée par Aymeric Pourbet.
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10: Bonjour à tous, bienvenue dans Enquête d'esprit sur CNews et Europe 1. Aujourd'hui, nous partons à la découverte des miracles eucharistiques. Un phénomène ancien, peu connu, mais que la science a remis au goût du jour. Une hostie qui laisse s'écouler du sang, par exemple. Une histoire extraordinaire qui nous plonge au cœur du mystère de l'Eucharistie. Dieu qui se rend présent physiquement dans notre monde. Mais si les miracles eucharistiques fascinent les scientifiques depuis une cinquantaine d'années, quel est leur message spirituel ? Ces phénomènes mystérieux nous permettent-ils d'aller au-delà du monde visible et peut-être aussi de conforter la foi en l'Eucharistie chez les croyants du 21e siècle ? De tout cela, on va parler dans Enquête d'esprit, cette émission qui est en partenariat avec le journal France Catholique. Et tout de suite, on passe aux informations religieuses de la semaine avec vous, Éloi Rochebrune. Bonjour.
11: Bonjour Aymeric et bonjour à tous. Le projet de loi sur l'aide à mourir de retour au Sénat cette semaine, débattu d'abord en commission. En l'état, le texte menace la liberté religieuse des établissements hospitaliers tenus par des congrégations religieuses, ce qui inquiète sœur Eulalie Marie de la congrégation de Saint-Thomas de Villeneuve. Écoutez.
12: Aujourd'hui, dans cette loi, si nous refusons de pratiquer l'euthanasie dans nos établissements ou suicide assisté, nous sommes passifs de 2 ans de prison et de 30 000 euros d'amende. Aucun pays n'a été aussi loin que la France. Nous demandons l'objection de conscience et nous demandons à ce que nos structures dont l'éthique est à l'encontre de cette loi, qu'on nous donne la possibilité de ne pas pratiquer l'euthanasie ni suicide assisté dans nos établissements.
11: Dans le reste de l'actualité, 50 nouveaux martyrs catholiques de la guerre civile espagnole reconnus par le Vatican lundi dernier. Des religieux frères, des prêtres victimes des milices socialistes et communistes en juillet et novembre 1936. Une page de l'histoire de cette guerre trop souvent oublié, le récit de Nicolas Roger.
13: Une histoire méconnue qui pourtant a fait beaucoup de victimes en Espagne. Selon les historiens de la guerre civile, dans les années 30, plus de 10 000 chrétiens ont été massacrés par les républicains espagnols.
14: Donc 7 000 entre prêtres religieux et religieuses et le reste donc des laïcs. Et il ne faut pas oublier quand même aussi un chiffre important. Les plus ni moins que 13 évêques ont été tués.
13: L'idéologie révolutionnaire conduit à une cruauté sans limite. L'objectif est de faire disparaître l'Église en Espagne.
14: Énormément d'incendies, et d'églises, des monastères. À un moment donné, on allait déterrer des corps, des prêtres, des religieuses.
13: Côté mémoire et reconnaissance, c'est un sujet brûlant au Saint-Siège. Jean-Paul II est le premier à reconnaître le martyr de ces Espagnols. Puis Benoît XVI et le pape François qui franchit une grande étape en 2013. Ils procèdent à la plus grande béatification de l'histoire de l'Église. 500 martyrs sont déclarés le même jour bienheureux.
14: Cela veut dire qu'on subit donc une agression uniquement par rapport à nos croyances. Le fait de mourir en demandant pardon aussi pour ses bourreaux, donc ça compte beaucoup, et qu'il n'y a pas de haine dans ceux, même s'ils subissent une injustice. Donc ils accueillent ce qui leur arrive, et comme Saint-Étienne, eh bien voilà, donc il est là, et il regarde vers le ciel.
13: L'annonce des 50 nouveaux cette semaine porte à 2127 le nombre de martyrs en haine de leur foi, reconnus par le Saint-Siège. Léon XIV, qui ira en Espagne en juin prochain, pourrait à ce moment-là leur rendre hommage.
11: Une religieuse agressée en plein Jérusalem, ça s'est passé mardi après-midi. La sœur a été projetée par un homme et frappée au sol à coups de pied. Puis un touriste s'est interposé. Un homme de 36 ans a été arrêté dans un contexte d'agression croissante de la part de juifs ultra-orthodoxes à l'encontre de chrétiens. Un fait qui n'est pas un cas isolé. Selon le Religious Freedom Data Center, on recense 36 faits d'actes antichrétiens entre janvier et mars 2026 en Israël. Autre cas de persécution contre les chrétiens, cette fois-ci en Arménie, dans le Haut-Karabakh. En avril, une cathédrale et une église ont été rasées par les autorités azéries qui occupent la région. L'objectif pour les occupants, effacer la présence chrétienne. Une politique orchestrée au plus haut sommet de l'État azéri depuis 2023. Bientôt un an de pontificat pour Léon XIV. Pour cet anniversaire, le 8 mai prochain, le souverain pontife priera la Vierge Marie au sanctuaire Notre-Dame de Pompéi, près de Naples, un lieu que l'on surnomme le Lourdes italien, ce que nous explique le journaliste Geoffroy Caillé, qui vient tout juste d'y faire un reportage. Écoutez.
15: Alors le sanctuaire Notre-Dame de Pompéi, c'est un grand sanctuaire, il est très fréquenté, environ 4 millions de visiteurs par an, c'est-à-dire autant que le site archéologique de Pompéi, dont les visiteurs souvent ignorent l'existence de ce sanctuaire juste à côté, à peine 500 mètres. Et on peut dire que c'est le Lourdes italien dans la mesure où c'est le deuxième sanctuaire marial d'Italie après Notre-Dame de Lorette. Alors les pèlerins, ils se rendent à la suite de Saint Bartolo Longo, qui est le fondateur du sanctuaire en 1876 et qui a décidé de fonder un lieu pour la propagation du rosaire, donc du chapelet, la prière mariale par excellence. Et il a fondé une basilique en 1876 avec l'image d'une Vierge qui tend le rosaire à Saint-Dominique et à Sainte-Catherine de Sienne. Et les pèlerins viennent à la suite de Saint-Bartolo Longo pour prier la Madone du rosaire et pour lui demander des grâces spéciales pour guérir les maux du monde.
11: Les saints patrons des JMJ de Corée dévoilés, on retrouve le pape Jean-Paul II, le prêtre coréen André Kim Taegon, Joséphine Bakita, le jeune Carlo Acutis qui s'est servi d'internet pour parler de la messe, et la première sainte américaine de l'histoire, Françoise Xavier Cabrini. Les journées mondiales de la jeunesse se dérouleront au mois d'août 2027. Plusieurs centaines de milliers de pèlerins du monde entier sont attendus. Pour terminer, on vous parlait de cela la semaine dernière, l'essor et le danger de l'occultisme, un phénomène qui touche aussi la Russie et qui inquiète beaucoup l'Église orthodoxe, qui réagit fortement par la voix de ses autorités. Reportage de Alice de Castelnau.
16: En Russie, l'occultisme est un business florissant. Exemple, à Moscou, le bar à thème vaudou. Autour de la table, trois jeunes filles se font tirer les cartes. Un regard d'intérêt pour l'ésotérisme qui inquiète l'Église orthodoxe. Elle dénonce la logique maléfique et commerciale de cet essor.
17: Je pense qu'il s'agit d'une tentative délibérée de tromper les gens. C'est un effort conscient pour mélanger la foi et la magie. La logique primitive de l'occultisme, de la magie et du paganisme repose sur un contrat. Autrement dit, vous payez de l'argent et on attend de vous que vous obteniez un résultat.
16: En janvier dernier, le chef de l'Église orthodoxe russe, le patriarche Kirill, s'est même prononcé pour une interdiction de ces pratiques. Il dénonce l'influence manipulatrice des voyants et des médiums.
11: C'est la fin de votre journal, Aymeric. C'est à vous pour la suite d'Enquête d'Esprit.
10: Merci beaucoup, Éloi Rochebrune, pour ces informations d'Enquête d'Esprit aujourd'hui. Nous parlons des miracles eucharistiques. C'est un phénomène extraordinaire, incroyable, qui fascine la science et qui a aussi un message spirituel, bien sûr, à délivrer au monde du 21e siècle. On en parle avec Antonia Acutis. Bonjour, bienvenue dans cette émission. Vous êtes la mère de Carlo. Carlo, c'est ce jeune Italien qui est décédé à 15 ans en 2006 et qui est devenu Saint Carlo Acutis en septembre septembre dernier. Votre fils a aussi popularisé les miracles eucharistiques à travers une exposition, on va en parler, qui circule dans le monde entier. Et vous avez publié 3 ouvrages récemment aux éditions Salvator, dont La messe me sanctifie, hein, bien sûr, on verra le lien entre la messe et les miracles eucharistiques. Et puis le dernier en date qui s'appelle Spiritual Insight, ce sont les intuitions spirituelles en français de Carlo Acutis et qui ont nourri son cheminement vers la sainteté. Donc c'est aussi intéressant, bien sûr. Avec nous également Marie Maillard, bonjour.
18: Bonjour.
10: Bienvenue. Vous êtes l'auteur avec votre mari d'un guide qui s'appelle Les miracles eucharistiques dans le monde, publié chez Arthège. Et c'est un livre qui reprend l'intégralité de cette exposition, donc de Carlo Acutis, et qui a été mis à jour aussi avec les derniers miracles en date. On en parlera parce que finalement c'est assez récent aussi ce phénomène. Et à chaque fois, une méditation, une parole de Carlo Acutis. C'est un ouvrage préfacé par Antonia Acutis. Avec nous également Véronique Jacquier, bonjour.
19: Bonjour Aymeric, bonjour à tous.
10: Vous nous parlerez du premier. Un des premiers peut-être miracles, hein, en tout cas ceux qui sont connus, c'est celui de Lanciano en Italie et qui a été aussi étudié scientifiquement. Donc ça c'est intéressant. Et nous sommes enfin en compagnie du docteur Franco Serafini. Bonjour, bienvenue. Merci d'être avec nous. Vous êtes cardiologue dans un hôpital de Bologne et auteur de Un cardiologue rencontre Jésus, les miracles eucharistiques à l'épreuve de la science, publié également chez Arthège. Vous avez donc étudié ces miracles à partir de nombreuses études scientifiques et vous nous ferez part des découvertes étonnantes et notamment des constantes entre toutes ces études. C'est ça qui est intéressant. Alors, Marie Maillard, je commence par vous, parce que effectivement, les miracles eucharistiques, ça remonte au moins au 7e siècle, mais déjà, qu'est-ce qu'un miracle eucharistique? Il y en a de différents types, plus de 130 ont été reconnus par l'Église, et le dernier en date remonte en 2013, a priori, en Pologne.
18: Oui, tout à fait. Alors, pour vous expliquer ce qu'est un miracle eucharistique, il faut partir quand même de ce que nous a enseigné Jésus, puisque en fait l'Eucharistie c'est Jésus qui l'a inventé et ça se passe le soir du jeudi saint. Donc Jésus sait qu'il va mourir dans quelques heures et comme quelqu'un qui va mourir en fait il laisse son testament et son testament il prend du pain et il dit des paroles que personne n'a jamais entendues. Il dit ceci est mon corps, prenez et mangez. Ceci est mon corps. Et ensuite, il fait la même chose. Il prend du vin et il dit les paroles ceci est mon sang, prenez et buvez. Et en fait, après, il dit faites ceci en mémoire de moi. Et donc, il demande à tous les catholiques, tous les chrétiens, de vivre cet événement extraordinaire. Moi, je trouve totalement fascinant, en fait, de manger son corps et de boire son sang, en fait, de nous unir à Dieu. Et un miracle eucharistique, donc ça part de là. Donc il faut vraiment qu'il y ait un prêtre qui répète, qui redise les paroles de Jésus sur le pain et le vin
10: à la messe,
18: pour que le pain que l'on voit, parce qu'on voit toujours du pain et on voit toujours du vin, enfin on a l'impression que c'est du vin, hein, avec nos sens, c'est vraiment comme du pain et comme du vin, mais avec notre foi, nous croyons que c'est Jésus, que c'est le corps de Jésus, que c'est le sang de Jésus et que nous nous unissons à lui. Et alors les miracles eucharistiques, ce sont des événements prodigieux qui se passent avec justement ces hosties sur lesquelles le prêtre a dit les paroles de Jésus et sur le vin. Alors il y a différents types hein, de miracles eucharistiques puisque les plus marquants et les plus récents sont quand il y a vraiment une transformation eh bien, du pain. Alors on le voit là sur l'image, où en fait il y a du sang, il y a le docteur Serafini, il expliquera encore mieux que moi, où du sang apparaît, des cellules même, on le verra avec les éléments scientifiques. Et puis parfois on a le sang qui bouillonne et qui déborde du calice. Parfois il y a aussi les hosties qui s'élèvent, de la lumière qui jaillit. Il y a aussi parfois des guérisons, donc une personne notamment à La Rochelle, un enfant qui prend l'hostie et qui est infirme et qui guérit instantanément. Enfin voilà, tout un panel. Il y a aussi avec les animaux aussi. On verra avec Rimini, avec Saint-Antoine, où un animal ben, se prosterne devant l'hostie.
10: On va regarder certains d'entre eux. Bien sûr, on ne pourra pas en parler de tous ces miracles. Il y en a plus de 130, je le rappelle. Mais Véronique Jacquier, il faut quand même revenir sur peut-être le premier de ces miracles eucharistiques. C'était donc à Lanciano, en Italie, au 7e siècle.
19: Oui, alors ce miracle s'est déroulé en 750.
10: 8e siècle, donc.
19: Lanciano, la région des Abruzzes en Italie. Et ce qui est intéressant, c'est qu'effectivement, il a été étudié 1200 ans plus tard, en 1970. Alors concrètement, en 750, un moine célèbre la messe en doutant en doutant de la présence réelle du corps et du sang du Christ dans l'Eucharistie. Et au moment où il prononce les paroles de la consécration, eh bien, il voit l'hostie se transformer en un morceau de chair et il voit le vin devenir du sang. Et toutes les personnes, en fait, hein, qui assistent à la messe voient le prodige. Alors, de nos jours, on peut observer dans le reliquaire la chair encore entière et le sang qui est divisé en 5 caillots de tailles différentes. Vraiment, ça se voit à l'œil nu, hein. Et sur la balance, les caillots ont tous le même poids et c'est toujours le même poids si on les pèse tous ensemble. Donc déjà, en soi, c'est un miracle. Alors, en 1970, l'archevêque de Lanciano obtient le feu vert de Rome pour demander à un professeur renommé, le professeur Linoli, d'effectuer un examen scientifique approfondi de ces reliques qui, au bout de 12 siècles, ne se sont pas décomposées. Donc là encore, ça interpelle et on peut parler premier peut-être des de miracles. Voilà. Et alors, les conclusions de l'examen rendu public un an plus tard, en 1971, révèlent des faits surprenants que nous retrouvons d'ailleurs dans les derniers miracles eucharistiques étudiés au XXe siècle. Donc, la chair miraculeuse de Lanciano provient du muscle cardiaque d'un être humain. La chair et le sang révèlent un groupe sanguin de type AB, le même que celui que l'on trouve sur le Saint-Suaire. Pas de traces d'infiltration de sel ou autres produits qui pourraient témoigner en fait d'une momification des tissus pour expliquer la conservation miraculeuse.
10: C'est absolument extraordinaire. Docteur Serafini, qu'est-ce qu'il faut comprendre que finalement on ne peut rien comprendre?
20: Quand même, Véronique, quelques précisations. Et en fait, les travaux du professeur Linoli sont exceptionnels, magnifiques. Hein, en 1970, ils ont certainement donné un nouveau éclat, une nouvelle visibilité à ce miracle ancien et tellement important qui nécessitait d'un support scientifique parce que on dispose de données écrites, historiques, fiables seulement à partir de 1500. Donc il y avait 8 siècles précédents de véritables blackouts philologiques. Donc, pour redonner une crédibilité, une valeur à ce miracle, justement, il y a 50 ans, les autorités, l'évêque local a décidé de mener ces examens.
10: Moi, j'aimerais comprendre, docteur Serafini, quelle a été votre démarche, parce que vous êtes à la fois scientifique, cardiologue et croyant, hein, vous ne vous en cachez pas dans votre livre. Qu'est-ce que vous avez essayé de montrer, finalement, à travers l'étude scientifique de ces miracles eucharistiques?
20: Mais c'était ma démarche au début était une curiosité, une toute simple curiosité. Je me disais, il y a 10 ans, mais si ces miracles sont authentiques, et en fait ils le sont, et si véritablement donc on dispose ici sur Terre de tissus biologiques qui nous parlent d'un homme, ces tissus ont été étudiés avec le mieux des technologies dont dispose la médecine forensique à ces jours, eh bien, on devra trouver quelque chose d'intéressant, en tout cas. Et ça sera intéressant, même ce qu'on ne trouvera pas. Mais à l'époque, c'est-à-dire il y a une dizaine d'années, je voyais qu'il y avait... Il n'y avait pas des données bien claires, scientifiques. Le côté scientifique était un peu...
10: parcellaire ou lacunaire?
20: Lacunaire, donc...
10: Mais qu'est-ce que, depuis, justement, avec ces nouveaux miracles, hein, on va en parler, notamment, il y a la Pologne, 2013, il y a eu Tixla au Mexique, Buenos Aires aussi, à plusieurs reprises... Quelles sont les constantes, finalement, qu'est-ce que vous retenez en tant que scientifique de toutes ces études?
20: C'est important, justement, cette constance. Il y a une cohérence qui fait aussi que miracles différents qui se passent à des distances kilométriques énormes, transocéaniques, à distance de temps, de décennies, des siècles, eh bien, les miracles eucharistiques, les vrais, quand on les étudie scientifiquement, on retrouve toujours le même schéma. Il y a une séquence de données qu'on retrouve, et c'est ça.
10: Par exemple ?
20: pas être pape, c'est, évidemment, ce ne sera pas par hasard. Par exemple, 5 fois sur 5, les 5 cas dont je me suis occupé, c'est la présence du cœur. Donc, il y a du tissu musculaire myocardique qui est toujours présent et qui présente des caractéristiques spéciales, c'est-à-dire il est souffrant. C'est un cœur qui va pas bien, c'est un cœur qui est en train de mourir, qui est agonisant. Et
1: c'est un cœur vivant aussi ?
20: C'est un cœur assez complexe.
1: Parce que ça, c'est incroyable quand même.
20: C'est un cœur qui est en même temps vivant, en même temps il est mort, en même temps il a des caractéristiques... on ne finit jamais d'en parler. Par exemple, on vient de me signaler que... Il y a même des lésions qui feraient penser à une électrocution dans certains miracles eucharistiques. Donc c'est un peu comme le sanctuaire de Turin. Il y a une surposition de situations. Comme à Turin, on a un homme qui a souffert, on le voit plus que photographiquement. Il est mort parce qu'il est mort, l'homme du sanctuaire. Et en même temps, il est ressuscité. Probablement, c'est dans sa résurrection qui se cache le mécanisme de formation de l'image. En même temps, une autre réalité incroyable et complexe est celle de miracle eucharistique. En même temps, il y a des cellules qui sont encore vivantes. Et qui sont vivantes des années après.
1: Donc je rappelle que tout cela vient de la transformation d'une hostie qui a servi lors de la messe. Hein.
20: Absolument.
1: Alors je voudrais qu'on va marquer une courte pause, mais qu'on s'interroge juste avant sur la géographie de ces miracles, hein, parce que c'est quand même intéressant aussi de constater que sur ces 130 miracles, eh bien, si on regarde la géographie, donc 34 se sont produits en Italie, 18 en Espagne, 15 en France, des pays, Anthony Acutis, qui a priori sont de tradition catholique. Donc, pourquoi faut-il qu'il y ait davantage de miracles là qu'au Mexique ? Alors, c'est vrai qu'il y a l'exception argentine, hein, on en a dit un mot, 5 à Buenos Aires, mais pourquoi ces pays-là ont été privilégiés, à votre avis ?
21: Parce que, surtout la France, mais l'Italie aussi, et l'Espagne, le Portugal, sont des pays qui ont transmis la foi. Ce sont les racines de notre foi, de notre... Et l'Europe, et alors de l'Europe vient aussi l'autre monde, non, l'Amérique. Alors nous sommes privilégiés.
1: Il y a un message adressé au vieux monde, c'est
21: oui,
1: ça.
21: Oui, absolument. Surtout la France, qui c'est un pays qui s'est prédilégé de la Vierge Marie. Et c'est un pays spécial qui a fait beaucoup de choses pour la foi, pour la catholicité. Et alors ici, il y a beaucoup aussi, hein.
1: Alors, on va parler, juste après la pub, de votre fils, hein, qui a popularisé vraiment grandement, à travers une exposition, ces miracles eucharistiques. Mais il y en a un qui lui est particulièrement lié, on peut dire, en tout cas chronologiquement, puisqu'il a eu lieu au moment où, quelques semaines après la mort de Carlos, c'est celui de Tixla au Mexique.
21: Oui, oui, un miracle. Parce que je demandais toujours à mon fils, Carlos, demande à Jésus, s'il te plaît, parce qu'il t'aime beaucoup, s'il peut faire des miracles aussi maintenant. Et j'ai demandé ça à Carlo. Après qu'il est mort, il est mort le 12 octobre 2006, 10 jours après.
1: 10 jours après, oui, c'est ça.
21: En Mexique, le 21 octobre 2006, il y avait cet miracle à Tixla, en Mexique. Et alors, je vois ça comme un signe de mon fils, parce que sûrement, Carlo tenait beaucoup à ces miracles, parce qu'il observait la société. Et le problème, c'est que la plupart des gens, même s'ils sont catholiques, sont comme des protestants, ne croient pas à la présence réelle. Ils disaient, il y a des fils en face d'un concert, en face d'un football match, mais je ne vois pas ces fils en face du tabernacle, que c'est la Jérusalem parmi nous. Parce que c'est le lieu où habite Dieu. Avec sa présence réelle, il se cache derrière l'hostie consacrée, mais il est vraiment présent. Et alors, vraiment, ce sont des signes incroyables que Dieu nous donne pour nous aider à notre foi, pour notre foi. Ce sont des signes aussi de miséricordie infinite, parce qu'il a une grande patience, hein, parce que ça serait suffit l'Évangile. Où il promet, et c'est un problème.
1: Là, la science vient au secours de la foi.
21: Ça, c'est mon corps, ça, c'est moi. Ce ne sont pas des paroles comme ça, parce que quand Dieu dit quelque chose, il a une valeur infinie. Mais pour nous aider, il donne ces signes.
1: Alors on va revenir dans un instant, juste après une courte pause publicitaire, justement sur le sens de ces miracles eucharistiques, avec l'appui de la science, bien sûr. Qu'est-ce qu'ils nous disent pour le 21e siècle? On se retrouve dans un instant.
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1: De retour dans Enquête d'esprit, nous parlons des miracles eucharistiques dans le monde, des phénomènes extraordinaires qui ont été étudiés par la science et qui ont aussi un message spirituel. On en parle avec nos invités, avec Antonia Acutis, qui est la mère de Saint Carlo Acutis, un adolescent italien qui a été canonisé par l'Église en septembre dernier et qui avait réalisé donc une exposition sur ces miracles eucharistiques qui tournent dans le monde entier. Nous sommes également en compagnie de Marie Maillard qui vient de publier un guide sur ces miracles eucharistiques, un guide très complet, publié aux éditions Arthège et préfacé d'ailleurs par Antonia Acutis. Véronique Jacquier est avec nous. Et également le docteur Serafini, cardiologue, qui a étudié scientifiquement ces miracles eucharistiques pour les plus récents d'entre eux. Ça s'appelle « Un cardiologue rencontre Jésus, les miracles eucharistiques à l'épreuve de la science », publié également chez Arthège pour cette émission sur CNews et Europe 1 et qui est aussi en partenariat avec l'hebdomadaire France catholique. Alors, Antonia Acutis, j'aimerais qu'on redémarre cette deuxième partie avec vous, avec notamment cette idée de Carlo Acutis, idée géniale, on peut dire, au vu en tout cas de cette exposition qui circule dans le monde entier. Mais qu'est-ce qui a motivé votre fils pour réaliser cette exposition alors qu'il était adolescent? Et c'est un travail considérable.
21: Ah, parce qu'il voyait, comme je disais avant, des fils en face de beaucoup de choses, mais pas en face de l'Eucharistie. Il disait que l'Eucharistie est l'autoroute pour le ciel, parce que, en effet, dans l'Eucharistie, il y a la présence réelle de Jésus. Et l'essence de Dieu, c'est l'amour. Et quel est le secret de la sainteté? C'est d'aimer Dieu surtout et notre prochain comme nous-mêmes. Alors quand nous mangeons l'Eucharistie, nous mangeons l'amour. Et Jésus nous aide à ouvrir notre cœur pour aimer plus. Parce que le problème, c'est l'amour. Nous avons des difficultés quelquefois. Et l'Eucharistie, c'est vraiment notre transfiguration, notre transformation. Parce que, comme disait Saint Augustin, il disait que c'est la médecine de l'âme. C'est Jésus qui nous assimile à lui. Et c'est comme si Jésus nous contagie avec sa sainteté. Et quand ils font les exorcismes, par exemple, les sacerdotes, la chose qui plus déteste le diable, c'est l'Eucharistie, parce que c'est Dieu parmi nous. Il a promis, je serai présent jusqu'à la fin du monde. Et il est présent réellement aussi, pas seulement spirituellement, mais toujours, il est avec nous, il se cache derrière l'hostie, mais il est présent.
1: Mais alors votre fils, Carlo, vous n'étiez pas étonné de voir qu'il avait cette soif de l'Eucharistie à son âge? C'est quand même. Est-ce que sa sainteté, elle vient de là?
21: Non, mais il a commencé, il a fait sa première communion quand il avait 7 ans, et il a commencé à aller à la messe chaque jour. Il a écrit dans cette occasion, être toujours uni à Jésus, ça le programme de ma vie. Et puis il a commencé à faire aussi l'adoration eucharistique chaque jour, ou avant ou après la messe. Et les rendez-vous avec l'Eucharistie, c'était le plus important de sa journée. Parce que naturellement, c'était les rencontres avec Jésus vivant. Et c'est en vivant, c'est pas l'hostie, c'est Jésus parmi nous. Alors c'est la chose plus importante. Quand on faisait des voyages, surtout pour faire cette exposition des miracles eucharistiques, parce que dans ce temps, il n'y avait pas toute cette information. Il devait faire des photos, des choses.
1: C'était les débuts de l'Internet.
21: Il voulait aussi, avec l'image, démontrer. Pas seulement avec un écrit, parce que c'est dur, non? Mais avec l'image, il va toucher la gente. Il était catéchiste pendant 5 ans. Et c'est pour ça qu'il avait cette sensibilité pour aider la gente à comprendre l'importance de l'Eucharistie. Et quand on faisait des voyages, les premières préoccupations de Carlo, c'était de trouver l'église la plus proche de notre hôtel pour ne perdre pas la messe. Pour lui,
1: il avait cette
21: vraiment...
1: soif incroyable.
21: Oui, incroyable. Et naturellement, si on reçoit Dieu dans l'Eucharistie qui se donne à nous, et il nous fait apprendre à nous donner aussi aux autres. Hein. L'Eucharistie, c'est vraiment quelque chose d'incroyable. Vraiment, c'est notre transfiguration.
1: Alors, on va s'intéresser à l'effet produit par cette exposition, qui, je le disais, circule dans le monde entier. Marie Maillard, vous allez nous en parler dans un instant, mais je voudrais qu'on écoute d'abord ce témoignage, celui de Nelly Gillian, qui est convertie en partie grâce à cette exposition sur les miracles eucharistiques. C'est une ancienne médium, et donc elle nous explique, elle explique à Éloi Rochebrune ce qui, justement, l'a touchée dans cette exposition.
0: Ça a été un chemin pour accueillir Jésus, hostie, Eucharistie, vraiment sa présence réelle. Mais le Seigneur, à chaque fois, m'a donné des belles grâces. À chaque fois que j'avais un doute, à chaque fois que j'étais en combat ou en opposition, eh bien, à chaque fois, le Seigneur me montrait des grâces incroyables, comme il m'a montré les miracles eucharistiques, m'a fait connaître Carlo Acutis. Mais le Seigneur, à chaque fois, attendait mon oui. Donc, au début, j'étais très combative, j'étais très contre, et à chaque fois, il me montrait des choses pour que je me questionne. Mais là où, des chercheurs, des scientifiques qui sont allés voir, et en fait, c'est le sang du Christ qui est réellement là dans l'ADN, c'est un morceau du myocarde du cœur. Donc là, je me dis, faut vraiment être bouché, ou faut vraiment être pas athée, mais enfin bon, j'avais quand même la notion du surnaturel qui était en moi. Donc à partir du moment où, en plus de ça, les scientifiques ils reconnaissent que quand ils analysent une hostie, que l'hostie s'était transformée, qu'il y avait des gouttes de sang sur l'hostie, je me suis dit waouh, il y a vraiment quelque chose d'intéressant qui se passe, il y a quelque chose d'incroyable. Donc là, ça m'a aidé à prendre confiance et à continuer la route. Et donc j'ai vraiment compris que la messe, c'est un sacrifice vivant. Mais je l'ai compris aussi après, en comprenant qu'est-ce que la liturgie et qu'est-ce que le Christ fait pendant la messe.
1: Voilà, ce témoignage saisissant, Marie Maillard, mais on imagine que vous en avez entendu des semblables à travers notamment, donc il y a ce livre que vous publiez, qui est un véritable guide des miracles eucharistiques, et en plus, vous en faites une quelque sorte une mission. Oui. Vous l'avez déjà réalisé l'année dernière, je crois.
3: Et on recommence cette année.
1: Et vous recommencez, c'était à Tours.
3: Oui.
1: Quelles sont les réactions face à cette exposition?
3: Alors, donc, pour expliquer un peu, donc, on met toute l'exposition de Carlo Acutis dans une église qui se visite, qui est une très belle église du centre-ville de Tours. Et l'année dernière, nous avons eu 140 missionnaires. Donc, des missionnaires qui étaient dans la rue, qui invitaient les gens à rentrer, à venir voir l'exposition et qui entamaient parfois des conversations pour en fait simplement témoigner de notre espérance chrétienne, de notre amour de Jésus. Et puis à l'intérieur, donc on a eu des visites guidées, on accompagnait les gens, on répondait à leurs questions. Donc on a eu pendant une semaine environ 1000 personnes qui sont rentrées, qui ont visité, et on a eu toutes sortes de témoignages.
1: Des conversions ?
3: Alors, des conversions, oui, des personnes notamment qui n'avaient pu pratiquer pendant 20 ans et qui ont été bouleversées. On a eu plusieurs personnes qui ont pleuré. On a eu des musulmans qui étaient vraiment fascinés, interpellés. Des gens très loin de la foi qui étaient vraiment, ils nous disaient, mais c'est vraiment incroyable. Il se passe apparemment quand même quelque chose chez vous. Et donc voilà, donc vraiment, le bon Dieu nous interpelle. Cette année, on recommence, donc du 19 juin au 26 juin. Donc tout le monde est invité à nous rejoindre pour missionner avec nous.
1: Donc à Tours.
3: Il y aura encore certainement plein de conversions.
1: Docteur Serafini, quelles sont les réactions à ces études donc scientifiques sur les miracles eucharistiques parmi vos collègues qui ne sont pas croyants? Est-ce que vous avez eu des témoignages là aussi de gens qui ont bougé de position par rapport à la foi?
20: Non, pas vraiment. Je dirais que jusqu'à présent, l'attitude est plutôt une attitude de
1: réserve.
20: Personnellement, j'ai jamais eu aucune opposition, aucun autre ostracisme. Mais en même temps, on me laisse tranquille dans mon coin.
1: Mais parce que ces études, elles ont été présentées à des scientifiques qui n'étaient pas croyants, d'ailleurs qui ne savaient pas forcément la provenance de ce qu'ils avaient à étudier. Et donc, ces études, elles sont vraiment scientifiquement probantes.
20: Oui. Ça, c'est une démarche qui, maintenant, elle est... Quand on étudie, quand on a un nouveau miracle eucharistique à l'essai, maintenant c'est un peu inévitable que dans le. C'est normal que qui gère le dossier scientifique essaye de faire étudier les
1: c'est le protocole en fait.
20: Il y a un protocole qu'on essaye d'appliquer et qui fait aussi que c'est des scientifiques qui connaissent pas l'origine du matériel.
1: Alors j'aimerais que vous nous donniez aussi votre sentiment ou votre regard sur le sang qui a été étudié, parce que la particularité de certains de ces miracles eucharistiques, et pour les plus récents d'entre eux, c'est qu'il y a du sang, par exemple celui de Tixla au Mexique, qui sort de l'intérieur même de l'hostie. Ça, c'est avéré scientifiquement.
20: Oui.
1: Et c'est du sang qui revient à chaque fois le même, c'est-à-dire le groupe AB.
20: Le groupe AB, ça c'est une peculiarité importante, mais qu'on a documenté seulement dans deux des cinq cas dont je me suis occupé. Peut-être encore un dernier cas en Honduras en 2023. Disons que donc quand on le cherche, le groupe sanguin, il se révèle toujours le même. Et c'est le groupe AB qui est le groupe le plus rare dans la population caucasienne, dans le monde entier en fait. Et c'est assez étrange.
1: Oui, parce que AB, c'est receveur universel, alors qu'on aurait pu penser que s'il s'agit du sang du Christ, hein, puisqu'effectivement c'est quand même la conclusion de foi que certains peuvent poser, il serait donneur universel.
20: Oui, disons que si on aurait dû inventer, si on était en faussaire, on aurait dû penser à un faux miracle, on aurait probablement cherché un groupe zéro, parce que justement dans la métaphore transfusionnelle, c'est le groupe de la générosité, de la, le donneur universel.
1: C'est peut-être une source de crédibilité justement, c'est que ce ne soit pas effectivement ce groupe zéro.
20: Et ça nous interpelle par contre
1: Qu'est-ce que ça veut dire? Parce que voilà, le sens spirituel, le message, une fois qu'on a établi scientifiquement les choses, d'ailleurs il y a, je crois qu'une chance sur 3 millions pour que ce groupe AB se retrouve dans les différents cas, qu'est-ce que ça veut dire? Le sang, pourquoi du sang?
20: Et pourquoi du groupe AB? Dans mon livre, je joue un peu à faire le petit théologien. J'y vois en quelque sorte une rareté, une noblesse, aussi le fait que c'est le groupe qui comprend tous les autres groupes de tous les hommes de la Terre. Mais surtout, ce qui est plus fascinant, c'est cette capacité de ce sang AB d'être le receveur universel. Donc, c'est un sang qui peut accueillir les autres sangs. C'est un sang qui peut être un solvant, qui peut être le sang qui lave donc les autres sangs. Là je cite évidemment l'Apocalypse et les vestes, les vêtements lavés par le sang de l'agneau. Et aussi cette idée, et là je cite Saint Paul aux Colossiens, l'idée que peut-être notre sang, le sang de martyr, peut en quelque sorte servir pour compléter la passion et le sacrifice du Seigneur. Donc c'est possible si ce sang peut recevoir sans agglutination, sans problème.
1: Alors vous avez parlé effectivement de passion, de sacrifice, et moi, c'est la question que j'avais envie de vous poser aussi à nos autres invités. Quel est le message de ces miracles eucharistiques, message spirituel? Est-ce que justement, le fait de voir du sang, le fait de voir de la chair, une chair qui a souffert, c'est le sens du sacrifice du Christ accompli sur la croix qui est révélé grâce à la science, Marie Maillard?
3: Alors, pour moi, vraiment, le message, mais Antonia l'a déjà dit, c'est l'amour. En fait, quand Dieu accomplit un miracle eucharistique, ce n'est pas, enfin pour moi, ce n'est pas pour nous en jeter plein les yeux, c'est pas pour faire du sensationnel. Le bon Dieu, il n'a pas besoin de ça. C'est parce qu'il veut nous dire quelque chose. Et ce qu'il veut nous dire, c'est qu'il nous aime. Et vraiment, si moi j'invite les personnes qui nous écoutent à tenter leur chance de vivre ce que l'Église propose en ayant vraiment cette soif d'aller prendre Jésus Eucharistie, de vivre avec lui, de se confesser, et ils verront les changements dans leur vie. Je leur promets, en fait, parce que moi je le vis, en fait, c'est extraordinaire quand on est unis à Dieu, mais qu'est-ce qu'on peut avoir de mieux dans notre vie? Moi, parfois, quand je reçois la communion, je me dis, mais en fait, là, il pourrait se passer n'importe quoi, parce que je suis heureuse, je suis avec Dieu, je suis avec lui, je suis unie à lui. Et vraiment, je crois que Dieu, il n'arrête pas de nous dire qu'il nous aime. Il nous l'a dit quand il était sur la terre, il nous le dit encore aujourd'hui à travers les miracles eucharistiques. On a l'impression que c'est un grand cri de Dieu qui nous dit « mais je vous aime ». Et la vraie question pour moi, c'est quelle est notre réponse?
1: Alors justement, on va en reparler. Véronique Jacquet, une question auparavant.
4: Oui, une question pour Antonien Acoutis, mais ça complète ce que vous venez de dire, Marie Maillard, c'est-à-dire que ce qu'il y a de bouleversant, c'est que on voit dans les miracles eucharistiques un morceau de muscle cardiaque. Donc en plus, c'est le cœur, un cœur souffrant. Quel est ce langage du cœur du Christ? Comment vous le comprenez, Antonien Acoutis, dans l'Eucharistie?
21: Il y avait Sainte Marguerite Maria Lacocque qui parle de le cœur du Christ, que c'est l'Eucharistie. Alors, pourquoi elle nous montre le cœur, les tissus cardiaques? Parce qu'il est amour. Et vraiment, le cœur le décrivent, c'est la chose qui plus décrit l'amour de Dieu. Et alors, il nous montre ce tissu cardiaque, que c'est incroyable, non? Pour nous montrer vraiment qu'il est amour. Hein? Tous ces miracles, Tixtra 2006, Xocolca 2008, Xocolca, Lenica 2013, tous ces miracles, Buenos Aires aussi, et Lanciano, sont tous les mêmes. Que l'hostie se transforme en chair qui, après des analyses, c'est un tissu cardiaque. Alors, pour dire que je suis vraiment là, présente, c'est l'amour. Et la Sainte Écriture nous parle de le cœur plus de 1000 fois. Et le cœur, c'est le lieu où on prend les décisions les plus fortes aussi, les positions fondamentales de notre vie. Et ces miracles, ce sont pratiquement des signes d'amour, parce que normalement, nous savons que quand il y a la messe, il y a la transsubstantiation, l'espèce du pain et du vin reste le même, mais nous savons que la substance du pain et du vin, c'est devenu le corps de Christ. Mais quelquefois, Jésus suspend cette loi naturelle et il fait voir, parce que notre foi, c'est faible. Ça, c'est le problème. La faiblesse de notre foi.
1: Alors justement, on va poser la question au scientifique qui est parmi nous, le docteur Serafini. Juste avant, je vous propose d'écouter le père Jean-François Thomas sur finalement, est-ce que la messe elle-même n'est pas le premier et le plus grand des miracles? On l'écoute et puis ensuite la réaction du docteur Serafini.
7: Parler de miracle eucharistique, c'est un peu un pléonasme, puisque la Sainte Eucharistie, c'est bien un miracle, c'est bien la transformation, la transsubstantiation du pain et du vin en corps et en sang du Christ. Alors évidemment, il y a ce qui est visible et ce qui est invisible. C'est bien la transformation, et pourtant les accidents, ce que l'on voit, demeurent identiques. Donc c'est bien toujours la couleur du pain, ce sera le goût du pain. Donc ceci, c'est ce que nos yeux sont capables de voir. Et dans le miracle eucharistique, notre Seigneur, à certains moments, sans doute pour que notre foi soit approfondie, va faire voir ce que nos yeux habituellement ne voient pas. Et donc le pain, par exemple,

0: population qui est, se trouve face à ces données scientifiques qui nous parlent de l'Eucharistie d'une façon, donc, si possible, originelle. Mais en même temps, le message est toujours le même, mais c'est le message qui date de la première des témoins de la première génération et qu'on lit dans les évangiles. C'est un message qui est facile, lisible par tout le monde. Il faut pas un diplôme en médecine ou en biologie pour comprendre la réalité d'un cœur, un cœur qui souffre, un sang. Le son, il nous parle de le langage du sacrifice, par définition.
1: C'est une notion, d'ailleurs, pardon, de vous couper, le sacrifice qu'on avait un peu, mise de côté quand on parlait de la messe. On dit c'est un repas, ce qui est vrai, un banquet, mais c'est aussi un sacrifice. Et ces miracles eucharistiques, ils nous montrent, parce qu'il y a du sang, notamment, et que ce sang a souffert, que ce muscle a souffert, que, effectivement, la passion, c'était pas pour rire.
0: Absolument. Et le cœur et le sang sont des tissus qui ont souffert et qui souffrent aujourd'hui, en fait, dans les miracles eucharistiques étudiés. Hein. Donc, en partant d'un langage scientifique médical, voilà qui en découle des conséquences qui sont absolument...
1: Qui nous dépassent.
0: Et qui sont spirituels, qui sont bien lisibles, qui sont à la portée de tout le monde.
1: Marie Maillard, quand on voit qu'aux États-Unis, selon un récent sondage de 2024, 50% des pratiquants, alors pratiquants irréguliers, hein, ceux qui ne vont pas à la messe tous les dimanches, ne croient pas à la présence réelle du Christ dans l'Eucharistie. Est-ce que ce n'est pas une constante dans l'histoire de ces miracles, depuis donc plus de 12 siècles, que finalement ça vient au secours des doutes qu'on peut avoir justement sur ce premier miracle qu'est la messe?
2: Oui, tout à fait. Alors, je crois même qu'on est à 70% des catholiques qui ne croient pas à la présence réelle aux États-Unis. Donc, c'est un nombre énorme. Et je crois vraiment que les miracles eucharistiques, c'est un message que Dieu nous donne en nous disant « Je suis bien là, je suis bien vivant ». Et d'ailleurs, j'en profite pour dire que j'ai beaucoup aimé ce que disait le prêtre en disant que en fait, le plus grand des miracles, c'est pas les miracles eucharistiques, c'est ce qui se passe tous les jours à la messe. C'est justement que ce pain et ce vin que nous prenons, c'est le corps et le sang de Jésus, que nous nous unissons à Dieu, c'est quand même exceptionnel, extraordinaire. Et donc nous, avec notre association Light in the Dark, nous avons créé un site qui s'appelle leplusgranddesmiracles.com et qui a pour objectif justement de faire connaître les miracles eucharistiques et tout ce que nous apprend l'Église sur l'Eucharistie.
1: Voilà, et je renvoie aussi bien sûr à votre livre, hein, qui est un guide précieux. Antonia Acuti, je voudrais qu'on termine par vous et par Carlo, votre fils, donc devenu saint pour l'Église, parce que Carlo Acuti avait une prédilection, une soif de l'Eucharistie, on en a parlé, mais il parlait aussi beaucoup des fins dernières, c'est-à-dire le purgatoire, l'enfer, le paradis. Quel lien il faisait, et on peut faire, de manière générale, entre l'Eucharistie, la messe? Est-ce que c'est une réponse à cette question qui, finalement, concerne tout le monde? Qu'est-ce qui se passe au-delà, et quelle va être la destinée ultime de l'homme? Et est-ce que la messe, d'une certaine manière, ne répond pas et apporte la réponse, le remède à cette question?
3: Sûrement, la messe, c'est la plus grande prière qu'il y a dans la terre, parce que c'est Dieu, Jésus, qui, à travers l'Esprit-Saint, que Dieu s'offre au Père, qui est Dieu, pour notre salut. Alors, il n'y a pas une prière plus puissante que la messe. Et c'est vrai que beaucoup de mystiques, beaucoup de saintes ont reçu des appels des âmes de purgatoire, d'offrir des messes pour les sauver, pour les délivrer de la purgatoire. Alors, c'est une réalité. La Vierge Marie, à Fatima, a parlé de l'enfer, a montré l'enfer à trois enfants. Et elle a dit que beaucoup des âmes vont en enfer parce que personne prie.
1: Donc il y a un enjeu qui est extrêmement important.
3: Oui. Et puis, il y avait aussi, avant de l'apparition de la Vierge Marie, il a préparé les enfants avec un ange qui a donné l'Eucharistie et il a demandé réparation contre les outrages, les sacrilèges contre le Saint-Sacrement. Alors, je pense que c'est tout, hein, qu'est-ce qu'on doit dire.
1: Merci infiniment, Antonia Acutis. Je renvoie donc au livre des notes spirituelles de Carlo Acutis, publié chez Salvatore, La messe me sanctifie notamment, et le dernier en date, Spiritual Insight, les intuitions spirituelles. Marie Maillard également, ce guide, les miracles eucharistiques.

0: politique dans le monde chez Arteges, un livre vraiment qui fait le tour de la question, préfacé par Anthony Acoutis. Docteur Serafini, l'étude scientifique des derniers miracles eucharistiques, un cardiologue rencontre Jésus, les miracles eucharistiques à l'épreuve de la science, est publié chez Arteges. Merci beaucoup à tous, vraiment merci aussi à Véronique. Il y a beaucoup à dire sur ces miracles, il faudra refaire des émissions bien sûr. Merci à Tara Souvé, à toutes les équipes techniques de CNews, à Henri notamment pour la réalisation. Et bien sûr, on se donne rendez-vous la semaine prochaine pour Enquête d'Esprit à 13h.
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2: Merci Émeric Pourbet, on vous retrouve bien sûr la semaine prochaine. 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
3: Chers amis, bonjour. Ce sont deux disciples de Jésus que nous fêtons aujourd'hui. Ils ne sont pas les plus connus, même s'ils ont joué un rôle essentiel dans l'annonce de la bonne nouvelle après la résurrection du Christ. Le premier, Philippe, naît à Bethsaïde, en Galilée. C'est un homme très pragmatique. Dans l'Évangile, il va droit au but et montre un sens certain de l'organisation et de l'efficacité. Selon plusieurs sources, c'est lui qui évangélise la Roumanie et une partie de l'Asie mineure. Il est martyrisé à Hiérapolis, dans l'actuelle Turquie. Le second, Jacques, dit le mineur, pour ne pas le confondre avec Jacques le majeur, qui est vénéré à Compostelle, est connu pour la ferveur de sa prière. Ses genoux en sont même déformés, dit-on. Homme de prière, Jacques est aussi un homme d'action. Il devient le premier évêque de Jérusalem. En l'an 62, on le précipite depuis la terrasse du temple, puis on lui brise la tête à coups de massue. Si les deux hommes sont fêtés le même jour, c'est parce que leur...
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2: Restez bien sur Europe 1 dans un instant, votre point sur l'info, suivi de votre rendez-vous dominical avec Sophie Dolan et Guillaume Bénèche, le poulet du dimanche.
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3: 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Toute l'actualité avec Maëva Lamy. Bonjour Maëva.
4: Bonjour Guillaume, bonjour à tous. Il dénonce un événement musical illégal. Le ministre de l'Intérieur est en déplacement dans le Cher où se déroule une rave party illégale depuis vendredi. 17 000 fêtards sont présents, 650 gendarmes mobilisés. Laurent Nunez précise que 600 verbalisations ont déjà eu lieu pour l'instant, un chiffre qui va d'après lui augmenter. Le ministre de l'Intérieur qui insiste, la priorité est d'identifier les organisateurs. Téhéran a transmis à Washington un plan 14 points, parmi eux la levée du blocus et la fin de la guerre sur tous les fronts, y compris au Liban. Donald Trump annonce qu'il va l'étudier, mais il doute qu'il soit acceptable. De leur côté, les gardiens de la Révolution affirment que le président américain n'a le choix qu'entre une opération impossible et un mauvais accord. Sept membres de l'OPEP, l'organisation des producteurs de pétrole, se sont réunis aujourd'hui. C'est la première fois depuis le départ surprise des Émirats arabes unis. Ils ont décidé d'augmenter leur quota de production de pétrole. Une hausse théorique toutefois, tant que les flux d'approvisionnement seront perturbés. En France, cette bonne nouvelle dans ce contexte économique difficile. À partir de demain, le repas à 1 euro généralisé dans les restaurants universitaires pour tous les étudiants. Jusqu'ici, ils étaient réservés aux étudiants en difficulté financière. Cette généralisation avait été intégrée au budget 2026 pour lutter contre la précarité étudiante. Eux, en revanche, sont mécontents, les habitants d'Aubagne, près de Marseille. La métropole envisage de supprimer la gratuité des transports qui avait été mise en place en 2009 en raison de son déficit, une hypothèse qui inquiète les usagers en pleine flambée des carburants. Ce drame à présent dans le Pas-de-Calais, deux migrantes sont mortes après une tentative de traversée clandestine de la Manche. Elles ont été retrouvées dans l'embarcation qui transportait environ 80 personnes et qui s'est échouée sur la plage. Trois autres personnes ont été prises en charge en urgence absolue. C'est le troisième drame de ce type en un peu plus d'un mois à la frontière franco-britannique. L'initiative avait été moquée sur les réseaux sociaux. Fin avril, le gouvernement avait annoncé renommer les EHPAD en Maison France Autonomie. Aujourd'hui, dans la tribune dimanche, Camille Gaillard-Minier, la ministre déléguée chargée de l'autonomie et des personnes handicapées, se défend. L'objectif est d'aborder le vieillissement de façon positive. Voici ce qu'elle déclare. Elle dit vouloir transformer les établissements existants en lieux de vie ouverts vers l'extérieur. En ce week-end de retour de vacances, la gare de Lyon a rouvert il y a quelques instants. Elle était fermée depuis jeudi soir en raison de travaux. Et puis sur les routes, cette fois-ci, Bison Futé voie orange sur tout le quart nord-ouest dans le sens des retours, signe d'une circulation difficile. Surtout, soyez prudents si vous roulez dans le secteur. Enfin, la foule était impressionnante. Shakira a donné un méga concert gratuit hier sur la mythique place de Copacabana à Rio de Janeiro. Selon la mairie, 2 millions de personnes étaient présentes. Ce rendez-vous avait été inauguré en 2024 par Madonna avant Lady Gaga l'an dernier.
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4: Il est 14h et bientôt 3 minutes. Tout de suite, le poulet du dimanche avec Sophie Dolan et Guillaume Benec.
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3: Madame, monsieur, bonjour, il est 14h, vous êtes sur Europe 1 et vous écoutez le poulet du dimanche. Bonjour Sophie Dolan.
6: Bonjour Guillaume Benec, bonjour à vous chers auditeurs d'Europe 1. Comme chaque semaine, nous nous retrouvons pour confronter nos visions du monde entre générations. Guillaume a 26 ans, j'en ai le double, deux âges, deux expériences. Était-ce mieux avant? Est-ce vraiment mieux aujourd'hui?
3: Nous retrouverons tout à l'heure notre ami poète Daniel Moreau. Mais aujourd'hui, nous recevons un écrivain qui fait dialoguer la philosophie, la foi, la musique et puis l'amour.
6: Normalien, agrégé de philosophie, romancier traduit dans le monde entier, membre de l'Académie Goncourt, Notre invité a fait parler Freud avec Dieu. Il a raconté sa nuit mystique dans le désert et il consacre aujourd'hui un livre à Mozart. Bonjour Éric Emmanuel Schmitt, bienvenue dans le Poulet du Dimanche sur Europe
3: 1. Bonjour, bonjour.
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6: Éric Emmanuel Schmitt, à votre avis, pourquoi est-ce qu'on vous reçoit à notre table ce dimanche sur Europe 1?
7: Je ne sais pas, parce que j'aime les dimanches. Parce que, oui.
3: Merveillé, sans passer pour naïf dans une époque qui valorise surtout le cynisme.
6: Éric Emmanuel Schmitt, faut-il faire normal sup pour réussir?
7: Alors, vous savez.
6: C'est... Rassurez-nous.
7: Normal sup, il faut certes y entrer, mais il faut surtout apprendre à en sortir. Parce que si toute votre vie, vous vous comportez comme un normalien, vous êtes cuistre, vous montrez votre savoir, et vous ne voulez fréquenter que des gens comme vous, ben, vous réduisez beaucoup votre champ de vie, et vous ne faites pas profiter les autres, au fond, du bénéfice que vous avez eu d'accéder à une certaine culture. Pour moi, on doit tous être des courroies de transmission des valeurs, de l'amour, courroies de transmission de la culture. Et moi, quand on a reçu, il faut donner. Et c'est ça qui conditionne ma vie.
6: Vous avez dit, les études, ça forme et ça déforme.
7: Oui. Parce que moi, j'ai fait donc d'autres études en maths sup, agrégation de philosophie, doctorat en philosophie. Mon seul métier consistait à enseigner la philosophie à l'université. Ça n'a duré que 4 ans parce que j'ai été rattrapé par le succès dès que j'ai commencé à écrire.
3: Vous avez de la chance.
7: C'est rare. C'est
6: non, c'est
7: rare.
6: Du talent.
3: Mais bien
6: Guillaume.
3: Sûr, mais c'est aussi un coup de chance.
7: Il a raison, Guillaume, il y a aussi de la chance.
3: Parce que tu as des auteurs qui sont très talentueux, mais qui réussissent pas directement.
6: Oui, mais lorsque vous avez écrit la première pièce.
7: En tant que juré concours, je lis beaucoup d'auteurs et je trouve qu'il est très injuste que certains n'aient pas rencontré le public.
6: Alors vous avez eu de la chance, racontez-nous.
7: Alors les études, oui, ça forme, parce que ça apporte beaucoup, mais aussi ça déforme. C'est-à-dire, je trouve que les études, elles font des cerveaux gras, comme on fait des foie gras. C'est-à-dire qu'elles développent uniquement une partie du cerveau, l'hémisphère analytique, l'hémisphère critique, celui qui permet de discriminer les connaissances et de retenir. Mais le cerveau créatif, l'hémisphère créatif du cerveau, il n'est pas du tout stimulé pendant les études. Et à l'issue de mes études, l'écrivain spontané que j'étais pendant mon enfance, et pendant mon adolescence, eh ben, il était desséché comme un vieux raisin de Corinthe, et il a fallu que je le fasse revivre et surtout que je l'accorde avec l'autre hémisphère qui, lui, était devenu plus savant. Et ça a été un vrai combat intérieur. Et donc, oui, c'est très très bien de faire des études, mais il faut toujours aussi stimuler sa créativité.
6: Et sa structure, regarde, Guillaume Benach et moi-même, nous n'avons pas fait de grandes études, mais lorsqu'on vous écoute...
3: Même pas fait d'études du tout.
6: Bon.
7: Mais lorsqu'on vous écoute,
6: voilà. Non, mais lorsqu'on vous écoute, on sent déjà que ça vous a quand même orienté, structuré, et surtout, on sent quand même que votre imaginaire était très présent, puisque déjà à 11 ans, je crois que vous continuiez les aventures d'Arsène Lupin, oui. vous inventiez des dessins animés, donc créativité plus rigueur, ça donne quand même un beau parcours.
7: Quand on arrive à accorder effectivement la créativité et la rigueur, le savoir et la fantaisie, oui, alors on se sent très très libre et on se sent très inspiré. Il y a eu des années de combat intérieur. C'est comme un combat d'ange entre l'âme et le corps, quoi, pour essayer de trouver son équilibre. Après, je pense que je l'ai trouvé. C'est pour ça que, sans doute, je suis si prolifique. Parce que j'ai trouvé ce point d'équilibre qui me rend fécond.
3: Mais alors, on est en pleine période en ce moment, Parcoursup. On a plein d'adolescents et de futurs bacheliers qui sont en train de choisir leur voie, qui font leur vœu, leur choix. On pense évidemment aux auditeurs d'Europe 1 et aux parents qui sont en pleine période et qui sont très stressés pour leurs gamins. Est-ce que c'est une obligation aujourd'hui en France de faire des...

0: des études pour structurer son esprit. Vous qui avez eu, vous avez fait Cagnes, Hippocagnes, on est quand même sur
1: une thèse sur Diderot, plus en prime.
0: Il y a quand même un bagage qui est quand même assez important. Je suppose que dans votre vie, vous avez aussi croisé des élèves, vous avez enseigné. Quel regard vous avez là-dessus aujourd'hui pour la jeunesse de France? Vous pensez que c'est essentiel si on veut structurer son esprit, c'est important de le faire?
2: Moi, je le crois vraiment. Et alors, je vais dire une chose qui n'est pas du tout tendance. Je crois que parmi les études les plus structurantes, il y a les études de philosophie. Parce qu'elles vous donnent le sens des structures mentales. Elles vous apprennent à raisonner, elles vous apprennent à argumenter, à articuler des arguments, etc. C'est-à-dire, la philosophie ne mène pas à la philosophie. La philosophie mène à tout, à condition d'en sortir. Et je trouve que c'est des études très structurantes. Moi, j'avoue que si après j'ai pu, par exemple, réaliser 2 films de cinéma, écrire des pièces, passer d'un roman à un essai, etc., c'est parce qu'il y avait, cette structuration qui me permettait d'avancer. Mais cela dit, tout change. Mais il est important d'être plus fort que la machine qu'on va employer. Je veux dire, aujourd'hui, bien sûr qu'on va tous travailler avec l'intelligence artificielle, mais il faut avoir une expertise sur le domaine qui nous concerne plus forte que celle de l'intelligence artificielle, ou il faut avoir des outils intérieurs qui permettent de se servir en maximalisant les apports de l'intelligence artificielle. Donc oui, une formation, c'est pas un contenu de savoir, c'est une formation.
1: Mais c'est juste ce que vous dites, parce que je me souviens, je regardais régulièrement dans ma bibliothèque toute l'encyclopédie Universalis, ouais, que j'avais achetée, je trouvais ça magnifique, mais me plonger dedans me pétrifiait. Alors qu'aujourd'hui, effectivement, taper sur ChatGPT, sur plein de sujets, que ce soit dans un musée pour apprendre les tableaux que je vois, ou les sculptures de Rodin ou autres, on a finalement une grande bibliothèque, oui, de savoir à disposition. Mais après,
2: c'est
1: peut-être le conseil que vous pourriez donner aussi, je me demandais aux auditeurs d'Europe 1, comment on structure sa pensée pour qu'elle devienne effectivement peut-être philosophique et une philosophie de vie tout court, où on peut appréhender peut-être les événements de la vie avec beaucoup plus de facilité, comme vous le faites?
2: Alors vous savez, on n'apprend pas la philosophie, on apprend à philosopher. C'est ce que disait un grand philosophe, Emmanuel Kant. C'est-à-dire qu'en fait, il faut avoir cette boîte à outils. Cette boîte à outils qui permet de repérer un raisonnement quand il défaille, et qui permet de voir, par exemple, comment on pose une question. Parce qu'une question mal posée, elle n'obtiendra pas une bonne réponse. Donc, comment on peut mieux poser les questions?
1: Le bon prompt.
2: Voilà. Comment, quels sont bien les concepts et de quoi parle-t-on quand on emploie tel ou tel mot, etc. C'est tout un travail, je dirais, d'hygiène de la pensée et de la logique. Et ça, c'est ce que apportent les études de philosophie et la fréquentation des philosophes. Donc c'est pour ça, c'est une école de la liberté, la philosophie. C'est-à-dire qu'on peut se défaire des préjugés, on peut se désempoisser de l'idéologie ambiante, et finalement penser par soi-même, réfléchir par soi-même, et non pas répéter, sortir de l'attitude du perroquet, pour penser par soi-même. Moi, je disais toujours à mes étudiants, ne dites pas ce que je dis, ne pensez pas ce que je pense, mais faites ce que je fais, c'est-à-dire réfléchissez par vous-même.
0: Mais je trouve que c'est très compliqué de se l'appliquer quand on a 16, 17, 18 ans, parce que quand on est bon, moi, c'est pas si vieux que ça, mes cours de philo en terminale, j'ai pas envie de dire que je trouvais ça chiant, mais d'une certaine manière, un petit peu. Et j'avais un peu de mal, en fait.
1: Ça dépend du professeur, en fait, peut-être, tu crois pas?
0: Je pense que j'avais du mal à trouver, en fait, ce que vous dites là, c'est-à-dire que la façon dont on nous enseigne la philo à l'école, il y a un peu cet aspect de « on va étudier des grands auteurs ».
2: Mais voilà.
0: Et
2: c'est ça l'erreur.
1: Comprendre forcément.
0: Ouais, sans apprendre à philosopher, on nous le dit, mais bon.
2: C'est ça l'erreur. Et moi, qui ai eu une instruction très académique, j'ai même mis du temps à l'intérieur de mon instruction académique à comprendre que ce qui comptait, c'était moi. C'est-à-dire comment j'articulais tout ça, comment je trouvais ma liberté avec les instruments qu'on m'avait donnés. Au début, j'ai cru qu'il fallait reproduire un savoir et le recracher. Parce que finalement, toutes les autres disciplines que vous avez pratiquées, elles fonctionnaient sur ce mode-là. Et la philo, c'est la seule qui n'est pas comme ça. Alors si vous tombez sur le professeur qui est capable de faire comprendre ça, moi c'est quand même ce qui m'est arrivé, alors vous pouvez adhérer. Autrement, vous voyez qu'on vous parle de quelque chose d'intéressant, mais ça ne vous intéresse pas vraiment. Mmh. Alors qu'en fait, on est en train de vous donner des ailes pour voler et pour survoler, pour voir les choses par vous-même. On vous fait l'enseignement le plus paradoxal, c'est-à-dire le philosophe, c'est un professeur de liberté. Un professeur de liberté, ça fait bizarre, on dirait un poisson soluble. Mais non, on peut apprendre la liberté avec les moyens de la philosophie.
1: À ce propos, vous avez donc étudié, même fait une thèse sur Diderot, oui, qui est quand même le philosophe des Lumières. Est-ce qu'il vous a appris à douter, oui, ou à croire ?
2: À douter.
1: Donc, le doute fait partie de l'homme.
2: Le doute fait partie de l'homme. Et puis, savoir sur quoi je dois continuellement opérer mon doute. Et puis, les zones de mon esprit qui, elles, échappent au doute. Par exemple, si on parle de la foi, moi, si vous me demandez est-ce que Dieu existe, je vous réponds, je ne sais pas, mais je crois que oui. Je vous dis, je ne sais pas, parce qu'au niveau du savoir, je ne sais pas. En grec, c'est agnosko, ça veut dire, je ne sais pas, agnosticisme. Et puis, mais j'ajoute, mais je crois que oui. C'est-à-dire que ma raison ne peut pas affirmer, mais mon cœur, à fond.
0: Alors, vous savez quoi, Éric-Emmanuel Schmitt, c'est formidable, parce que la question que j'ai envie de vous poser, c'est peut-on vraiment croire en Dieu? Et vous allez nous en répondre dans quelques instants sur Europe 1, à tout de suite.
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1: Nous sommes de retour dans le poulet du dimanche sur Europe 1. Jusqu'à 15h, on tente de réunir les générations. Notre invité du jour, l'écrivain et philosophe Éric-Emmanuel Schmitt, qui publie un nouveau roman juste après Dieu, Il y a papa.
0: Alors Éric-Emmanuel Schmitt, petit jeu sur Europe 1. On vous lit une citation, vous me dites qui l'a prononcée et puis surtout ce qu'elle vous inspire aujourd'hui. La première, le cœur a ses raisons que la raison ne connaît point.
2: Ah oui, alors ça c'est un classique, c'est Pascal ?
0: Absolument, Blaise Pascal. Qu'est-ce que ça vous évoque ?
2: Oh, bah, c'est une parole d'une grande justesse, parce que Pascal dit finalement un esprit, ce n'est pas fait que d'intellect, c'est fait aussi de cœur. Et donc, il y a ce à quoi nous adhérons, les sentiments qui nous traversent, les valeurs qui nous occupent, et puis il y a l'activité intellectuelle. Et le cœur a ses raisons que la raison n'a pas. Bah, par exemple, c'est le problème de Dieu. Pascal était un athée, et un jour il a connu une nuit mystique, une nuit de révélation qu'il a appelée la nuit de feu. Et moi-même, quand j'ai raconté la mienne, j'ai publié le livre sous le nom de La nuit de feu, parce que j'avais fait ce même trajet de l'athéisme, voilà, à la croyance. Et donc, dans son cœur, Pascal n'a aucun doute. Mais dans l'ordre de la raison, il ne peut pas dire « je sais ».
0: Mais c'est quand même particulier de se dire qu'il y a des choses... Enfin, qu'il y a une tout différence
2: pas,
0: entre...
2: Tout n'est pas rationnel, tout n'est pas intellectuel.
0: Oui.
2: Oui, la vie est beaucoup plus riche que l'intellect.
1: C'est dingue, parce que... C'est beaucoup de ressenti.
2: Parce que la vie, elle vous offre des sensations. La vie, il y a l'ordre du corps. La vie...
1: L'ordre du cœur et l'ordre du ressenti.
2: Et voilà, donc en fait, notre vie psychique est beaucoup plus riche que la seule vie intellectuelle. Alors c'est vrai que les intellectuels, entre guillemets, intellectualistes, ont tendance à ramener tout à l'intellect, mais l'expérience humaine est faite de bien plus que de l'intellect. L'expérience du beau, c'est quand même essentiel. On ne peut pas vivre sans éprouver la beauté et sans s'arrêter pour s'émerveiller de la beauté. Mais ce n'est pas l'intellect.
1: Le beau,
2: c'est ce qui dépasse l'intellect.
1: Le beau qui guérit. Si je vous dis « aime et fais ce que tu veux ».
2: Alors j'aime, mais alors qui a dit ça ?
1: C'est un saint.
2: Augustin.
1: Bravo.
0: Très fort, incroyable.
1: Aime et fais ce que tu veux. Qu'est-ce que ça vous inspire?
2: Ben, c'est-à-dire, ça veut dire que...
1: En tant que professeur...
2: Mets-toi dans l'amour, dans ton rapport aux autres. Ne t'installe pas dans la méfiance, dans la crainte ou dans le calcul. Mais mets-toi dans l'amour. Et après, fais ce que tu veux, c'est-à-dire fais ce que l'amour te dicte.
0: Mais alors, c'est un vrai sujet, parce que vous traitez souvent les sujets autour de l'amour, de façon générale, dans vos ouvrages. Il y a quand même... toujours cette grande question du doute, mais on doute tout le temps en amour, on doute aussi beaucoup sur soi. Il y a la question du cœur, il y a la question de l'intellect.
1: Est-ce que c'est une façon de rester humble aussi?
0: C'est compliqué. Moi, je pense aux auditeurs d'Europe 1 aussi, qui peut-être viennent de commencer une relation et se mettent à douter.
2: Heureusement que la vie n'est pas compliquée, mais complexe. Et heureusement que les êtres humains sont non pas compliqués, mais complexes. C'est toute la richesse de nos vies et toute la richesse des autres. Moi, je n'ai jamais pu réduire quelqu'un à des éléments simples. Aimer quelqu'un, ce n'est ni le connaître ni le posséder, c'est fréquenter assidûment un mystère. C'est ça la vraie relation amoureuse.
1: Comme disent les bouddhistes, c'est accompagner celui qu'on aime.
2: Oui.
1: Il ne nous appartient pas.
2: Voilà. Et non, il ne vous appartient pas et vous ne le connaissez pas parce qu'il a une réserve obscure de liberté qui fait qu'il peut vous échapper, celui que vous aimez. Et si on n'est pas aussi amoureux de cette liberté, eh bien, on n'aime pas une personne. Ce qui fait que l'amour ne rend pas toujours heureux, soyons clairs. Parce qu'il faut accepter l'altérité de l'autre, sa dimension d'étrangeté... Et parfois sa fuite ou son opposition, etc. Mais c'est ça. L'amour doit être lucide, autrement il n'est pas. Il y a une phrase que j'aime beaucoup, c'est une phrase d'Aristote. Je la dis toujours à mes proches qui subissent une séparation, qui subissent ou qui activent une séparation. Et Aristote dit, si tu ne m'aimes plus, c'est que tu ne m'as jamais aimé.
1: C'est magnifique.
2: Et ça, je trouve que c'est un couteau pour observer nos relations humaines. Moi, les êtres que j'ai aimés, j'ai toujours continué à les aimer. Ça a pris d'autres formes. C'est-à-dire l'amour a continué en prenant la forme de l'amitié, en prenant la forme d'une relation musicale ou du souvenir nostalgique. Mais toujours. Mais quand on cesse d'aimer, c'est qu'on n'a pas aimé. On a connu une passion aveuglante. Mais ce n'était pas de l'amour.
0: L'homme est condamné à être libre?
2: Ça, c'est moi, non?
0: Ça, c'est de Sartre.
2: Ah, c'est Sartre. J'avais raison. Je l'ai repris sans m'en rendre compte.
1: Oh, vous êtes un peu sartien, peut-être.
2: Oui, c'est la proximité dans l'alphabet. S, Sartre, Schmitt. L'homme est condamné à être libre. Oui.
1: C'est difficile à comprendre.
2: Oui, c'est-à-dire que moi, je suis très interrogatif par rapport à ça. C'est-à-dire que qu'est-ce qui, dans notre vie, relève de la liberté et qu'est-ce qui relève du destin? Je n'exclus pas totalement le destin. Parce que au fond, la question c'est est-ce que ce que je crois être un choix est bien un choix? Est-ce que c'est pas conditionné par la société, mon caractère, mes gènes, etc. Donc est-ce qu'on peut pas remettre en question ce sentiment de liberté qui à ce moment-là serait une illusion de liberté? Et c'est toujours ce qu'on dit des philosophes comme Spinoza par exemple.
1: Mais qu'est-ce qu'on appelle la liberté d'ailleurs?
2: Alors pour moi, la liberté, je vais faire une synthèse entre les deux, c'est la possibilité d'acquiescer.
1: De dire oui.
2: C'est-à-dire,
1: ou de dire non.
2: Ben alors, dans notre siècle, on résume beaucoup la liberté au fait de pouvoir dire non. Et bien sûr que la liberté, c'est aussi le pouvoir de dire non. Mais je trouve qu'il y a un pouvoir encore supérieur de la liberté, c'est de dire oui. C'est-à-dire d'accepter le monde. Par exemple, d'accepter l'amour quand il surgit. Je veux dire, il y a une très belle phrase de Paul Claudel, le grand poète, qui disait « Il faut consentir à aimer ». Et c'est vrai, ça c'est une réalité de la relation amoureuse. Parce que tout d'un coup, on tombe amoureux et il y a quelque chose qui nous dépasse. Il y a un être qui est en train de prendre toute une importance énorme dans notre vie. Tout d'un coup, on se rend compte qu'on ne peut plus être seul. Que la pensée de cet être va nous... Eh bien, il dit qu'il faut consentir à l'amour. Donc, vous voyez, dans la liberté, il n'y a pas seulement le pouvoir de s'opposer, il y a le pouvoir de dire mais oui.
0: Ce qui est quand même assez dingue, c'est qu'il y a 1000 bouquins qui sont sortis ces dernières années sur le savoir dire non.
2: Oui.
0: Et en fait, vous nous dites que, naturellement, un être libre, c'est quelqu'un qui sait dire oui.
2: Aussi, parce qu'on n'en parle pas assez de ça. On réduit souvent le... Et on comprend pourquoi, c'est aussi à cause de l'histoire politique française. C'est une histoire du non.
0: C'est vrai.
2: C'est une histoire de l'opposition, de la négation, de la révolte, de la révolution. Et c'est très bon d'avoir ces ferments de détachement de l'autorité ou de ce qui prétendument va de soi. Mais moi, j'ai envie d'ajouter, mais aussi la plus profonde liberté, elle consiste aussi à savoir dire oui.
1: Dieu est mort. Quelle citation.
2: Alors, c'est Nietzsche.
1: Bravo. Et il me semble qu'il est bien vivant, parce que je ne sais pas si vous avez lu dans le Figaro récemment, il y a quand même 17 000 baptêmes qui vont avoir lieu à Pâques. Est-ce que ça vous surprend, cher Éric Emmanuel Schmitt ?
2: Vous allez me dire qu'il y avait un faire-part sur la mort de Dieu dans les petites annonces du Figaro.
1: Non, mais quand même, vous qui êtes directement, vous avez été lié bien quand même sûr. Au pape François et peut-être au pape actuel. Est-ce que ça vous surprend, ce regain, entre guillemets, de foi ?
2: Non, pas du tout. En plus, je l'espérais.
1: Bien, vous êtes écouté par Dieu.
2: Franchement, je l'espérais parce que le matérialisme a beaucoup trop triomphé. Et le matérialisme, il nous condamne à nous voir comme d'abord que comme des corps et pas comme des esprits. Il nous condamne à nous voir comme des consommateurs et non pas comme des citoyens ou comme des personnes. Et ce matérialisme, qu'est-ce qu'il a donné ? Il a donné finalement des populations de gens qui prennent des antidépresseurs et qui ont des problèmes mentaux. Parce qu'il n'y a pas de perspective. Parce qu'il n'y a rien qui dépasse le visible. Or, je pense que le propre de l'être humain, c'est de vivre autant dans l'invisible que dans le visible. C'est de donner du sens à ce qui lui arrive. Une naissance, une mort, une maladie, un amour, un désamour. On a besoin de donner du sens à tout ça.
0: Et pour vous, c'est la foi ? C'est croire en Dieu qui amène ça ?
2: Oui. Alors, on peut avoir une spiritualité athée. Et il y en a. Moi, il se trouve que ma spiritualité est une spiritualité chrétienne. Parce qu'il y a dans les évangiles quelque chose que je trouve inouï. Je trouve que c'est de la dynamite, que ça n'a jamais été nulle part ailleurs. C'est de dire que la chose la plus importante, c'est l'amour. Les évangiles racontent ça. Et moi, je me nourris de ça pour avancer dans la vie.
1: Éric Emmanuel Schmitt, vous avez dit « soit je vais mourir croyant, soit je vais vivre croyant ». J'ai beaucoup aimé, effectivement, la nuit de feu, vous avez raconté quelque part votre extase cette nuit. Nous, on a à peu près, on va dire, les mêmes âges. Et donc, plus on s'approche quand même de la fin, plus on a peur de la mort. Comment vous abordez cette thématique ? Est-ce que vous pourriez rassurer aussi nos auditeurs d'Europe 1, y compris moi, sur cette, entre guillemets, finalité qui n'est pas forcément extatique pour
0: et
1: tout le
0: bon
1: monde.
0: Et bon dimanche sur Europe 1, c'est une émission joyeuse.
1: Non, mais parce que toi, tu es beaucoup plus jeune et peut-être la foi, tu la vis différent, même si les jeunes aujourd'hui se rapprochent de leur foi, pour contrer peut-être aussi cette période, comme vous l'avez dit, très matérialiste. Oui. Mais c'est vrai qu'au fur et à mesure du temps, tu verras, et je te le souhaite, tu cherches l'extase un peu partout. Par exemple, ne serait-ce que un coucher de soleil, ne serait-ce qu'une belle sculpture de Rodin. Le beau, finalement, peut-être aussi une croyance.
2: Oui, et puis le beau nous offre un instant d'éternité. Temps s'arrête.
1: Donc.
2: Le temps s'arrête dans l'expérience de la beauté.
0: Mais vous pensez que c'est lié au fait que vous vous rapprochez de la mort ?
1: Ok. Moi, c'est vrai que c'est un sujet qui me fait peur parce que je ne sais pas ce qu'il y a dans l'au-delà. Mais si vous pouviez me le dire, puisque vous avez cette nuit extraordinaire fondatrice dans le désert à la recherche de Charles de Foucault, peut-être que vous allez m'expliquer qu'il ne faut pas avoir peur.
2: Je dois vous avouer que plus j'avance dans la vie, moins j'ai peur. Et je ne suis pas en train de fanfaronner parce que c'est trop sérieux. J'étais l'être le plus angoissé par l'idée de ma mort. Peut-être aussi parce que j'étais très très narcissique quand j'étais jeune. Donc moi. Et donc la disparition de moi, c'était véritablement un scandale. Donc après, je me suis installé dans la vie avec cette idée qu'on est surtout dans la transmission, on transmet des valeurs, on transmet de la culture, on transmet la vie, le fait d'avoir des enfants, etc. Et paradoxalement, presque quand vous avez des enfants, vous acceptez mieux votre mortalité. Parce que vous vous dites que c'est votre mortalité qui fait qu'ils peuvent être vivants.
1: Ils vont vivre à travers vous.
2: C'est-à-dire, c'est ce que je raconte dans
0: Parce que vous êtes fraîchement papa en plus, ça fait 2 ans.
2: Oui, oui, c'est vrai.
1: Et 2 mois.
2: J'ai mis du temps à comprendre comment on faisait, bon d'accord. C'est-à-dire que Il n'y a pas de vie sans mort. Ce que je veux dire, c'est que par exemple, dans le ventre d'une mère, l'enfant, il a d'abord des palmes quand on regarde avec les ondes. Et puis tout d'un coup, ces palmes, il faut que des cellules meurent pour que ça devienne des doigts. C'est-à-dire, il n'y a pas de vie sans mort. Et ça, moi, je l'ai probablement accepté. La deuxième chose, c'est que la mort est un mystère. Et que je ne veux pas combler ce mystère avec un pseudo-savoir. Dire, c'est le néant, ou dire, c'est la troisième à gauche, après le purgatoire, vous avez le paradis, autrement vous allez aux enfers, etc. Ça m'amuse beaucoup, c'est gentil, merci de raconter des histoires. Pour moi, c'est une énigme totale, un mystère total. Or, la foi me donne une façon d'habiter le mystère totalement différente. Quand j'étais athée, j'habitais le mystère avec angoisse. Depuis que je suis croyant, j'habite le mystère avec confiance. Et donc, quand je ne sais pas, je fais crédit. Et pour moi, la mort sera forcément une bonne surprise.
1: Merci pour vos explications et surtout pour vos livres. Éric Emmanuel Schmitt, vous êtes très lu en France. Est-ce que c'est un gage de qualité? On en parle dans quelques instants sur Europe 1. À tout de suite.
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9: Nous sommes de retour sur Europe 1 avec Sophie Dolan. Il est 14h30 passé. Vous êtes dans le poulet du dimanche. Comme chaque semaine, on se réunit autour de la table entre générations pour débattre et puis échanger sur la société.
1: Aujourd'hui, on reçoit Éric Emmanuel Schmitt qui publie un nouveau roman aux éditions Albin Michel, juste après Dieu, il y a papa. Et on s'intéresse au prix littéraire et au grand succès. La femme de ménage, top numéro 1 des ventes depuis des mois. Pourrait-il avoir le Goncourt?
9: Mais avant de savoir ce que vous en pensez, Éric et Madame Schmitt, nous accueillons notre mamie poète. Bonjour Daniel Moreau.
10: Bonjour, bonjour à tous.
1: Daniel, vous avez sorti votre plus belle plume face à notre invité.
10: Je vous dis franchement, lire un poème devant Éric Emmanuel Schmitt, c'est un peu comme faire des claquettes devant Fred Astaire ou alors jouer au tennis devant Nadal. C'est quand même assez gonflé, mais bon, je me lance quand même. Alors, je me suis mis des contraintes, c'est en alexandrin et avec une rime unique. Son grand-père prévoyant cache quelques pépites pour que sa femme, sans lui, fasse bouillir la marmite. On est très délicat dans la famille Schmitt. Il écoute Disney et lit tout sans limite. Au piano, il aime jouer de Schubert la truite. Ça m'arrange pour la rime. Il écrit très très jeune et c'est de la dynamite. Un prof le complimente. Normal, il le mérite. Il hait l'adolescence et ne voit que la fuite. Oui, il pense au suicide. Il veut mourir très vite. C'est Mozart qui le sauve en une journée bénite. À l'Opéra de Lyon, soudain, il ressuscite. Quand il voit Cyrano, il comprend que la suite, ce sera le théâtre, les textes qu'on récite. Perdu dans le désert, toute une nuit, il médite et acquiert la sagesse comme un vrai cénobite. Mais reste un bon vivant, aimant le poulet frite. Il construit pas à pas une œuvre hétéroclite. J'ai peur qu'à force d'écrire, il ait une tendinite. Le monde entier le lit, des Français aux Inuits. Dans 48 langues, ses lignes sont traduites. C'est un grand voyageur, un vrai cosmopolite. Mais dans ce monde fou, il n'est plus en visite. Une vie le retient, elle est toute petite. Et c'est son essentiel, son tout, sa favorite. Quand il pense à sa fille, les larmes se précipitent. C'est un trop-plein d'amour, pas une conjonctivite.
2: C'est joli.
10: Alors, j'ai oublié, maintenant il y a un petit garçon petit, j'avais pas l'info. Donc,
2: Il va falloir que j'agrandisse mon cœur. Oui.
1: C'est vraiment très joli, cher Daniel.
2: Ah,
1: Éric Emmanuel Schmitt, vous faites partie de l'Académie Goncourt. Je vous propose d'écouter une archive rare d'Europe 1. Nous sommes en 1975, lors de la remise du prix Goncourt à Émile Ajar pour La vie devant soi. Au micro, un certain Romain Gary qui parle d'Ajar comme s'il le connaissait intimement. Et pour cause, Émile Ajar n'est autre que son double littéraire, un secret magistralement gardé qui ne sera révélé qu'après sa mort. On écoute.
11: Le prix Goncourt 1975 a été attribué au 8e tour à Monsieur Émile Ajar pour son roman intitulé « La vie devant soi ».
12: C'est un garçon d'une extrême gentillesse et d'une extrême douceur, un des plus gentils qu'on puisse imaginer. Ce qu'on appelle, messieurs, d'un mot qu'une certaine presse aime beaucoup employer, c'est ce qu'on appelle un marginal. Je crois qu'il y a je n'aime pas les mots, des problèmes psychologiques, il a une situation psychique à lui qui fait qu'il estime qu'il ne peut pas supporter la dépersonnalisation par un excès de notoriété.
13: Certaines personnes n'hésitent pas à traiter la situation de farfelu, notamment parce qu'il se fait finalement beaucoup plus de publicité en n'apparaissant pas qu'en apparaissant.
12: Ça, Qu'est-ce qu'il pouvait faire? Tout ce qui se passe aujourd'hui prouve que lorsqu'on veut préserver sa vie privée, on a tort de publier.
9: Éric Emmanuel Schmitt, qu'est-ce que ça vous fait d'entendre ça?
2: Ah ben moi, je suis un immense fan de Romain Gary et Émile Ajar. Et c'est un menteur qui a du génie, quoi. Ce que sont souvent les écrivains. Et en même temps, derrière, il y a une souffrance qui s'exprime. C'est-à-dire que Romain Gary, sous le nom de Romain Gary, n'intéressait plus personne. À part le public. Comme disait Louis Funès, qu'est-ce qui vous reste, le public? Et tout d'un coup, il invente Émile Ajar et la critique le redécouvre. Et en même temps, cet Émile Ajar, c'est un double qui lui permet d'être enfin et complètement ce qu'il est, c'est-à-dire un personnage qui a appris le français mais qui fait encore des fautes. Un personnage qui affirme une fantaisie à la limite de la dérive, etc. Et donc la vérité d'Émile Ajar, la vérité de Gary, elle se dit dans Émile Ajar. C'est-à-dire il ouvre la porte à l'écrivain, à un autre écrivain qu'il pourrait être. C'est un rêve pour tous les écrivains de se dire, est-ce qu'un jour je vais pas ouvrir une porte avec un pseudo?
0: Et c'est quand même incroyable, c'est-à-dire qu'il y a quand même un talent extraordinaire pour être capable de sortir. Imagine, tu as un succès fou, t'es Romain Gary, t'as un succès fou, tu prends un pseudonyme, tu sors un premier ouvrage et t'as le Goncourt.
2: Ah, c'est pas le premier, c'est le deuxième.
0: C'est le deuxième. C'est quand même exceptionnel.
1: Mais c'est fou, c'est qu'il a poussé le bouchon loin parce qu'il a même demandé à son petit cousin, paraît Paul Pavlovitch, de jouer le rôle d'Ajar pour les médias. Et c'est son avocate, la célèbre Gisèle Halimi, qui fera savoir qu'Émile Ajar refuse le prix pour des raisons de tranquillité nécessaires à l'élaboration de son œuvre. Parce qu'il est incapable, évidemment, d'aller le chercher, ce fameux prix Goncourt.
2: Complètement.
1: C'est dingue.
2: Oui, il a même été piégé par son mensonge. C'est-à-dire que il a eu aussi des problèmes fiscaux, il les craignait parce qu'il y avait tout un montage, parce qu'en fait, ça lui revenait à lui, mais c'était censé revenir à quelqu'un d'autre, etc. Son avocat, c'était Kijman, il m'en avait parlé. Et donc, il s'était complètement coincé là-dedans. Je ne dis pas qu'il s'est suicidé à cause de ça, il y a de multiples raisons. Mais de toute façon, il fallait qu'il fasse une sortie avec allure. Donc, le pied de nez, pour lui, c'était la mort.
0: Comment ça se passe un prix Goncourt? Alors, on a tous en tête ce qu'est un Goncourt, a priori, dès qu'on va dans une librairie, de toute façon, au bout de
1: bol.
0: Il est là. Mais comment ça se passe, la sélection? Moi, j'ai un peu l'impression que c'est toujours les mêmes maisons d'édition. Je pense qu'on doit vous le dire tout le temps.
2: Alors non,
0: il y a une exception cette année.
1: Le fameux Caligrasseuil.
2: Oui, complètement. Regardez, ça fait des années. Gallimard l'a eu beaucoup ces dernières années, parce qu'il faut dire que tous les auteurs veulent publier chez Gallimard. Mais Grasset, ça fait des années qu'ils n'ont rien eu. Le Seuil, encore plus longtemps. Non, ces dernières années, il y a eu Actes Sud, il y a eu des petites maisons d'édition. Non. Alors moi, je suis au jury depuis 7 ou 8 ans, je ne sais plus.
1: 2016.
2: On fait très très attention à ça, mais ce n'était même pas notre mérite, c'était le mérite de Bernard Pivot. Bernard Pivot avait changé les statuts du Goncourt lorsqu'il en a été président et fait en sorte qu'il n'y ait plus de liens incestueux avec les maisons d'édition. Il ne peut pas y avoir un salarié d'une maison d'édition autour de la table.
1: Est-ce que je peux vous avouer que moi je préfère souvent le Goncourt des lycéens, parce que je trouve que les Goncourt ne sont pas forcément accessibles, et un des seuls que j'ai lu il n'y a pas longtemps, c'était en 2022, il a suscité une énorme critique, Vivre vite de Brigitte Giraud. Aïe. Donc c'était pas forcément.
2: C'était pas mon choix.
1: Voilà. J'ai cru comprendre. Non mais pour vous dire,
2: c'est un auteur que
1: qui n'a
2: une auteur
1: plus rien
2: que,
1: fait d'ailleurs. J'ai l'impression
2: une,
1: de.
2: C'est une auteur que j'aime beaucoup, dont j'avais lu beaucoup de livres, mais c'était pas mon choix. Et je peux le dire parce qu'elle le sait. Je lui ai dit. Et surtout qu'à l'époque, il y avait le Mage du Kremlin en concurrence.
1: Je suis d'accord.
2: Giuliano
1: da
2: Emporio, qui me semblait moi un livre. On a failli faire exploser le Goncourt à cause de la lutte. 5 contre 5.
1: Ah, tu te demandais s'il y avait des luttes au Goncourt. Eh bien, Éric Emmanuel Schmitt, racontez-nous.
2: Ah oui.
0: Vous avez été surpris au moment où on écoutait l'archive de Romain Gary, à la mention du 8e tour.
2: Oui.
1: Racontez-nous la cuisine interne.
2: Nous, on a fait des 13 tours. et vous savez pourquoi 13? Parce qu'on aurait pu aller jusqu'à 98. C'est qu'au 13e tour, la voix du président du jury peut compter double. Donc en cas d'égalité absolue, c'est d'ailleurs ce qui s'est passé pour Brigitte Giraud, tout d'un coup, au 13e tour, la voix du président a compté double, et donc elle l'a eu contre Giuliano da Emporio, le match du Kremlin. Mais ça, il faut inventer des trucs comme ça pour décoincer une situation. Mais les autres années, un tour, deux tours.
1: Les Goncourt.
2: Quand il y a des évidences.
1: Est-ce que les Goncourt font une grande carrière, finalement?
2: Alors franchement, c'est le prix le plus prescripteur qui existe en Europe. Et c'est même le prix Strega en Italie et tous les autres prix. Aucun prix ne fait vendre autant que le prix Goncourt. Car il ne fait pas seulement vendre en France et sur le marché francophone, mais il génère des traductions dans quasiment tous les pays. Donc c'est vraiment le prix le plus prestigieux et le plus vendeur. Et le prix Goncourt des lycéens, dont vous parlez, que nous adorons, puisque c'est notre émanation, c'est-à-dire notre liste de 15 textes qu'on donne au mois de septembre. C'est les lycéens les lisent et eux, ils font un choix et on leur demande de ne pas faire le même choix que nous pour qu'il y ait comme ça deux livres en librairie qui soient mis en avant. Donc c'est la double force du Goncourt, c'est-à-dire le vrai Goncourt qui vend énormément. Et le deuxième prix de France, c'est le prix Goncourt des lycéens.
1: Quels sont les Goncourt que vous pourriez nous recommander? Donc Guillaume, 26 ans, moi, le double.
9: Parce que j'ai commencé à lire La Maison Vide.
2: Oui.
9: Donc le concours de cette année.
1: Dit, c'était très compliqué.
9: Alors, honnêtement, ça faisait longtemps que j'avais pas lu en tout cas commencé à lire, pour être tout à fait honnête, un livre où j'avais été surpris par la qualité d'écriture à ce point.
2: Oui, hein.
9: C'est d'une précision incroyable. Mais c'est aussi cette précision incroyable qui fait que il faut être excessivement assidu pour.
1: Alors quelles sont les qualités?
2: Je trouve que c'est un grand livre, mais qui s'adresse à des lecteurs marathoniens, quoi.
9: Bah, je pense pas que beaucoup de personnes le lisent sur la plage cet été, pour être tout à fait transparent.
2: Non, mais c'est un gros succès quand même, et pas seulement parce que c'est le Goncourt, mais le thème de la maison vide et de la reconstitution d'une histoire familiale à travers les creux et les trous qu'il peut y avoir dans la transmission. C'est un thème qui est très très proche de beaucoup de gens, mais bien sûr, c'est une.
1: Comment paix, parce que j'ai dit vous étiez un grand auteur populaire et en même temps un grand écrivain. Est-ce qu'on peut être justement, puisque tu parlais tout à l'heure
9: de la femme
1: de ménage que j'ai détestée, j'ai arrêté au bout de même pas trois chapitres. Qu'est-ce qui fait justement la différence entre un écrivain populaire, un grand écrivain? Est-ce qu'on peut être aussi un écrivain populaire qu'on aime, être lu par tout le monde et être aussi un très bel écrivain comme vous l'êtes?
2: Il y a des écrivains populaires qui sont de grands écrivains. Pour prendre des exemples du passé, Charles Dickens, c'était le Stephen King. Enfin, cela dit, Stephen King, c'est un super écrivain aussi. ça n'a pas de lien. Mais ce qu'il y a, c'est qu'il y a des livres qui sont juste faits pour répondre à un désir de lecture, donc comme La Femme de Ménage. Et puis il y a des livres.
1: Mais pourquoi de tels engouements?
9: Elle aurait pas le concours, La Femme de Ménage?
1: Non.
2: Parce que il y a.
1: Je te rassure, j'espère.
2: Il y a un travail de composition, c'est-à-dire que le twist final est quand même assez brillant, mais il y a pas de travail d'écriture dedans, et puis il y a pas vraiment d'originalité, quoi. C'est un super produit bien fait, et ça.
9: C'est marrant, vous parliez de produit.
2: Bah oui, parce que je me suis demandé s'il n'y avait pas une intelligence artificielle là derrière, d'ailleurs. Et puis, y a des gens qui écrivent, mais c'est. Comment dirais-je, c'est pas ma tasse de thé, mais il y a des gens qui écrivent pour répondre aux demandes du marché et pour répondre à la demande.
1: Les bluettes, comme les romans de gare.
2: Voilà, c'est ça, la dark romance, etc., etc. Et puis, il y a des gens qui sont leur propre offre. Et c'est ça, les écrivains, c'est-à-dire que moi, souvent, je vais faire un taxi, il me dit « Ah, je vous ai vu à la télévision, vous écrivez quoi exactement ?» Ben, je lui dis « Du Schmitt ». Mais non, mais quel genre ? Ben, je lui dis « Mon genre ».
1: Et alors, qu'est-ce que vous définissez, votre
2: genre ? Mon genre, pas de genre.
1: Vous le définissez comment ?
2: Non, mais... Pour moi, un écrivain, c'est quelqu'un qui a une singularité, c'est-à-dire justement quelqu'un qu'on ne va pas pouvoir réduire à l'exploitation d'un genre.
9: Et ben vous savez quoi, on va essayer de comprendre votre singularité. Vous pouvez lire un livre sur Mozart et Eric Mendelschmidt. On en parle dans quelques instants sur Europe 1. À tout de suite.
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11: Nous sommes de retour dans le poulet du dimanche sur Europe 1 avec l'écrivain et philosophe Éric-Emmanuel Schmitt qui publie un nouveau roman, Juste après Dieu, il y a papa, aux éditions Albin Michel.
12: Éric-Emmanuel Schmitt, ce roman parle de Mozart. Pourquoi cette fascination pour ce compositeur ?
13: Parce qu'il m'a sauvé la vie.
11: À 15 ans.
13: Oui, quand j'avais 15 ans, j'avais ce moment de trouble que beaucoup d'adolescents ont, c'est où on quitte l'univers des rêves de l'enfance, où on pense que tout est possible, puis on se rend compte qu'on a ce corps-là, il est habité par des désirs qu'on ne contrôle pas, la réalité se réduit, on sait qu'on va faire telles études, peut-être avoir tel métier, ça devient beaucoup moins fascinant que quand tout était possible. Et donc je faisais cette dépression d'adolescent et... J'avais envie de partir, non pas dans une fugue, ni dans l'alcool, ni dans la drogue, mais partir radicalement en me suicidant. Et fort heureusement, une professeure de musique emmène 5 de ses élèves à une répétition d'opéra, à l'Opéra de Lyon. Il s'agissait des Noces du Figaro de Mozart. Et une dame est entrée sur la scène, je m'ennuyais comme un rat mort.
11: Vous avez précisé une grosse dame.
13: Oui, mais c'est-à-dire que j'ai d'abord vu qu'elle était grosse, et après, quand elle a chanté, j'ai vu qu'elle était belle. Comme si sa voix m'avait donné la vérité de son physique. Et elle s'est mise effectivement à chanter. Et en 4 minutes et demie, le temps de ce morceau, j'étais guéri.

0: me ramener à la vie, à tout ce qui est beau, à tout ce qui fait battre le cœur, à tout ce qui est digne d'être aimé. Et Mozart, à partir de ce moment-là, ça a été mon chiffre secret. Ça a été l'homme qui me ramenait toujours à l'émerveillement, à l'éblouissement, à la beauté. Je pense que je reste sur Terre aussi pour voir tout ce qui est beau et pour communiquer à mes enfants ce sens de la beauté.
1: Et cette femme avait cette énorme générosité quelque part qui vous a sauvé parce qu'elle vous a donné quelque chose de presque divin dans sa voix.
0: Oui, une transcendance, en tout cas, c'est certain. Tout d'un coup, je quittais l'ici maintenant où j'étais déprimé pour être dans un univers de beauté. Et son corps que j'avais jugé sévèrement et bêtement et sottement.
1: À l'âge de l'aune de vos 15 ans.
0: À l'aune de mes 15 ans. Enfin, je connais des vieux tromblons qui sont pas plus délicats que moi, je n'étais à 15 ans. Et tout d'un coup, j'ai vu que son corps, il était d'une beauté, il était l'instrument extraordinaire de cette voix extraordinaire.
2: Mais ça a été radical.
0: Oui, la guérison par la beauté.
2: C'est fou. Et alors, ce qui fait qu'aujourd'hui, vous écoutez de la musique classique régulièrement,
0: beaucoup. Tous les jours.
2: Tous les jours.

0: D'abord.
1: Non, mais t'écoutes tu vois, du Chopin, c'est formidable
2: ah
1: pour
2: oui.
1: s'endormir.
0: Beethoven ou autre.
2: Du Mozart.
0: Mais Mozart, aussi, mais Mozart, hein. Quelle vie. Merci, Eric Emmanuel Schmitt. Je me suis plongée dans la vie de Mozart, mais quelle vie. Et alors, j'ai appris une chose, je ne sais pas si tu étais au courant, mais un truc de dingue, c'est qu'il était franc-maçon. Et ça va mal. Je trouve que ce n'est pas forcément en adéquation avec la spiritualité. Qu'il avait quand même en plus en lui. Donc
3: non, mais c'est-à-dire qu'on pouvait, au XVIIIe siècle, être franc-maçon et chrétien. C'était le cas de Mozart, c'était le cas de Haydn, c'était le cas de plusieurs grands esprits. Ce n'était pas antithétique.
0: Mais la flûte enchantée a beaucoup de codes de la franc-maçonnerie, c'est ça qui est dingue.
3: C'est une initiation franc-maçonne. Mais voilà, donc Mozart m'accompagne. Mozart est plus qu'un musicien, pour moi c'est un guide, c'est un compagnon de vie.
0: Vous avez dit tout à l'heure, vous étiez donc jeune papa de deux enfants, et il y a une citation que j'adore dans votre livre. Un père ne disparaît pas tant que son fils pense encore à lui, parce qu'il y a toute la confrontation dans le livre entre son père, Léopold, et le fils, Wolfgang Amadeus, on pourrait dire oui. Mozart. Et vous avez fait un parallèle aussi comme ça avec vos enfants ?
3: En fait, j'avais envie d'écrire. Je voulais écrire sur la relation père-fils depuis très longtemps. J'avais eu une relation très forte et en même temps conflictuelle et difficile avec mon père, comme beaucoup de fils. Mais je ne voulais pas en parler à partir de moi parce que il me semblait que je manquais de recul. Et puis ce livre, je ne l'écrivais jamais. Et en fait, c'est parce que je n'étais qu'un fils. Et depuis que je suis devenu père, j'ai vu l'autre pan. C'est-à-dire que il y a une asymétrie totale entre la situation de père et la situation de fils. Père, à condition que ce ne soit pas un accident, c'est une vocation. Fils, c'est un fait. Donc père, c'est une vocation, c'est un engagement. C'est-à-dire qu'en même temps que de l'amour, c'est un amour qui génère des devoirs. Alors que fils, c'est une situation de fait. Vous vous attendez à être aimé, vous attendez à ce qu'on vous apporte tout, et finalement, vous vivez avec toujours un père et une mère inconnus, puisque vous ne faites pas attention à eux, comme, à ce qu'ils sont comme personnes. Et donc, je me suis rendu compte qu'on était très très facilement un fils, que c'était très difficile d'être un bon père, et très facile d'être un fils ingrat. Et moi, je pense que j'ai été un fils un peu ingrat. Et maintenant que mon père est parti, d'abord il continue à vivre en moi et il me fait encore des surprises. Je découvre des choses sur lui parce que je découvre ce qu'il a pu sacrifier. Je découvre la personne qu'il était. Et c'est un entretien infini avec lui et je le réévalue. Et je redonne.
1: Et alors, est-ce que vous savez de cette expérience-là aussi,
3: oui,
1: en tant que fils dans votre paternité?
3: Alors, dans la paternité, du coup, moi, je suis prêt à un dévouement absolu. C'est-à-dire que je sais qu'en fait, être père, c'est s'engager et que l'autre comptera plus que moi. Et je veux dire, je suis prêt à assumer la dimension sacrificielle. Et là, je le montre dans le livre à travers Léopold Mozart. Il n'y aurait pas de Wolfgang Amadeus Mozart sans Léopold Mozart.
0: Parce il a que poussé ses enfants.
3: Voilà, d'abord, il a révélé cet enfant à la musique. Et ensuite, il a poussé.
0: Et sa sœur aussi, qu'on oublie toujours dans l'histoire. Je ne suis pas féministe, mais pourquoi on ne parle pas plus de la sœur de Mozart?
3: Parce qu'elle n'était pas créatrice, mais elle était une grande musicienne quand même. Mais le père était très moderne, parce qu'il a donné une aussi belle éducation à sa fille qu'à son fils, ce qu'on ne faisait pas à cette époque-là, au XVIIIe siècle. Et puis, après, quand il a eu ce père, quand il s'est rendu compte que il ne pouvait plus rien apprendre musicalement à son fils. Pourtant, il était vice-maître de chapelle à la cour de Salzbourg. Eh bien, à ce moment-là, il s'est dit, bon, bah, il faut que je retourne en voyage, que je l'emmène dans toute l'Europe, qu'il rencontre les plus grands musiciens. Il faut qu'il se frotte à des gens plus forts que moi. Et il a pris le risque, finalement, d'être un jour jugé très sévèrement par son fils. C'est ce qui est arrivé. Son fils s'est rendu compte que Léopold était un musicien très moyen, sinon médiocre. Et la progressivement repoussé. Et je crois que c'est le destin de tout père, donner à ses enfants le moyen d'un jour qu'il le repousse.
1: Et qu'il prenne finalement son indépendance aussi, d'une certaine manière.
3: Oui, parce qu'il faut que l'enfant tue le père, mais par contre, le père ne veut jamais tuer l'enfant.
0: Le voyage.
3: Et il y a un meurtre symbolique. Alors après, quand on vit assez longtemps, après, une fois qu'on a fait ce meurtre symbolique, on peut retrouver son père. Moi, heureusement, j'ai quand même eu le temps de connaître ça. Mais Mozart, qui meurt à 35 ans, il n'a pas eu le temps de retrouver son père. C'est pour ça que moi, dans la dernière scène, j'imagine.
0: Le voyage chez vous est très important, que ce soit dans votre vie ou dans celle que vous décrivez, que ce soit

0: l'histoire du temps ou celle de Mozart.
1: Oui.
0: On a l'impression que vous êtes comme une vieille âme qui voyageait à travers les époques.
1: Oui, mais j'ai une curiosité infinie des humains et de la complexité humaine. Donc voyager, lire, discuter, ce sont des choses qui me sont absolument nécessaires. Je pense que j'écris parce qu'une vie ne me suffisait pas, il m'en fallait mille. Et en écrivant, j'ai mille vies et puis je peux vivre à mille époques. Et je peux vivre ailleurs, Donc c'est ce pouvoir d'essayer d'embrasser toute l'expérience humaine que j'essaye d'exercer à travers l'écriture.
2: C'est bientôt la fin de ce poulet du dimanche, mais comme chaque semaine, Eric Emmanuel Schmitt, Sophie a son lot de questions à vous poser. C'est du tac au tac, voilà le questionnaire de Sophie.
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0: Éric Emmanuel Schmitt, quel est le lieu où vous vous sentez le plus heureux ?
1: Alors, très simplement, chez moi, en Belgique, à la campagne, dans le Hainaut. J'habite une vieille ferme-château de 1601. Et c'est là que, à partir de là, je me promène dans les bois, je me promène dans les champs, j'élève mes enfants là-bas. C'est moi qui étais le nomade absolu, j'ai trouvé un lieu sur la terre où je me dis c'est chez moi.
0: Avec quel homme ou quelle femme, justement, aimeriez-vous marcher dans le désert ? À part Charles de Foucault.
1: Ben voilà, vous m'avez fauté la réponse. Ben c'est lui qui m'y a amené. Non, j'aimerais continuer mes entretiens avec le pape François. Son départ m'a frustré de ces belles rencontres que j'ai eues avec lui.
0: Alors, du tac au tac, très rapidement, si votre vie était une musique, laquelle serait-elle ?
1: Oh, un concerto pour piano et orchestre de Mozart.
0: Quelle période de l'histoire vous fascine le plus ?
1: Le 5e, 4e siècle avant Jésus-Christ à Athènes.
0: Quel personnage historique vous fascine le plus ?
1: Mon Dieu, il y en a tellement. J'ai une fascination noire pour des monstres comme Hitler, sur lequel j'avais écrit un livre La part de l'autre. Et puis autrement, des fascinations positives.
0: Avec Freud ?
1: Allez.
0: On dit seul. Plutôt Platon ou Aristote ?
1: Oh, Aristote, sans aucun doute.
0: Votre livre de chevet ?
1: Les pensées de Pascal.
0: Quelle est votre citation préférée ?
1: Puisque ces mystères nous échappent, feignons d'en être les organisateurs.
0: Qu'est-ce qui vous émerveille encore dans le monde aujourd'hui ?
1: Je pense que dans le monde aujourd'hui, ce ne sont pas les occasions de s'émerveiller qui manquent, mais les émerveillés.
0: C'est joli. Qui auriez-vous aimé être si vous n'étiez pas écrivain ?
1: J'aurais aimé être un compositeur. J'aurais aimé... Oui, ne serait-ce qu'écrire une valse de Strauss m'aurait réjoui.
0: Y a-t-il un mot que vous trouvez sacré ?
1: Maman.
0: Si vous pouviez poser une seule question à Dieu, laquelle serait-elle ?
1: Tu ne pourrais pas être un peu moins discret ?
0: Qu'aimeriez-vous que l'on dise de vous dans 100 ans ?
1: J'ai lu son dernier livre, j'ai adoré.
0: Et la dernière question est si vous deviez résumer votre vie en un mot ?
1: Un passage heureux.
0: Éric Emmanuel Schmitt, merci d'avoir partagé ce moment avec nous. On retrouve votre nouveau roman, Juste après Dieu, il y a papa, aux éditions Albin Michel. De nouveaux projets sur lesquels vous travaillez, j'imagine.
1: Oui, je fais le 6e tome de La traversée des temps. Mon grand roman qui traverse les siècles.
0: Il n'en manque plus que 2 pour faire 8.
1: Et en fait, il y en aura 10.
2: C'est vrai.
1: J'en ai la moitié. Et oui, comme le matin, quand je me lève, je sais pourquoi. Il y a les enfants et le roman.
2: Merci beaucoup, Éric Menschmitt. On a hâte de le lire. Et merci d'avoir été avec nous ce dimanche. Chers auditeurs, on se retrouve évidemment ce dimanche de 18h à 19h dans La Voix est libre avec Nicolas Carreau qui met à l'honneur pas mal de bouquins. Il recevra aujourd'hui l'écrivain Didier Descoings, auteur d'un nouveau roman, May Pops, paru aux éditions Stock. C'est tout à l'heure, 18h-19h sur Europe.
0: Chers auditeurs, on se retrouve dimanche prochain sur Europe 1. D'ici là, comme toujours, échangez, débattez. Bon dimanche sur Europe 1.
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8: 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Et à 15h, l'essentiel de l'actualité, c'est avec Maëva Lamy. Bonjour Maëva.
9: Bonjour Estelle, bonjour à tous. Le gouvernement déterminé à réprimer les rassemblements musicaux illégaux. Déclaration du ministre de l'Intérieur. Laurent Nunez s'est rendu dans le Cher où se poursuit la rave party non autorisée. Il a donné des précisions. 17 000 fêtards sont toujours présents. 650 gendarmes mobilisés. 33 blessés ont également été recensés. 5 participants sont d'ailleurs en urgence absolue. 600 verbalisations ont également eu lieu. Un chiffre qui va augmenter d'après le ministre. Le ministre de l'Intérieur qui insiste, la priorité est d'identifier les organisateurs. Téhéran a transmis à Washington un plan en 14 points, parmi eux la levée du blocus et la fin de toutes les guerres sur tous les fronts, y compris au Liban. Donald Trump va l'étudier, mais il doute qu'il soit acceptable. Les gardiens de la Révolution affirment que le président américain n'a le choix qu'entre une opération impossible et un mauvais accord. Israël va acquérir 2 nouveaux escadrons d'avions de combat américains, un contrat de plusieurs milliards d'euros avec les États-Unis. Il permettra, d'après Benjamin Netanyahou, de renforcer la supériorité aérienne écrasante du pays. L'armée israélienne qui a également émis aujourd'hui 2 nouveaux ordres d'évacuation pour des localités du sud Liban, des zones situées au-delà de la zone de sécurité qu'elle a mise en place. En France, Sébastien Lecornu remet un coup de pression sur Total Énergie. Le Premier ministre appelle le groupe à renforcer le plafonnement des prix à la pompe pour redistribuer ses surprofits. Une demande à la veille d'une réunion avec les distributeurs de carburant. Demain, le ministre de l'Économie, Roland Lescure, va les recevoir à Bercy pour évoquer la flambée des prix à la pompe. Dans ce contexte, cette polémique à Aubagne, près de Marseille, la métropole envisage de supprimer la gratuité des transports mise en place en 2009 en raison de son déficit. Une hypothèse qui inquiète les usagers en pleine flambée des carburants. Un automobiliste de 21 ans mis en examen après la mort d'un cycliste avec lequel il avait eu une altercation. Les faits s'étaient produits jeudi dans l'Indre. Les deux hommes avaient eu un conflit au sujet d'un stop non respecté. L'automobiliste est également mis en examen pour délit de fuite. Il a été placé sous contrôle judiciaire. L'alerte de Santé publique France face à la rougeole, elle se répand en France depuis le début de l'année. Selon l'agence, depuis le 1er janvier, 44 cas ont été déclarés et sur l'ensemble de l'année 2025, 4 décès attribuables à la rougeole avaient été rapportés. Les autorités sanitaires appellent à vacciner les jeunes enfants. Enfin, un mot de Formule 1. Hier, Kimi Antonelli a dominé les qualifications du Grand Prix de Miami devant Max Verstappen. Ce soir, il partira en pôle pour la 3e fois de suite après la Chine et le Japon. Un rendez-vous, attention, avancé de 3 heures en raison du risque d'orage. Initialement prévu à 22 heures en France, le Grand Prix s'élancera finalement à 19 heures. À noter que le Français Isaac Hadjar a été disqualifié en raison d'une infraction technique. 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Il est 15h et bientôt 3 minutes. Tout de suite, c'est la semaine politique d'Alexis de la Fontaine.
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15: Bonjour à tous et bienvenue dans la semaine politique sur Europe 1. Et tout de suite, commençons par l'interview de Gabriel Attal. Il était l'invité de Laurence Ferrari sur Europe 1 et CNews.
16: Et notre invité ce matin dans la grande interview sur CNews et sur Europe 1, c'est Gabriel Attal. Bonjour à vous.
17: Bonjour Laurence Ferrari.
16: Patron du Parti Renaissance, auteur de En homme libre, ce livre aux éditions de l'Observatoire. On va y revenir dans un instant, mais d'abord une question évidemment sur les États-Unis. Le président Trump a été évacué samedi lors du gala annuel de la presse, après des coups de feu tirés par un individu qui voulait s'en prendre à lui et à de hauts responsables américains. Est-ce que vous pensez que cette forme de violence en politique peut s'exporter dans notre pays, en France ?
17: D'abord, je pense que c'est très choquant. Ensuite, je pense que c'est effectivement révélateur d'une forme de montée des tensions dans les démocraties. Or, la violence, c'est la fin de la démocratie. Et on voit que les violences verbales peuvent ensuite se transformer en violences physiques ou en tentatives de violence.
16: Et qui attise ces violences aujourd'hui, chez nous par exemple ?
17: On a tous une responsabilité. Par définition, on est tous acteurs du débat public et donc on doit toujours faire attention aux mots qu'on emploie, à la manière dont on s'adresse à nos adversaires. On peut penser ce qu'on veut du président Trump, mais on ne peut pas accepter évidemment la violence. De la même manière, on doit être responsable dans le débat public.
16: Mais ça veut dire qu'il y a des partis politiques, des formations politiques qui en France aujourd'hui attisent cette forme de violence.
17: Bien sûr,
16: qu'il y a dans le débat public.
17: Bien sûr, vous regardez les termes qui sont employés par certaines formations politiques, je pense notamment à la France insoumise à l'égard de l'ensemble des autres partis politiques. Il y a une violence dans le débat. Et cette violence, on le voit, elle peut se transformer ensuite, parce que vous avez parfois des individus qui sont dangereux ou qui sont déséquilibrés, elle peut se transformer en tentative de violence physique, et on doit toujours le condamner.
16: On va évoquer aussi le pouvoir d'achat des Français, parce que le grand sujet, c'est cela aujourd'hui. Pouvoir d'achat en berne, un train d'aide ciblée a été étendu, élargi la semaine dernière par Sébastien Lecornu, à 3 millions de grands rouleurs et travailleurs modestes, pour un coût de 180 millions d'euros. Est-ce que vous auriez fait différemment ? Lorsque vous étiez à Matignon, est-ce qu'il faut aider différemment les Français qui ne s'en sortent pas aujourd'hui ?
17: Moi, j'avais été ministre à Bercy, quand on avait mis en place, c'était au moment de la guerre en Ukraine, vous vous souvenez, une ristourne à la pompe, une ristourne carburant, ça coûte très cher, et donc c'est quelque chose qui doit être temporaire. Moi, ce que je veux dire, c'est que on sait que la solution de long terme, c'est évidemment de moins dépendre du pétrole. Mais d'ici là, on a des Français qui n'ont pas d'autre choix. Vous avez des gens qui doivent prendre leur voiture tous les jours, qui ont besoin d'essence pour aller travailler, et donc là, on doit mettre en place des dispositifs qui doivent être temporaires et ciblés. Le problème des dispositifs...
16: Ça vous va ce qu'a proposé Sébastien Lecornu ou pas ?
17: Je vais vous dire, on va
16: voir. Vous auriez fait pareil ?
17: Je crois que ça va être mis en place dans quelques semaines ou quelques mois. On va voir exactement qui peut y avoir droit, etc. Moi, je vais vous dire, la réserve que j'ai sur les dispositifs ciblés, c'est que vous avez des gens qui sont toujours au-dessus des seuils. Moi, je parle beaucoup avec les Français. Vous avez des gens qui disent, moi, j'ai jamais droit aux aides. Je suis toujours juste au-dessus pour bénéficier des aides, alors que je dois bosser, que je dois utiliser ma voiture. C'est ça, la limite des dispositifs qui sont ciblés. Maintenant, c'est vrai qu'une infirmière libérale, elle doit tous les jours utiliser sa voiture pour faire sa tournée, pour aller voir ses patients. Et l'augmentation du coût du carburant, ça lui coûte énormément. Donc, des dispositifs qui peuvent les aider, évidemment, il faut les prendre en ayant en tête... Quand c'est trop ciblé, vous avez beaucoup de gens qui sont exclus alors qu'ils le mériteraient.
16: Est-ce qu'il n'aurait pas été plus simple de baisser la fiscalité sur les carburants ? On sait à quel point elle est élevée dans notre pays. Est-ce qu'il fallait plafonner les prix ? Proposition et du RN et de LFI pour l'autre.
17: Je pense que la difficulté d'une baisse de fiscalité, c'est qu'on a peu d'exemples de baisse de TVA sur des produits qui se sont répercutés sur les prix. On se souvient de la baisse de la TVA sur la restauration, il y a eu les protections périodiques, il y a eu plein d'exemples où la TVA a été baissée et pour autant, c'est plutôt les marges des distributeurs qui ont augmenté et pas le pouvoir d'achat des Français qui s'est amélioré. Donc si une mesure générale devait être prise, moi je crois que la ristourne qui avait été mise en place à l'époque permettait quand même d'avoir un impact sur le prix, mais elle coûte très très cher. Et on est dans une situation budgétaire qui est compliquée. Et je crois aussi que les Français, ils sont pas dupes. Parfois, ils se disent, en fait, si on prend une mesure qui coûte trop cher, est-ce que je vais pas devoir ensuite la payer en impôts supplémentaires, en charge sur mon salaire où je gagnerai moins? Donc c'est une situation qui est hyper difficile. Je pense que le gouvernement fait du mieux qu'il peut. Et évidemment, l'objectif, c'est que ça puisse... retourner à la normale aussi vite que possible, même si on ne maîtrise pas tous les tenants.
16: Mais je n'ai pas compris ce que vous proposez concrètement, c'est-à-dire une ristourne, c'est ça ?
17: Moi, ce que je dis, c'est qu'à l'époque, on avait mis en place cette
16: ristourne. Aujourd'hui, en 2026, cette situation n'est pas la même.
17: Je ne suis pas aux affaires, je ne suis pas au gouvernement, je n'ai pas tous les détails, si vous voulez, de ce qu'il est possible de faire aujourd'hui. En revanche, ce que je dis, c'est que les dispositifs ciblés doivent être temporaires, parce que le risque, c'est qu'ils créent une forme de frustration chez des Français qui ne peuvent pas en bénéficier.
16: Bien sûr, et des Français qui vont continuer à tirer la langue et qui vont continuer à ne pas boucler leur fin de mois.
17: Bien
16: c'est
17: sûr,
16: ça qui nous attend dans les mois à venir, parce que la crise s'annonce longue, au moins jusqu'à l'hiver.
17: Pour moi, le cœur du sujet, c'est la rémunération du travail. Ce que les Français attendent, je pense, avant tout, plutôt que de recevoir des chèques ou des aides, c'est que leur salaire net se rapproche de leur salaire brut. Pour ça, il faut des mesures, il faut des décisions politiques, il faut des économies sur le modèle social pour que les charges soient moins élevées. Vous savez, j'avais fait des propositions en ce sens, notamment une réforme de l'assurance chômage, des économies sur le modèle social qui permettraient de financer une diminution des charges sur le travail. Ça sera un débat de l'élection présidentielle.
16: Bien sûr, non, justement à la question du travail que vous abordez aussi dans ce livre. Vous aviez déposé un projet de loi pour permettre à certains salariés de travailler le 1er mai. Ouais. Il a été retoqué, enterré par l'Assemblée nationale. Il y a eu un manque de courage politique là-dessus, Gabriel Attal.
17: Moi, je regrette et je déplore le choix du gouvernement d'avoir retiré le texte.
16: Il a manqué de courage ou pas ?
17: En tout cas, ils ont cédé quelque part à la CGT, à des partis de gauche qui leur ont demandé, exigé qu'ils retirent un texte qui pourtant est examiné au Parlement. J'étais hier à Bayonne, à la foire au jambon de Bayonne. J'ai échangé avec des charcutiers qui m'ont dit « on marche sur la tête ». On aimerait pouvoir ouvrir le 1er mai. On a des salariés qui sont volontaires pour travailler le 1er mai parce qu'ils seront payés double, qu'ils auront un jour de repos supplémentaire. Et on nous empêche de le faire. Donc oui, c'est incompréhensible. Maintenant, le gouvernement a annoncé que les boulangers et les fleuristes qui souhaiteraient ouvrir le 1er mai ne seraient pas verbalisés. On prend ce qu'il y a à prendre. Mmh. Moi, je le regrette pour les bouchers, notamment les charcutiers qui aussi auraient aimé pouvoir travailler. Là aussi, je vais vous dire, tout ce qui ne peut pas être fait aujourd'hui, il faudra évidemment le mettre dans le débat de l'élection présidentielle pour le rendre possible ensuite. On voit qu'aujourd'hui, on a un gouvernement, un parlement qui globalement sont empêchés par la situation politique actuelle. Or, on a besoin de réformes, on a besoin de mesures pour les Français.
16: C'est encore long avant la présidentielle. La question de fond, c'est est-ce qu'on doit travailler plus dans notre pays, Gabriel Attal ? Est-ce que les Français ne travaillent pas assez ? Est-ce qu'on peut le dire ouvertement aujourd'hui en étant candidat sans avoir évidemment l'ire des Français ?
17: Moi d'abord, je pense qu'on doit être plus à travailler. Et donc, le premier objectif, ça doit être de faire
16: pas
17: en sorte...
16: Pas forcément travailler plus. Donc, hein.
17: D'abord, il faut faire en sorte qu'il y ait plus de gens qui travaillent. Parce que quand vous regardez en termes de temps de travail, on est assez proche, finalement, pour ceux qui travaillent, des Allemands ou d'autres pays qui nous entourent. En revanche, on a une part de notre population qui travaille qui est moins élevée qu'une partie de nos voisins. D'où la réforme de l'assurance chômage que j'avais proposée, d'où l'investissement...
16: Passer de 6 à 8 mois, effectivement.
17: Absolument, devoir travailler davantage pour bénéficier du chômage et avoir une durée d'indemnisation du chômage qui est réduite pour nous mettre globalement dans la moyenne des pays européens, parce que c'est aussi une incitation à travailler. D'où la réforme du RSA que j'avais portée quand j'étais Premier ministre. Désormais, pour toucher votre RSA, vous devez avoir 15 heures d'activité dans la semaine pour vous remettre le pied à l'étrier vers le travail, et on voit que ça fonctionne. Donc moi, le premier enjeu, il est là.
16: D'accord, mais sur la question de travailler plus, est-ce qu'on revient sur les 35 heures dans votre proposition?
17: C'est pas ce que je propose, non. Moi, je propose
16: qu'on reste aux 35 heures. C'est le totem et indépassable,
17: je vais vous
16: les 35
17: heures. Il faut que les Français qui souhaitent travailler davantage puissent le faire. Ce débat sur le 1er mai, là on parle d'une journée dans l'année, mais globalement...
16: Donc, travailler plus pour gagner plus, c'est votre slogan.
17: Je vais le laisser à son auteur de l'époque qui est Nicolas Sarkozy, mais ce qui est certain, c'est que les Français qui souhaitent travailler davantage doivent pouvoir le faire. D'où le débat aussi sur la défiscalisation des heures supplémentaires. Moi, je suis favorable à ce qu'elles soient défiscalisées intégralement. Nicolas Sarkozy l'avait fait, François Hollande est revenu dessus... Emmanuel Macron a réenlevé une part de la fiscalité et des cotisations, mais je pense qu'il faut aller au bout.
16: Un tout petit mot du programme du Parti Socialiste qui a été révélé la semaine dernière. Plus de taxes sur l'héritage, les 200 000 euros sur les grandes fortunes, réorientation de 30 milliards d'aides aux entreprises, inefficace selon ce qu'il dit dans ce programme. Qu'est-ce que vous en pensez ? C'est un retour en arrière ?
17: Moi, je trouve ça très conservateur et effectivement, je trouve qu'en fait, on a le sentiment qu'ils ne perçoivent pas les évolutions du monde, la course technologique qui existe aujourd'hui. Il propose par ailleurs des mesures contre lesquelles je suis. Je pense notamment à l'héritage. Je considère que...
16: À 200 000 euros, on est riche ?
17: Moi, je considère que...
16: Sur un héritage.
17: Vous avez travaillé toute votre vie. Vous avez accumulé un patrimoine. D'ailleurs, parfois, c'est même la seule motivation pour des Français pour travailler dur et travailler beaucoup en se disant « je veux quelque chose à laisser à mes enfants ». C'est l'argent qui a déjà été taxé au long de votre vie. Donc moi, je ne suis pas du tout pour qu'on touche à la fiscalité sur l'héritage et qu'on augmente la fiscalité sur l'héritage. Et pour le reste, les mesures qui sont proposées, qui sont des mesures de taxation, vont à l'encontre de ce qui se joue aujourd'hui, qui est une forme de guerre technologique, industrielle, entre les États-Unis et la Chine. Si on est relégué de cette guerre-là, et de cette course-là en tout cas, et ben plus tard, ça sera l'appauvrissement généralisé des Français. Pour moi, le cœur des années à venir, pour la France et l'Europe, c'est l'innovation. La Chine est à la frontière technologique sur à peu près tous les sujets. On est en train d'être relégué de cette course-là. Tout doit être fait pour refaire de la France une nation de scientifiques et d'ingénieurs, pour avoir une fiscalité qui permet l'innovation et l'entrepreneuriat pour l'innovation. Et donc, ça va à rebours ce qu'ils proposent de cet objectif.
16: Le Rassemblement national a aussi proposé et présenté son programme économique, rencontre beaucoup le patronat. C'est normal que les patrons, le MEDEF notamment, rencontrent tous les candidats.
17: C'est un groupe, ils ont un groupe à l'Assemblée nationale. Moi, je jette pas la pierre, je reproche pas à qui que ce soit de rencontrer des responsables politiques qui sont représentés au Parlement. Donc, j'ai pas de commentaire à faire sur le sujet.
16: Alors, sur l'immigration, quelles sont vos propositions dans ce livre En homme libre, vous l'abordez. Par exemple, l'Espagne qui régularise 500 000 clandestins. Quel impact sur la France? Et vous, qu'est-ce que vous proposez pour la question de l'immigration du travail?
17: Alors, moi, j'ai pas du tout la même vision, les mêmes propositions que le gouvernement espagnol. Il se trouve que j'étais en Espagne, j'ai rencontré Pedro Sanchez dans le cadre d'une tournée européenne il y a quelques semaines. J'ai rencontré 5 chefs d'État et de gouvernement européens sur la question migratoire. C'est pas du tout la politique que je propose. Moi, ce que je souhaite, c'est
16: plus de fermeté.
17: Moi, je souhaite qu'on assume une préférence travail. Qu'on assume.
16: C'est-à-dire quoi?
17: Il faut restreindre les autres motifs d'immigration, notamment le regroupement familial.
16: Visa étudiant.
17: Au profit de l'immigration par
16: visa
17: le travail.
16: Étudiant.
17: Oui, bien sûr. Mm-hmm. Mais au profit de l'immigration pour le travail. Moi, ce que je propose, c'est 1. Définir les besoins économiques, les besoins de notre économie en matière d'immigration via les partenaires sociaux, qui tous les 2 ans définissent quels sont les besoins de l'économie. 2. On transfère ces besoins au Parlement et le Parlement vote des quotas d'immigration par secteur d'activité, peut-être même par métier. 3. On importe le système canadien de choix de l'immigration, qu'on appelle le permis à points. Ça veut dire quoi? Ça veut dire qu'une personne qui souhaite immigrer en France, qui souhaite avoir une régularisation en France, elle doit remplir un certain nombre de critères, ça lui donne des points. Mmh. Si elle a le nombre de points suffisant, elle peut bénéficier...
16: Mais vous connaissez la réalité de notre pays avec les frontières qui sont dépassées.
17: Aujourd'hui,
16: vous le savez, Gabriel Attal, on ne peut pas choisir notre immigration.
17: Aujourd'hui, on ne choisit pas notre immigration. Et c'est ça qu'il faut qu'on soit en mesure de faire. Dans ce livre, vous l'avez dit, je parle d'immigration et je propose ce système qu'on a travaillé évidemment avec mes équipes.
16: Mais alors, à charge de réformer le Conseil constitutionnel, de sortir de certains traités qui nous ligotent ou pas?
17: Sur les propositions que je fais, je ne crois pas qu'il y ait besoin de sortir de traités ou de changer le Conseil constitutionnel ou la Constitution.
16: Le réformer, je peux dire.
17: Le réformer, pardon. Mais en tout cas, on peut prendre des mesures suffisamment fortes, suffisamment puissantes et radicales. Sur le regroupement familial, il n'y a pas besoin de changer la Constitution.
16: Donc on arrête le regroupement familial? Oui ou non?
17: En tout cas, il faut le restreindre. Donc ça veut dire, je vous donne un exemple, aujourd'hui, la durée de résidence du conjoint pour que sa famille en bénéficie, je crois que c'est 18 mois en France, il faut augmenter cette durée-là, la passer à 2 ans, peut-être plus. Sur les conditions pour la maîtrise du français, le respect des valeurs de la République, il faut probablement aller plus loin aussi. Mais tout ça, pas pour l'immigration zéro. Moi, vous savez, ça peut être populaire d'aller dans les médias et de dire, moi je propose l'immigration zéro. Moi, j'assume de dire que je ne pense pas que ce soit possible ni souhaitable. On a besoin d'une part d'immigration. Il y a d'ailleurs dans tous les pays une part d'immigration. La question, c'est donc pas de dire on la veut ou on
16: tout
17: la veut
16: tout en remettant certains Français au travail. C'est compatible?
17: Oui, c'est compatible.
16: C'est dur en même temps?
17: Vous savez, j'étais à Bayonne, je vous le disais, j'ai vu des artisans, des commerçants, des chefs d'entreprise, ils cherchent tous à recruter aujourd'hui. Donc je pense que c'est tout à fait compatible. Mais en tout cas, pour moi, ma ligne, c'est celle-là. Voilà. Préférence, travail, assumer qu'une personne qui vient en France pour travailler, qui parle notre langue, qui respecte nos règles et nos valeurs, qui a un contrat de travail et qui bosse, elle doit pouvoir rester en France. Le jour où une de ces conditions-là s'arrête, elle ne travaille plus, elle ne respecte pas nos valeurs, évidemment, elle ne peut plus rester en France.
16: Vous avez des propositions fortes aussi concernant notamment la laïcité, le séparatisme, vous en parlez dans ce livre, En homme libre. Vous êtes un peu moins naïf sur le sujet. Vous avez, à l'époque, quand vous étiez ministre de l'Éducation nationale, prononcé l'interdiction de l'abaya pour les fillettes à l'école. Aujourd'hui, encore une fois, est-ce que les digues cèdent sur ce sujet?
17: Alors d'abord, dans ce livre, c'est le premier chapitre de mon livre qui s'appelle Liberté. Je dis que la valeur la plus importante pour moi, et c'est d'ailleurs la première de notre devise républicaine, c'est la liberté. Et qu'il y a un certain nombre de menaces pour la liberté aujourd'hui et que l'entrisme islamiste en fait partie. Et oui, je dis que j'ai eu une forme de prise de conscience dans mes fonctions gouvernementales. Je raconte que j'étais secrétaire d'État à la jeunesse, que je me suis rendu à Maubeuge et que j'ai été confronté au récit d'une directrice d'école, d'enseignants, qui m'ont raconté une forme de harcèlement d'une association prétendument d'aide aux devoirs pour des enfants, en réalité une association communautariste qui cherchait à inculquer à des enfants l'idée que des règles pseudo-religieuses étaient au-dessus des règles de la République. Et je raconte cette scène d'une directrice d'école qui est dans une école intégralement refaite, avec 12 élèves par classe, des super enseignants qui reçoivent une prime importante, un petit déjeuner servi à tous les enfants tous les matins à l'école. Et pourtant, une déscolarisation qui augmente, c'est-à-dire des familles qui retirent leurs enfants de cette école.
16: Pour les mettre dans des écoles professionnelles.
17: Pour les mettre officiellement, ils disent, en scolarisation à domicile, mais dans les faits, on s'est rendu compte que ces enfants-là étaient dans cette forme de madrassa clandestine, qui est cette association d'aide aux devoirs. Et donc, évidemment, c'est une situation qui interpelle. On ne peut pas accepter. C'est des brèches dans notre République et dans notre pacte républicain. Et donc, il faut prendre des mesures fortes pour lutter contre ça. Moi, j'ai toujours pris, dans les fonctions qui étaient les miennes, que ce soit en tant que secrétaire d'État avec le Service National Universel, en tant que ministre à Bercy sur le sujet du financement illicite de ces associations, en tant que ministre de l'Éducation nationale sur le port de l'abaya et du camis dans les établissements scolaires, j'ai toujours été d'une grande clarté, d'une grande...
16: Alors allons plus loin, Gabriel Attal. Est-ce que vous êtes favorable à l'interdiction du voile pour les mineurs dans notre pays? On se rappelle que Laurent Nunez, à la Grande Mosquée de Paris, affirmait qu'il ne serait pas celui qui irait expliquer à des enfants qu'en portant le voile, elle menace le vivre ensemble républicain.
17: J'ai exprimé que j'étais favorable à cette mesure il y a un an maintenant.
16: Interdiction du voile pour les mineurs.
17: Mais parce que vous savez, c'est pas expliquer à des fillettes, c'est expliquer à des parents. Une fillette de 5, 6, 7 ans, enfin, personne ne peut croire qu'elle fait le choix elle-même, en conscience, de se voiler. C'est évidemment quelque chose qui lui est imposé, parce que c'est une fillette de 7 ou 8 ans, c'est une fillette à qui on impose de se voiler, et quelque part, à qui on explique, dès le plus jeune âge, qu'elle doit être soumise à l'homme, et qu'il y a une forme d'impureté à se montrer ou à montrer ses cheveux. Encore une fois, moi, qu'une femme, en conscience, décide elle-même de se voiler, c'est son choix. Voilà, moi, j'ai pas à le remettre en cause. Une fillette, ça n'est pas son choix.
16: À l'université, est-ce que vous êtes pour ou contre le port du voile?
17: Je ne suis pas favorable à des interdictions pour les majeurs. Moi, je parle des fillettes, et c'est là où je prends cette.
16: Donc là, pas de problème pour l'université.
17: Je suis pas favorable à ce qu'on interdise. Encore une fois, je pense que si on veut que des mesures puissent être prises, il faut que ce soit les mesures qui sont essentielles. Et encore une fois, des fillettes, pour moi, c'est inadmissible. J'assume donc, cette proposition.
16: 18 ans. Dans ce livre, En homme libre, il y a à la fois vos propositions, à la fois votre parcours. Vous faites la tournée des librairies en ce moment. Vous évoquez vos différents voyages. Que vous disent les Français quand ils viennent vous voir? Est-ce qu'ils vous reprochent votre bilan? Est-ce qu'ils vous disent vous êtes trop associé à Emmanuel Macron? Il faut vous en détacher. Je crois que vous avez déjà commencé un peu à vous en détacher.
17: J'ai fait des séances de dédicaces. Bon, pareil, les Français qui viennent vous voir dans une séance de dédicaces pour dédicacer votre livre, en général,
16: sympa.
17: C'est des gens qui vous soutiennent plutôt.
16: Vous
17: Laurent Ferrari. Alors, je pense pas que c'est c'est pas tous les Français, mais en tout cas, les Français qui viennent, non. Il y a des encouragements, il y a des questions sur le fond. Ils ont aussi très envie de connaître un peu les coulisses de la dissolution. Parce que depuis la dissolution, je rencontre tout le temps des Français qui me disent mais on ne comprend pas comment cette décision aussi folle a pu être prise. Qu'est-ce qui s'est passé? Et donc, dans ce livre, je raconte finalement ce qui se passe derrière les portes, dans les réunions, ce que les Français n'entendent jamais. Effectivement, comment est-ce que le président de la République a été amené à prendre cette décision.
16: Et comment vous la prenez?
17: Comment je
16: au dernier moment, à 18h30,
17: en même temps que tous les Français, juste avant,
16: avant
17: qu'il ne la
16: notre
17: prenne.
16: Ami Pascal Praud.
17: Voilà.
16: Ou après.
17: Manifestement après.
16: Voilà.
17: Mais voilà, tant mieux pour lui. Mais effectivement, je raconte tout ça parce que les Français ont envie en tout cas, beaucoup de Français ont envie de savoir. Et donc, effectivement, il y a une partie très détaillée où je raconte presque minute par minute ce qui s'est joué les jours et les semaines qui ont précédé. Donc, je poursuis ces séances de dédicaces. Je serai demain à Lyon, à la librairie de Sitre, pour échanger avec les Français.
16: La tournée de France. Que devez-vous à Emmanuel Macron? Le droit d'inventaire, évidemment, c'est une nécessité, un passage obligatoire. Est-ce que vous lui devez quelque chose, Gabriel Attal?
17: Bien sûr. Je lui dois l'honneur d'avoir pu servir mon pays au plus haut niveau. Je n'étais pas en politique, engagé, entre guillemets, en tant qu'élu en politique avant son élection. J'étais conseiller municipal dans ma commune. Je le suis depuis 12 ans à Vanves, mais c'est le président de la République qui m'a donné la possibilité de servir mon pays au gouvernement en tant que ministre, puis en tant que Premier ministre. Et donc, j'ai forcément...
16: Mais vous le comprenez un peu mieux, parce que vous dites, je ne comprends plus,
17: j'ai forcément
16: le président.
17: Reconnaissance. Mais vous pouvez avoir une reconnaissance pour un homme et ne pas comprendre des choix politiques. J'ai assumé de le dire. Moi, j'essaye d'être lucide et de dire les choses telles que je les pense et telles que je les ressens. Voilà, après, ça peut déplaire à certains, mais je pense que c'est ce que les Français
16: attendent. Ça lui déplaît à lui, en particulier.
17: En tout cas, c'est ce que les Français attendent. Et...
16: Il a lu votre livre ou pas?
17: Je ne sais pas.
16: Il l'a reçu ?
17: Je lui ai envoyé, mais je ne sais pas s'il l'a lu.
16: Bon,
17: il se passe beaucoup de choses dans le monde, donc ça ne me choquerait pas qu'il n'ait pas eu le temps de le lire encore. Il est sorti il y a quelques jours.
16: Gabriel Attal, vous êtes candidat à l'élection présidentielle de 2027.
17: Municipal, j'ai été réélu. J'ai été réélu conseiller municipal avant. C'est à ça que vous faire référence.
16: Présidentiel ou pas ?
17: Ce livre, Laurence Ferrari, c'est une forme d'étape décisive sur ce chemin de l'élection présidentielle. Voilà. Moi, j'ai besoin de ce moment de vérité avec les Français. Je me livre beaucoup dans ce livre.
16: Parlez de votre vie privée.
17: Sur mon histoire, sur
16: votre famille,
17: mon enfance, ma jeunesse,
16: père,
17: mon couple. Voilà, je pense que c'est. Je me livre.
16: Il faut tout dire quand on est candidat.
17: Non, je crois pas.
16: C'est la transparence totale.
17: Non,
16: sa vie privée, c'est obligatoire.
17: Je crois pas qu'il y ait d'obligation de le faire.
16: Parce qu'on voit que Jordan Bardella l'a fait dans Paris Match pour sa compagne.
17: Oui, c'est un choix. Moi, j'ai pas le remettre
16: la même chose.
17: En cause. Je n'ai pas posé dans Paris Match, mais je parle de ma vie dans mon livre parce que. Je pense qu'il y a aussi des événements ou des éléments que vous avez vécu dans votre vie personnelle qui expliquent une partie de vos combats politiques. Dans mon livre, je parle par exemple de ma famille, de ma mère qui après le divorce avec mon père nous a élevés seuls avec mes sœurs. Elle n'avait jamais travaillé parce qu'elle s'occupait de nous quand elle était mariée avec mon père. Elle a dû s'assumer elle-même, travailler, elle a galéré pendant un certain temps. Ça fait écho à ce que vivent des millions de mères célibataires en France, des mamans solo qui sont en difficulté. C'est aussi pour ça que je m'engage sur ce sujet-là et on peut multiplier les exemples.
16: En homme libre aux éditions de l'Observatoire, c'est votre faux livre adressé aux Français. Merci à vous, bonne
17: Merci
16: journée.
17: Merci Laurence
16: Farré. 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
15: De retour sur Europe 1, place maintenant à l'intervention de Jean-Luc Mélenchon, le leader de la France insoumise, a pris la parole lors de la manifestation du 1er mai à Paris.
24: Le 1er mai, d'habitude, on se rassemble et on vient porter les revendications essentielles du moment. Pourquoi ? Parce que le 1er mai, c'est un jour de rassemblement sous l'égide de la classe ouvrière et de ses organisations syndicales pour avancer de l'avant, faire avancer le progrès social sans lequel la vie vraiment ne serait pas ce qu'elle est aujourd'hui déjà, puisqu'elle est le résultat de tous ces progrès sociaux qui nous ont permis d'être éduqués, soignés, accueillis, et toutes ces conquêtes qui viennent de la lutte du mouvement ouvrier, sans lesquelles nous ne serions pas les êtres humains que nous sommes aujourd'hui, et que n'étaient pas les êtres humains au moment où se rassembla le 1er mai de 1889, et ne perdons jamais de vue cette histoire, j'y viens dans un instant. Au lieu qu'on soit en train de le faire et d'obliger les puissants à écouter la voix du peuple, et que demandent tous ces manants, que veulent ces gueux? Travaillez moins et gagnez davantage? Oui, oui, exactement. Exactement. Alors ça, ils ne peuvent pas le comprendre. Et c'est d'ailleurs pour eux tellement insupportable que ce 1er mai, cette date, qu'est-ce que vous croyez que c'est? Sinon comme un drapeau, comme un cri, comme un message qui s'est déployé à travers le temps depuis 1889, où à l'appel de la première internationale, pour la première fois, les travailleurs se mobilisèrent, se mirent en grève pour obtenir quoi, je vous prie? Ce que vous voyez ici sur moi, ce triangle rouge qui fut porté ici à Paris sous la forme pour la première fois d'un triangle de cuir rouge qui voulait dire 8 heures de travail, 8 heures de loisirs, 8 heures de sommeil. C'est-à-dire que la première des grandes revendications qui a regroupé toute la classe ouvrière mondiale, tous les salariés, c'est la bataille pour le temps libre, le temps où l'on dispose de soi, où l'on est autonome. Oh diable, leurs erreurs de langage! Les voici qui nous parlent du 1er mai comme de la fête du travail. Non, mesdames, messieurs, ce n'est pas la fête du travail. Ou alors faites la fête de la respiration, ou la fête de la, de la gravitation universelle. Le travail est le propre des êtres humains. Mais il ne faut pas confondre le travail et le travail salarié. Car tout le monde travaille du matin au soir, et notamment celles qui font du travail gratuit à la maison. Et sans cette immensité du travail gratuit, sans ce travail consacré aux enfants, à la famille, au moins valide, à l'entretien quotidien de la reproduction sociale de nos familles, il n'y aurait pas d'accumulation capitaliste possible. car le capitalisme, il faut le rappeler, le 1er mai, depuis toujours, est l'appropriation privée du travail gratuit qui est fait soit dans l'entreprise, où évidemment on ne redistribue pas tout ce qui a été produit, mais c'est aussi l'appropriation du travail gratuit fait à la maison, l'appropriation du travail gratuit à chaque instant de notre vie. Voilà pourquoi la bataille pour le temps libre, le temps est une bataille pour le temps choisi, c'est-à-dire en définitive l'autonomie de la personne humaine. Voilà ce que nous célébrons le 1er mai, pas le travail, ni non plus la fête des travailleurs, qui est une appellation aussi absurde que la fête des femmes pour le 8 mars. Le 1er mai, c'est la journée internationale du travail des travailleurs. C'est une journée de lutte depuis le premier jour. Et pas autre chose. Alors, évidemment, comme ils le savent, il a fallu qu'ils s'attaquent à ce symbole. N'oubliez pas, vous autres, tête de linotte parfois, quand on vous dit que si vous les élisez, ils vont vous mettre la retraite à 64 ans, et qu'on me disait, ah, vous exagérez, ils vous ont mis la retraite à 64 ans. Quand ils vous annoncent qu'ils veulent la mettre à 67 ans, ils la mettront à 67 ans si on fait l'absurdité de les élire encore une fois. Eh bien, ils s'en sont pris au 1er mai, le petit monsieur Attal, qui aujourd'hui n'a même pas la honte d'aller devant des travailleurs qui, ce jour-là, sont au travail. Pourquoi croyez-vous qu'ils y soient ? Par enthousiasme pour ce qu'on leur fait faire ? Bien sûr que non. Ils y vont pour améliorer la paye, c'est-à-dire les possibilités pour la vie de la famille. Et s'ils s'en sont pris au 1er mai, si ce monsieur vient faire signer devant les caméras des gens pour qu'ils écrivent eux-mêmes noir sur blanc, je n'ai pas le choix, je suis obligé de travailler, alors je viens travailler. Et ils s'en vantent. Il faut qu'ils se montrent en train de maîtriser, dominer, imposer, comme ils l'ont toujours fait, parce que tel est, au bout du compte, le contenu de tout leur programme. Il n'a pas d'autre sens que de dominer le grand nombre et de l'obliger à travailler, travailler, travailler encore sans qu'on touche à un seul centime de leur salaire. Alors aujourd'hui, le premier de nos mots d'ordre, c'est d'augmenter les salaires. Nous le disons à la suite des syndicats. Et quand il y a une crise inflationniste soudaine, comme c'est le cas aujourd'hui, quand tout d'un coup les prix s'envolent, il faut se dire une chose, les prix s'envolent et les revenus diminuent d'autant, car ce qu'il vous faut mettre à la pompe, c'est ce que vous ne mettrez ni pour vous, pour manger, pour la famille, ni pour aucune activité. Par conséquent, encore une fois, c'est une part du salaire, c'est une part de la disponibilité de chaque être humain qui est dans cette bataille confisquée. Chaque centime à la pompe de plus, c'est moins de vie privée, moins de bonheur personnel. Et par conséquent, l'augmentation des salaires doit, quand c'est une crise soudaine, pour une raison qui résulte entièrement de la volonté politique de ceux qui ont déclenché cette guerre illégale contre l'Iran, qu'ils l'ont fait avec l'appui d'un pays dont le gouvernement est génocidaire et qui en a profité pour envahir le Liban. Mesdames, messieurs, tout cela n'a été possible que parce que ceux qui gouvernent sont incapables de faire valoir leur propre puissance pour obliger cela à arrêter la guerre, arrêter le génocide, arrêter l'invasion. Rien n'est venu comme ça tomber du ciel par quelque obscure malédiction. Tout est politique et cette augmentation des prix à la pompe qui remplit les poches des pétroliers du monde entier est d'abord des pétroliers américains qui nous ont obligés, du fait des mesures prises contre le pétrole russe, qui nous ont obligés à consommer aujourd'hui pour 47% de tout ce que les États-Unis exportent vers l'Europe de pétrole et de gaz. Voilà la vérité, aucune malédiction, aucune circonstance imprévue, tout est politique, tout résulte de décisions politiques. Alors, quand il y a une crise comme celle-ci, il faut décréter des lois d'urgence sociale, et par urgence sociale, pour le temps de cette crise, harmoniser les salaires avec l'augmentation des prix, c'est-à-dire mettre en place une échelle mobile des salaires immédiatement et pour toute la durée de la crise. On nous dit, vous allez désorganiser l'économie. Pardon, c'est vous qui la désorganisez. C'est votre propre monde que vous désorganisez. Ce sont les États-Unis d'Amérique qui nous ont fait des prêchis-prêchats et manié la trique pendant 30 ans pour nous obliger aux politiques néolibérales absurdes qu'on détruit notre pays. C'est eux qui perturbent l'économie avec leurs droits de douane, alors après nous avoir prêché la liberté du commerce. Nous n'avons aucune responsabilité, nous autres tous, dans cette situation. Alors c'est à eux de la régler, et de la régler sur une base simple, le respect des droits du peuple, le respect du 1er mai. Alors, regardez-les, quand ils m'écoutent, ils disent qu'est-ce qu'il veut celui-là. L'échelle mobile des salaires, vous n'y pensez pas. Et la loi, et les accords, la loi, dites-vous, vous ne manquez d'aucun culot. Vous, le gouvernement, résultant d'une élection dont le résultat n'a pas été respecté par celui qui est aujourd'hui le chef de l'État et qui signa définitivement sa forfaiture. Dans un pays où les élections ne sont pas respectées, le gouvernement n'est pas légitime. Article 1. Article 2. Quand le parti du président de la République propose qu'on abroge pour le 1er mai l'application du jour férié aux boulangers et aux fleuristes, est-ce qu'ils nous prennent vraiment pour des imbéciles, les boulangers et les fleuristes? Qu'est-ce qui vous prend? Qu'est-ce qui fait que tout d'un coup, les boulangers et les fleuristes, sous peine de quoi? De mort? Doivent retourner au travail? Qu'est-ce que c'est que cette histoire? C'est les boulangers et les fleuristes pour que l'un et d'après, ce soit les autres. Comme ils l'ont fait pour le travail du dimanche, où ils nous avaient dit « Ah, c'est exceptionnel !» Et c'est à condition que les travailleurs veuillent bien. Qui a la liberté dans son entreprise de dire non à son patron? Ceux qui n'ont jamais lu leur contrat d'embauche. Parce que dedans, il est dit que le contrat de travail est un contrat de subordination. Dans le contrat de travail, il n'est pas prévu qu'on discute individuellement de ce qu'on va faire de sa journée. Ça n'existe pas. Et par conséquent, personne n'est libre quand personne n'est pas en possibilité de choisir. Et celui qui doit signer n'est pas libre. Celle qui est obligée de signer n'est pas libre de choisir. Alors arrêtez avec votre argument du choix libre parce qu'il n'existe pas. Eh bien quoi? Alors les fleuristes et les boulangers. Les fleuristes, je suppose que c'est pour emmerder le Parti communiste qui, ce jour-là, vend des bains de mai, le 1er mai, et rassemble de cette manière quelques moyens de plus pour l'action politique anticapitaliste. Mais les boulangers, franchement. Et quoi? Alors, on nous dit, ah ben oui, c'est vrai, on ne peut pas faire ça, parce que précisément, mesdames, messieurs, vous avez perdu les détails en route, mais c'était une loi qu'ils avaient amenée, M. Attal et leurs copains. Et pour aller plus vite, ils se sont dit, allez-y, on ne discute pas, parce qu'il y a ces chiens d'insoumis et de cocos qui ont déposé des centaines d'amendements. Alors vite, vous savez ce qu'ils ont décidé? C'est eux-mêmes de rejeter la loi, pour qu'elle fasse plus vite le tour en passant par le Sénat et qu'elle revienne dans la commission où ça se déciderait, ok? C'est eux qui ont fait rejeter la loi. Eux, l'Assemblée nationale a voté. Elle ne veut pas que le 1er mai soit abrogé. Et peu importe qui a proposé ce rejet, c'est eux. Eh bien donc, vous avez entendu, l'Assemblée nationale a dit non. Et que dit le gouvernement? Il dit oui, on a parfaitement compris, alors ça sera peut-être. Voilà comment ils comprennent. Et regardez dans quel sac de nœuds effroyable ils se sont mis. Parce que comment on fait quand un Premier ministre décide qu'une loi ne s'applique pas? Vous suivez? L'Assemblée nationale a rejeté donc la loi qui s'applique. C'est celle qui fait du 1er mai un jour férié. Donc normalement aujourd'hui, quiconque ouvre sa boutique en fera la loi. Alors que va-t-il se passer? Le gouvernement dit... Nous comptons sur l'intelligence collective. On voit déjà qu'ils préfèrent l'intelligence collective à la leur, et c'est bien misé. Mais enfin, l'intelligence collective, on veut bien, on est toujours pour, nous. On a des tas d'idées pour l'intelligence collective concernant la hausse des salaires. ou concernant les précautions à prendre dorénavant au travail pour que notre pays sorte de la honte d'être le record d'Europe des morts au travail. Et je dis ça devant mon camarade, le député européen insoumis, Anthony Smith, qui mène une campagne de chiens pour les obliger à regarder ce qu'ils font. Alors, mesdames, messieurs, vous avez bien suivi. La loi a été rejetée. Le gouvernement compte sur l'intelligence collective. L'intelligence collective consiste à respecter la loi, non, d'habitude. Qu'est-ce qu'ils veulent dire? Alors, je veux saluer les inspecteurs du travail qui, aujourd'hui, sont en train de relever les infractions à la loi. Personne ne peut les empêcher de faire leur travail, car les inspecteurs du travail sont indépendants. Et le gouvernement n'a pas le droit de les appeler à violer la loi parce que c'est son confort électoral. Et quand il parle d'intelligence collective, une fois que ces inspecteurs du travail auront fait des procès-verbaux, à qui s'adresse la demande d'intelligence collective? Aux juges, peut-être? Alors je le dis au gouvernement, les juges non plus n'ont pas le droit de violer la loi, ils sont censés l'appliquer. Alors une injonction de cette nature est une double forfaiture contre l'indépendance des inspecteurs du travail et contre les juges. Voilà où nous en sommes, voilà c'est que ce 1er mai incroyable. Alors écoutez-moi bien les gens, les camarades, il y en a jusque-là de cette bande. Il est plus que temps de tourner la page, vous avez compris. Alors l'autre, il s'en va. S'il s'en va, il ne peut pas faire autrement, à moins qu'il décide que pour ce qui est de la durée de ses quinquennats, c'est comme pour le 1er mai, il fait appel à l'intelligence collective et il est candidat de nouveau. Mais comme ce cas n'a aucune chance de se produire, alors il est temps pour nous de dire, puisqu'il s'en va, tournons la page et faisons autre chose. Autrement, d'un bout à l'autre, nous sommes aujourd'hui à moins d'un an du deuxième tour de l'élection présidentielle de 2027. Moins d'un an. Et dans cette circonstance, il y a ceux qui s'en vont, ceux qui bavardent, et ceux qui sont prêts. Et nous, ils sommes prêts. Tous, autant que nous sommes ici. Allez, allez, allez. Total, passe à la caisse. Qu'est-ce que c'est que cette histoire? L'année dernière, 19 milliards de bénéfices distribués aux actionnaires. L'année d'avant, 15 milliards. L'année d'avant, 14 milliards. Eh bien, si Total était resté dans la caisse de l'État, s'il était resté nationalisé, eh bien, il y aurait 30 milliards de plus dans la caisse de l'État. En 5 ans, 100 milliards en 10 ans. Allez, passez à la caisse. Vous en avez les moyens. Total ne s'effondrera pas. La première compagnie des huiles d'Orient, c'est François Ier qui l'a créée. Et Total est l'héritier de cette affaire-là. Arrêtez de vous faire peur tout seul. Et si vous avez peur, dégagez, parce que nous, on n'a pas peur. Et on est capable de gérer Total. Et on n'a pas besoin de vous pour gérer Total. Vous entendez, mesdames, messieurs, les puissants? Et d'une manière générale, il y en a vraiment peu de parmi vous qui servent à quelque chose, à tuitu personné. Vous êtes facile à remplacer. Et de même que vous arrivez toujours à trouver des ouvriers et des ouvrières moins chers, nous, on trouvera des patrons moins chers et des gens qui distribuent moins d'argent aux actionnaires. Ah, comme il parle mal, il est clivant, le monsieur qui est à la tribune. Eh ben, il en est content. Et personne parmi vous ne va tourner de l'œil en entendant quelques bonnes et robustes vérités être proclamées sur la place de la République, gloire à elle, et dans notre 1er mai. Allez, allez, allez, il faut qu'il donne l'argent, celui de Total, parce qu'il faut bloquer les prix et bloquer les prix du carburant. Il faut mettre pour la période de la crise l'échelle mobile des salaires. Nous voulons l'augmentation des salaires. Allez, vous savez ce que vous avez à faire. C'est pas la peine que je vous le dise. Moins d'un an, les petits amis. Et dans moins d'un an, zou, on y va.
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15: Enfin, terminons par l'interview de Charles Rodwell, le député Renaissance. Il était l'invité de Laurence Ferrari sur Europe 1 et CNews.
16: Et notre invité ce matin dans la grande interview CNews et Europe 1, c'est Charles Rodwell. Bonjour à vous.
28: Bonjour, merci pour votre invitation.
16: Député des Yvelines, Ensemble pour la République, vous êtes connu pour votre franc-parler et vos idées plutôt libérales. Un mot des carburants, Donald Trump hausse à nouveau le ton et affirme que le blocus maritime des ports iraniens et donc du détroit d'Ormuz n'est pas prêt de se terminer. Il va se prolonger encore plusieurs mois, ça veut dire que ça a continué pour la flambée des prix du carburant. Le baril de Brent n'a jamais été aussi haut. Est-ce que les trains de mesure qui seront peut-être prolongés, renforcés, annoncés par Sébastien Lecornu sont suffisants? Est-ce que vous n'entendez pas les Français qui vous disent « ça ne suffit pas, on ne s'en sort pas » Charles Rodwell?
28: Alors le gouvernement et Sébastien Cornu ont mon plein soutien sur les mesures ciblées qui ont été mises en œuvre pour les personnes qui en ont le plus besoin, à savoir les personnes qui ont été le plus affectées par cette crise pétrolière qui a un impact direct sur les prix de l'essence. En revanche, moi je déplore, hein, je veux dire, quand j'écoute par exemple Jordan Bardella dire que 15 milliards d'euros de baisse de taxes, c'est bon, on peut le faire sans problème.
16: C'est irresponsable ça?
28: Bah, ça me rappelle François Hollande qui disait c'est pas cher, c'est l'État qui paye. C'est-à-dire qu'en fait on a face à nous des gens qui nous disent vous êtes mauvais parce que vous avez fait exploser les déficits, mais qui proposent des mesures qui sont infinançables. Donc moi j'aimerais comprendre en fait quelle est la ligne, si vous voulez, de des gens qui nous attaquent matin, midi et soir. Les attaques sont très virulentes. La vérité c'est que ces 15 milliards d'euros, personne ne propose de les
16: de la TVA,
28: financer. Exactement.
16: D'accord.
28: Personne ne propose de les financer. Moi là où je suis en plein soutien des mesures du gouvernement pour le coup sur cette question, c'est qu'il décide de cibler les aides sur les personnes qui en ont le plus besoin. Et je crois que c'est la bonne méthode pour répondre à cette crise pétrolière.
16: Mais le libéral que vous êtes, quand il voit qu'il y a 55% de taxes sur le litre de carburant, il se dit pas, mais on est quand même dans un pays qui est complètement dingue.
28: Ah mais moi, si vous voulez, j'essaye d'aligner mes paroles et mes actes. Lors du dernier budget, avec mon ami Guillaume Kasbarian, nous avons déposé collectivement des amendements qui proposaient 23 milliards d'euros d'économies sur les dépenses publiques. On serait bien content de les avoir, ces 23 milliards d'euros aujourd'hui. Sur ces amendements, à votre avis, combien ont été adoptés?
16: Allez-y.
28: Zéro. Zéro parce que vous avez la gauche, mais aussi le Rassemblement national, qui ont décidé sciemment de s'y opposer. Bon, on serait bien content de les avoir, ces 23 milliards d'euros d'économies aujourd'hui, mais on les a pas.
16: Donc nous, aucune marge de manœuvre.
28: Bah donc nous, la logique, on va continuer de la porter. Je dirais, nous, vous avez dit les libéraux, nous, la philosophie qui nous anime, c'est de baisser la dépense publique pour baisser les impôts, et c'est de baisser la dépense publique pour qu'on ait un matelas en temps de crise.
16: Et tout ça se fait pas en quelques minutes ou en quelques jours.
28: Ah mais c'est
16: un plan sur le long terme.
28: C'est exactement la raison pour laquelle, quand j'écoute par exemple Sébastien Lecornu annoncer l'électrification massive de notre économie, je le soutiens. C'est-à-dire que tous ceux qui l'attaquent aussi sur ce point-là reprochent ensuite au gouvernement de ne pas se projeter sur le long terme. Bah, heureusement qu'on a là un Premier ministre qui, d'un côté, propose des mesures d'urgence pour ceux qui en ont besoin, et de l'autre, se dit comment est-ce qu'on réduit notre dépendance. Parce que toute cette histoire, ce n'est qu'une histoire de dépendance. Si on ferme le détroit d'Ormuz une fois tous les 10 ans, une fois tous les 5 ans, et qu'on a une nouvelle crise pétrolière tous les 5 ans en France, on peut peut-être en tirer des conclusions. L'une des conclusions qu'on doit tirer, c'est de réduire notre dépendance aux hydrocarbures en misant massivement sur l'électricité. Quel meilleur moyen que le nucléaire et les renouvelables pour l'électrification massive de notre
16: économie. Charles Rodouel, est-ce que vous faites partie de ceux qui tapent sur Total Énergie, qui a annoncé une hausse de 51% de ses bénéfices sur un an, avec un gain total de 5,8 milliards de dollars sur le premier trimestre? La gauche l'accuse, sans surprise, d'être un profiteur de crise, demande la taxation des super-profits pétroliers. Est-ce que

0: profit parce qu'ils en sont actionnaires. Et je le dis d'autant plus tranquillement que je ne suis pas actionnaire de Total. Mais moi, ce que j'aimerais, c'est qu'on ait un modèle économique où quand des entreprises françaises gagnent de l'argent, eh bien qu'il y ait des millions de Français qui gagnent de l'argent. Je vais faire le lien avec un sujet qui a peut-être rien à voir, mais qui a en fait tout à voir. La retraite par capitalisation. La retraite par capitalisation, c'est quoi? C'est ce que je défends. C'est que les Français, pour leur retraite, investissent dans nos entreprises. C'est hyper vertueux, ça veut dire que quand nos entreprises françaises gagnent de l'argent, eh bien vous auriez des dizaines de millions de Français qui gagneraient en même temps de l'argent. Et aujourd'hui, on est tombé dans un modèle. Alors, s'il y a... Je ne sais pas ce que ça veut dire, un surprofit. Mais si vous avez des surprofits...
1: La gauche veut taxer 2 milliards d'euros, par exemple.
0: Il y a peut-être des mesures à prendre pour redistribuer une partie des profits en temps de crise. Mais moi, ce que j'aimerais, c'est qu'on sorte de cette logique social-étatiste, socialiste, et qu'on se dise plutôt un discours un peu plus vertueux, à mon avis, que si on a des entreprises françaises qui gagnent de l'argent, eh ben ce serait formidable que des millions de Français gagnent de l'argent en même temps. C'est pour ça que je défends la retraite par capitalisation, pour qu'on sorte de ces débats non seulement picrocolins, mais en plus assez hypocrites de la part de la classe politique.
1: Un tout petit mot des ZFE, alors qu'on vient de le voir, la colère chez les automobilistes monte. Charles Rodouel, eh bien 70 députés du Bloc central n'ont pas trouvé mieux que de tenter de ressusciter les ZFE en saisissant le Conseil constitutionnel pour faire annuler leur interdiction. Sérieusement, vous n'en avez pas marre d'embêter les Français, je suis poli?
0: Alors, je vais rester poli aussi. Il y a deux choses que je déplore dans ce débat. Un, le texte sur la simplification, on parle de celui-là. Le texte sur l'article sur la ZFE, c'est un article sur des dizaines et des dizaines et des dizaines.
1: Mais il y a besoin d'aller devant le Conseil constitutionnel.
0: Qui ont tous un point commun, c'est la simplification massive de la vie des entreprises. On passe notre journée, et heureusement que vous le faites vous aussi, à prendre des exemples d'agriculteurs, d'entreprises qui sont bloqués parce qu'ils ont une surréglementation massive. Là, on a un texte de dérégulation. Chaque article simplifie la vie économique des entreprises. Et on focalise l'attention sur un seul article. Moi, vraiment, ça suscite, pour rester poli, une forme d'incompréhension. Deuxième des choses, les ZFE. Le gouvernement avait proposé un compromis. C'est-à-dire qu'il laissait la possibilité à chaque territoire, à chaque région, à chaque ville, de s'organiser sur ces questions. Moi, je suis député d'une circonscription où l'une des communes a pris des mesures pour faire baisser les émissions de CO2. Et ben, résultat, sur le principal axe de cette ville, on a eu un taux de pollution qui a baissé de 15%. Et c'est la rue où vous avez des enfants qui passent le matin pour aller à l'école. Vous avez des personnes âgées qui vont acheter le pain et qui vont à la boulangerie. Et ben moi, je ne vais pas aller expliquer à ces gens-là qu'on va supprimer les mesures qui sont des mesures de santé publique.
1: Donc vive
0: le RN
1: ZFE.
0: Ne parle jamais de santé. Pas vive les ZFE, c'est-à-dire pas du tout ce que je défends. Je défends la mesure du gouvernement qui dit que chaque territoire peut s'organiser en toute liberté. Et je ne comprends pas pourquoi certains s'opposent à cette mesure.
1: Alors, le 1er mai, c'est la grande question du jour. Faut-il laisser les salariés libres de travailler le 1er mai? Vous êtes libéral, vous dites banco ou pas?
0: Je dis, laissons aux gens la liberté. Si quelqu'un veut rester à la maison, profiter de ses enfants, profiter de sa famille, profiter de ses amis, profiter pour se reposer après une semaine de travail difficile, qu'il le fasse.
1: Et l'autre, celui qui veut travailler, qui veut gagner un peu plus d'argent.
0: Mais qui veut en plus gagner plus d'argent, parce que c'est un jour où il serait mieux payé que d'habitude. Eh bien, qu'il le fasse aussi. Mais au-delà de la question du 1er mai, c'est quand même du délire que ça fasse maintenant près d'un mois qu'on ait un débat politique sur un jour dans l'année. Je crois que cet exemple résume tout ce qui est devenu notre pays de cette logique socialisante qui anime la classe politique de ce pays, alors qu'il y a des millions de gens qui nous écoutent, ou en tout cas des centaines de milliers, ou des dizaines de milliers de personnes qui nous écoutent, qui disent peut-être, c'est pas tout à fait idiot de se dire que de laisser le choix aux gens. Les Français sont suffisamment grands. S'il y en a certains qui veulent rester et se reposer et profiter de cette journée, qu'ils le fassent. S'ils veulent aller travailler, qu'ils soient libres de le faire. Laissons.
1: Vous comprenez la position de Gérald Darmanin là-dessus d'ailleurs, parce qu'il dit liberté pour certains fleuristes, boulangers qui veulent travailler, mais c'est un jour important, c'est un jour chômé, c'est un jour qui marque l'histoire de notre pays.
0: Gérald Darmanin est cohérent avec la ligne politique qui est la sienne. Et on a des divergences sur quelques sujets comme celui-ci. On a beaucoup d'accords sur beaucoup de sujets, notamment sur la politique régalienne et migratoire. Mais moi, j'écoute toujours avec attention Gérald Darmanin, parce qu'on n'a pas tout à fait la même histoire. Il a une expérience en plus qui est la sienne. Il s'est toujours inscrit dans cette fibre, gaulliste sociale, qui fait qu'il prend cette position qui, je crois, est assez cohérente avec ce qu'il a toujours défendu. Moi, je suis plutôt favorable à laisser la liberté aux Français sur ces questions.
1: Demain, 1er mai, est-ce que si vous étiez fleuriste ou boulanger, vous prendriez le risque d'ouvrir votre échoppe en sachant que le ministre du Travail a dit n'avoir donné aucune instruction aux inspecteurs du travail? Donc ça veut dire qu'ils peuvent être sanctionnés, et parfois durement, par les inspecteurs du travail.
0: En fait, pour
1: vous prenez le risque demain ou pas?

0: Et pour cette...
1: Vous restez fermé.
0: Bah, en fait, pour répondre à ce risque, il faut juste que la règle soit claire.
1: 750 euros par salarié, hein, d'amende. Hein.
0: Il faut juste que la règle soit claire.
1: Et elle
0: est-ce
1: ne l'est
0: qu'au pas. 1er mai, les fleuristes et les boulangers pourront être ouverts, oui ou non? On est sur cette question depuis près d'un mois. Ensuite, les inspecteurs du travail, ils feront leur boulot en fonction de la loi. Mais de ce qu'il dit, c'est trop facile pour nous, les politiques, de se défausser sur, encore une fois, sur l'administration. Fixons la règle très clairement, une bonne fois pour toutes. Moi, ce que je souhaite, c'est que les boulangers et les fleuristes qui le veulent soient ouverts, et les boulangers et les fleuristes qui veulent rester fermés, restent fermés. C'est aussi simple que ça. Et honnêtement, ça fait 3 mois qu'on est sur le sujet, et je comprends
1: ça
0: peut-être l'exaspération.
1: Le gouvernement se prend les pieds dans le tapis, Charles Rodouel. Il n'arrive pas à trouver une solution concrète. Là, c'est un projet de loi pour l'année prochaine.
0: On a eu les syndicats qui se sont levés, on a les socialistes qui ont menacé de censurer gouvernement, on a le Rassemblement National qui est sur une position. Honnêtement, si vous m'expliquez ce qu'ils pensent sur cette question, je serais ravi parce que j'ai toujours pas compris. Moi, la position que je prends, elle est claire. Ceux qui veulent travailler peuvent travailler. Ceux qui veulent se reposer peuvent se reposer.
1: Charles
0: c'est simple que ça.
1: On est sur CNews et Europe 1. On va parler d'immigration. L'Élysée est au cœur d'une polémique après les propos d'Emmanuel Macron qui a visé les maboules qui veulent se fâcher avec l'Algérie. Ce qui a provoqué la colère de Bruno Retailleau qui prenait lui la fermeté avec Alger lors de son passage à Beauvau. Est-ce qu'Emmanuel Macron fait preuve de faiblesse avec Alger, comme le dit le président des Républicains selon vous?
0: Alors, je ne sais pas si je fais partie des maboules. En l'occurrence.
1: Donc vous êtes peut-être un maboule en fait.
0: Il y a à peu près. Un peu moins d'un an, j'ai publié un rapport sur le coût pour les finances publiques des accords franco-algériens à hauteur de 2 milliards d'euros par an, au bas mot. Je suis convaincu que le meilleur moyen de rétablir la relation entre la France et l'Algérie, c'est de mettre fin aux irritants de notre histoire commune. Les accords de 68 sont les accords qui sont nés de la décolonisation et donc de la colonisation. Moi, je suis né en 1996. La génération, les Français de ma génération et les Algériens de ma génération, on veut laisser cette histoire de côté. Le peuple algérien est un grand peuple, le peuple français est évidemment un immense peuple qui a 2000 ans et plus d'histoire. Nous sommes voisins. Moi, ce que je veux, c'est juste que la relation entre la France et l'Algérie soit dépassionnée, qu'on la refonde sur des bases nouvelles. Et donc, pour cela, ma conviction, c'est qu'il faut dénoncer les accords franco-algériens de 1968 et de rétablir un cadre juridique nouveau afin qu'un franco-algérien en France soit enfin traité comme un Français comme un autre et qu'un Algérien tout court en France soit traité comme n'importe quel étranger de droit commun. C'est la base que je souhaite défendre pour les années qui viennent.
1: Merci beaucoup Charles Rodouel, député Ensemble pour la République. Vous étiez notre invité ce matin sur CNews et sur Europe 1. Bonne journée à vous.
2: Merci à tous d'avoir écouté la semaine politique et je vous dis à la semaine prochaine.
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20: Je vous raconte aujourd'hui l'histoire d'amour extraordinaire entre l'homme politique André Malraux et Louise de Villemorin. C'est juste après les infos. 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Le flash avec Maëva Lamy. Bonjour Maëva.
21: Bonjour Sophie, bonjour à tous. Donald Trump a le choix entre une opération impossible et un mauvais accord. C'est ce que déclarent les gardiens de la Révolution sur X. Le président américain va étudier un nouveau plan de Téhéran, mais doute qu'il soit acceptable. Cette proposition en 14 points vise à mettre fin à la guerre dans un délai de 30 jours. Le ministre allemand des Affaires étrangères met d'ailleurs la pression sur l'Iran. Lors d'un entretien téléphonique avec son homologue iranien, il a exigé que Téhéran rouvre le détroit d'Ormuz. Il dit partager le même objectif que les États-Unis. Des propos dans un contexte de tension avec Washington. Le Pentagone a annoncé vouloir retirer 5000 soldats américains d'Allemagne. Donald Trump déclare vouloir même en retirer bien davantage. En France, Sébastien Lecornu cible Total Énergie. Le Premier ministre appelle le groupe à renforcer le plafonnement des prix à la pompe. Une demande à la veille d'une réunion avec les distributeurs de carburant. Le ministre de l'Économie, Roland Lescure, va les recevoir à Bercy pour évoquer la flambée des prix à la pompe. Dans le Cher, un second obus retrouvé sur le site de la rave-party illégale. Annonce du ministre de l'Intérieur. Laurent Nunez s'est rendu sur place près de Bourges. Il a donné des précisions. 17 000 fêtards sont toujours présents. 650 gendarmes mobilisés. 33 blessés ont été recensés, dont 5 en urgence absolue pour consommation de stupéfiants. 600 verbalisations ont également eu lieu. Un chiffre qui va augmenter d'après le ministre. Cette marche blanche à Grenoble pour dire stop à la violence, elle se tient depuis 14 heures. Une mobilisation qui avait été lancée mi-avril par un ancien boxeur. 3 homicides par arme à feu avaient alors été recensés en une semaine dans la ville. Cette étude du CNRS qui concerne les produits cosmétiques, elle révèle que réduire notre consommation permet de diminuer en quelques jours seulement la quantité de substances toxiques dans notre organisme. Ça inclut par exemple le savon ou le maquillage. Une bonne nouvelle pour les jeunes également. À partir de demain, le repas à 1 € sera généralisé dans les restaurants universitaires pour tous les étudiants. Jusqu'ici, ils étaient réservés à ceux en difficulté financière. Une mesure intégrée au budget 2026 pour lutter contre la précarité. En ce week-end de retour de vacances, la gare de Lyon a rouvert il y a quelques instants. Elle était fermée depuis jeudi soir en raison de travaux. Et puis sur les routes, cette fois-ci, bison futé, voie orange sur tout le quart nord-ouest dans le sens des retours, signe d'une circulation difficile. Soyez prudents, surtout si vous roulez dans le secteur. Un mot enfin de Formule 1 hier. Kimi Antonelli a dominé les qualifications du Grand Prix de Miami. Ce soir, il partira donc en pole pour la 3e fois de suite. Côté français, Isaac Hadjar, qui avait signé le 9e temps, partira finalement à la 22e place en raison d'une infraction technique. Un Grand Prix avancé de 3 heures en raison du risque d'orage. Il s'élancera donc, attention, à 19h. Vous pourrez le suivre en direct sur Canal Plus Sport.
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21: Il est 16h et bientôt 3 minutes. 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
20: Bonjour à toutes et bonjour à tous. Le samedi sur Europe 1, entre 16h et 17h, on vous parle d'amour le samedi et le dimanche. Louise de Villemorin et André Malraux, c'est une amitié de 30 ans, un amour de quelques années et une vie commune de quelques mois. Quand l'un était hanté par la mort et la grandeur de la France, la légèreté de l'autre n'était que le masque d'une sensibilité extrême. Je vais vous raconter aujourd'hui l'histoire d'amour unique et pleine de rebondissements entre le romancier et ministre de la Culture du général de Gaulle et une poète frivole et mondaine. Et pour en parler, je recevrai tout à l'heure Geneviève Haroche-Bouzinac, autrice de la biographie Louise de Villemorin, une vie de bohème, publiée en 2019 chez Flammarion. Mais tout de suite, place au récit.
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Morin et André Malraux se rencontrent pour la première fois pendant l'hiver 1932. Yvonne de Lestrange, cousine éloignée d'Antoine de Saint-Exupéry, donne un dîner dans son appartement proche des éditions Gallimard. L'ami d'André Gide et de tous les artistes en vue de ces années 30 aime donner des dîners où les éditeurs, journalistes et auteurs débattent de sujets littéraires dans le prestigieux hôtel de Transylvanie datant du XVIIe siècle. Pour toutes les maîtresses de maison, faire le plan de table est un véritable casse-tête. Elle a passé son après-midi à y réfléchir. À côté de qui placer cette Louise de Villemorin qu'elle connaît à peine? Bien sûr, cette femme fantasque a été un temps fiancée à son cousin, Antoine de Saint-Exupéry. Mais elle n'en sait pas beaucoup plus. Elle décide de l'installer à côté d'André Malraux. Lui aussi est un personnage étrange. Ça devrait matcher entre eux, comme on dit aujourd'hui. Elle est loin de se douter à quel point elle va donner un coup de pouce au destin de ses deux convives. Voici comment Louise racontera plus tard sa première rencontre avec Malraux. « Nous nous sommes très vite liés et c'est lui qui a suscité en moi l'envie d'écrire. Au lieu de faire des aquarelles, vous feriez mieux d'écrire. Racontez-moi une histoire », m'a-t-il dit pendant ce premier dîner.

En cette fin 1932, André Malraux s'apprête à publier « La condition humaine », son plus célèbre ouvrage. Journaliste et directeur littéraire, il a connu un premier succès avec « Les Conquérants ». Louise n'a pas lu une ligne de l'écrivain, mais comme à son habitude, elle sort le grand jeu de la séduction, plaisante, évoque sa vie monotone dans l'Ouest américain où elle vit avec son mari. Sa fraîcheur et son humour captivent les invités. André Malraux, lui, tombe totalement sous le charme de cette femme si originale. Chez Louise, la séduction est une seconde nature. Elle aussi ne reste pas insensible à cet homme pâle, au visage toujours en mouvement. Sa réputation d'aventurier, après ses multiples voyages en Orient, ne la laisse pas de marbre. Lorsqu'il lui dit « Si vous vous ennuyez, évadez-vous en écrivant », elle l'écoute avec attention. Et cette phrase la marquera à vie. « Il a vu en moi quelque chose que je ne soupçonnais pas. Je considère que c'est à lui que je dois tout, parce qu'il m'a fait confiance. » Malraux, lui aussi, est marqué par ce tourbillon de féminité. Dans les semaines suivantes, Louise réfléchit à un projet d'écriture sans vraiment se mettre au travail. Son frère André prend l'initiative de rappeler Malraux. Il organise un rendez-vous le 9 janvier 1933. Malraux aurait sans doute rêvé d'un rendez-vous moins professionnel, mais entre Louise et les deux André, on ne parle que de littérature. De toute façon, Louise doit repartir aux États-Unis avec son mari. André Malraux aussi est marié. Les derniers mois ont été pleins d'émotions pour l'écrivain. Sa mère est décédée en mars et son épouse, Clara, attend leur premier enfant. Mais il vient aussi de rencontrer Josette Clotis, qui sera sa maîtresse pendant plusieurs années. Cela ne l'empêche pas de penser sans cesse à Louise. Il faut dire que peu d'hommes résistent à cette grande séductrice. À 17 ans, elle tombe amoureuse d'un jeune officier, futur maréchal de France, Jean de Lattre de Tassigny. 3 ans plus tard, elle rencontre Antoine de Saint-Exupéry. Il n'a pas encore écrit Le Petit Prince, mais c'est déjà un aviateur casse-cou. Entre eux, c'est l'amour fou et ils se fiancent. Mais la mère de Louise ne veut pas d'un acrobate aérien sans le sou dans sa famille. Louise, affaiblie par une opération qui lui laissera une légère claudication, ne trouve pas la force de résister aux volontés de sa mère et rompt ses fiançailles. Celui qu'on surnomme Tonio restera inconsolable. Pas Louise, puisqu'elle se fiance quelques mois plus tard avec un riche Américain, Henry Leigh Hunt. Elle part vivre avec lui à Las Vegas, où elle va commencer à écrire, suivant les conseils de Malraux. Elle envoie son premier manuscrit à un ami de confiance qui lui fait des compliments. Elle ose alors l'envoyer à Malraux, dont la vie est primordiale pour elle. Moins d'un mois plus tard, elle reçoit la lettre tant attendue, avec la fameuse signature en silhouette de chat, si reconnaissable, de l'écrivain qui se montre enthousiaste. « Je suis bien content, vous avez un vrai talent. J'ai lu d'abord, dans l'auto, 2 pages, et j'étais hésitant sur les moyens, puis j'ai tout lu. C'est bien, il y a un univers particulier, sans aucun doute. » Il lui recommande de ne pas chercher à trouver une intrigue, mais de se laisser aller au fil de la plume. Il va suivre à distance l'évolution de ce premier roman. Après avoir été charmé par la personnalité de sa jeune voisine de table, il est sensible à la fantaisie qui se dégage de la plume de la débutante. Louise et André entretiennent une correspondance régulière entre Paris et Las Vegas.

0: Lorsqu'elle revient à Paris en juin 1933, elle se laisse happer par le tourbillon mondain qui lui a tant manqué dans le Nevada. Comme à son habitude, elle papillonne, entourée de chevaliers servants. En cet été 1933, Malraux vient de publier La condition humaine. À 32 ans, il est enfin un écrivain reconnu. Heureux dans son travail, il l'est moins dans sa vie personnelle. Son mariage avec Clara bat de l'aile, malgré la naissance de leur fille Florence. Louise et André se donnent rendez-vous pour parler du premier ouvrage de la jeune femme. Mais très vite, les rendez-vous deviennent de moins en moins professionnels. Charmés par leur personnalité, mais mariés l'un comme l'autre, André Malraux et Louise de Villemorin entretiennent vite une relation épistolaire autour de leur passion commune, la littérature. Mais lorsqu'elle rentre des États-Unis, où elle est installée avec son mari, ce n'est plus uniquement de littérature qu'ils vont parler. Restez bien avec nous sur Europe 1 et vous découvrirez la suite de ce récit. A tout de suite.
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0: Bien qu'ils aient volé de belles nuits d'amour, Louise de Villemorin comme André Malraux ne peuvent s'empêcher de séduire d'autres cœurs. Et cela les éloigne, inévitablement. Mais seulement pour un temps.
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0: Entre deux voyages de Louise, ils se rencontrent à l'hôtel du Pont Royal. André, très épris, ne supporte pas les séparations, aussi brèves soient-elles. Il envoie des petits billets à sa loulou, comme un adolescent amoureux. Les amants de l'été 33 vont bientôt connaître leur première crise.

Louise et lui sont mariés, mais ils commettent sans remords ce double adultère en volant quelques moments furtifs à l'abri des regards dans leur petit hôtel. Mais lorsqu'il apprend que Louise voit un autre homme, André se montre jaloux comme un tigre. Pour lui, cette liaison était tout sauf une passade. Mais Louise est une incorrigible séductrice. Elle ne peut résister à la tentation et elle en est consciente. Quelque chose en moi me pousse continuellement vers la pureté que je n'atteins pas. Je suis obligée de confesser que je ne fais aucun progrès, écrit-elle à son frère.

partager le cœur de Louise et met fin à leur tendre tête-à-tête. Après cette séparation douloureuse, André reçoit le prix Goncourt pour la condition humaine et commence une liaison avec une jeune pigiste du journal Marianne. Ce qui ne l'empêchera pas d'avoir deux fils avec sa maîtresse officielle, Josette Clotis. Et Louise, comment vit-elle cette séparation ? En femme de raison, elle pense surtout à ce premier roman qu'elle brûle de publier. Elle s'en veut d'avoir compromis ses chances par son inconstance. Mais elle est vite rassurée. Malraux a porté le manuscrit de Sainte une fois aux éditions Gallimard. Le roman est publié en 1934. Louise est dorénavant la femme la plus en vue de Paris. Sa grande beauté inspire les peintres et les photographes.

Dans ce tourbillon de passions amoureuses, elle trouve le temps de divorcer de son premier mari, lui laissant l'éducation de ses trois filles qui grandiront aux États-Unis. En 1938, elle épouse en secondes noces un comte hongrois qu'elle suit dans son château au cœur des Carpates. En 1942, elle est de retour à Paris où elle devient la maîtresse du vicomte Duff Cooper, ambassadeur du Royaume-Uni en France. Et André Malraux dans tout ça ? Paris est tout petit pour ceux qui s'aiment, comme nous, d'un aussi grand amour, disait Arletty dans Les Enfants du Paradis. Il est donc inévitable qu'ils se revoient. Apprenant qu'il s'est installé à Boulogne, dans la proche banlieue, Louise demande son adresse à Gaston Gallimard pour le faire inviter à l'ambassade du Royaume-Uni.

7 novembre 1945, Louise et André se retrouvent lors d'une réception donnée à l'ambassade près de l'Élysée. Le 3 décembre, André Malraux, devenu ministre de l'Information, est invité à un déjeuner donné par l'ambassadeur avec quelques journalistes anglais. Louise est encore présente. Sa liaison avec le diplomate est officialisée puisque Louise a son appartement dans l'ambassade britannique. Quand l'ambassadeur rentre au Royaume-Uni avec son épouse, Louise connaît une période de difficultés financières. Pourtant, elle est aimée, voire idolâtrée, par les hommes les plus célèbres de l'époque. Elle va reprendre une vie itinérante, du Tyrol autrichien à Londres, en passant par l'Alsace, au gré de ses aventures sentimentales. Elle envisage d'épouser Jean Hugo, l'arrière-petit-fils du grand écrivain, dont elle est tombée éperdument amoureuse et avec lequel elle restera toujours liée. En 1951, son roman « Madame 2 » devient un grand succès et sera adapté au cinéma avec la sublime Danielle Darrieux. Elle décide de s'installer dans la maison familiale de Verrières, en région parisienne. Elle y vit avec ses quatre frères adorés et connaît, pour la première fois, une vie de famille entourée de ses neveux et nièces. Mais elle reste l'une des femmes les plus courtisées de Paris et tombe amoureuse d'un ogre du cinéma, le fantasque Orson Welles. Car Louise ne peut vivre sans être entourée d'artistes et d'écrivains. Elle aime les recevoir dans son salon bleu qui devient bientôt le rendez-vous de tous les beaux esprits du siècle.

prennent place devant la cheminée en marbre rose. Un serviteur vient apporter les rafraîchissements qu'il pose sur de petites tables gigognes. Tout ceci devant l'immense portrait équestre de Louis XIV. C'est dans ce salon qu'André Malraux viendra bientôt travailler. Car après un éloignement de plusieurs années, Louise de Villemorin n'a jamais oublié celui qui fut son mentor en littérature. En ce milieu des années 60, elle éprouve une lassitude de tous ses amants de passage. Quand elle se retourne sur son passé, que voit-elle ? Une galerie de portraits d'hommes charmants et célèbres. Cet inventaire à la Prévert a quelque chose de rassurant pour cette femme si peu sûre d'elle. Mais elle se rend compte à quel point sa vie sentimentale ne correspond pas à son besoin d'absolu. Je crois qu'il me faut en finir d'aimer qui cherche à me punir, ne me croit pas, ne m'a pas cru et ne me voit ni ne m'a vu. Tout recommencer. Elle appelle de ses voeux un amour enfin apaisé et va tout faire pour le trouver, ou plutôt le retrouver.

0: ans après leur première rencontre, Louise n'a jamais oublié André Malraux. Cet homme qui la comprenait si bien n'est-il pas celui qu'elle attend depuis toujours ? Louise va tout faire pour le reconquérir. Elle lui écrit chaque jour pendant 2 ans et André ne demande qu'à être à nouveau séduit. Pour lui montrer son intérêt pour celle qu'il appelle la dame intimidante, il lui fait attribuer la décoration de l'ordre du mérite récemment créé. Une manière de lui montrer à quel point elle compte pour lui. Louise comprend le message et c'est grâce à Coco Chanel, amie de longue date de Louise, que vont avoir lieu les retrouvailles. Après moult circonvolutions, Louise de Villemorin, lassée par ses trop nombreux amants de passage, reprend contact avec André Malraux, qu'elle n'a jamais oublié. On se retrouve dans un instant sur Europe 1 pour découvrir la suite de ce récit. A tout de suite.
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Toujours est-il qu'à 33 ans de distance, Louise et André se retrouvent côte à côte et reprennent leur conversation comme si le temps s'était arrêté. Mais les choses ont changé. Louise est devenue romancière à succès. Elle écrit des poèmes, des dialogues de films, des chansons, notamment pour Guy Béard. André Malraux, lui aussi, a tenu toutes ses promesses. Il a écrit une véritable œuvre, mais il est aussi le ministre de la Culture inamovible du général de Gaulle. Après le dîner, la déesse officielle d'André Malraux le dépose chez lui. Monsieur le ministre demande à son chauffeur de raccompagner Louise jusqu'à son château de Verrières-le-Buisson, à 45 minutes de Paris. « Adieu, monsieur le ministre », dit Louise en baissant la vitre de la voiture. « Adieu, surtout pas », répond André en lui envoyant un baiser du bout des lèvres. « À bientôt, plutôt ». À partir de ce dîner, presque tous les soirs à 17h30, on peut voir la déesse noire du ministre rouler sur les pavés de la cour d'honneur de Verrières. Un homme, aux cheveux noirs et à l'impeccable costume sombre, se dirige vers le perron. Louise et André s'adonnent au plaisir de la conversation dans le salon bleu. Les séparations deviennent de plus en plus difficiles. « Je ne voudrais pas vous quitter. Je commence à détester le travail qui m'arrache à vous », dit André. Louise, d'un ton malicieux, ose cette comparaison flatteuse. « Nous sommes Chateaubriand et Madame Récamier. » Puis la voiture repart vers le pavillon de la Lanterne, appartement réservé au ministre de la Culture. Déjà, dans l'entourage de la femme de lettres et du ministre, on parle d'eux comme d'un couple. Un jour, la nièce de Louise surprend sa tante souriante à une petite photo du ministre qu'elle garde précieusement dans son sac à main. « C'est mon amoureux », dit-elle à la jeune fille, étonnée.

Malgré leur âge respectable et leur statut social important, ils se conduisent comme deux adolescents. Il lui envoie des billets pliés en forme de cocotte. Elle lui adresse des lettres enflammées. Mais Louise sait qu'elle n'est plus une adolescente. Elle a de plus en plus de mal à accepter son reflet dans le miroir. Elle a si peur que son visage ne soit plus fidèle à l'image qu'André avait d'elle lors de leur jeunesse. Elle confie à une amie « Il y a des moments où j'ai peur de vivre et d'être vue de lui. J'ai trop envie de lui plaire pour n'être pas inquiète. » Sur les conseils d'une autre amie, elle accepte de procéder à un rafraîchissement. Louise se sent mieux et peut s'adonner à sa nouvelle histoire d'amour. « Mon Malraux est une merveille et je l'adore. Mais je crains mon bonheur et plus je suis heureuse, plus je tremble. Nous nous aimons beaucoup et vraiment. » Le 14 octobre 1968, on annonce leur mariage à la radio. Très amusé, André lui envoie une coupure de presse titrée « Prochain mariage, André Malraux, Louise de Villemorin », paru dans l'Est éclair, accompagné d'une cocotte sur laquelle il est écrit affectueusement « Nous avons bonne mine », ajoute-t-il, sans ironie. Mais il y a un obstacle de taille à cette union. Malraux n'est pas encore divorcé. Les exigences de Madeleine pour divorcer sont considérables et le mariage ne se fera jamais.

que Louise en avait envie ? Sans doute pas. Ce qui lui importait, c'était d'être auprès de son grand homme. Ils s'aiment et pour faire éclater cet amour au grand jour, ils acceptent plusieurs reportages photos dans le parc de Verrières.

Bien sûr, ils ne pourront jamais rattraper ces 3 décennies perdues, mais ils veulent vivre chaque minute de cette nouvelle histoire d'amour qu'ils n'attendaient plus. Très vite, André loue un superbe duplex de 5 pièces, donnant d'un côté sur la petite rue Montpensier et de l'autre sur les ravissants jardins du Palais Royal. De leurs fenêtres, ils peuvent entendre les roucoulements des pigeons perchés dans les marronniers. André délègue la décoration de leur refuge à Louise avec ce seul mot d'ordre : faites quelque chose qui vous ressemble. Elle s'occupe de tout, engage les artisans, choisit les peintures et le mobilier. Pour préserver leur intimité, Louise s'installera au 2e étage, André au 3e. Les 2 entrées sont indépendantes. Quand il m'entendra, il descendra, dit Louise. Mais André ne peut pas totalement s'abandonner à sa vie sentimentale, car la période est rude.

0: Après avoir traversé le chaos de mai 68, la France vit un de ses moments les plus importants. Le 28 avril 1969, le général de Gaulle quitte la présidence et se retire à Colombey-les-Deux-Églises. André Malraux annonce qu'il refuse d'être ministre du gouvernement Pompidou. Pour prendre du recul, au propre comme au figuré, il accepte la proposition de Louise qui lui offre de s'installer à Verrières, dans l'appartement dit des bateaux, situé au second étage du domaine, celui qu'Orson Welles et quelques amants de passage ont autrefois occupé. En attendant la fin des travaux de l'appartement du Palais Royal, André prend possession des lieux avec ses trois chats, Lustré, Fourrure et Essuie-Plume, dont il ne peut se séparer. Dans le grand domaine familial de Verrières, Louise lui apporte de la gaieté, mais aussi une présence rassurante. « Quelle est la femme de vos rêves ?» lui avait demandé un jour Louise. « La femme avec laquelle je ne m'ennuie jamais. J'imagine la compagne idéale comme un oiseau de paradis auquel on peut dire de rentrer ses ailes lorsqu'on est saoulé de couleurs. » Louise est l'une des rares à faire rire André et elle pratique l'art de la conversation comme personne. Malraux la taquine parfois. « Vous monologuez comme un phonographe, mais j'adore votre discusé. » À presque 70 ans, le jeune couple fait des projets comme s'ils avaient 20 ans.
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0: Après s'être enfin retrouvés dans les années 60, André Malraux et Louise de Villemorin retrouvent une sorte de nouvelle jeunesse. Mais pour Louise, fini les dîners mondains. C'est une vie bien rangée que le couple mène jusqu'aux derniers instants de Louise.
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contact de Louise, Malraux devient coquet. Il s'habille chez Lanvin, choisit des flanelles grises, des tissus bleu marine, unis ou à fines rayures. Il est un fin gourmet, mais mange peu. Il se laisse tenter parfois par son péché mignon, le millefeuille. Louise et André quittent parfois leur campagne pour aller dîner chez La Serre, un restaurant proche des Champs-Élysées. Ils choisissent une grillade et trinquent au champagne. Leur vie quotidienne est immuable. Malraux, ministre, se levait à 8h30. Maintenant, ils paraissent jusqu'à 10h. Louise, elle, se réveille à 8h30. Et une fois sa toilette faite, elle entre dans la chambre d'André pour assister à son petit déjeuner. Thé, citron, un croissant pris dans son lit. Parfois, André la trouve mal coiffée. Alors elle repart s'arranger et revient pour qu'il lui dise qu'elle est belle. Louise lui lit son courrier à voix haute, puis ouvre un journal qu'ils regardent rapidement ensemble. À 13h, le couple boit un whisky dans le salon bleu avant de déjeuner en tête-à-tête. À 14h45, chacun se retire dans ses appartements avant de se retrouver en fin d'après-midi pour prendre à nouveau un whisky devant la cheminée. Pour Louise, cette vie bien rangée est nouvelle. Fini les dîners amusants dans lesquels elle aimait briller. Malraux est devenu le nouveau roi du salon bleu et ne supporte pas les quelques courtisans se pressant encore autour de la reine Louise. Les propos futiles de cette petite cour agacent l'ancien ministre de la Culture. Louise est amoureuse, mais lucide sur le caractère de cet homme ombrageux. Bon vivant, mais austère, tendu, avec un penchant visible à la dépression, alternant avec des phases d'enthousiasme aigu. Mais il peut aussi faire preuve d'une attention de tous les instants. Malgré l'admiration qu'elle voue à son grand homme, Louise n'est pas femme à se résoudre à jouer les faire-valoir. Yolet, la fidèle gouvernante, a confié plus tard avoir vu Madame la Comtesse pleurer après certains dîners où elle s'était sentie humiliée. Elle qui aimait tant parler et éblouir devait se taire, se souvient Jules Roy, un ami de Louise. Heureusement, l'ancien ministre n'est pas un noctambule et prend congé des invités un peu avant minuit. Après son départ, Louise dit souvent en souriant « Ah, la soirée commence !» Elle peut à nouveau briller avec légèreté comme elle sait si bien le faire. À Jean Chalon, l'écrivain, devenu son confident, elle murmure un jour à l'oreille « Je ne suis plus Louise de Villemorin, je suis Marilyn Malraux. » Le 6 décembre 1969, Jean Chalon vient lui rendre visite. Sur le perron, quand il s'éloigne, il lui demande si elle est heureuse. D'un signe de la main, elle répond « Non ». Il ne le sait pas encore, mais c'est la dernière fois qu'il verra sa grande amie. Pendant cet hiver 1969, Malraux travaille au tome 2 de ses anti-mémoires. Le vendredi 12 décembre, Louise est d'humeur joyeuse. « Mon chéri, dans 2 semaines exactement, nous nous envolerons pour Marrakech. Je m'en fais une fête », lui dit-elle comme une enfant qui attend le jour des vacances. Ils ont prévu de descendre à la Mamounia, le célèbre palace marocain. Louise est très excitée de découvrir ce pays qu'elle ne connaît pas. Mais il n'y aura jamais de séjour au Maroc, pas de jour de l'an à Marrakech. Malraux est obligé de retarder le départ de 48 heures. Tout est prêt pour le dimanche 28 décembre. Mais quelques jours avant le départ, Louise est fatiguée, sans doute à cause d'une grippe. André prend très au sérieux cette maladie. « La grippe cette année est une affection sérieuse. Vous allez vous soigner énergiquement. Je vous préviens, je serai intraitable. » Elle promet « Je vais guérir tout de suite. Je ne me pardonnerai jamais de rater Marrakech. » Il lui prend la main. Elle est brûlante. Louise accepte de rester au lit et de prendre consciencieusement ses antibiotiques. Le jeudi 25 décembre, elle semble aller mieux. André est rassuré. C'est ce que Louise voulait.
car elle lui cache toute l'énergie qu'elle doit mettre à tenir debout. Le vendredi 26 décembre, après le déjeuner, elle monte se reposer dans sa chambre. Mais au réveil, prise d'un malaise, elle appelle Yolé, sa gouvernante, qui fait venir un médecin. En arrivant, il tente une injection. À 19h22, Louise pousse un soupir et ferme les yeux pour toujours. Yolé se précipite dans l'appartement d'André pour lui annoncer que tout est fini. Il n'a rien dit. Il est resté un moment seul, puis il est monté dans la chambre de Madame la Comtesse. Louise avait évoqué parfois sa mort. Elle l'aurait voulu romanesque. Elle se voyait entourée des siens, prenant le temps de dire un mot à chacun. Elle n'en a pas eu le temps. Le 27 décembre, la presse annonce le décès de Louise de Villemorin, auteure de « Madame II », poète, écrivain, journaliste, auteure de chansons et surtout femme d'esprit, au charme irrésistible. Sur le faire-part de décès, le nom d'André Malraux est pudiquement cité en dernier, alors que depuis 3 ans, il était devenu le premier dans le cœur de Louise.

0: jour des obsèques, l'ancien ministre fait tout pour masquer son chagrin. Sur le cercueil, il a fait déposer un immense bouquet de roses blanches en forme de cœur. Louise avait souhaité être enterrée dans son jardin de Verrières qu'elle aimait tant. Je déteste les cimetières et les fleurs de porcelaine. À sa demande, un banc de pierre est placé à côté de sa sépulture. Elle espérait que les enfants viendraient jouer à l'ombre du cerisier et penser un peu à elle. Dans le parc de Verrières, en ce début des années 70, on apercevait parfois une silhouette sombre et voûtée. Celle d'André, venue se recueillir devant le tombeau très simple de la femme dont il avait été le mentor, l'amant, le confident, puis enfin le compagnon, avant que la mort ne les sépare. En novembre 1976, il se fera enterrer aux côtés de Louise avant que sa dépouille ne soit transférée au Panthéon. Merci à Daniel Moreau pour l'écriture de ce récit. La réalisation est signée Boris Paczynski.
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0: Pour en discuter, je reçois Geneviève Haroche-Bouzinac, autrice de la biographie Louise de Villemorin, une vie de bohème, publiée en 2019 chez Flammarion et qui a reçu le grand prix prestigieux de la biographie de l'Académie française. Et vous venez aussi de sortir votre dernier ouvrage, une biographie d'Yvonne Jean Affen, peintre, céramiste et décoratrice du XXe siècle, qui vient de paraître chez le même éditeur. Vous n'écrivez que des biographies ?
3: Oui, j'aime bien suivre les pas de personnages du passé ou du présent.
0: Merci en tout cas d'être là pour répondre à mes questions. Vous avez donc écrit une biographie complète de Louise de Villemorin. C'était une célébrité à son époque, mais peut-être un peu effacée par ses célèbres amants, pas n'importe lesquels, hein, Saint-Exupéry, Orson Welles, ou celui qui l'a accompagné jusqu'à la fin, André Malraux.
3: Oui, je crois que Louise représentait un monde dont les usages se sont un peu évanouis, une sociabilité mondaine, un style qu'on appellerait aujourd'hui maison de famille, des romans qui semblent frivoles mais qui sont graves en réalité. Et notamment ce roman Madame 2 est toujours présent dans les esprits grâce à la réalisation de Max Ophüls. Il y a aussi son roman La lettre dans le taxi qui a donné lieu à une réalisation cinématographique. Mais ce monde qu'elle décrit pourrait paraître un peu désuet, mais finalement pas tellement plus que ne le sont aujourd'hui les romans de Jane Austen. En revanche, sa poésie, me semble-t-il, toujours grave, toujours frivole, presque tragique, est toujours poignante et actuelle.
0: Grave et frivole, ça ne s'oppose pas ?
3: Non, je crois qu'il y a chez elle, dans la frivolité justement, une tentative pour surmonter ce qui est au fond une conscience du tragique de l'existence.
0: Alors, on va continuer de parler de cette histoire d'amour entre André Malraux et Louise de Villemorin dans quelques instants sur Europe 1. Avec vous, Geneviève Haroche-Bouzinac. Restez bien avec nous, à tout de suite.
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0: Chaque samedi et chaque dimanche de 16h à 17h, je vous raconte une histoire d'amour extraordinaire. Aujourd'hui, il s'agissait de l'histoire entre l'homme politique et écrivain André Malraux et Louise de Villemorin. Et pour en discuter, je suis avec Geneviève Haroche-Bouzinac, autrice d'une biographie saluée par la critique et notamment par l'Académie française, Louise de Villemorin, une vie de bohème, publiée en 2019 chez Flammarion. Et puis, je rappelle également votre dernier ouvrage, une biographie d'Yvonne Jean-Affen, peintre céramiste et décoratrice du XXe siècle, qui vient de paraître chez le même éditeur et qui inspirera probablement l'une de nos prochaines histoires d'amour. Alors, on connaît peu Louise de Villemorin, mais on se doute que c'était une séductrice redoutable, puisqu'elle a commencé sa vie en se fiançant avec Antoine de Saint-Exupéry. Elle a vécu ses trois dernières années avec André Malraux, mais entre-temps, elle a eu beaucoup, beaucoup d'amants. Comment l'expliquez-vous ?
3: Eh bien, je pense qu'elle était... Tout simplement, elle était très belle, un teint lumineux, des grands yeux changeants qui passaient du violet au vert selon les jours. Elle avait une conversation très piquante, le sens de la répartie et surtout cet esprit villemorin qui adorait les jeux de mots. Mmh. Et elle aimait plaire, mais elle aimait plaire surtout parce que elle n'était pas certaine de sa séduction. Elle avait besoin de trouver dans le regard des hommes la conviction, la confirmation qu'elle existait.
0: Là encore, c'est une contradiction parce qu'elle manque de confiance en elle et pourtant absolument. C'est une incroyable séductrice.
3: Absolument. Et elle était plus amoureuse de l'amour qu'elle n'était une grande amoureuse. Je crois qu'on peut dire adopter cette formule.
0: C'est-à-dire qu'elle a cherché dans tous ses amants de passage de quoi se rassurer,
3: le miroir de sa propre existence, de sa propre séduction. Mais en revanche, elle était, il faut dire qu'elle était svelte, très élégante. Même les femmes l'admiraient. Hein. Elle a été l'égérie de Chanel. Mmh. Mais dans la vie quotidienne, par exemple, elle avait une façon de s'habiller très reconnaissable. Elle avait un style escarpin plat rendu obligatoire en raison de sa boiterie, ça c'est quelque chose d'important, jupe ample, gilet hongrois, elle avait réussi à créer un style, le style Villemorin.
0: Que Coco Chanel validait ?
3: Alors, Coco Chanel l'habillait d'une façon peut-être beaucoup plus simple et ce style beaucoup plus fluide, ce style semi-hongrois qu'elle devait à son mariage avec ce fameux comte Magyar, le comte Palfi, avec qui elle avait vécu des années échevelées pendant la guerre en Hongrie, eh bien... ce style n'était pas en contradiction avec le

0: Table, donc qui se trouve être André Malraux, sa vie à Las Vegas, et il est charmé par sa façon de conter très fantaisiste, très originale. Ils vont se revoir pour prendre un café chez Francis, une brasserie située près du pont de l'Alma, et il sent en elle tant de fantaisie et d'imagination qu'il lui suggère d'écrire. À cette époque, il est proche de Gaston Gallimard, et il va même lui conseiller la façon de commencer un roman. Donc elle rentre à Las Vegas, elle se met au travail et elle lui envoie quelques chapitres. « Vous avez un vrai talent », lui répond-il. Et il montre ses pages à André Gide qui acquiesce, qui trouve également qu'il y a quelque chose à faire. Donc elle revient à Paris, ils se retrouvent quelquefois à l'hôtel du Pont-Royal et à ce moment-là, leur liaison commence. Mais Louise avait une devise « Inconstante, je suis fidèle ». Mm-hmm. Et elle avait même écrit dans son journal de jeunesse, alors qu'elle a 16 ou 17 ans, « Je n'ai en ma fidélité aucune confiance ». Et elle a entamé à la même époque une liaison avec Friedrich Seeburg, un très séduisant correspondant de la Gazette de Francfort qui vit au Ritz, donc ce n'est pas pour lui déplaire, et qui lui fait une cour assidue.
1: Comme si elle avait besoin de toutes ces aventures pour forger sa personnalité peut-être ?
0: Je ne sais pas si oui peut-être parce que elle aimait tellement plaire, elle aimait tellement séduire, elle aimait tellement qu'on lui offre des fleurs, donc elle aimait les commencements des liaisons.
1: Mais elle s'éloigne d'André Malraux pendant 30 ans ou il continue à se voir régulièrement?
0: Peut-être faudrait-il ajouter quand même la circonstance dans laquelle se termine cette première liaison, parce qu'elle est un peu rocambolesque. En fait, c'est Consuelo de Saint-Exupéry qui a appris cette liaison et qui la dénonce, entre guillemets, à Malraux. Et alors, à ce moment-là, Malraux rompt en visière. D'ailleurs, il a déjà rencontré Josette Clotis, et qui sera la mère de ses enfants. Mais il faut dire à son honneur qu'il continue à favoriser la publication du premier roman de Louise. Il ne lui en tient pas rigueur, ce premier roman, Sainte une fois, qui sera d'ailleurs salué par Jean Cocteau et par Max Jacob comme du jus d'orange pressé par les anges. Et donc voilà, c'est comme ça, c'est ça le premier épisode. Et effectivement,
1: alors, c'est-à-dire qu'il est jaloux, mais il reste son mentor et l'accompagne dans son...
0: Voilà.
1: Dans son parcours d'écrivain.
0: Voilà, l'infidélité de Louise ne va pas finalement mettre fin au début d'une amitié.
1: Est-ce qu'on peut dire que c'est l'homme de la vie de Louise, son grand homme, André Malraux, malgré tous ses amants, malgré ses deux maris?
0: Alors c'est ce qu'elle va faire savoir. Notamment lorsque, dans les années 50, elle est interviewée par un journaliste connu, André Parineau, fait une série d'émissions du côté de Verrières. Et à ce moment-là, elle proclame, alors que c'est une période où il ne se voit plus, qu'André Malraux est l'homme qui a été le plus important de sa vie. Donc c'était déjà une façon de l'approcher sans le voir en réalité. Alors, il se voit de temps en temps, mais c'est surtout par le frère cadet André de Villemorin qu'ils sont restés en relation indirecte. Mmh.
1: Et puis quand ils se revoient vraiment, ils sont célibataires tous les deux ?
0: Alors quand ils se revoient vraiment, c'est dans les années 45, dans un lieu particulier qui est l'ambassade d'Angleterre. Louise a une liaison avec Duff Cooper. Et à ce moment-là, Malraux approche Duff Cooper pour lui parler de De Gaulle. Et donc, elle est là, elle sert finalement de témoin, et c'est à ce moment-là qu'ils vont commencer à se revoir. Malraux est remarié avec sa belle-sœur, Madeleine, et avec laquelle il vit une relation relativement apaisée. Mmh.
1: Donc, ils vont se revoir et finalement s'avouer leurs sentiments, qui sont toujours là.
0: Alors, ils vont se revoir, et surtout, ce qui va se passer, c'est qu'à un moment donné, Louise, qui se trouve dans une période de désarroi, parce que la maison Grenière Villemorin connaît des difficultés financières importantes, et donc elle va le trouver au ministère, et il lui donne des conseils. Et donc, à partir de ce moment-là, il va jouer ce rôle de conseiller, de protecteur, et la rassurer. D'ailleurs, elle écrit à Jean Hugo, qui est son amant par intermittence, que cette visite à Malraux a été quelque chose de très important dans sa vie. Et donc, effectivement, à partir de ce moment-là, Louise va clairement essayer de le reconquérir. Mmh. Elle lui fait des cadeaux, elle lui offre des petits objets d'argent.

0: lui offre des œufs pour qu'il les place dans son des œufs de pierre pour qu'il les place dans son bureau. Et
1: il se fait désirer quelque temps.
0: Alors, je ne sais pas si on peut dire qu'il se fait désirer. Certainement, Malraux est prudent.
1: Il lui laisse ranger sa vie, peut-être.
0: Voilà, il est installé dans sa vie politique, sa vie conjugale. Mais surtout, je crois que l'événement décisif, ce sera la perte de ses deux fils. Alors, à ce moment-là, il plonge dans une...
1: Ils sont décédés comment ?
0: Accidentellement, dans un accident de voiture, tous les deux, au moment où ils sont partis réviser leurs examens. Alors, à ce moment-là, la vie de Malraux, finalement, se dédouble. Il y a d'un côté l'homme politique qui remplit toutes ses obligations, et puis il y a le père qui est extrêmement profondément blessé. Et à ce moment-là, les relations avec son épouse se dégradent. Et c'est là que Louise se glisse, finalement. Je ne sais pas si on peut dire qu'elle le console, mais en tout cas, elle lui offre finalement un havre. Et tous les jours, à 17h, la déesse ministérielle vient faire crisser les graviers de la cour de Verrières. Ils prennent le thé, ils repartent, et puis progressivement, leur relation se renoue.
1: Alors, ils ont plus de 50 ans, tous les deux. Lui a une image assez austère. Vous parlez de la perte de ses fils. Et pourtant, ils ont tous les deux un comportement amoureux comme deux adolescents.
0: Oui, alors ça, c'est une de ses nièces qui raconte cette anecdote. Lorsqu'elle prend un taxi, par exemple, et qu'elle va voir Malraux pour aller à Paris, elle sort de son porte-monnaie une petite photo d'identité et elle lui dit « Regarde, c'est mon amoureux ». Ça, c'est assez touchant. Et lui, il est toujours charmé par ce qu'il appelle son burlesque enchanté. Finalement, elle le fait rire. Il ne faut pas oublier que dans la jeunesse de Malraux, il avait le goût pour ce qu'il appelait la conversation farfelue, et une chose qu'il a développée dans ses écrits de jeunesse. Et donc ce farfelu, ce monde enchanté où les chats ont la parole finalement, eh bien c'est sur ce... En fait, je pense que les deux protagonistes se rejoignent sur un plan poétique. En fait, ils partagent le goût du langage. Ça n'est pas tant sur le mode réel qu'il se retrouve, c'est dans une sorte de troisième dimension.
1: Merci beaucoup, et pour tous les auditeurs qui sont intéressés, bien sûr, par la vie de Louise de Villemorin, je les invite à parcourir ou à lire vraiment votre biographie, Louise de Villemorin, une vie de bohème, publiée chez Flammarion, grand prix de la biographie de l'Académie française. Merci beaucoup d'être venu nous voir, Geneviève Arroche-Bouzinac, et bonne fin d'après-midi à vous.
0: Et bien à vous aussi.
1: Merci de nous avoir suivis. Je vous retrouve la semaine prochaine pour d'autres histoires d'amour extraordinaires. En attendant, je vous laisse avec Didier Barbelivien pour Dis-moi ce que tu chantes. Aujourd'hui, avec un peu d'avance sur la semaine de la grande famille d'Europe 1, Didier Barbelivien reçoit Roland Pérez, qui animera la première masterclass de Sylvie Vartan le 12 mai au Palais des Congrès à Paris.
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9: Bonjour à tous. Donald Trump a le choix entre une opération impossible et un mauvais accord. Déclaration sur X des gardiens de la Révolution. Le président américain va étudier un nouveau plan de Téhéran, mais doute qu'il soit acceptable. Cette proposition en 14 points vise à mettre fin à la guerre dans un délai de 30 jours. Le secrétaire d'État américain se rendra à Rome et au Vatican cette semaine. Marco Rubio devrait rencontrer le numéro 2 du Vatican. Une visite destinée à réchauffer les relations entre le Saint-Siège et la Maison-Blanche. Ces dernières semaines, le pape avait dénoncé l'intervention américaine en Iran, suscitant de vives critiques de Donald Trump. Israël, de son côté, va acquérir de nouveaux escadrons d'avions de combat américains, un contrat de plusieurs milliards d'euros avec les États-Unis. Il permettra, d'après Benjamin Netanyahou, de renforcer la supériorité aérienne écrasante du pays. L'armée israélienne qui a également émis aujourd'hui de nouveaux ordres d'évacuation pour des localités du sud-Liban. La guerre et ses répercussions en France. Le ministre de l'économie, Roland Lescure, va recevoir demain les distributeurs de carburant. Objectif évoquer la flambée des prix à la pompe. Sébastien Lecornu appelle quant à lui Total Energy à un plafonnement généreux pour redistribuer ses surprofits. Tout autre chose, la free party illégale organisée dans le Cher touche à sa fin. Elle a réuni jusqu'à 17 000 participants, 40 000 selon les organisateurs. Le ministre de l'Intérieur s'est rendu sur place dans la journée. Il a annoncé son intention de mieux réprimer ces rassemblements musicaux illégaux. D'après Laurent Nunez, 33 personnes ont été blessées, dont 5 en urgence absolue. La politique, Jean-Luc Mélenchon sera l'invité du journal de 20h de TF1 ce soir. Il pourrait annoncer sa 4e candidature à l'élection présidentielle. Cette candidature devra récolter 150 000 parrainages citoyens, une formalité pour le leader de la France insoumise. Cette marche blanche à Grenoble pour dire stop à la violence, elle se tient depuis 14 heures. Une mobilisation lancée mi-avril par un ancien boxeur. 3 homicides par arme à feu avaient alors été recensés en une semaine dans la ville. Un automobiliste de 21 ans mis en examen après la mort d'un cycliste avec lequel il avait eu une altercation. Les faits s'étaient produits jeudi dans l'Indre. Les deux hommes avaient eu un conflit au sujet d'un stop non respecté. L'automobiliste également mis en examen pour délit de fuite a été placé sous contrôle judiciaire. L'initiative avait été moquée sur les réseaux sociaux. Fin avril, le gouvernement avait annoncé renommer les EHPAD en Maison France Autonomie. Aujourd'hui, dans la tribune dimanche, Camille Gaillard-Minier, la ministre déléguée chargée de l'autonomie et des personnes handicapées, se défend. L'objectif est d'aborder le vieillissement de façon positive. Voilà ce qu'elle déclare. Elle dit vouloir transformer les EHPAD en lieux de vie ouverts vers l'extérieur. Et puis l'alerte de Santé publique France face à la rougeole, elle se répand depuis le début de l'année. Selon l'agence, depuis le 1er janvier, 44 cas ont été déclarés. Les autorités sanitaires appellent à vacciner les jeunes enfants.
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9: Il est 17h03, tout de suite, dis-moi ce que tu chantes avec Didier Barbevillien.
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10: Né plus tard, il y fera de la figuration avec un regard émerveillé. Il ne sait pas non plus que la station de radio qui diffuse Salut les copains deviendra sa compagne artistique et professionnelle pendant de longues années. Elle s'appelle déjà et elle s'appelle encore Europe 1. Europe numéro 1, comme on disait alors. Professionnellement, disais-je, il va trouver des chemins multiples. Outre sa passion pour la radio, il va devenir avocat. Et à défaut d'en être un à temps complet, il va être le défendeur de beaucoup d'artistes. Comme il n'a pas la mémoire courte, il ne manque jamais de rendre hommage à tous ceux qui l'ont accompagné. Nikos Aliagas, Lidzi,

0: son épouse disparue, Sophie Dolan, Sophie d'avant, qui a tant fait pour que son autobiographie « Ma mère, Dieu et Sylvie Vartan » existe, avant de devenir le film à succès que l'on connaît. Celui que j'accueille en votre nom sur l'antenne d'Europe 1 est un modèle de fidélité, de sincérité, comme on en rencontre peu dans la vie. La preuve, il garde toujours avec lui cette photo de Gainsbourg, prise au restaurant Goldenberg à Paris, qui lui rappelle sa judéité. Comme disait mon ami Jean-Loup Dabadie, c'est un chic type que je reçois cet après-midi. Monsieur Roland Pérez. Jeune homme,
1: waouh.
0: Je précise juste avant de commencer qu'à partir de demain, c'est le début de la semaine de la grande famille Europe 1, c'est le retour. Et nous, dans Dis-moi ce que tu chantes, on prend un peu d'avance en t'invitant aujourd'hui. Comment ça va, Roland ?
1: J'imagine qu'à ma place, tous ceux qui m'ont précédé sont tout aussi émus après ce joli message, cette jolie présentation qui est très émouvante, en fait.
0: Oui, mais j'essaie de résumer la vérité de mon invité. Je n'en rajoute pas. Je dis ce que je pense, comme je le reçois, comme je le pense.
1: Et comment vous saviez pour la photo de Gainsbourg ?
0: Hein, parce que là, c'est Maryse Jacquet, là, j'ai mes enquêteurs. Ouais. J'ai mes petits renseignements généraux à moi, jeune homme. Et Maryse, dans son, comment on appelle ça, trench coat couleur muraille, tu vois, elle sillonne la ville, elle interroge des trucs, et je finis par tout savoir sur tout le monde.
1: Parce que c'est une photo que je garde effectivement, précieusement, chez
0: moi.
1: Ouais,
0: tu
1: ouais,
0: vois,
1: c'est vrai.
0: Alors, ton premier choix, ça va étonner personne, mais moi, je connais cette chanson depuis l'âge de 10 ans. Elle est sortie en 1964. Et je peux jurer que je ne m'en suis jamais, mais jamais lassé. Tu vois, avant qu'elle démarre, je sais comment ça commence. Par un truc de batterie qui met le pied comme ça. Et quand j'entendais ça, j'avais 10 ans, ça me rendait dingo. Sylvie Vartan, la plus belle pour aller danser.

0: temps la plus belle pour aller danser. C'est signé Aznavour pour le texte, Garvarens pour la musique. Ça a été composé pour le film de Michel Boiron, Chercher l'idole. C'était en 1964, ça a été enregistré à Nashville. Vous savez tout, ou presque. Mais toi, pour qu'on sache définitivement tout, j'ai une question. Je vous rappelle, si vous avez raté l'édito, Roland Pérez est mon invité cet après-midi. Et La plus belle pour aller danser, c'est son premier choix. Est-ce que tu te souviens de la pochette de ce 45 tours?
1: Alors, moi,
0: c'est un disque RCA Victor.
1: Oui, RCA Victor. Alors, est-ce que c'est la pochette, justement, il y a marqué Sylvie à Nashville, où elle est blonde, enfin blonde, elle est toujours blonde, cheveux au carré,
0: yes.
1: Où elle est à demi tournée avec un pull jaune, un manche courte. Il y avait plusieurs chansons. Il y avait Fini de pleurer, La La La, et je pense qu'il y avait La plus belle pour aller danser.
0: Oui, mais ça, tu parles de l'album. Tu te souviens pas du 45
1: tours. Pourtant, c'est le 45 tours que j'avais. Non, c'était le 45 tours.
0: Non, le 45 tours, elle est assise sur des marches.
1: Ah oui, avec le pantalon vert.
0: Le pantalon vert. Elle a le menton dans la main.
1: Elle
0: comme
1: est belle gelée, le disque.
0: Elle regarde, elle ne regarde pas d'ailleurs le photographe.
1: Oui.
0: Elle regarde d'ailleurs.
1: Oui, elle a un petit pull clair et un pantalon vert fuseau.
0: Exactement. Là, on vous parle comme deux fans, mais moi, je trouvais ça mythique. Parce que j'ai toujours remarqué qu'un tube était porté par un ensemble de trucs. C'est-à-dire un tube, c'est une parole, musique, interprétation, arrangement, tout ce que tu veux. Mais même la pochette est mythique.
1: Oui, c'est vrai que la pochette...
0: C'est souvent comme ça. Tu as conscience, toi, quand tu entends cette chanson la première fois, quel âge t'avais ?
1: J'avais, quand je l'entends, je dois avoir à peu près 5 ans et demi.
0: 5 ans et demi. Non, à 5 ans et demi, on n'a pas trop conscience de la sensualité d'une chanson aussi.
1: Alors, j'avais pas conscience.
0: Parce que quand elle dit, regarde, je fonde l'espoir que la robe que j'ai voulue et que j'ai cousue point par point sera chiffonnée et les cheveux que j'ai coiffés, décoiffés par tes mains. Mais tu sais qu'à l'époque, c'est hyper sexy
1: de
0: dire ça.
1: Non, j'en ai pas conscience du tout. En fait, moi, c'est une chanson qui va être ma méthode pour apprendre à lire et à écrire. C'est la méthode Vartan que mes frères et sœurs vont utiliser. C'est pour ça que j'ai beaucoup d'émotions quand je réécoute cette chanson, parce qu'elle passait en boucle sur mon petit manche-disque que j'avais acheté. On me mettait le manche-disque, je devais l'apprendre par cœur, donc sans en comprendre évidemment les paroles.
0: Ben oui.
1: Et puis ensuite, on devait repérer les mots. Mes frères réécrivaient sur un tableau les paroles, donc strophe par strophe, on va dire, de cette chanson. Et je devais repérer les lettres que j'apprenais, le A, le B, le E, le E. Je devais les retrouver, les entourer pour comprendre. Et ensuite, cette chanson m'a permis.
0: C'est magique.
1: Ça a été la méthode Vartan que mes parents, enfin mes frères et sœurs, ont mis au point pour que je puisse apprendre à lire et à écrire. Et surtout, m'éviter d'être placé en famille d'accueil, puisque l'assistante sociale venait d'annoncer à mes parents que j'allais être placé, puisque je n'allais pas à l'école.
0: Ben oui, mais t'as échappé au pire. Hein,
1: oui, bien sûr, j'ai échappé au pire.
0: En tout cas, ce dont rêve Sylvie, elle dit, au seuil des amours éternels, il faut que je sois la plus belle pour aller danser. Est-ce que toi, dans ta vie, le fait d'entendre ça, c'est-à-dire elle s'impose d'être la plus belle pour aller danser, ça a été une règle dans ta vie de te dire, oh là là, faut que j'assure, faut que je sois très bon, faut que je sois très ci, très ça.
1: Quand tu t'es laissé porter. Non, je me suis pas laissé porter. Quand on a un handicap que mes parents, que ma famille a caché, que ma mère a caché, même si autour de nous, évidemment, on savait cet handicap, et quand on surmonte cet handicap, on fait tout pour être mieux que les autres. C'est-à-dire qu'on a besoin de se dépasser.
0: Voilà.
1: Alors je suis pas forcément arrivé, mais en tout cas, c'est un objectif. C'est-à-dire que on veut ressembler à tout le monde, mais pour ressembler à tout le monde, on veut tellement cacher. C'est comme, tu sais, quand tu veux cacher quelque chose, t'arrives pas forcément à le cacher, donc t'es obligé d'en faire des tonnes. Bah, c'était un peu ça, ma vie.
0: Roland Pérez est mon invité cet après-midi. Son premier choix, on vient de l'évoquer, Sylvie Vartan, la plus belle pour aller danser. Vous êtes bien sur Europe 1, vous allez passer un bon moment, je vous le garantis. Je connais la suite de la programmation.
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0: Roland Pérez est mon invité cet après-midi sur Europe 1. Tu te sens bien sur Europe 1, dis-le-moi, je t'en supplie, dis-le-moi.
1: Moi, je ne pourrais pas être ailleurs.
0: Parce que nous deux, voilà, moi non plus.
1: Je ne pourrais pas être ailleurs.
0: Moi non plus. Ton deuxième choix me plaît beaucoup, pour deux raisons. J'adore ce chanteur, il nous a quittés il y a 10 ans. C'était un type exceptionnel, artistiquement, humainement. C'était un homme merveilleux. Et surtout... Quelquefois, on a eu à le programmer ici, heureusement. Les invités arrivent avec un choix de chansons sorties de son répertoire. Mais jamais ce titre-là, Michel Delpech, que Marianne était jolie.

0: l'inoubliable Michel Delpech qui avait tellement peur qu'on l'oublie. Ah là là, comment il pouvait se tromper.
1: Moi, j'adore sa discographie. J'ai encore ses 33 tours de l'époque. Mais cette chanson, elle est très particulière. C'est une chanson, quand j'allais à l'école, j'étais à l'école des enfants du spectacle. Tout en haut de la rue du Cardinal Lemoyne, il y avait une petite boulangerie. On se retrouvait, tous les élèves, pour prendre le métro au métro Cardinal Lemoyne. C'était devant et on s'arrêtait. On avait juste nos quelques francs pour acheter un pain au chocolat. Et on s'arrêtait dans cette boulangerie. La boulangère, qui était très jolie, très jeune, elle s'appelait Marianne. Et cette chanson m'a accompagné quand elle est sortie. C'était contemporain, en 73.
0: J'allais te poser la question. Pourquoi le choix de cette chanson? Bah oui. Tu m'étonnes, Marianne.
1: On était en 73, je crois. J'avais 10 ans. Et cette chanson, du coup, eh bien, évidemment, quand je l'écoutais, je pensais à cette Marianne qui nous apportait des petits pains au chocolat chaud. Il y avait comme un rebord. On pouvait s'asseoir, tous les élèves. Avant de rentrer, on mangeait notre goûter. Ce goûter dans cette boulangerie de la rue du Cardinal Lemoyne où il y avait cette Marianne. Et c'est vrai que Dieu, que Marianne était jolie, elle était gentille, avec
0: mais
1: un sourire.
0: Mais les émotions, t'étais amoureux de cette Marianne,
1: ah oui,
0: et tout ça.
1: Ah oui, oui. On était tous amoureux.
0: Voilà, l'émotion amoureuse à ces âges-là. Et puis en plus, quand t'as une chanson qui fait le relais, hein, c'est dingue.
1: Et puis, il a cette voix, comme tu disais, il chante facilement. On voit
0: il chantait généreux. Tu sais, moi, j'ai bien sûr écrit quelques chansons pour lui, mais je l'ai surtout connu dans sa vie quotidienne. Et c'est un homme, il pouvait être quelquefois ombrageux, Michel Delpech. Il avait un peu comme un nuage sur le front, quelquefois. Mais dès qu'il devait entrer sur scène ou se produire dans un show à la télé, tout ça, c'était la métamorphose absolue. C'était dingue. Et quand il chantait, de tous les artistes que j'ai eu à m'occuper when I was young, dans ma jeunesse, c'était celui qui chantait le plus volontairement, peut-être, le plus naturellement. En fait, il chantait en une fois. Le malheur, c'est qu'il voulait toujours recommencer. Un jour, j'étais obligé de le foutre à la porte du studio, de l'envoyer au cinéma. Il m'en a beaucoup voulu, hein. Il est resté un mois sans me parler. Mais je disais à Bernard Estardi, je supporte plus. Il veut faire 22 prises, alors que la première... Et je disais à Bernard, ça sert à rien, il chante pour rien. Je garderai la première, elle est merveilleuse. Eh ben, il voulait encore...
1: Et il écrivait aussi facilement?
0: Il était très méticuleux dans l'écriture. Il écrivait pour moi merveilleusement. Il écrivait beaucoup avec son complice Jean-Michel Riva. Et ils ont écrit des chansons... pour moi, inoubliable, hein, les divorcés,
1: oui,
0: quand j'étais chanteur.
1: Quand j'étais chanteur.
0: Là, c'est très rare que Marianne était jolie. C'est un texte de Michel tout seul sur une musique de Pierre Papadiamandis, qui est, comme nos auditeurs le savent, qui était le compositeur attitré d'Eddie Mitchell.
1: Ah, je savais pas.
0: Ah, beaucoup, beaucoup, beaucoup de talent de Pierre Papadiamandis. Et non, c'est un type qui a écrit il a écrit chez Lorette, tout seul, en a écrit d'autres. Il a écrit White is White, il a écrit... Mais cette complicité qu'ils avaient avec Jean-Michel Riva, ils ont écrit Le Chasseur, ils ont écrit Ce lundi-là, ils ont écrit beaucoup, beaucoup de belles chansons.
1: Mais comment ils pouvaient penser une seule fois qu'il ne resterait pas dans la mémoire collective?
0: Je pense que ça tenait à son inquiétude et à sa modestie. Et les derniers temps de sa maladie, c'était un grand souci pour lui de se poser ces questions-là. Je disais, tu te rends pas compte, t'étais un Aznavour moderne. T'es un après Aznavour.
1: C'est vrai.
0: Michel Delpech,
1: c'est une bonne comparaison.
0: Tu chantes divinement, enfin bref. Et La République, là, parce que quand même, il est question.
1: Marianne, oui. Bah, peut-être qu'il l'avait dans. Enfin, moi, je ne pensais pas du tout.
0: C'est dans l'inspiration.
1: C'est dans l'inspiration,
0: c'est ça.
1: Oui, c'est possible que ce soit dans l'inspiration.
0: Parce que ce chanteur qu'on pouvait imaginer mièvre, romantique, avec ses cheveux longs, son sourire parfait, oui, il était caustique. En fait, il aurait pu être journaliste s'il n'avait pas été chanteur. Parce que regarde, il écrit « Marianne a 5 enfants, 4 fils qu'elle a perdus, et le 5e à présent qu'elle ne reconnaît plus. » Déjà, il s'en prenait à la 5e République du général de Gaulle. C'est drôle pour un type qu'on imaginait...
1: Oui, la métaphore était...
0: En fait, tous les sujets
1: sociétaux
0: interpellaient Michel Delpech C'est peu de le dire. Toi, en dehors de, bon, de la République, de la boulangère Marianne, t'as une passion pour la ville de Paris?
1: Oui, forcément, je vais te dire pourquoi. Ma mère avait une obsession quand je suis né, j'étais le sixième enfant, c'est de ne plus vivre en banlieue. Et donc, elle avait fait le souk pas possible
0: pour habiter la capitale.
1: Habiter Paris. Et alors, tiens-toi bien, on habitait quasiment au terminus d'une ligne qui était à l'époque Porte de Choisy, et ma mère avait une hantise tellement de vivre en banlieue qu'elle nous faisait descendre en métro à Porte d'Italie. Et on lui disait, mais
0: c'est génial.
1: Pourquoi on ne descend pas à Porte de Choisy? Ah non, c'est trop près de la banlieue, c'est pas pour nous. Et elle disait qu'elle habitait Porte d'Italie.
0: Mais vous étiez quand même dans le 13e arrondissement.
1: On était dans le 13e. Et donc Paris, oui, je suis né à Paris, j'ai vécu à Paris, je continue évidemment à vivre à Paris, mes enfants, mes petits-enfants, oui, donc on est
0: et
1: très
0: tu te souviens de ton quartier, ouais?
1: Ah oui, bien sûr, j'ai
0: quand
1: habité à la Porte de Choisy, bien
0: ouais,
1: sûr.
0: Ouais.
1: J'ai commencé très tard, puisque je n'ai marché qu'à 7 ans, donc je suis sorti de chez moi pour la première fois à 7 ans, sur pied, en pouvant marcher. Et après, bah oui, j'allais tout seul, comme me l'avait promis ma maman, en métro à l'école du spectacle. Et donc, je prenais le métro tous les jours à la Porte de Choisy, cette fois. Je faisais toute l'avenue de la Porte de Choisy. Et puis, j'allais au cinéma des Gobelins. J'avais tout ce quartier.
0: C'est bon souvenir, ça.
1: Ah oui, oui, franchement.
0: L'adolescence à Paris, je suis d'accord avec toi. C'est des beaux souvenirs. Et puis, ce souvenir de Michel Delpech, ça, on s'en lassera jamais.
1: Ouais, cette belle voix, absolument.
0: Roland Pérez est mon invité, mon complice, cet après-midi sur Europe 1. Tout de suite.
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0: On retrouve mon invité de ce dimanche après-midi. Il s'appelle Roland Pérez, hein, quand je dis on retrouve mon invité, nanana, parce que des fois je finis pas mes phrases. Et ça, c'est la première fois que j'ai eu cette chanson en 5 ans de programmation. C'est une chanson très originale que j'ai aimée dès que je l'ai entendue.
1: Avec une voix magnifique.
0: Et un texte, on doit les paroles à Boris Bergman. C'est une adaptation sûrement, la musique est de Jan Vatravens, est-ce que je le prononce bien, je ne sais pas. En tout cas, c'est une ambiance, un truc, mais c'est merveilleux. Victor Laszlo, Canoë Rose, ça va vous rappeler des souvenirs.
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0: Mécano et Rose de Victor Laszlo, le troisième choix de mon invité Roland Pérez. Ah, qu'est-ce que j'aime cette chanson, je le redis, un texte de Boris Bergman, c'est un très grand auteur Boris Bergman, c'est le mec qui faisait les chansons de Bachung, entre autres, d'Emis Roussos en anglais à une époque, enfin bref.
1: C'est bien d'apprendre ça, parce que moi quand j'ai écouté la chanson, on s'intéresse aujourd'hui à ceux qui ont écrit les paroles, et dans votre émission c'est important, mais à l'époque quand on écoutait une chanson, on n'avait jamais la curiosité de savoir qui l'avait écrit.
0: Ah, moi,
1: on ne voyait, bah, vous c'est votre métier, mais on voyait que celui qui la chantait et on lui attribuait tous les mérites. Alors
0: tu me vois maintenant?
1: Non, je peux te tutoyer.
0: Ça me faisait marrer d'un coup, je me dis.
1: Mais on lui attribuait tous les mérites. On lui attribuait tous les mérites. Et moi, je suis content de découvrir, en fait,
0: les auteurs, c'est important. Bergman, Delanoë, Lemel, Dabadi. Il y en a eu tellement d'auteurs merveilleux. Eddy Marnay, Michel Jourdan. Enfin bref. Toi, regarde quand elle chante les mots de Boris. Le temps est un traître de cap et d'épée qui vous glisse sa poudre d'oubli dans votre coca. T'as quel rapport, toi, avec le temps qui passe? Ça te rend triste, nostalgique?
1: Non, parce que j'ai toujours un coup d'avance, un projet. Le projet bloque, si tu veux, un peu le temps qui passe.
0: Mais tu as parfaitement raison.
1: Le projet, quand tu as un projet d'avance, quand tu as toujours un projet, quand tu as une soif d'avancer avec des projets, de rencontrer, de faire de belles rencontres, d'avoir quelque chose qui se prépare, qui se fait, eh bien, tu n'as pas l'impression de vieillir. C'est-à-dire que le temps qui passe, tu ne le vois pas. Au contraire, il te manque du temps.
0: Et quand il écrit « Avec le canet rose à deux places qui flotterait comme ça pour personne », ça t'est arrivé quand t'étais gosse de te laisser porter comme ça, rêver? Tu disais, j'aurais être sur un canoë rose qui descend, qui monte, qui...
1: Alors rêver, alors je ne sais pas si je rêvais d'un canoë et de quelque chose qui me porte. Je rêvais de plein de choses qui me portaient, notamment ce petit garçon qui ne marchait pas et qui tout d'un coup va être à l'école des enfants du spectacle et qui va derrière la télévision, c'est-à-dire que moi je regardais la télévision, c'était mon obsession, je ne vivais qu'avec ça, mon traitement m'obligeait à rester devant la télévision pendant 18 mois, donc après quand je vais marcher, je vais aller derrière, c'est-à-dire que je vais aller dans les studios de télévision, à l'époque c'était au but de Chaumont, où on voyait les émissions se tourner de Marie-Thier Gilbert Carpentier. Mes rêves, c'était ça. Mes rêves, c'était de rencontrer ces artistes que je voyais sur mon écran, devant mon écran, à l'intérieur de mon écran plutôt, et que tout d'un coup, je voyais la réalité. Donc c'était, et je me disais que c'est la vie. Je me rendais pas compte que la vie m'offrait des cadeaux. Aujourd'hui, je sais que c'était des cadeaux.
0: Et là, le choix de cette chanson, la motivation de ce choix, c'est quoi?
1: Alors, c'est dû à quelque chose de très personnel, Didier. J'ai perdu ma femme. Ma femme avait 43 ans. Nous avons eu ensemble la chance d'avoir 3 enfants. Mmh. Et en fait, quand je l'ai connue, ma femme d'abord était mariée. Quand je l'ai rencontrée, moi j'étais à la dernière année d'avocat. Elle était aussi en dernière année d'avocat. Je vais avoir un véritable coup de cœur pour elle, mais coup de cœur, je sais pas trop, probablement au départ amical, puisque moi-même je suis fiancé, elle est mariée. Puis elle va se libérer. Parce que son mari, ça va mal se passer dans les 6 mois de son mariage. Elle va donc divorcer. Et on est très proches à ce moment-là, mais moi je suis dans les liens d'une relation sentimentale. Et je ne trouve pas mieux que de lui présenter mon meilleur pote, qui avait un peu flashé sur elle aussi, et qui va tomber fou amoureux d'elle.
0: C'est un film, cette histoire, que tu es en train de me raconter.
1: C'est l'histoire qui va être portée à l'écran, probablement.
0: Tu m'étonnes, tu vois, je ne savais rien, je le jure, à nos auditeurs, je ne mens jamais.
1: Et donc, il va devenir fou amoureux, moi je vais assister un peu impuissant à tout ça, je vais être avec mon amie, celle que je crois être ma fiancée, et puis le temps va passer un peu, et elle va le quitter. Elle va le quitter, pas pour moi, mais elle va le quitter. Mon meilleur ami va être fou
0: dévasté.
1: Dévasté, je vais devoir l'accompagner. Mais en même temps, en l'accompagnant, il me parle tellement d'elle que je tombe amoureux d'elle.
0: C'est un truc de fou, ça.
1: Et on va se rapprocher sur cette chanson. On va tous en soirée un soir. Mon meilleur ami, je lui mentirai. Je lui dirai que je ne suis pas sorti ce soir-là. Je serai avec elle et d'autres personnes. Nous serons, à l'époque, on appelait ça des discothèques. Et puis cette chanson, à l'époque, il y avait des slow, Didier. Il y avait cette chanson qui va passer. Je lui prends la main, je lui dis, tu veux pas qu'on danse? Et sur cette chanson, on va s'embrasser. Sur cette chanson, on va s'aimer. Sur cette chanson, on va se marier.
0: Et ah oui, c'est lourd.
1: Je ne vais plus jamais revoir mon meilleur ami.
0: Eh bien non. Ben non. Oh là là.
1: Et donc cette chanson, évidemment...
0: Je dis plus rien, on ira voir le film. Non mais, c'est un truc dingue.
1: Ouais.
0: C'est un truc dingue parce que forcément, ça torture tout le monde.
1: Ouais.
0: à la fois le bonheur d'aimer, et quand on tombe amoureux, on sait ce que c'est qu'il n'y a plus rien qui peut nous retenir, mais quand en plus c'est au détriment de quelqu'un de proche, alors là les gars,
1: il y a la culpabilité, il y a le mensonge, il y a la lâcheté, tout ce que je ne connaissais pas, faire avec.
0: Écoute, les bons comédiens, le bon scénario, les bons dialogues, 3 millions d'entrées, on en reparle un peu plus tard. On va écouter ton quatrième choix. Alors là, on change de truc. C'est parti, là, c'est la teuf, c'est l'énergie. Michel Fugain, chante, la vie chante.

0: Michel Fugain chante La vie chante, c'est son quatrième choix de mon camarade Roland Pérez. Ça, c'est quoi? Ça chante, j'ai pas besoin de te demander, ça, c'est les années Carpentier, là, c'est...
1: Bah, les années Carpentier, le Big Bazar, quoi. Le Big Bazar, on rêvait tous.
0: Ouais, tout le monde en
1: a rêvé. C'était High School, c'était, tu sais, le film High School. C'est ces gens, c'est, moi, ça me rappelait un peu l'école des enfants du spectacle. On faisait des spectacles, on était comédiens, danseurs, chanteurs. Et évidemment, les chansons dans tous les spectacles qu'on faisait à l'école, on reprenait ce Big Bazar qui nous faisait fantasmer. Michel Fugain était un chef homme d'orchestre extraordinaire.
0: Il y avait une troupe merveilleuse. Il y avait Stéphanie Fugain, il y avait
1: Mimi Mathy,
0: c'était incroyable.
1: Oui, et puis vous alliez au Club Med, vous aviez ces chansons-là aussi. C'était les chansons choisies par les Géos pour incarner les spectacles. Donc oui, et puis cette chanson spécialement, Chante la vie chante, moi je crois que ça a été mon slogan de vie.
0: Bah ouais, c'était la joie de vivre en plus.
1: Oui,
0: c'était...
1: Toujours. Et donc je la mets, c'est des chansons qu'on met quand on part en vacances, qu'on met dans nos... Voilà, moi j'ai toutes les chansons de Michel Fugain, et puis ça m'accompagne, je peux faire des centaines de kilomètres avec Michel Fugain.
0: C'est la chanson de « Du c'était mieux ». Avant, Roland Pérez est mon invité cet après-midi, mesdames et messieurs, à tout de suite sur Europe 1.
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0: On retrouve Roland Pérez pour la dernière ligne droite. Hélas, tu sais que moi, je peux rester longtemps à discuter avec toi.
1: Mais moi aussi. Mmh,
0: vraiment. Moi aussi. Et là, tu m'as fait un choix, le choix du roi, parce que pour moi, c'est la plus belle chanson de cet auteur-compositeur-interprète qu'on aime tant. Et la chanteuse, je vous en parle pas, mesdames, messieurs, Céline Dion, Encore un soir, paroles et musique de Jean-Jacques Goldman. C'est parti.
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0: Si c'est pas la folie de la magie de l'émotion, cette chanson-là, je n'y connais plus rien, les gars.
1: Elle est
0: bouleversante.
1: Bouleversante à écouter. On se replonge tous dans les gens, évidemment, qu'on a aimés, qui nous ont accompagnés et qui sont partis, évidemment. Et c'est vrai que cette phrase, encore juste un soir, parce que parfois, ce soir supplémentaire, il est utile pour dire aux gens des choses qu'on n'a pas dites.
0: Bah, bien sûr.
1: Soit qu'on n'a pas dit au revoir, soit qu'on n'a pas dit merci, soit qu'on n'a pas pu leur dire ce qu'ils ont représenté. Je pense à ma maman, c'est pour ça que j'avais écrit ce livre. Je pense à ma femme qui avait refusé les traitements pour rester debout pour ses enfants, pour tenir le plus longtemps possible. Et j'ai cru avec elle, donc je suis rentré dans cette folie de refuser peut-être les traitements parce que peut-être qu'elle

0: Tu vois, tu as donné la réponse avant que je te pose la question. J'avais écrit « Qu'est-ce que tu aimerais revivre encore un soir, encore une heure ?» C'est difficile.
1: Non, ben oui, on aimerait... Mais je pense que j'aimerais juste m'arrêter dans ma vie, prendre les mains de ma maman. Et lui dire merci. Merci pour le combat qu'elle a mené, merci d'avoir cru.
0: Ouais.
1: Parce que je l'ai écrit, mais je ne lui ai pas dit. Je l'ai écrit quand elle n'était plus là. Prendre les mains de ma femme et lui dire... Parce que quand je lui ai dit, elle était quasiment dans le coma. Quand je lui ai dit, je ferai ce qu'on s'était promis de faire pour les enfants. Mais est-ce qu'elle m'a entendu? Est-ce qu'elle est partie sereine? Je ne sais pas. Est-ce que...
0: Si, parce que je pense que ce qu'on a aimé ne nous quitte jamais. Je pense même qu'il nous voit. Elle t'a vu être à la fois un papa et une maman pour vos trois enfants. Et ça, je pense que c'est quelque chose qui te porte, qui fait qu'il y a le temps du chagrin et il y a le temps de la résurrection des êtres, des consciences. Et forcément, c'était la chanson d'Aznavour, « On se reverra un jour ou l'autre ».
1: Oui.
0: C'est sûr.
1: Que chantait très bien Thierry Leluron.
0: Absolument, qui en avait fait une version merveilleuse. Et si on repartait... alors là, je vais te faire avant qu'on parte de cette idée de masterclass
1: oui.
0: autour de Sylvie. Et tiens, puisque c'est mon choix, c'est la chanson du patron, j'ai choisi une chanson d'espérance.
1: Oui.
0: Qui s'appelle Darina.
1: Magnifique chanson que tu as écrite.
0: C'est le moment de l'adoption de Darina. C'est très rare que je choisisse une de mes chansons pour la glisser dans l'émission. Mais je me suis dit, je veux finir avec Sylvie Vartan. Oui. Et Roland et moi, on va finir avec Sylvie. Et je me dis, allez, quelle est ta préférée, Didier, que tu as faite pour Sylvie? C'est celle-là, Darina.
1: Magnifique.
0: On l'écoute.
1: Magnifique.

0: Sylvie Vartan, Darina. Roland, raconte-moi cette idée que j'adore de la masterclass Sylvie Vartan au Palais des Congrès le 12 mai 2026. J'ai déjà écrit dans mon agenda, c'est dans 9 jours, mesdames et messieurs, 9 jours.
1: Alors, il faut savoir que, Sylvie, lorsqu'elle a fait ses adieux, elle pensait vraiment jamais remonter sur scène, comme beaucoup d'artistes. Elle a fait ses adieux avec beaucoup d'émotion. Et puis, il y a eu un documentaire qui est passé sur France 3, qui a fait un carton d'ailleurs. Et puis, il y a eu son spectacle aussi, qui est passé sur France 3 également, son spectacle d'adieu, qui a également extrêmement bien marché sur France 4 et France 3. Et Sylvie, je lui ai dit, mais est-ce que moi et Jean-Luc Azoulay, qui est son ami, qui a été son secrétaire, qui est son plus fidèle proche et qui est producteur aussi, il lui a dit, mais tu devrais remonter sur scène. Ok, j'ai entendu, tu ne vas plus chanter. Mais est-ce que tu n'as pas envie, enfin, de te raconter, toi ?
0: Et puis elle parle bien, Sylvie, elle raconte formidablement bien. Et puis elle est sincère, elle est émouvante. Peut-être ça fait bizarre au public de nous entendre parler comme ça, mais nous, on a eu cette chance, enfin moi je considère ça comme un privilège, de rencontrer des gens qu'on aimait quand on était gamin et qui ne nous ont pas déçus.
1: Exactement, ils sont même au-delà de ce qu'on pouvait imaginer.
0: Et dans son cas, dans le cas de Mademoiselle Vartan, c'est la vérité.
1: Et elle va le montrer, alors il va y avoir un immense orchestre philharmonique sublime, il va y avoir un décor qui va être fait avec des choses très personnelles, il va y avoir 7 films avec des archives secrètes, des photos qu'on ne connaît pas, des moments privés qu'on ne connaît pas, que Sylvie va dévoiler au travers de ces 7 films, et je vais avoir l'honneur de l'accompagner, de l'interviewer sur ces 7 moments importants, sans langue de bois. On va avoir une conversation comme on l'a tous les deux aujourd'hui dans ce studio.
0: Mais quand tu me dis ça, j'en suis presque à t'envier, mon camarade. Je me dis, mais quelle chance il a.
1: Ben toi, tu le fais quotidiennement.
0: Ben oui, moi je le fais de manière, toutes les semaines.
1: Et ben moi je vais le faire pour une fois devant 3500 personnes au Palais des Congrès. Et il va y avoir une boîte à questions, les gens pourront poser des questions.
0: C'est génial, c'est une très belle idée.
1: On va sortir la question de la boîte avec le nom de la personne qui sera dans la salle. Elle s'adressera à son public, à ce public, à ces gens aussi, ces personnes qui ne la connaissent pas, avec cette iconographie de sa carrière, plus de 60 ans de carrière.
0: Sylvie Vartan est quelqu'un plein de pudeur, mais qui n'a pas la langue de bois. Pas du tout.
1: Oui, et puis elle est arrivée à un moment de sa vie où je crois qu'elle peut dire les choses qu'elle a envie de dire.
0: Tu sais, moi qui la connais depuis, mon Dieu, les années 70, fin des années 70, elle a toujours parlé plus que vrai. Tu vois, il y a des moments où on aurait préféré qu'elle prenne un petit chemin de côté. En tout cas, ça a été un plaisir te recevoir.
1: Merci infiniment.
0: Je veux rappeler à nos auditeurs que c'est donc le 12 mai au Palais des Congrès.
1: Voilà.
0: J'y serai. Quant à toi, je sais qu'on te retrouve sur la libre antenne sur Europe 1.
1: Tous les soirs, du lundi au jeudi, de 22h30 à 1h du matin.
0: Ça fait plaisir pour beaucoup de monde de te retrouver sur Europe 1.
1: Merci à toi Didier. Merci beaucoup.
0: 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Juste après les infos, on retrouve Nicolas Carreau pour La Voix et Livre. À la semaine prochaine.
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3: Bonjour à tous. Les États-Unis asphyxient le régime iranien avec le blocus. C'est ce que déclare le ministre américain au Trésor, Scott Bessent. D'après le commandement militaire américain, 49 navires ont été bloqués au total. Autre déclaration, celle des gardiens de la Révolution. Donald Trump a le choix entre une opération impossible et un mauvais accord. C'est ce qu'ils affirment. Le président américain va étudier un nouveau plan de Téhéran, mais il doute qu'il soit acceptable. Cette proposition en 14 points vise à mettre fin à la guerre dans un délai de 30 jours. Emmanuel Macron s'est lui entretenu avec le nouveau premier ministre irakien. C'est ce qu'il a annoncé sur X. Il écrit qu'un Irak stable est essentiel pour la sécurité du Moyen-Orient comme de l'Europe. Il souhaite aussi voir aboutir l'enquête sur l'attaque qui a coûté la vie au major Arnaud Frion le 12 mars en Irak. Le ministre de l'Économie, Roland Lescure, va recevoir demain les distributeurs de carburant. Objectif, évoquer la flambée des prix à la pompe. Sébastien Lecornu appelle quant à lui Total Énergie à un plafonnement généreux pour redistribuer ses surprofits. La politique à présent, Jean-Luc Mélenchon sera l'invité du journal de 20h de TF1 ce soir. Il pourrait annoncer sa quatrième candidature à l'élection présidentielle. Elle devra récolter 150 000 parrainages citoyens, une formalité pour le leader de LFI. Le soulagement près de Bourges, dans le Cher, la free party illégale qui s'y tenait depuis vendredi touche à sa fin. Elle a réuni jusqu'à 17 000 participants, 40 000 selon les organisateurs. Le ministre de l'Intérieur s'est rendu sur place dans la journée. Il a annoncé son intention de mieux réprimer ces rassemblements musicaux illégaux. D'après Laurent Nunez, 33 personnes ont été blessées, dont 5 en urgence absolue. Un automobiliste de 21 ans mis en examen après la mort d'un cycliste avec lequel il avait eu une altercation. Les faits s'étaient produits jeudi dans l'Indre. Les deux hommes avaient eu un conflit au sujet d'un stop non respecté. L'automobiliste, également mis en examen pour délit de fuite, a été placé sous contrôle judiciaire. Une bonne nouvelle pour les jeunes. À partir de demain, le repas à 1 euro sera généralisé dans les restaurants universitaires pour tous les étudiants. Jusqu'ici, ils étaient réservés à ceux en difficulté financière. Une mesure qui avait été intégrée au budget 2026 pour lutter contre la précarité. Et puis enfin, un mot de Formule 1. Le Grand Prix de Miami s'élance dans tout juste une heure. Hier, Kimi Antonelli a dominé les qualifications. Ce soir, il partira donc en pole pour la troisième fois de suite. Côté français, Isaac Hadjar, qui avait signé le 9e temps, partira finalement à la 22e place en raison d'une infraction technique. Rendez-vous donc dans une heure, une course à suivre en direct sur Canal Plus Sport.
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3: Il est 18h03, tout de suite, place à La Voix est libre, présentée par Nicolas Carreau.
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2: Bonsoir à tous et bienvenue dans La Voix est libre. Aujourd'hui, mon invité est l'ancien président de l'Académie Goncourt, le romancier Didier Decoing, pour un livre étonnant, vous allez voir. Ensuite, visite de bibliothèque. Nous partirons chez la patronne du livre de poche, Audrey Petit. Et à la fin de l'émission, les chroniqueurs bande dessinée et littérature jeunesse seront là, et notre libraire du soir, évidemment. Mais d'abord donc, c'est l'invité. Et lequel ? La Voix est libre, c'est parti, premier chapitre. On connaît Didier Decoing pour son prix Goncourt, John L'Enfer, quel titre. C'était en 1977. Le Bureau des Jardins et des Étangs, aussi magnifique 40 ans plus tard. Entre autres, il a été le président de l'Académie Goncourt, il est toujours dans le jury. Mais ce qu'on sait moins, c'est que Didier Decoing est un fou de faits divers. Moi, je le savais, figurez-vous, parce que j'ai lu il y a des années son dictionnaire amoureux des faits divers. J'avais été surpris à l'époque que ce soit lui qui s'en occupe. Et voici donc May Pops chez Stock, un roman vrai sur un fait divers terrible. Bonjour Didier Decoing.
6: Bonjour Nicolas.
2: Juste avant, le Goncourt, c'est comme pour l'Académie française, c'est marqué dessus, sur la couverture. C'est pas Didier Decoing, c'est Didier Decoing de l'Académie Goncourt. C'est presque une particule. Comment ça se passe ?
6: J'ai rêvé ça pendant tellement longtemps. La première fois que je l'ai vu imprimé sur la couverture d'un livre, j'ai dit, c'est magnifique.
2: C'est beau. Ça, ça fait une sorte de particule comme ça, de titre. Comment ça se passe, avant d'entrer dans le vif du sujet, le Goncourt, ça vous enthousiasme toujours ?
6: Toujours autant. Il y a de plus en plus de livres à lire. Ça, c'est terrifiant. Mais il y en a tellement qu'il y en a forcément des très bons dedans. Pas seulement des bons, des très bons. Et donc, j'ai toujours le même plaisir quand le facteur arrive avec des piles d'enveloppes pleines de bouquins, d'ouvrir et de regarder ce qu'il y a dedans.
2: Ah ouais, ça vous lasse pas, quoi.
6: Non, et je crois que ça ne me lassera jamais. C'est comme le gourmand qui va dans un restaurant qu'il connaît pas, mais dont on lui dit c'est sensationnel, hein. Il ouvre la carte et alors il voit pied de biche à la je sais pas quoi. Non, j'ai la passion de la lecture.
2: Ça vous laisse le temps d'écrire suffisamment ?
6: Ben, je suis une tortue, de toute façon. J'écris très lentement. Donc, celui-là, j'ai mis 5 ans pour l'écrire. Celui que vous avez cité tout à l'heure, le Bureau des Jardins et des Étangs, c'était 12 ans quand même.
2: Ah oui, mais c'est une fresque aussi. Beaucoup de détails anthropologiques et historiques.
6: Ben, c'est la documentation qui prend. Pour moi, c'est ce qui me prend le plus de temps. Et c'est ce qui m'amuse le plus, il faut dire.
2: Et donc, je disais, vous êtes un fou de faits divers, au point d'avoir écrit ce dictionnaire amoureux des faits divers. Ça vous vient d'où ?
6: Ça me vient d'abord de l'appartement dans lequel j'ai vécu quand j'étais enfant. Mon père était cinéaste, metteur en scène Henri Decoing, et il prenait, il trouvait ses sujets dans des polars. Alors, on avait dans l'appartement une bibliothèque qui était à ras d'enfant, c'est-à-dire qu'il n'avait pas besoin de me mettre debout, même pour prendre les livres. Et il y en avait, ça faisait tout le tour. C'était une sorte de ceinture de livres. Et il n'y avait pas de censure. C'est-à-dire que mon père me laissait prendre ce que je voulais. Donc moi, je tirais des bouquins au hasard. Des fois, je ne comprenais rien du tout. Des fois, j'étais horrifié par la violence. Et puis, je me suis habitué à la série noire. Il y en avait des rayonnages infinis.
2: Mais c'était des romans.
6: C'était des romans, oui. Il y avait quelques livres... des essais réels. Je me rappelle un livre qui m'avait fait terroriser sur la révolte des Momo. Vous savez, c'est en Afrique, je crois que c'était au Kenya. Et ils avaient, c'est une révolte classique de gens qui se... Ouais, à coups de machette, ils égorgeaient les gens dans leur lit. Enfin, c'était... Alors je le prenais, je lisais trois pages, je le remettais, je le reposais.
2: Et c'est pour que je vous pose la question, parce que là, c'est une histoire vraie. Vous en parlez d'une histoire vraie. Alors, on rentre dans le vif du sujet, Didier Decoing. Mes Pops, alors titre génial, les Mes Pops, ce sont des fleurs. Ce sont des passiflores, en fait, pour ceux qui voient. Des fleurs très larges. Ça sonne, Mes Pops, comme des bonbons, comme quelque chose de rafraîchissant, mais l'affaire est sordide. On dirait un conte horrifique. On est en 1944, en Caroline du Sud, à Alcolu. Deux fillettes, Betty June Binnaker et Marie-Emma Thames, âgée de 11 et 8 ans, partent cueillir des Mes Pops. En chemin, elle rencontre un gamin de 14 ans, George Stinney Jr., un noir. Elle lui demande si il sait où est-ce qu'elles peuvent trouver des Mes Pops. Il n'en sait rien. On les retrouve mortes plus tard, le crâne défoncé, pas sûr qu'elles aient été violées. Double meurtre sauvage, aucun indice, rien. Pourquoi avez-vous décidé de vous emparer de cette affaire ?
6: À cause du petit garçon.
2: Qui va être accusé du crime.
6: Non seulement il va être accusé du crime, mais la manière dont il va subir ce long martyre, long pour lui, de 3 mois, entre le moment où on décrète que c'est lui le coupable et le moment où il est jugé, condamné et exécuté, c'est un chemin de croix épouvantable et une démonstration de l'horreur dont l'être humain est capable. Le détail qui m'a fait vraiment, qui a été déclencheur, c'est Je connaissais l'affaire, mais je ne connaissais pas ce détail. Il était très petit, ah, Georges.
2: Horrible.
6: Et quand on l'a amené dans la chambre d'exécution, devant la chaise électrique, il avait pris avec lui sa Bible, le livre dans lequel il trouvait du réconfort. Et on l'a assis sur la chaise, et on l'a baissé, vous savez, et on a un casque sur la tête, et puis une électrode à la jambe, et c'est le courant qui passe entre le casque et la jambe qui tue. Mais on ne pouvait pas arriver à faire descendre le casque assez bas sur sa tête. Il était trop petit. Alors, un des assistants a eu l'idée effroyable de dire, mais il n'y a qu'à l'asseoir sur sa Bible. Et donc, il est mort assis sur le livre dans lequel il avait puisé un réconfort final. Et j'ai trouvé ça d'une telle cruauté, d'un tel refus de ce qu'était non seulement l'enfance, 14 ans, 14 ans, il est mignon, il est frêle, c'est un oiseau.
2: Oui, parce que 14 ans, à cette époque-là, en Caroline du Sud, en 44, c'est l'âge à partir duquel on est traité comme un adulte pour les crimes.
6: Tout à fait. Mais alors, on avait le droit de donner un coup de canif dans le contrat, si j'ose dire, et de décider que, faut quand même pas exagérer. Oui, c'était l'âge légal.
2: Et sauf qu'en fait, on est dans un contexte et une époque très particulière, dans un état particulier aussi.
6: C'est un État ségrégationniste qui vit sous une loi abominable parce que c'est ensemble mais séparé. C'est ça ce qui est terrifiant.
2: Les droits étaient censés être plus ou moins égaux, mais par contre chacun de son côté.
6: Exactement. Et vous avez dit à peu près égaux. Pas égaux du tout, en réalité. C'est-à-dire que les Noirs...
2: Oui, c'était censé être.
6: Oui, c'était censé. Les Noirs n'avaient aucun droit.
2: Bien sûr.
6: Et ils étaient, au contraire, sujets à des humiliations permanentes, à des violences permanentes. Ce qui faisait la police, hein, c'était le Ku Klux Klan. Et ils avaient une façon de faire régner l'ordre qui était très spéciale, qui consistait à mettre le feu aux maisons des gens qui n'aimaient pas, c'est-à-dire 99% de la population. Et... Non, c'était une époque cauchemardesque pour les gens qui n'étaient pas des WASP, des blancs protestants, de religion protestante, et blancs, enfin blancs, On n'est pas blanc, d'ailleurs. C'est d'un grotesque achevé, cette histoire de racisme.
2: Et alors, il y a ces deux petites filles blanches qui ont été retrouvées mortes. Il n'y a aucun indice, rien du tout. Pas le début d'une piste. Et quand le shérif apprend qu'elles ont parlé à un jeune noir, Georges, et que c'est lui qui les a vues en dernier, eh ben, l'affaire est réglée assez vite. On en reparle dans un instant. Didier Decoin, à tout de suite sur Europe 1.
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2: La Voix est libre continue toujours avec Didier Decoin de l'Académie Goncourt qui publie Mes Pops chez Stock. Mes Pops, ce sont les Passiflores. Passiflores qui étaient parties chercher deux fillettes en 1944 en Caroline du Sud. Elles s'aventurent comme ça dans les bois, à côté de la petite bourgade d'Alcolu. Avant de les trouver, sur le chemin, elle tombe sur Georges, un jeune gamin de 14 ans, un noir. Or, on est dans un état ségrégationniste, c'est très rare que les deux communautés se parlent. Et lui, elle lui demande où est-ce qu'ils peuvent trouver des passiflores, des mépops. Lui, il n'en sait rien, donc elle continue leur chemin et on les retrouvera plus tard, assassinés, le crâne défoncé. Le shérif arrive, il y a des battus, etc. Vous racontez ça très bien, Didier Decoin, parce que vous êtes emparé de cette affaire et vous re-racontez tout ça. Et quand on n'a pas de piste, pas de mobile, rien du tout, aucun début de commencement de piste, on apprend qu'elles ont parlé à ce petit Georges de 14 ans et il va être, ça on le sait depuis le début, je ne divulgâche rien, il va être accusé, jugé en quelques jours et ensuite condamné, tout ça prendra 2 mois, exécuté sur la chaise électrique à 14 ans.
6: Et vous vous rendez compte que pour décider qu'il était coupable et qu'on le condamnait à mort, c'est quand même pas une décision légère. Ils ont pris le temps...
2: 10 minutes.
6: 10 minutes. C'est pas croyable de décider du destin d'un enfant. C'est un enfant à 14 ans. En 10 minutes, moi, ça me faisait dresser les cheveux, les poils sur les bras.
2: Alors, c'est une histoire vraie. Le procès a été, l'affaire a été révisée en 2014. Et vous imaginez, vous auriez pu raconter ça de manière linéaire et classique, mais vous avez imaginé plutôt que le juge Lucy McGillish, 70 ans plus tard, est chargé d'étudier le dossier pour envisager une révision et qu'elle fouille le dossier avec Goliath, qui est son greffier. Un noir qui est très concerné par l'affaire, et ils échangent, et ils replacent les pièces du dossier sur la table, et nous, on visite l'affaire avec eux. D'abord, pourquoi vous l'avez appelé Goliath, ce greffier ?
6: Ouais, il en a le physique, c'est quasiment un joueur de baseball ou de football américain, il mesure plus de 2 mètres, c'est une force de la nature, et puis il a le côté joyeux d'un géant. C'est le géant qu'on aime aimer. C'est pas le grand géant vert, mais vous voyez, c'est le géant. Et ça est venu tout de suite, le nom de Goliath, comme le nom de John L'Enfer m'était venu pour le héros de mon livre, John L'Enfer. Quand on a trouvé un. Les noms des gens, moi, quand j'écris, c'est peut-être ce qui me demande le plus de temps. C'est de trouver le nom de mes personnages. Lucy McGillish, la juge, elle a été baptisée, débaptisée, rebaptisée, je ne sais combien de fois. Elle s'est appelée de... La seule chose, je ne voulais pas donner le nom de la vraie juge.
2: Carmen quelque chose.
6: Müller, je crois. Qui est belle, extrêmement intelligente, qui a un cœur de femme, un vrai cœur de femme, et qui a repris cette affaire, et qui a dit qu'elle n'avait jamais rencontré dans sa carrière, ni dans tout ce qu'elle avait pu lire, d'aussi abominable que ce qu'on avait fait à ce petit garçon.
2: Et donc c'est malin ce procédé, Didier Decoin, parce que ça nous permet de revenir sur l'affaire et de fouiller et d'essayer d'aller chercher les détails, puisque eux essayent de voir si on peut réviser ou pas le dossier. Or, il n'y a aucun mobile, aucune arme du crime non plus. La seule chose, c'est qu'il a avoué quand même, Georges.
6: On l'a fait avouer. Voilà. On l'a fait avouer.
2: En échange d'une glace à la noix de pécan, racontez-vous.
6: Oui, ça montre à quel point c'était un enfant. Il est pris par la police, il est amené dans une sorte de commissariat, bousculé, tu vas parler, petit salopard, etc., etc. Et à un moment, le shérif a une idée, il dit que si tu parles, tu auras quelque chose. Qu'est-ce que tu aimerais ? Une glace à la noix de pécan. Et il aura sa glace, il aura sa mort.
2: Et alors l'arme du crime, on n'a jamais retrouvé, on sait que c'est un objet contondant, parce que le crâne des fillettes a été défoncé, et Goliath, dans votre livre, a une idée, peut-être un marteau à bourron, que le tueur aurait pu trouver dans un camion à grumes. Les grumes, ce sont les... J'ai appris ce mot, je ne savais pas, je ne connaissais pas ce mot. Ce sont en fait les troncs d'arbres sans branches qu'on voit sur les grands camions comme ça.
6: Voilà.
2: Et il y a des bassins à grumes dans cet état, c'est-à-dire qu'on les plonge...
6: Pour
2: pas que ce soit, qu'ils soient craquelés ensuite. Et donc c'est une forêt où il y a sans arrêt des camions qui sont stationnés avec des grumes, et dans ces camions il y a des boîtes à outils.
6: Mais forcément.
2: Avec des marteaux.
6: Et donc il se dit, le problème c'est que les blessures qui ont été infligées aux petites filles étaient tellement abominables que, bon, ils n'ont même pas pu réussir à faire une autopsie qui soit correcte. C'est un médecin, pas spécialiste de médecine légale, qui s'en est occupé, qui a regardé les plaies et qui a dit, bon, ben, ça a été fait avec un objet contondant. Et alors, ce qu'il faut dire, c'est que cette ville d'Alcolou, elle a une particularité. Elle est partagée en deux par une voie de chemin de fer. D'un côté de la voie de chemin de fer, ce sont les Blancs. De l'autre côté, ce sont les Noirs.
2: Incroyable.
6: Et la voie de chemin de fer fonctionne comme une frontière. Personne n'aurait l'idée de la franchir. Et évidemment, pour faire tenir les rails ensemble, il y a une pièce métallique qui boulonne de rails. Et,
2: une sorte de gros clou, comme ça.
6: Oui, et l'idée de départ, c'est de se dire, il y en a forcément qui traînent par terre, c'est avec ça que l'assassin a massacré les filles. Mais ce qui était intéressant dans le fait de reprendre cette affaire, c'était de tirer de nouveaux fils. Il y a des fils qui ont... ça fait 70 ans qu'on sait que cet enfant était innocent. Mais on savait pas, on sait pas vraiment pourquoi. Et moi, je me suis dit, bon, je peux pas jouer le suspense de qui a tué quoi, puisqu'on le sait. Donc il fallait que j'invente un suspense. Et mon suspense, c'était, comment se fait-il qu'on n'ait pas tout vu? Eh bien, parce que c'est vrai que le dossier a été traité avec une telle vitesse, ils sont passés au-dessus de l'essentiel.
2: Je rappelle, c'est Betty June et Marie Emma qui ont été assassinées. Vous donnez-vous une hypothèse d'un possible meurtrier ? On ne la donnera pas ici, peut-être. Mais comment vous avez enquêté ? C'était sur les documents ? Vous y êtes allé ? Vous connaissiez déjà ? Comment vous avez...
6: Je connaissais le coin.
2: Parce qu'on sent que c'est très documenté.
6: Mais, grâce à une invention géniale qui s'appelle Internet, on a maintenant accès aux journaux de pays étrangers et, j'allais dire, la PQR, la presse quotidienne régionale, et à Charleston, il y a des journaux. Et l'affaire a fait grand bruit quand elle a eu lieu. Et donc, je me suis, grâce à ces journaux, j'ai pu apprendre beaucoup de choses. Parce qu'ils interrogeaient déjà des gens, il y a déjà des... C'est une chose, j'aurais pas pu faire ce livre il y a 30 ou 40 ans. Ou alors, ça aurait coûté très cher à mon éditeur, parce que j'aurais été obligé de résider pendant longtemps en Caroline du Sud. Alors qu'aujourd'hui, c'est très simple. Même quand vous voulez avoir un décor, j'ai un moment, la juge va dans un restaurant de poissons, bon, au bord de l'océan, et je me disais à quoi ça peut ressembler. Je peux inventer un restaurant de poissons, mais puisque j'écris une histoire qui est vraie, j'ai préféré avoir le vrai décor. Donc j'ai cherché un restaurant vrai, j'ai vu les photos, j'ai vu les menus, qui m'ont d'ailleurs donné grand faim, et voilà... On peut faire beaucoup de choses avec Internet.
2: Et vous êtes allé beaucoup aux États-Unis aussi.
6: Oui, c'est un pays que j'ai infiniment aimé. Il m'énerve beaucoup en ce moment. Ouais. J'ai l'amour qui a mal. J'ai mal à mon Amérique, si vous voulez. Bon, mais je suis pas le seul, hein. Mais elle reviendra. C'est comme pour le meurtre du petit garçon. On s'apercevra que Trump s'est trompé. C'est ça, d'ailleurs, Trump se trompe. Ça va bien, me semble. Hein.
2: Ça ferait un beau titre aussi. Mais Pops, Didier Decoin, on se retrouve dans un instant.
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2: La Voix est libre, toujours avec Didier Decoin pour Mes Pops, son nouveau roman chez Stock. Je dis roman, mais c'est un roman vrai en fait. C'est une enquête avec les techniques romanesques sur une affaire de 1944. Georges est un jeune gamin de 14 ans. Il est accusé du meurtre de deux fillettes qu'il a eu le malheur de croiser quand elles sont parties cueillir des Mes Pops, c'est-à-dire des passiflores. Il a été accusé, jugé et exécuté à 14 ans sur la chaise électrique en quelques mois. Et vous êtes revenu sur cette affaire, mais vous avez mis au point, je le disais, Didier Decoin, un dispositif, c'est-à-dire qu'au lieu de nous raconter l'histoire de manière linéaire, ce que vous faites aussi de temps en temps pour recaler les choses, vous avez imaginé que Lucie et Goliath étaient chargés de la révision éventuelle du procès. Lucie, c'est la juge, Goliath, c'est le greffier. Elle est blanche, lui est noire. Elle est sévère, lui est plutôt insolent et gouailleur. Et vous avez créé cette histoire-là, et comme ils fouillent dans le dossier, nous on fouille avec eux d'une certaine manière, donc ça c'est assez malin, mais vous n'êtes pas arrêté là, c'est-à-dire qu'entre ces deux personnages se crée aussi une histoire.
6: Oui, oh, c'était trop tentant, c'est-à-dire que moi j'aime beaucoup Lucie.
2: On sent.
6: Ah bon, je suis content alors, j'avais peur de ne pas avoir été assez clair là-dessus. J'aime beaucoup son personnage et quand elle se trouve face à Goliath, je me suis dit comment elle réagit. Et Goliath, c'est quand même c'est l'homme absolu. Il est fort, il est tendre. Enfin, il est, je crois, ce que toute femme aimerait rencontrer. Il est câlin. Vous l'avez dit, c'est très juste, il est gouailleur. Il aime la vie, il aime manger, il aime le soleil. Et il sait ouvrir les bras en grand et serrer des êtres plus fragiles que lui contre son cœur.
2: Elle est plus protestante, quoi. Elle est plus
6: elle est wasp,
2: en retrait. Comme on dit, ouais, elle est wasp.
6: Hein. Elle est wasp. Protestante blanche. Mais elle a une chose, c'est qu'elle est femme jusqu'au bout des ongles. Et en tant que juge, elle ne peut pas se débarrasser de sa féminité. Quand je dis féminité, là, ce n'est pas une faiblesse. C'est pas une insulte, c'est une qualité, c'est le cœur de la femme a un cœur qui est très souvent saignant, mais c'est un cœur un grand cœur, et ça elle peut pas s'en défaire. Donc elle va avancer dans ce procès avec je veux dire, elle a pas de barrière sur elle, elle est prête à tout. Simplement elle est très à cheval sur la loi et elle dit à Goliath, attends. Pas trop vite. Il faut respecter les choses. Et à eux deux, ils vont démêler cette espèce de hérisson, ces chevaux de laine compliqués, et trouver. Alors, ce que je crois, moi, être la vérité, c'est-à-dire, mais on ne dira pas le nom du personnage, mais il y a effectivement à Al-Khoulou, il y avait un personnage qui était un nain blanc, extrêmement riche, extrêmement le shérif, mais qui n'avait pas le titre de shérif, et qui faisait régner sa loi à lui, et la loi des Blancs. Et qui a, j'ai des raisons de penser, il y a des choses que j'ai pas mises dans le livre, parce que même il est mort et c'est bon, mais je voulais pas salir systématiquement sa mémoire, mais c'était une sale bête quelque part.
2: Mais c'est pour ça qu'il y a deux narrations dans ce roman, Didier Decoing. Il y a votre enquête d'une certaine manière, et puis il y a Goliath et Lucie qui, eux, fouillent dans le dossier, elle, avec la distance nécessaire à un juge, c'est-à-dire qu'elle ne sait pas s'il est coupable ou pas, elle regarde le dossier, voir s'il y a matière à révision, et lui, Goliath, est beaucoup plus investi, et pour lui, c'est sûr et certain qu'il est innocent, le gamin. Et de toute façon, cette révision, qui a eu lieu dans la réalité, c'est pas de savoir s'il est coupable ou non, Georges, c'est de savoir si oui ou non il a eu un procès équitable. La réponse de la réalité était non, il n'a pas eu un procès équitable, pour une raison, notamment, c'est que l'avocat, lui, il n'avait rien à faire de ce dossier et qu'il n'est même pas intervenu pendant le procès.
6: Non, il n'a pas posé de questions. Il a ouvert son plaidoyer, si j'ose dire, en disant « je ne ferai pas appel ». Quelle que soit la décision du juge, je ne ferai pas appel. Donc, et il n'avait qu'une chose qui l'intéressait, c'était sa réélection à la chambre de l'équivalent d'une chambre de députés locale. Là-bas, c'est tout ce qui l'intéressait. Donc, il voulait surtout ne froisser personne, ne se mettre à dos aucun des habitants. Le jury était un jury qui avait été, entre guillemets, fabriqué par les édiles, par les responsables de cette ville, qui voulaient la mort du petit garçon. C'était un symbole magnifique pour eux, de dire, vous voyez, ces Noirs, même à 14 ans, ce sont des sauvages, ce sont des brutes, ce sont des assassins. Parce que pas maintenant là-dessus, mais je crois assez dit dans le livre, la façon dont les petites filles ont été assassinées est ignoble. Je prends la défense du petit garçon, mais j'ai beaucoup de commisération pour les deux gamines qui, évidemment, n'ont pas mérité ça. Mais on nous raconte des
2: carabistouilles. Et Marie, Emma. Et vous avez aussi beaucoup travaillé sur la chaise électrique et sur son histoire. Et comment Edison a fait des tests sur des éléphants, mais en droguant d'abord l'éléphant pour être sûr qu'il allait y passer. Et puis, vous avez décrit l'exécution. À lire, c'est très, très dur. À écrire, comment vous en êtes sorti? Vous avez fait d'un coup, ou alors vous avez mis beaucoup de temps?
6: Ça a été un seul jet, parce que je crois que je l'avais dans ma tête depuis le moment où j'avais décidé d'écrire cette histoire. Je connaissais la fin et je savais qu'elle avait été atroce. Et j'ai une telle haine de la peine de mort que les mots sont venus sans grosse difficulté. Mon problème a été, il est toujours, est-ce que j'ai le droit de dire les horreurs que représente une exécution capitale? À partir du moment où la justice est passée, on n'a plus le droit de revenir sur un fait jugé. Mais là, c'est plus de la justice, c'est une manipulation physique d'un être humain. Badinter avait eu cette phrase extraordinaire quand elle avait défendu Patrick Henry. Il avait dit, est-ce que vous allez accepter qu'on coupe cet homme en deux? Et c'est ça, paraît-il, qui avait fait que des jurés avaient finalement accepté de ne pas le condamner à mort. Couper un homme en deux. Et là, c'est faire griller un enfant. Car, faut pas se leurrer, la chaise électrique, c'est un grill. Et l'odeur et qui se fumée, dégage là, l'odeur terrible. Et la fumée, c'est épouvantable.
2: Est-ce que Georges est avec vous depuis que vous l'avez écrit, ce roman maintenant, il vient de sortir, etc. Vous en parlez beaucoup. Est-ce qu'il se balade avec vous?
6: Oui, il était déjà avec moi avant. Ça fait longtemps que j'ai envie d'écrire cette histoire. Mais j'avais peur du fait de me dire, on connaît la fin, on sait qu'il est mort. Bon. Alors, un roman a besoin d'avoir une trame un petit peu qui a fait le coup, quoi. Et c'est quand je me suis aperçu qu'il y a les pièces du dossier, ça j'ai découvert ça justement dans la presse américaine, les pièces du dossier avaient quasiment disparu. Alors, je sais toujours pas d'ailleurs ce qu'elles sont devenues. Est-ce que quelqu'un les a fait disparaître? Est-ce qu'elles se sont égarées? C'est pas impossible non plus. Mais c'est ça je me suis dit, dans le fond, j'ai encore un fil que je peux tirer. Qu'est-il arrivé sur le plan judiciaire à cette histoire?
1: Alors, je ne l'ai pas dit parce que c'est de la radio, mais dans ce studio, il y a aussi Chantal, votre femme depuis presque 50 ans, m'avez-vous dit avant d'allumer les micros, 48 ans. Et je sais qu'elle est très présente. Chantal, vous ne voulez pas nous dire un mot?
21: C'est très compliqué d'être l'épouse d'un écrivain. Et bien parce que chaque mot peut faire très mal.
1: C'est-à-dire?
21: Eh bien, une fois, je lisais un de ses livres qui se passait dans le Pacifique. Il rentrait d'une soirée, donc il était où je n'étais pas allée parce que j'étais enceinte, donc j'étais moi aussi fatiguée. Et donc quand il est rentré, je lui ai dit, on sent bien à tout, c'est magnifique, on sent bien à tout faire dans ce que tu dis. Et c'était le mot absolument malheureux, il l'a très très très mal pris.
6: Parce que pour moi, la touffeur, c'était un mot qui était collé à moi. Je ne voulais surtout pas que ce livre soit plein de touffeur. Je voulais qu'il soit clair, lumineux. C'était l'histoire d'une petite fille pendant la guerre du Pacifique, l'enfant de la mère de Chine, ça s'appelait. Et c'est le seul mot que je ne voulais pas entendre, c'était le mot touffeur. Et j'avais été avec son bec d'ange, la figure d'ange, mais ça. On sent bien la touffeur, quelle horreur, qu'elle n'était-elle pas allée me dire.
1: Ça a été la bascule, à partir de là, vous aviez plus le droit de lire,
21: non,
1: Chantal.
21: C'est pas lui. Non, c'est moi, je lui ai dit, je n'ai pas le droit d'avoir ce pouvoir-là.
1: Ah oui, d'accord, intéressant.
21: Et d'ailleurs, ce qui me fait rire, c'est que tu as écrit dans mes pops, tu as écrit « On sent bien la touffeur ».
6: Parce que je suis réconcilié avec la touffeur, et que la Caroline du Sud, qui est un pays, une région très aquatique, il y a beaucoup d'eau, et il y a beaucoup de soleil, alors il y a effectivement une touffeur. Quand tu es dans la forêt d'Alcoolou, les bois tout autour...
21: Ça m'a fait sourire.
1: Est-ce que vous vous retrouvez parfois dans les livres, dans les personnages de Didier?
21: Non.
1: Parce que vous ne voulez pas vous y retrouver?
21: Mais parce que je pense que je n'y suis pas. Je ne sais pas.
6: Je ne la mets pas dedans.
1: Ah, hein, vous les préservez.
6: Ça viendra peut-être un jour.
1: Ah, il y a un roman à venir peut-être un jour.
6: Pour l'instant, il n'est pas au programme, mais c'est vrai que c'est joli de finir une carrière d'écrivain sur un roman d'amour à la femme qu'on a aimée.
1: C'est vrai que vous êtes toujours ensemble. Quand on est chez Drouhan, quand je viens pour couvrir le Goncourt chaque année... Je vous vois toujours, Chantal, vous êtes en bas, au rez-de-chaussée, table en attendant.
21: C'est un moment merveilleux, parce que ça, à chaque fois, je me retrouve en 77, ça a été une journée exceptionnelle.
6: On venait de se marier, on n'avait pas un rond.
21: On s'en fichait, d'ailleurs.
6: Oui, on s'en fichait. Et là-dessus, c'est le Goncourt, c'est une chose magique. Ça se décerne à 13h. À 12h59, vous n'êtes jamais qu'un écrivain parmi tant d'autres. À 13h01, il n'y a plus que vous qui comptez dans les lettres françaises. Ça dure le temps d'une cuvée de Beaujolais nouveau. Mmh. Hein. C'est pas très long. Mais il y a un moment charnière. Et justement, on avait trois mois de mariage. Et toc de Goncourt qui arrive dans la corbeille de noces. C'était un cadeau fabuleux.
1: Pour Chantal, plus que jamais. Il est dédié à Chantal, ce livre.
21: Et à Georges.
1: Et à Georges. À la mémoire de Georges Tinet Junior, puisque c'est son histoire que vous avez racontée avec brio dans Mes Pops. Et Didier Decoing, juste un dernier mot. Vous êtes le président de la 36e édition du Printemps du Livre de Montaigu, du 8, 9 et 10 mai. Vous aimez ce festival, c'est vrai qu'il est chouette, j'y suis allé, il y a du monde.
6: Il a une réputation d'enfer, même gastronomique paraît-il, comme je suis un gourmand invétéré. Je me réjouis vraiment, les gens de Montaigu sont déjà très très sympathiques, je pense que leur festival... Je n'ai entendu que des bonnes choses, il y a 2-3 festivals, il y a Montaigu, il y a Gordes, etc. Il y a quelques festivals comme ça en France, dont on vous dit, tu ne peux pas ne pas y aller, c'est génial. Alors je vais aller à Montaigu, dont je suis le président simplement d'honneur. Il y a un vrai président, un vrai organisateur.
1: Mes Pops, c'est chez Stock. Merci beaucoup Didier Decoing.
6: Merci Nicolas.
1: Et merci à vous Chantal pour cette intervention.
21: Gentil.
1: À bientôt. Dans un instant, visite de bibliothèque, nous partons chez la patronne du livre de poche, Audrey Petit.
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1: C'est une maison mythique, certains même collectionnent les plus célèbres de ses titres. Elle date de 1953, il s'agit du livre de poche. Cette maison est dirigée par Audrey Petit. Je suis allé voir de quel livre elle se chauffe et je vous emmène sur Europe 1. Bonjour Audrey Petit.
29: Bonjour Nicolas.
1: Merci de nous recevoir chez vous. C'est un appart proche banlieue parisienne, un partout biscornu, ça fait un peu 17e, on a l'impression d'être chez D'Artagnan ou d'être chez Athos avec un plafond un peu bas comme ça, puis des petites poutres très jolies. Bon, évidemment ça a été rénové, mais il y a des petits vitraux très discrets aux vitres, c'est très très chouette ce petit appart, mais quand on collectionne les livres, ça peut être compliqué.
29: Bah oui et non, parce que quand on habite un appartement comme ça, on est déjà un peu dans le romanesque. C'est vraiment moi ce qui m'a plu quand je me suis installée ici. Le côté justement plein de recoins, ce côté qui évoquait déjà beaucoup de choses. Évidemment les vitraux, et c'est un immeuble en fait qui date de la fin du 19e précisément, et qui a eu pas mal d'histoires au fil du temps.
1: Oui, on sent que c'est un appartement avec une âme en fait. Où sont les livres ?
29: Alors, il y en a un petit peu partout, hein, évidemment. Dans l'édition, c'est souvent comme ça qu'on fonctionne. Il y en a évidemment dans la chambre de mon fils, il y en a dans la chambre parentale, il y en a dans un bureau, il y a tous les poches dans un bureau, et puis il y en a évidemment dans le salon, où là, il y a les bandes dessinées, les grands formats, les beaux livres, etc., etc.
1: Trop bien, on commence par les grands formats, puis on ira voir les poches ensuite. C'est étonnant de ne pas mettre les poches dans la pièce sociale, en fait, où on reçoit des gens en tant que...
29: Alors, le problème... Alors, je classe les livres par ordre alphabétique, quel que soit le genre, peu importe. Aucune importance. Non, l'ordre alphabétique, c'est parce qu'en fait, c'est la meilleure façon de retrouver quelque chose, rapidement. Et quels que soient les genres, parce que je lis de tout, donc aussi bien des essais, de la philo, des romans, du thriller, de la science-fiction, et du coup, pas de distinguo entre tous les genres, mais les poches, il faut les mettre ailleurs parce que ça dépasse. Et j'aime pas trop que les étagères soient trop grandes ou trop petites.
1: Comment ça, ça dépasse ?
29: Bah, en fait, si on met du grand format dans une étagère poche, ça dépasse.
1: Oui.
29: Et ça tient pas en hauteur. Et en même temps, si on met un poche dans une étagère grand format, il y a trop de place.
1: Ah oui, c'est pour une question de proportion.
29: Absolument.
1: Vous auriez pu échanger les bibliothèques ou remettre des étagères.
29: En fait, je les ai fait sur mesure.
1: Ah oui, d'accord.
29: Voilà.
1: Bon, j'ai rarement vu, parce que c'est assez... En fait, on n'y pense pas, mais c'est assez rare, les bibliothèques bien rangées, bien classées. Et la vôtre, c'est un modèle du genre. C'est-à-dire qu'il y a à la fois des classements par édition, à la fois, vous me dites que c'est par ordre alphabétique, on vérifiera tout ça, mais là, c'est assez magnifique. Vous avez élaboré, à toutes ces années, un plan, une stratégie d'organisation.
29: Alors, non, pas vraiment. Non, vraiment, c'était l'ordre alphabétique. Alors, la difficulté, c'est quand on en remet un ou deux de temps en temps et qu'il n'y a plus de place, où là, du coup, il faut tout redécaler.
1: Mais c'est un peu fastidieux. En alphabétique, parce que là, il y a toutes les Pléiades tout ensemble.
29: Alors,
1: en effet. Agatha Christie ensemble, tous les guides de voyage ensemble, mais tous les guides verts ensemble, c'est plus vrai. Tous les planètes de leur côté, tout est magnifique. Il y a tous les Hetzel de Jules Verne là-haut. C'est une vieille collection de campagne ou alors c'est quand vous êtes.
29: C'est une collection familiale.
1: Ouais, voilà.
29: Une collection familiale, effectivement, c'était mon mari.
1: Et vous
29: grand fan de Jules Verne. Moi, c'est moi. C'est plutôt Mathias qui lit Jules Verne.
1: Mais la science-fiction, ça...
29: Je lis énormément de science-fiction. La science-fiction, c'est le domaine dans lequel j'ai commencé à travailler dans l'édition, il y a à peu près 26 ans, puisque j'ai commencé aux éditions Mnemos, petite maison d'édition indépendante spécialisée en littérature de l'imaginaire. C'était un peu la grande époque de l'arrivée de l'heroic fantasy en France. C'est là, disons, qu'elle a vraiment acquis ses lettres de noblesse, et notamment qu'il y avait toute une génération d'auteurs francophones de fantasy qui étaient un petit peu méconnus avant. Et moi, je suis arrivée à ce moment-là, et je suis arrivée là un peu par hasard, par des rencontres, non pas parce que je ne lisais que ça, mais parce que j'en lisais aussi.
1: Ah oui, d'accord, c'est pas parce que vous êtes arrivée dans cette maison que vous avez commencé à en lire.
29: Pas du tout. J'en lisais en fait avant. J'étais arrivée à la science-fiction par la philo.
1: Et en fait, c'est étonnant, on a un problème avec le genre en France, pas trop avec le polar, mais la science-fiction, on n'en parle pas beaucoup, on ne les met pas tellement en valeur, alors qu'on a Pierre Boulle et tout ça. Je sais pas, est-ce qu'il y a un problème avec la science-fiction en France, ou alors c'est moi qui me fais des idées ?
29: Je pense qu'on a de moins en moins de problèmes avec la science-fiction en France, la science-fiction elle nous rattrape. Je pense aussi qu'il y a une génération de lecteurs qui a été bercé par une science-fiction puissante, qui a lu Tolkien, qui a lu évidemment Harry Potter, qui a lu Le Trône de Fer, qui a vu surtout toutes les adaptations qui ont beaucoup fait pour l'évolution aussi du genre. Et moi, je pense que c'est un genre, au contraire, extrêmement populaire, et ça se vérifie beaucoup aussi dans tous les domaines de la culture.
1: Ah oui, vous mettez fantasy et science-fiction ensemble.
29: J'appelle ça les littératures de l'imaginaire, pour des raisons de commodité.
1: Et en voilà un de célèbres qui est là, en grand format, une jolie édition, et en version originale, de Conan.
29: Absolument.
1: En fait, c'est un roman au départ, Conan le barbare.
29: En fait, ce sont des longues
1: Robert
29: nouvelles.
1: Howard.
29: Ce sont des longues nouvelles qui, mises bout à bout, effectivement, racontent l'histoire de Conan le Cimérien. Conan, on le connaît surtout avec l'adaptation à... Exactement. Mais au départ, c'est un texte, ce sont des textes extrêmement forts, et c'est surtout un auteur qui a été précurseur dans l'installation du héros solitaire d'Heroic Fantasy, qui ensuite mène une quête, voilà, un peu par opposition à ce que faisait Tolkien à peu près à la même époque, un petit peu plus tard, avec la quête, mais en groupe, en communauté.
1: Alors vous êtes spécialisé dans le livre de poche, et donc vous avez cette fantastique palette de couvertures. Le livre de poche est né avec des couvertures étonnantes et jolies, alors qu'en France les grands formats sont plutôt sobres, un peu attention, c'est de la littérature, on y va doucement. Et là, le grand format anglo-saxon, parce que c'est une version originale, c'est tout de suite la couverture, paf. Bon, elle est un peu criarde si on veut, mais elle est vraiment très chouette, quoi.
29: Ça fait très pulp. Mais en même temps, ce sont des couvertures maintenant qui sont assez vintage et qui racontent déjà quelque chose, qui sont déjà narratives en elle-même. Et ça, on y tient. Et c'est quelque chose aussi, oui, qu'on affectionne aux livres de poche.
1: Qu'est-ce qu'on a ? Ah oui, tiens, j'ai vu qu'il y a des livres, des jolis livres aussi, japonais, japonisants. Là, il y a un recueil d'haïkus.
29: Oui. Alors moi, j'aime beaucoup les haïkus. Il y en a notamment beaucoup chez Verdier, Basho, Issa. Et je trouve que c'est une poésie d'une infinie délicatesse, évidemment, mais aussi extrêmement forte. Les haïkus sont par définition très durs à faire.
1: Oui, parce que c'est très codé. C'est un nombre de pieds. Alors, je ne sais plus le combien exactement. Et puis, ça doit tourner plus ou moins autour de la nature ou de la minéralité. Par exemple, là, j'ouvre au hasard. Je voudrais tant partir, coiffé de lune, sous le ciel vagabond.
29: Voilà.
1: C'est de Tagami Kikuchani.
29: Voilà. Autant de sens et de poésie en trois lignes, c'est quand même remarquable.
1: Travail de nuit, mon corps s'effondre et la lune s'envole.
29: Que dire de plus ?
1: C'est tout. Et c'est magnifique, mais encore une fois, c'est aussi ça le talent des éditeurs, c'est de mettre en valeur des textes. Là, celle-là, par exemple, là, c'est au seuil, un petit livre avec la couverture cartonnée. Il y a chaque haïku avec à chaque fois une illustration à côté. C'est ça votre travail, en fait, c'est de sublimer les textes, finalement.
29: On essaie, effectivement. Alors, nous, en poche, c'est plutôt quand même donner une deuxième vie à une œuvre et essayer d'aller chercher un nouveau lectorat aussi, à petit prix, en petit format qui tient dans la poche, et d'élargir le lectorat d'un auteur et d'un roman.
1: Soleil couchant dans les champs d'herbe des pampas, le vent s'endort aussi. Saito Michiko. Vous en écrivez des haïkus ?
29: Non.
1: Non ?
29: Non, je... non.
1: Et alors, on est devant votre collection de livres de poche, et je vois quelques vieux livres de poche des années 50. Je rappelle que ça commence en 53 avec des couvertures incroyables, c'est ça ce qui a fait la différence aussi. Est-ce que vous avez la collecte des tout premiers?
29: Alors, j'ai pas toute la collection, hein, comme certains collectionneurs qui avaient les premiers numéros. Pierre Lemaitre, par exemple, en parle souvent, et ils avaient les 150 premiers, ils les connaissaient par cœur. Non, moi j'en ai quelques-uns. Par exemple, là, j'ai les Daphné du Maurier qui sont assez anciens, notamment ma cousine Rachel, dans une ancienne édition. J'ai aussi les Proust dans les premières éditions, puisqu'on oublie parfois que Proust a été d'abord au livre de poche avant de repartir chez Folio dans les années 70, quand Folio a été créé. J'y tiens aussi parce que ce sont des éditions qui reprenaient les manuscrits de Marcel Proust.
1: Avec les tranches rosées comme ça.
29: Ouais, avec le jaspage, effectivement.
1: Comment vous dites ?
29: Le jaspage.
1: Jaspage.
29: Et à l'époque, en fait, ce qu'on on pense...
1: Jaspage, c'est la tranche des
29: C'est la tranche
1: des
29: de
1: pages.
29: Couleur. D'accord. Absolument. C'est quand on fait une tranche de couleur, le jaspage. Et en fait, à l'époque, c'était pas du tout... Enfin, c'était pas pour faire joli, comme on peut le faire aujourd'hui dans les éditions collector. C'est parce que le papier jaunissait très vite, trop vite, et il fallait cacher, entre guillemets, la misère.
1: Jaspage, génial. Est-ce que vous avez le tout premier, quand même ?
29: Alors oui, c'est Königsmark, de Pierre Benoît.
1: Qui n'est pas le plus grand livre de poche dans le contenu, c'est pas mal. Mais
29: non,
1: c'est...
29: mais il est tellement emblématique que c'est vrai qu'on lui rend, honneur.
1: Lui, il est à part, vous l'avez mis dans une petite enveloppe et tout. Quoi.
29: Je le protège parce qu'il est quand même, assez rare.
1: Donc c'est première édition de 53.
29: C'est première édition, absolument.
1: Tout premier livre de poche.
29: Donc protégé par un petit papier.
1: Ouais. Parce que moi j'en ai un, mais il date de 70, un truc comme ça, c'est pas pareil.
29: Voilà, avec le premier...
1: Waouh.
29: Là, je vais l'imprimer. Voilà, 53, et voilà.
1: Oui, et c'est vrai qu'il est un tout petit peu abîmé, ça fait... C'est ça un peu le problème, quoi, c'est qu'il faut...
29: Ben, en fait, le problème à l'époque, c'est que les feuilles aussi se détachaient. Si on l'ouvre trop, elles se détachent et la colle ne tient pas.
1: Ah, mais attendez, tout à l'heure, vous avez sorti un Daphné du Maurier, mais vous en avez une quinzaine, en fait.
29: Je crois que
1: vous êtes une grande, grande fan de Daphné du Maurier.
29: Oui, je l'aime beaucoup. Je les ai tous.
1: On rappelle que c'est Rebecca. Enfin, c'est son plus connu, mais...
29: Rebecca, je l'ai lu à peu près au moment où Daphné du Maurier disparaissait. C'était, je sais plus exactement, je devais avoir 14 ans. Mm-hmm. Et ça a été une révélation. C'était vraiment un choc, le côté roman noir. Elle est très, très mal lue, de Daphné du Maurier. On la prend pour des romans très romantiques, alors qu'en fait, elle a surtout été adaptée par Hitchcock, ce qui en dit long.
1: C'est une atmosphère surtout très...
29: Ouais, très sombre.
1: Très sombre et très
29: Absolument.
1: Angoissante, en fait.
29: Ouais. Complètement.
1: Sourde comme ça. C'est lequel votre préféré ?
29: De Daphné du Maurier ?
1: Ouais.
29: Oh, sans doute Rebecca, quand même.
1: Rebecca,
29: mais
1: ouais.
29: Ma cousine Rachel est formidable aussi. L'Auberge de la Jamaïque. J'ai eu la chance d'aller en Cornouailles sur les lieux.
1: Alors, c'est quoi l'Auberge de la Jamaïque ? Je ne connais pas celui-là.
29: C'est celui, en fait, qui se passe dans une auberge sur la lande, un peu désolée, en Cornouailles, battue par les vents. Et en fait, c'est l'histoire d'une jeune orpheline qui va se retrouver dans cette auberge sur fond de naufrageurs. Donc on n'est pas très loin de la côte, il y a des naufrageurs qui pillent comme ça les romans, et elle va découvrir petit à petit qu'elle est sans doute hébergée par des naufrageurs.
1: Alors il y a eu des gros progrès aussi, il y a une diversité des livres de poche maintenant qui fait que ça fait des bibliothèques merveilleuses. C'est pas la bibliothèque, les collectionneurs ils ont tous le même format de la même période et tout, c'est assez uniforme. Là c'est une sorte de mosaïque assez géniale. Et puis alors vous, aux livres de poche en particulier, les classiques vous les soignez, et là vous avez tous les Agatha Christie dans des couleurs différentes, c'est sublime.
29: En fait, le challenge avec avec, quand on a la chance de défendre des auteurs classiques, que ce soit d'ailleurs le domaine public ou des auteurs du XXe siècle qui sont encore sous droit, comme c'est le cas pour Agatha Christie, le challenge, c'est toujours de recruter des nouveaux lecteurs. C'est difficile, on ne va pas revendre éternellement aux gens qui ont déjà lu, qui sont déjà convaincus et qui ont sans doute déjà les livres. En revanche, on va essayer de chercher des nouveaux lecteurs. C'est important du coup d'avoir des couvertures très attractives, beaucoup plus modernes, surtout qu'Agatha Christie avait aussi une approche elle-même à l'époque très moderne des intrigues. Je rappelle que le meurtre de Roger Ackroyd avait fait à la fois sensation et scandale.
1: Scandale parce qu'elle a cassé un code qu'on ne dévoilera pas pour ceux qui ne l'ont pas encore lu, mais elle n'avait pas le droit de faire ça pour
29: tout
1: certains.
29: Et en même temps, elle a bien fait.
1: Eh bien, bien sûr, c'est toujours pareil. On sent une grande appétence aussi pour les livres de Pierre Lemaître.
29: Oui, j'avoue.

0: Na balade.
1: Audrey Petit, grande patronne du livre de poche. Dans un instant, encore des livres, littérature jeunesse et bande dessinée au programme. A tout de suite sur Europe 1.
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1: Lu et approuvé le kiosque des chroniqueurs de La Voix est libre avec notre libraire du soir, la géniale Sandrine Babu, librairie de l'Instant, rue de Lourmel à Paris dans le 15e, Héloïse Goy, la merveilleuse, littérature jeunesse, et le sémillant Sébastien Bordenave. Ça, c'est pour la bande dessinée. Bonsoir à tous les trois.
6: Bonsoir.
7: Bonsoir Nicolas.
1: Honneur au libraire. De quoi nous parlez-vous, Sandrine?
8: Alors moi, je vous parle d'un roman qui nous vient des États-Unis, de Gary Steingart, qui s'appelle Vera dans son monde, avec une couverture assez naïve.
1: Très, très belle couverture.
8: Comme quoi, donc c'est aux éditions L'Olivier, c'est traduit par Stéphane Rock, voilà, ça c'est fait. Gary Steingart, c'est un écrivain que j'aime bien, je vous conseille aussi Leg Success, on n'aura pas le temps d'en parler ici, mais vraiment les yeux fermés, allez-y. Vera dans son monde, c'est un livre qui est raconté à hauteur d'enfant, ça se passe dans un New York dans quelques années, un peu dystopique, mais pas tant que ça, où il y a de plus en plus de, on va dire, de pression raciste, des armées, enfin des policiers qui sont surarmés, une compétition scolaire exacerbée, ou un environnement un peu anxiogène. Il y a aussi un cinquième amendement qui va être voté, assez raciste. Et là-dedans, donc, il y a Vera. Vera, elle a 10 ans, elle essaye de comprendre le monde qui l'entoure. Forcément, elle est un peu inquiète, mais elle a pas mal de ressources pour essayer de se sortir de cette situation. Et c'est ce que j'aime bien dans son livre, c'est que ça reste assez tendre, assez comédie familiale, tout en étant caustique. Donc c'est intime, c'est politique, mais voilà, il arrive à mêler beaucoup de choses. Et donc elle va, alors déjà elle est un peu jalouse de son petit frère, parce qu'elle, elle est, son père, c'est son vrai père, elle vit avec sa belle-mère, parce que sa mère n'est plus là, passe son temps à la rechercher. Mmh. Elle est jalouse de la relation que son petit frère a avec ses deux parents biologiques. Donc elle a un journal des choses qu'elle ne connaît pas. En fait, elle note tous les mots qu'elle entend, qui la questionne. Donc elle progresse comme ça. Elle est assez maligne, hein, la petite Vera. Elle a un ami qui est un ami électronique. Hein, c'est un jeu d'échecs électronique avec qui elle peut converser parce que c'est une IA. Il y a des voitures autonomes. Vous voyez qu'on est un peu c'est un peu dystopique, mais pas tant que ça.
7: Et voilà. Donc elle va. Existe les voitures autonomes aussi. Hein.
8: Oui, mais là c'est vraiment
7: autonome.
8: Elle parle comme toi et moi, quoi, la voiture. Et voilà, donc elle va enquêter pour retrouver la famille de sa vraie mère. Voilà. Donc ça nous mène à la fin vers quelque chose d'assez un peu thriller, un peu suspense. Il y a un peu d'espionnage aussi. Voilà. Donc il y a beaucoup de choses dans ce livre et c'est vraiment une super lecture.
1: Vera dans son monde. Merci beaucoup Sandrine Babu.
7: Ça donne envie comme toujours.
1: Héloïse Goy, littérature jeunesse.
7: Vous avez déjà vu une foraminifère,
1: ouais.
7: Un dino flagellé ou un Demodex folliculorum?
6: Ça va vous sinon?
7: Pourtant le Demodex, vous avez tous plein dans les pores du visage. Mais c'est faux Nicolas, vous le voyez pas parce que tout ça, ça existe bien. Mais c'est minuscule. Oh bah tiens, c'est le titre de l'album que je vous présente. Minuscule de Sylvie Bossier, Michel Viseau et Anne Zum. Alors je sais qu'on dit que tout ce qui est petit est mignon, mais là, c'est pas tout à fait vrai. Je me passerais bien des Demodex sur mon visage. On en a tous des milliers, hein, dans les sourcils, etc. Il faut regarder à quoi ça ressemble. C'est des micro-organismes, des toutes petites bêtes avec plein de pattes. Et cet album documentaire, justement, il zoome sur ces micro-organismes qui peuplent notre planète dans tous les milieux. Certains ont des super-pouvoirs, par exemple en produisant une partie de l'oxygène qui nous fait respirer.
1: Ah oui.
7: Et puis rendons à César ce qui appartient à César. Les micro-organismes étaient là bien avant nous, puisqu'ils sont sur Terre depuis plus de 3,5 milliards d'années. Alors on nous parle ici de cette vie minuscule qui est parfois bénéfique pour le corps, comme les bactéries qui se développent dans nos intestins pour en prendre soin. Vous savez, c'est le microbiote intestinal qui renforce le système immunitaire. À votre avis, en poids, ce chiffre m'a halluciné. Ça représente quoi les micro-organismes dans un corps humain?
8: En pourcentage?
7: En poids?
9: 2 kilos.
8: Ouais.
7: Pile poil.
6: Ah, mais c'est pas vrai.
7: Énorme, 2 kilos de micro-organismes. 3 chez vous, ça c'est sûr. Bon, et vous le savez, il y a aussi des minuscules bestioles qui sont mauvaises pour le corps, comme les microbes, les virus ou certaines bactéries. Campylobacter, c'est par exemple la responsable de la gastro-entérite. Elle a une forme entérite. Elle a une forme en S. Et puis cet album, il nous parle aussi des grandes découvertes au fil du temps. Par exemple, j'ignorais qu'au XVIIe siècle, un marchand de tissus néerlandais a confectionné un microscope pour vérifier la qualité de ses tissus. Et là, il a découvert toutes ces minuscules

0: qu'il appelait alors les animalcules. Bon, aujourd'hui, on utilise plutôt la loupe.
1: On dit animaux, hein.
0: Je suis bien d'accord.
2: Les acariens, quoi.
3: Oui, oui.
0: Mais pas que les acariens, oui, que, il y en a des tonnes et des tonnes et des tonnes de micro-organismes.
2: Chez le hollandais.
0: Non, il a dû voir plein de micro-organismes sur ses tissus. Vous m'en posez des questions, Nicolas.
2: On sent qu'on vous accule.
0: Et pour finir, la question que vous vous posez tous, mesdames et messieurs, combien pèsent tous ces micro-organismes sur Terre?
2: Oh là là, 2 kilos fois 7 milliards.
0: Mais non, mais parce qu'il n'y en a pas que sur les humains. Il y en a sur les animaux, partout, dans les plantes, etc.
4: 100 milliards de tonnes.
0: Vous n'êtes pas loin. Des scientifiques ont mené l'enquête et ils estiment que cette vie minuscule représente tout de même 1/6 du poids du monde vivant, soit 90 milliards de tonnes tout de même. Vous n'étiez pas loin, Sandrine.
2: Ça se transforme toujours en interro avec elle.
0: Oui, oui, mais il faut. Donc c'est Dès 8 ans, minuscule, de Sylvie Bossier, Michel Vizeau et Anne Zum. C'est publié chez Casterman et les illustrations sont magnifiques.
2: Et voici le Sébastien Bordenavius, le micro-organisme spécialisé dans les BD.
0: Non, il
2: n'est pas
0: si micro, hein.
1: Chez Dargo, de Marguerite Boutrolles. Elle a fait Sciences Po, comme quoi on peut s'en sortir. Elle est devenue autrice de BD et elle a eu bien raison parce qu'elle est faite pour ça. La BD s'appelle De bonne foi. Les amis, regardez cette couverture, rien que le cadrage est dingue. On y voit une jeune femme blonde qui fait du bateau. C'est dessiné vu d'en haut. Judith déteste faire ça, hein, du bateau. Elle est seule pour la Toussaint en Bretagne, dans la maison des parents. Elle révise ses partiels de droit. Son père l'appelle et la gonfle. Il lui dit non, mais profite, fais du bateau. Bah là, elle a des partiels à réviser. Elle va en faire quand même du bateau, mais pour qu'on arrête de lui dire d'en faire du bateau. On est en 79. Raymond Trélias a commis un braquage à Plougastel, pas loin de la maison de Judith. Il y a plus de 230 pages de tension, de beauté dans les choix graphiques. Marguerite Boutrolles, elle a un talent fou dans la narration, parce que oui, on voit bien que ça va arriver, hein, le braqueur va arriver dans la maison où elle est toute seule, mais ce n'est que le début des coups de théâtre. Bravo, la BD qu'il vous faut, c'est De bonne foi, c'est très très beau.
0: Quand Sébastien Bordenave dit bravo, c'est que c'est très bien.
1: Ah, oui.
2: Une petite dernière rapide.
1: Allez, je suis très content parce que quand je dis une BD qui n'a pas grand chose pour me plaire et qui me plaît, ça me fait plaisir. Ceinture noire, c'est chez Vega, c'est un manga, ça se passe dans le milieu du judo. C'est l'histoire de Camille et Yanis. Camille, c'est la fille, Yanis est le garçon. Depuis tout petit, il rêve de ceinture noire. La fille est super fortiche, Yanis un peu moins, mais il se tire le kimono vers le haut. Tout va basculer avec l'arrivée de Yak, un autre garçon qui a clairement des vues sur Camille. Ce qui est extrêmement touchant, c'est la poésie du dessin. Franchement, c'est sublime. Un manga, d'autant plus émouvant que c'est une première œuvre. Elle est signée chez Mathis Montes, qui a fait du judo et qui a grandi dans le Val-de-Marne. Voilà, c'est du manga made in Fontenay-sous-Bois. Si le dimanche soir, vous voyez que votre fils ou votre fille dessine, ne brisez pas, c'est peut-être une carrière incroyable qui se prépare. Bravo à Mathis Montes. La BD s'appelle Ceinture Noire. C'est en 2 tomes et pourtant, ça se passe dans le milieu du judo. Je crois que j'ai autant d'affinité avec le judo que vous, hein, Nicolas.
0: Je pensais que vous alliez dire qu'avec
2: vous. J'en ai fait du jus.
1: Ah, pardon.
0: On juge. Minuscule de Sylvie Bossier, Michel Vizeau et Anne Zum chez Casterman.
2: Et Sandrine.
4: Verra dans son monde de Gary Steingart aux éditions de l'Olivier.
2: Parfait. Une petite citation, Sébastien.
1: Oui, une citation de Robert Bidochon. C'est Binet, le dessinateur des Bidochons. Robert dit : je pourrais être quelqu'un de très bien si les autres faisaient un peu d'effort.
2: Quel talent. Merci à tous les trois. C'était le dernier chapitre de La Voix est libre pour cette semaine. Merci aussi bien sûr à Agnès Vaudin et Boris Paczynski, l'homme aux doigts de fée, et Lynn Briswald, sa comparse. 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Salut.
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7: Bienvenue dans Europe 1 Soir Week-end. Ravie de vous retrouver. Nous sommes ensemble pour 2 heures d'information et de décryptage. Europe 1, il est 19h.
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7: Au sommaire ce soir, l'Iran met au défi les États-Unis de choisir entre une opération militaire impossible ou un mauvais accord après que Donald Trump a averti qu'il risquait de ne pas accepter une nouvelle proposition de Téhéran pour mettre fin au conflit au Moyen-Orient. Le président américain qui aimerait retirer davantage que les 5000 soldats américains d'Allemagne dans un contexte de tension avec Berlin. Le divorce est-il consommé? À 19h. 19h15, mon invité Alexandre Delval, géopolitologue et auteur du Nouvel Ordre Post-Occidental aux éditions L'Artilleur. Total Énergie doit-il compenser la flambée des prix du carburant? Le Premier ministre remet un petit coup de pression au groupe pétrolier en lui demandant d'aller plus loin dans le plafonnement des prix à la pompe. Une réunion aura lieu demain à Bercy sur le sujet avec les distributeurs. Et puis comment redonner justement du pouvoir d'achat aux Français? Il est l'un des intellectuels les plus courtisés du moment, en particulier par les présidentiables qui s'arrachent ses conseils sur cette question plus que jamais d'actualité du pouvoir d'achat. À 20h10, mon invité sera Antoine Fouché, ancien directeur de cabinet de la ministre du Travail Muriel Pénicaud, pour son livre « Sortir du travail qui ne paie plus » aux éditions de l'Aube. La tendance météo, Estelle Lafond.
3: C'est encore orageux demain avec de bonnes pluies qui vont concerner cette fois-ci le sud-est. Je vous donnerai plus de détails en fin de journal.
7: À tout à l'heure, Estelle.
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7: Mais tout d'abord, 17 000 teufeurs, 600 interpellations, 33 blessés. C'est le bilan de la rave party illégale qui touche à sa fin près du Technival de Bourges sur un terrain militaire jugé dangereux. Laurent Nunez s'est rendu sur place ce matin. Il a promis de se montrer plus ferme pour sanctionner les événements de ce type. Le ministre de l'Intérieur qui a redit sa volonté de porter un projet de loi contre ces fêtes musicales interdites, Antoine Bienveau.
8: Oui, et Laurent Nunez fait ainsi directement référence à une proposition de loi votée début avril à l'Assemblée, mais pas encore par le Sénat. Objectif du texte, sanctionner plus facilement et plus durement organisateurs et participants de ces rassemblements musicaux illégaux. 337 événements de ce type ont été recensés l'an dernier. Laurent Nunez veut y mettre fin.
9: Organiser une rave party maintenant, ce sera un délit puni de 2 ans d'emprisonnement, de 30 000 euros d'amende. Ça veut dire que quand on identifie les organisateurs, on commence par passer par la case garde à vue. Et puis surtout que les participants aux rave party, dès lors qu'ils ont été informés du caractère illégal de cet rassemblement musical, dans ce cas-là, ce sera un délit aussi pour les participants et nous pourrons appliquer l'amende forfaitaire délictuelle à hauteur de 300 euros.
8: 300 euros pour les participants et jusqu'à 30 000 euros donc d'amende pour les organisateurs contre seulement 1 500 euros aujourd'hui. Laurent Nunez espère ainsi une loi plus dissuasive alors que 600 verbalisations ont déjà eu lieu à Bourges depuis vendredi. Le ministre de l'Intérieur qui a assuré que tous les participants de cette rave party seraient eux aussi sanctionnés à leur départ de l'événement, d'une part pour avoir participé à un rassemblement illégal mais aussi pour avoir pénétré sur un terrain militaire.
7: Merci Antoine Bienveau pour Europe 1 et à noter que dans le Var, les autorités ont stoppé une free party qui rassemblait cette fois 150 personnes dans le parc du Verdon. Sébastien Lecornu remet donc un petit coup de pression sur Total Énergie, pressé par la classe politique de taxer davantage le pétrolier, dont les bénéfices ont, vous le savez, bondi de 51% au premier trimestre 2026 grâce à la flambée des cours du brut. Eh bien, le Premier ministre appelle ce dernier à un plafonnement généreux des prix à la pompe, plafonnement ou taxes, deux idées intenables dans la durée pour Total, selon Philippe Chelmin, économiste, professeur à l'Université Paris-Dauphine et président de la Société d'études Cyclope.
10: Il est interdit par le Code du commerce de vendre à perte. Or, il y a un moment, si Total maintient son plafonnement, où il peut être amené à vendre à perte, ce qui, en termes de concurrence vis-à-vis des autres distributeurs, poserait incontestablement un problème. L'autre point, la proposition de taxer les superprofits, Total, comme toutes les compagnies pétrolières dans le monde, a profité de la hausse des prix. Ça voudrait dire que l'on taxe une entreprise française pour être dynamique à l'international et on voudrait pousser Total à quitter la France, qu'on ne ferait pas autrement.
7: Philippe Chelmin au micro de Caroline Baudry. Et puis en corrélation directe avec ces prix à la pompe, chacun se demande si la guerre au Moyen-Orient va reprendre de manière imminente. Tout dépend des Américains, répond en substance l'Iran qui accuse son ennemi d'avoir un comportement instable. Donald Trump, lui, va examiner un nouveau plan en 14 points proposé par Téhéran, mais doute déjà qu'il soit acceptable. À noter qu'à partir de 19h15, mon invité sera Alexandre Delval, géopolitologue, auteur du Nouvel Ordre l'ordre post-occidental aux éditions L'Artilleur. Europe 1, il est 19h05 à Grenoble. Plusieurs centaines de personnes ont défilé cet après-midi lors d'une marche blanche pour dire stop aux violences et rendre hommage à toutes les victimes. Un rassemblement organisé après 3 homicides par arme à feu en moins d'une semaine, mi-avril. Familles, habitants dénoncent notamment l'escalade de la violence liée au narcotrafic. Reportage de la correspondante d'Europe 1 sur place, Noémie Loisel.
11: Grenoble, stop à la violence, pas une balle de plus. C'est ce qu'on pouvait lire sur une banderole brandie par des familles de victimes. Des jeunes, mais aussi des habitants de la ville. En tête de cortège, Azdine Yaoui, ancien champion de boxe et fondateur d'un club. Il a lancé cette marche à la suite du décès du père de l'un de ses élèves. Ce videur a été tué par balle mi-avril en sortant d'une boîte de nuit.
12: J'ai été à son enterrement, je l'ai vu une semaine avant, vivant, pour inscrire son fils. Donc aujourd'hui, il faut que la politique prenne des décisions pour stopper toute cette violence et pour continuer un travail d'éducation qui est important aussi pour la jeunesse.
11: À ses côtés, le frère et l'ex-compagne de Lilian Dejean ne veulent pas que l'on oublie ce chef du service de la propreté urbaine à la ville, abattu en septembre 2024 alors qu'il tentait d'empêcher l'auteur d'un accident de la route de prendre la fuite.
13: On veut que ça s'arrête, que la violence, la tuerie sur Grenoble, dans toutes les villes, on veut que ça s'arrête.
14: Ça avance pas tant que ça, mais il faut pas lâcher l'affaire. C'est dur, mais c'est bien de se rassembler. Si ça peut faire avancer certaines choses, on le fera tant qu'on pourra.
11: La maire de Grenoble, également présente au rassemblement, a rencontré le ministre de l'Intérieur il y a une dizaine de jours. Un pacte de coopération devrait être mis en œuvre d'ici l'été, avec notamment un renforcement des moyens. Grenoble, Noémie Loisel, Europe 1.
7: Au chapitre politique, sachez que Jean-Luc Mélenchon sera l'invité du journal de 20h de TF1 ce soir, très probablement pour annoncer sa 4e candidature à l'élection présidentielle. Les élus de la France Insoumise étaient réunis aujourd'hui à Paris pour désigner le candidat du mouvement de la gauche radicale pour 2027. Comme en 2022, cette candidature devra récolter 150 000 parrainages citoyens, ce qui devrait être une formalité pour le fondateur d'LFI. Et puis, on en vient à ce moment certainement attendu, mais redouté par les victimes des violences dans le périscolaire. Le premier procès d'un animateur d'une école parisienne accusé d'agression sexuelle aura lieu mardi prochain. L'agent avait été suspendu en octobre 2024 et placé sous contrôle judiciaire, Caroline Baudry.
15: Oui, l'animateur âgé de 47 ans comparaît en correctionnel pour harcèlement sexuel sur 9 filles âgées de 10 ans et agression sexuelle sur 3 d'entre elles. Plusieurs parents d'élèves d'une école du 11e arrondissement avaient porté plainte. Les enfants avaient signalé des attouchements, des câlins forcés, des surnoms ou des mimes déplacés, explique Anne, cofondatrice du collectif SOS Périscolaire.
16: Ce sont des petites filles de CM2 qui subissaient en fait, entre autres, des mots complètement inappropriés. Elles ont directement été en parler, alors au bout d'un certain temps, mais malgré tout, à la directrice de l'école. Et ces petites filles ont tout de suite compris qu'elles étaient face à un agresseur et que les mots qu'il utilisait, ce qu'il faisait, ce qu'il disait étaient parfaitement inappropriés.
15: L'animateur encourt jusqu'à 10 ans de prison et 150 000 euros d'amende. Ces 4 derniers mois, 78 des 14 000 animateurs parisiens ont été suspendus. 31 d'entre eux le sont pour suspicion de violences sexuelles. Ces chiffres traduisent un caractère systémique selon le nouveau maire de la capitale, Emmanuel Grégoire. Un problème vraisemblablement d'ampleur nationale alors que de nombreuses affaires sont révélées partout en France.
7: Merci Caroline Baudry pour Europe 1. Plus léger, on passe au sport et au rugby, puisqu'il y a une équipe de France en finale de la Champions Cup, la Ligue des champions du rugby. Bonsoir Christopher Filoc.
17: Bonsoir Stéphanie, bonsoir à tous.
7: L'Union Bordeaux-Bègles est venue à bout des Anglais de Bass.
17: Oui Stéphanie, dans un stade bouillant, hein, comme vous pouvez l'entendre, les Bordelais ont répondu présent avec cette victoire 38-19 face au redoutable champion d'Angleterre et décroche une 15e victoire consécutive dans la compétition pour s'adjuger une 2e finale d'affilée. Devant au score dès les premières minutes, puis en difficulté en début de la seconde période, les joueurs de l'Union Bordeaux-Bègles ont su se remobiliser, notamment grâce à Maxime Lucu, à 33 ans, le demi de mêlée, élu homme du match, savant la victoire.
18: Devant ce public, ce stade, d'aller chercher encore une deuxième finale consécutive. Franchement, on est en train d'évoluer, de progresser. On s'est fait un petit peu peur en deuxième mi-temps, mais c'est une très belle équipe de cette Coupe d'Europe. Donc, là, honnêtement, on va bien dormir ce soir et ça fait du bien aujourd'hui. Bah, ces moments-là, il n'y a que ça qui compte. Quoi.
17: Les hommes de Yannick Bru défieront leur titre à Bilbao face aux Irlandais du Leinster, un duel qui opposera deux équipes invaincues dans la compétition.
7: Merci Christopher Filoc pour Europe 1. Et on termine par un mot de culture. Europe 1 vous emmène au Grand Palais à Paris où plus de 300 œuvres de Matisse sont actuellement exposées. L'expo Matisse 1941-1954 revient sur les dernières années de la vie du peintre Sébastien Bordenave.
1: Janvier 1941, Matisse a 72 ans. Il vient de frôler la mort suite à une opération des intestins. Il pensait devoir organiser sa fin de vie. Ça sera une renaissance, même si, à cause des Allemands, il est contraint de quitter Nice pour Vence, à 20 km de là. Le jardin luxuriant de sa nouvelle villa lui rappelle Tahiti. Il dessine et confie « Mon crayon sur le papier, c'est le geste d'un homme qui cherche son chemin dans l'obscurité. » Sont réunis au Grand Palais de façon exceptionnelle ces nus bleus, des papiers gouachés découpés où Matisse, dans un langage universel, représente avec une simplicité totale des femmes sans visage. Elles deviennent ainsi toutes les femmes. Peintre de la couleur et de la lumière, ces dernières transpercent les vitraux profanes conçus par Matisse. Ils sont également exposés. Le tableau Katia à la chemise jaune est aussi présent. C'est la dernière huile sur toile peinte par le maître, un prêt du musée des Beaux-Arts de Lyon qu'il a acquis en 2021 pour 4,8 millions d'euros. À ce prix-là, vous avez le droit de prendre le temps de l'admirer.
7: Et cette exposition est donc à découvrir au Grand Palais jusqu'au 26 juillet à Paris. Et on passe maintenant à la météo. Et un mot, ma chère Estelle Lafont, sur le temps demain. Un temps qui n'est pas toujours au beau fixe.
3: Et non, dès le lever du jour, la couverture nuageuse concerne presque tout le pays. Le soleil va pouvoir passer un peu la tête dans le nord-ouest, vers le Finistère et sur la côte atlantique jusqu'en Vendée, malgré une situation toujours un peu instable. Sinon, du sud-ouest à la Champagne, on va retrouver quelques passages pluvieux sous les nuages. Du Grand Est aux Pyrénées-Orientales, c'est déjà plus calme, mais tout aussi couvert. Et sur une poche du sud-est, Hérault, Cévennes, Gard et Provence, c'est là qu'on va retrouver les pluies les plus denses, par intermittence, avec peut-être dès le matin un petit coup de tonnerre sur les côtes, additionné d'un vent marin, parfois à 80 km/h, donc très désagréable. Sinon, on a la Corse et l'Alsace qui restent à l'écart dans la moitié est du pays, sous un ciel voilé mais calme et un petit peu de vent sur les caps corses. Et puis demain après-midi, les orages reprendront du service sur l'axe sud-ouest-nord-ouest, plus marqué au pied des Pyrénées, avec toujours beaucoup d'eau au sud-est, cumuls importants mais qui n'amèneront normalement pas jusqu'à la vigilance orange. Côté température en baisse, matin et après-midi, pas de baisse brutale, mais on s'approche plus des normales de saison, comptées au réveil entre 8 et 13.
7: Merci ma chère Estelle Lafont. Restez avec nous dans quelques instants. Mon premier duo du dimanche, Hélène Rouet et Jules Torres ce soir. On se posera la question, est-ce que la reprise de la guerre en Iran est-elle imminente? Mon invité Alexandre Delval, géopolitologue, auteur du Nouvel Ordre post-occidental aux éditions L'Artilleur. C'est dans quelques instants sur Europe 1.
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7: Merci de nous rejoindre dans Europe 1 Soir Weekend. J'accueille mon duo. Tiens, c'est une première d'ailleurs, tous les deux ensemble. Jules Torres, journaliste politique au JDD.
1: Bonsoir
7: mon cher Jules. Hélène Rouet, journaliste au JDD également. Vous n'êtes pas
2: Stéphanie.
7: Trop ensemble toute la journée, ça ne si, dérange pas
2: trop,
7: d'être...
2: Un peu trop.
7: L'Iran met au défi Donald Trump de choisir entre une opération militaire impossible ou un mauvais accord dans le conflit après que ce dernier averti qu'il risquait de ne pas accepter une nouvelle proposition de règlement de Téhéran. Dans le même temps, le président américain qui aimerait bien retirer davantage que les 5000 soldats américains d'Allemagne dans un contexte de tension avec Berlin. Évidemment, tout le monde se demande si le divorce et consommer. Je ne sais pas si Alexandre Delval est en ligne. On me dit de patienter. Géopolitologue, auteur du Nouvel Ordre Post-Occidental aux éditions L'Artilleur. Bonsoir Alexandre Delval, vous êtes avec nous ? Dans quelques instants, Alexandre Delval. Voilà, vous êtes avec nous. Bonsoir. Bon, les joies du téléphone en direct. Bonsoir Alexandre Delval, vous êtes avec nous ?
4: Oui, je suis avec vous. Bonjour.
7: Bonsoir Alexandre. Alors, une énième fois, évidemment, la situation se tend, les menaces fusent de part et d'autre. Hein. Donald Trump qui se dit prêt à frapper l'Iran si Téhéran se comportait mal. On a l'impression qu'on a déjà entendu ces phrases. Mais enfin, là, c'est vrai que tout le monde regarde le Moyen-Orient avec beaucoup de fébrilité, en attendant peut-être une guerre imminente. Comment vous interprétez ces propos, Alexandre Delval ?
4: Non, moi je pense que c'est plutôt des propos qui visent à tempérer le fait qu'il a annoncé une sortie de la guerre pour éviter le vote du Congrès, mais aussi parce que effectivement il cherche une sortie. Je ne pense pas qu'il faille accorder la moindre importance à ce changement d'humeur, pour ne pas dire, c'est même pas de la stratégie, même pas de la tactique, c'est... On est en pleine négociation aujourd'hui et M. Trump va rencontrer bientôt le président chinois. Et les négociations d'Islamabad ont continué avec des figures moins importantes en apparence, mais en fait techniques. Et il y a une énorme négociation entre Chinois et Russes à travers les Pakistanais. C'est la seule chose qui compte vraiment. Et la répartition du dollar et du yuan dans le futur marché des énergies pour l'Iran et ce qui va transiter à Hormuz fait partie de la négociation. Le reste, ce sont des gesticulations. Et je pense que dans un sens comme dans un autre, quand il annonce la paix ou la guerre, il ne faut pas accorder d'importance puisqu'on est toujours dans cette stratégie du bluff ou du fou que l'on connaît bien. Mais ce qui est certain, c'est qu'il cherche à sortir de ce bourbier.
7: Donc pour vous, pas forcément de reprise de guerre imminente, Alexandre Delval ?
4: Franchement, je ne pense pas. On est en pleine négociation et le fait d'éviter d'être bloqué par le Congrès montrait bien qu'il y a quand même une nécessité de ne plus être dans une intensité de guerre. Par contre, ce qui est vrai, c'est que l'Amérique garde une possibilité, je dirais, une sorte de droit de poursuite et de frappe permanente. Mais en ce moment, on est quand même plutôt dans une phase de négociation. Mais effectivement, si les négociations échouent totalement, il peut y avoir une reprise. Moi, je pense que c'est plutôt une menace dans le cadre d'une négociation qui est en cours, puisque les Iraniens ont fait quelques pas récemment, et les Américains aussi, et il y a une négociation assez avancée sur la question du pourcentage du pétrole iranien qui, dans le cadre d'une réouverture d'Hormuz, pourrait être libellé en yuan. C'est quand même un pas énorme. On n'en parle pas beaucoup dans la presse, mais ça fait partie des négociations, les dernières négociations qui émanent des fuites à la fois du camp américain et des ambassades iraniennes un peu partout en Europe.
7: En tout cas, y a deux, trois éléments qui filtrent de ces négociations. La proposition iranienne rejette manifestement le démantèlement de ses infrastructures militaires et nucléaires, notamment. C'était l'une des raisons, a priori, du début de cette guerre. Et puis, les États-Unis qui asphyxient quand même le régime iranien avec ce blocus. Hein, c'est la déclaration
0: déclaration du ministre américain du Trésor aujourd'hui, le président Trump qui a ordonné, qui a donné l'ordre en mars d'asséner une pression maximum sur l'Iran. Economic Fury, hein, c'est son nom, savoir fureur économique. Est-ce que ça, en revanche, c'est de nature à faire infléchir Téhéran?
4: Non. Franchement, je ne pense pas. Là aussi, moi, je parle de narration ou de narratif, puisque au moment même où on nous dit ça, ça nous fait penser un peu à Bruno Le Maire. Mais il n'y avait pas que lui, les Anglo-Saxons, Biden et
0: les Américains.
4: Ils disaient qu'ils allaient mettre, voilà, ils allaient mettre la Russie à genoux. Ce que l'on sait, c'est que depuis le 28 février dernier, l'Iran a vendu plus de pétrole à la Chine qu'elle n'en vendait auparavant. Non seulement par bateau, puisque le blocus américain est une passoire qui laisse passer une quarantaine de navires, je dis bien une quarantaine, on en a raisonné un ou deux, qui étaient d'immatriculation variante, mais on en a laissé passer une quarantaine en quelques jours. Il y a des bateaux qui certes immatriculés non iraniens, de plusieurs nationalités, qui changent parfois d'immatriculation in extremis, qui prétendent emporter du pétrole, par exemple, irakien ou du pétrole des Émirats Arabes Unis. Et on sait très bien, et les radars américains savent très bien d'où ça vient, et les Américains laissent passer. Donc là aussi, c'est comme le Venezuela. Le Venezuela a toujours continué à vendre du pétrole aux Chinois. Donc il y a le narratif de ceux qui disent on les a, ils peuvent plus rien vendre, et il y a la réalité. La réalité est vraiment démentie par tous les spécialistes de l'énergie que j'interroge, et les traders, et y compris les officiels. Des deux côtés, on sait que ça passe. Donc en fait, bizarrement, le blocus américain pénalise surtout tout ce qui n'est pas chinois. Mais le client principal de l'Iran achète plus que jamais du pétrole iranien. Et ça montre bien que derrière les négociations de celui qui est le plus qui est le plus costaud et le plus terrifiant et furie et tout ce que vous voulez, il y a quand même des négociations, des arrangements. Et les Pakistanais ne sont pas pour rien le grand allié de la Chine, et c'est pas pour rien que les négociations se passent également au Pakistan, parce qu'en fait il y a un grand jeu, un bargain entre Chinois et Américains qui avance et qui est extrêmement important, et tout le reste c'est du cinéma, puisque je le répète, la Chine continue à acheter du pétrole et du Venezuela et de l'Iran. Ça veut dire quoi?
0: Ça veut dire que
4: la négociation, elle est autour de la monnaie dans laquelle ça va être libéré, parce que les Américains n'arrivent pas à appliquer un embargo total, ils n'y arrivent pas, et aujourd'hui, tous les experts le savent.
0: Alexandre Delval, ce conflit aura scellé le divorce entre Donald Trump, je pense que vous allez être d'accord, et les Européens, notamment l'Allemagne. Hein, on voit le petit coup de pression sur Berlin. Il y a eu avant-hier ou hier les augmentations des droits de douane pour les passer à 25% sur l'automobile, notamment. Il y a le rappel des soldats américains aussi, des bases allemandes. On est clairement là dans une logique de désengagement des Américains qui se tournent vers l'Indo-Pacifique avec justement on reparle des Chinois, les Chinois en ligne de mire, c'est d'ailleurs ce que vous expliquez régulièrement dans votre livre.
4: Oui, absolument, je vous remercie de citer. Alors en fait, le pivot asiatique a commencé déjà sous Barack Obama, on s'en rappelle très bien, et donc ce n'est pas que Trump. Ce pivot asiatique, il est extrêmement important, il considère l'Asie comme le foyer majeur de tensions futures et la zone de développement monde la plus importante. Et dans ce contexte, il y avait cette volonté trumpienne, mais aussi Obama avant, d'essayer de faire un reset avec les Russes, ça a raté, mais il y avait quand même déjà cette stratégie. Et bien sûr, en ce qui concerne l'Europe, moi aussi, là, je resterai assez prudent sur la narration, parce qu'il y a quand même, en géopolitique, on parle de représentation, les narrations ne sont que des paroles. Ce qui compte, c'est les faits. Dans les faits, Trump n'a jamais abandonné l'OTAN depuis qu'il en parle, depuis son premier mandat. Par contre, il a réussi, avec cette menace, à faire en sorte que régulièrement, les Européens augmentent ou prévoient d'augmenter leur budget de défense, tout en continuant à acheter des armes américaines. C'est tout bénef pour l'Empire américain. On va continuer à acheter des armes américaines parce que l'interopérabilité des armes à l'intérieur de l'OTAN nous oblige à acheter des armes américaines. Et les Américains ont les 5 plus grandes entreprises de fabrication d'armement les plus grandes au monde. Donc pour ces raisons, je pense plutôt qu'un abandon, on est encore dans le bargain, bon. dans le chantage, dans la négociation.
0: Oui, en général, on essaye de ne pas faire trop de chantage à ses amis, surtout à l'intérieur d'une alliance, parce que à vous entendre, sûr, Donald Trump est extrêmement habile et au détriment, bien évidemment, de l'Europe et à commencer par.
4: Malheureusement, nous dans l'école réaliste des relations internationales à laquelle j'appartiens, la géopolitique, nous ne croyons pas au terme ami. En géopolitique, De Gaulle disait qu'il n'y a pas d'amis, il n'y a que des intérêts.
0: Vous avez bien raison.
4: Les Américains ne sont pas les amis de l'Europe, ou ne le sont plus, ou l'ont-ils jamais été. Ils ont leurs intérêts, ce qui est tout à fait logique. Ils commandent une alliance qui est fondée à partir de leurs intérêts. Et tant que l'Europe n'a pas fondé une alliance propre, un pilier européen, une défense européenne, une armée européenne, l'Europe ne pourra être qu'un acteur secondaire, et elle ne sera pas un acteur des relations internationales. Elle sera une organisation, mais elle n'est pas un acteur géopolitique. Et les Américains, à eux seuls, ont un programme d'aller jusqu'à 1 500 milliards de budget de la défense, c'est-à-dire plus de la moitié des 2 300 milliards qui sont ceux du monde entier. C'est quelque chose de gigantesque. En plus, l'Europe n'a pas d'avions transporteurs, n'a pas de gros transporteurs, n'a pas de ravitailleurs, elle n'est pas autonome aussi en renseignement. L'Europe, aujourd'hui, n'est absolument pas capable de mener une opération de plus de 15 jours sans les Américains. Donc on sait très bien que tout ça, c'est du vent. Mais là où ça marche, la menace de Trump, elle consiste à nous obliger à augmenter les budgets de défense. Et ça marche, puisque l'Allemagne, elle est à 105 milliards d'euros. Et 600 milliards d'investissements et 500 milliards d'autres investissements structurels.
0: Merci beaucoup Alexandre Delval. Excusez-moi, on arrive au bout. C'est toujours plus compliqué par téléphone. Merci en tout cas Alexandre Delval, géopolitologue, auteur de Nouvelle Ordre Post-Occidental aux éditions L'Artilleur. Merci d'avoir été avec nous sur Europe 1. Et évidemment, ce qui se passe au Moyen-Orient, ça a un impact sur le prix des carburants. Total Energy doit-il compenser la flambée des prix du carburant? Le Premier ministre, en tout cas, remet un petit coup de pression sur le géant pétrolier. On en parle dans quelques instants avec Hélène Rouet et Jules Torres.
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0: 19h45 sur Europe 1, le journal permanent avec vous, Maëlle Laurent. Bonsoir Maëlle.
17: Bonsoir Stéphanie, bonsoir à tous. Donald Trump a le choix entre une opération impossible et un mauvais accord. Déclaration du gardien de la révolution iranien ce dimanche. Le président américain va étudier un nouveau plan de Téhéran en 14 points visant à mettre fin à la guerre dans un délai de 30 jours, mais doute qu'il soit acceptable. Emmanuel Macron s'est entretenu avec le nouveau premier ministre irakien. Le chef de l'État explique qu'un Irak stable est essentiel pour la sécurité au Moyen-Orient, comme celle de l'Europe. Il souhaite aussi voir aboutir l'enquête sur l'attaque qui a coûté la vie au major Arnaud Frion il y a 2 mois. Un deuxième obus retrouvé sur le site de la Rêve Partie non autorisée près de Bourges, annonce du ministre de l'Intérieur Laurent Nunez, s'est rendu sur place, précisant que 600 verbalisations ont eu lieu. Il évoque un certain nombre de blessés, dont 5 en urgence absolue pour consommation de stupéfiants. 17 000 fêtards étaient encore présents aujourd'hui, encadrés par 650 gendarmes. Jean-Luc Mélenchon, invité du journal de 20h de TF1 dans quelques minutes, le chef de file de LFI devrait y annoncer sa candidature à la présidentielle de 2027, sa quatrième, une investiture insoumise qui devra ensuite être validée par 150 000 parrainages citoyens. Un foyer de syndrome respiratoire aigu détecté à bord d'un navire de croisière reliant l'Argentine au Cap-Vert. 2 passagers sont décédés, un 3e hospitalisé à Johannesburg a été testé positif à ce virus. L'Organisation mondiale de la santé indique suivre la situation et coordonne une enquête internationale. Et enfin, en rugby, l'Union Bordeaux-Bègles s'est qualifiée aujourd'hui pour la finale de la Champions Cup. Les tenants du titre ont battu les Anglais de Bath 38 à 26 au terme d'un match très disputé. Ils affronteront l'Inter, ce sera le 23 mai à Bilbao pour la finale.
0: Merci Mel Laurent, tout à l'heure 19h45 pour un point sur l'actualité.
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0: Toujours en compagnie de Jules Torres et Hélène Rouet. Cette question qu'on se pose décidément depuis plusieurs jours déjà, est-ce que Total Energy doit compenser la flambée des prix du carburant, voire l'incapacité du gouvernement à faire face à la crise énergétique? Alors en tout cas, Sébastien Lecornu a vu le filon, hein. Il remet un petit coup de pression au groupe pétrolier en lui demandant d'aller plus loin dans le plafonnement des prix à la pompe. Question de bon sens, selon lui. Alors, je sais qu'il est populaire de taper sur Total, mais est-ce que c'est aussi simple que cela, Jules Torres?
19: Non, c'est pas aussi simple que ça. Il le fait évidemment pour des raisons qui sont des raisons politiques, parce que depuis maintenant 6 semaines, le gouvernement n'arrive pas à répondre à cette crise, à cette colère sociale qui est en train de monter dans le pays. Elle n'arrive pas à baisser les taxes comme l'ont fait beaucoup d'autres pays. Et les Français, eh bien, leur attribuent. La semaine dernière, on avait commenté le baromètre CSA pour le journal du dimanche avec une chute de popularité du Premier ministre et il lui était imputé majoritairement sa gestion de la crise des carburants en France avec des prix qui continuent de s'envoler, qui ne baissent pas malgré le fait que la situation peut potentiellement se calmer du côté d'Ormuz. Ça, c'est la première des choses. Et ensuite, il le fait évidemment en s'en prenant à une entreprise parce que vous avez raison de le dire. C'est commode aujourd'hui de taper des entreprises. Le sujet, c'est que oui, Total pourrait compenser et ne pas être un profiteur de guerre, être un profiteur de crise. C'est pas être communiste de dire ça, c'est de dire que dans une période de crise extrêmement forte, dans une période où les Français veulent un peu plus de distribution, si Total s'est vraiment enrichi de manière conséquente dans cette crise, il pourrait participer davantage à l'effort de guerre. Mais c'est certainement
0: c'est
19: pas au Premier ministre.
0: C'est enrichi à l'étranger, oui, bien pas sûr. Forcément en France.
19: Pas forcément en France,
0: même perte d'argent.
19: Mais c'est-à-dire que le problème, c'est que le gouvernement, encore une fois, s'y prend avec une méthode qui n'est absolument pas la bonne, c'est-à-dire que c'est quasiment de la menace en nous disant que ce soit M. Lecornu, M. Farandou, on va potentiellement faire une loi anti-Total. Et vous avez ensuite la France Insoumise qui rebondit sur cette balle-là et qui vous dit que finalement, j'ai entendu Éric Coquerel le dire, que LVMH, par exemple, vous pourrez être taxé bien davantage parce qu'elle a
0: profité de cette crise. Alors
19: que j'ai pas l'impression que les sacs se soient beaucoup plus vendus. Donc vous voyez, c'est un mauvais débat avec des mauvais arguments.
1: Oui, vous l'avez dit, Stéphanie, c'est une pression politique déguisée en suggestion, sauf que c'est quelque chose qui pose véritablement
0: insistante.
1: Oui, non, mais exactement, parce que et Jules a raison, c'est un deal politique implicite, si vous voulez, entre Sébastien Lecornu et une entreprise privée, et c'est là où véritablement ça pose problème, parce qu'en fait, Sébastien Lecornu, en disant ça à Total, dit à Total, oui, mais bon, de toute façon, le plafonnement, ça va être la condition de la non-taxation. Si vous faites ça, promis, vous inquiétez pas au Parlement, on mettra pas la surtaxation des profits, donc il y aura aucun problème. Donc en fait, Total Énergie, et si vous voulez, dans les deux parties en plus, la com, si vous voulez, ça s'avérait positif, c'est-à-dire Total va quand même garder ses marges, tout en effectivement se mettant aux yeux des Français comme un peu les sauveurs de la gestion. Mais tout ce que ça prouve, c'est l'impuissance du gouvernement, l'impuissance de la puissance publique, parce que là, on a une entreprise privée qui est en train de faire de la politique sociale, sauf que c'est un vrai problème, parce que de un, Total Énergie n'a pas de compte à rendre, que ce soit au Premier ministre ou les Français, sur l'usage de ses résultats. C'est un vrai problème, et en plus de la manière dont c'est fait avec Sébastien Lecornu, ça s'apparente davantage à du dirigisme qu'à une véritable solution.
0: En tout cas, on a posé la question aux auditeurs, prix des carburants. Selon vous, le gouvernement doit-il en faire plus? Eh bien, c'est oui pour 77%, non pour 23%. Alors, je vais peut-être me mettre à dos certains auditeurs, pardonnez-moi, mais c'est vrai qu'on a ces éternels débats de la dette, vous voyez, au moment où il faut faire les budgets, on ne sait pas où trouver l'argent, et à la fin, quand même, on a envie que toujours le gouvernement en fasse plus, mais on a beaucoup reproché à Bruno Le Maire, notamment, d'avoir creusé la dette pendant le Covid, alors que beaucoup de Français, d'entreprises en ont profité, donc c'est toujours un petit peu compliqué. Ces questions sont versées dans la démagogie.
19: Non, mais la réponse, par exemple, d'un chèque énergie ou d'un chèque carburant serait évidemment une mauvaise idée, parce que je pense que les Français en auront le bol de ça, et en effet, ça creuserait bien davantage la dette. Mais là, ce que demandent les Français, c'est juste d'être moins taxés.
0: Alors,
19: chère Stéphanie, je vous ai connu extrêmement libéral.
0: Si
19: ça ne vous dérange pas qu'il y ait, dans le plein que vous faites dans votre voiture, 60% de taxes, moi ça me dérangeait en tout cas.
0: C'est combien? C'est 18 milliards, je crois, par an, me semble-t-il.
19: Le poids des taxes.
0: Je ne veux pas dire de bêtises sur les chiffres, mais
19: si on baisse, en effet, la proposition du RN de baisser de 20% à 5,5% la TVA, vous avez raison, c'est entre 17 et 19 milliards, mais si on a, c'est un choix politique. Le choix d'austérité budgétaire, c'est aussi un choix politique. On peut faire des économies d'un côté et baisser les taxes de l'autre, parce que le carburant, en tout cas les taxes sur le carburant, c'est l'impôt invisible que payent tous les Français, et notamment la France périphérique.
0: Je suis complètement d'accord avec vous, mais on retombe dans le même débat éternel de la dépense sociale, et là, vous entendrez aussi des cris d'orfraie en fonction des cibles.
19: Il y aura toujours des gens qui vous diront qu'il n'y a pas assez de taxes dans ce pays, qu'il faut aller encore au-delà. Je vous rappelle que la dernière taxe qui a été ajoutée sur la question des carburants, elle a été ajoutée en janvier dernier par Sébastien Lecornu, c'était le chèque énergie pour la transition écologique. Donc, à un moment donné, il faut aussi sortir de cette spirale infernale et avoir une sorte de thérapie de choc libérale, je sais que ça vous plaira, sur la baisse des taxes dans ce pays. On est le pays le plus fiscalisé de l'Union européenne, on est le pays le plus fiscalisé de l'OCDE, et c'est absolument pas normal que sur des sujets et sur des matières premières, parce que le carburant est une matière première, c'est 2 500 € par an pour les ménages français en moyenne. C'est évidemment ce qui leur permet, et c'est une nécessité pour aller au travail. Il y a 90% des trajets domicile-travail qui se font pour les Français.
0: Je suis absolument d'accord avec vous.
19: Donc il y a une sorte de déconnexion là aussi du personnel politique et du pouvoir, parce que c'est un enjeu majeur. Il y a des gens qui ne se rendent plus à leur travail, qui demandent à faire du télétravail. Le prix de leur plein est beaucoup trop élevé. Il y a des gens, ça m'a vraiment choqué. J'ai pris la voiture le week-end dernier, et il y a des gens qui roulent à 100 km/h ou à 110 km/h sur l'autoroute pour consommer moins et pour ne pas rouler à 130 km/h parce qu'on consomme davantage.
0: Moi, j'ai pas dit le contraire. C'est juste qu'à un moment donné, il faut accepter de baisser la dépense publique et peut-être les dépenses sociales pour en effet.
19: Je suis pour tout ça.
1: Oui, mais ça, ça demande du courage de t'aider quelque part. Vous avez raison, tout le monde, effectivement, il y aura des problèmes à chaque fois. Maintenant, ça demande du courage quelque part. Il faut aussi que le gouvernement se dise où est l'urgence. Maintenant, sur les taxes, je voulais revenir, il y a taxes et taxes. Hein. Mm. Effectivement, le Rassemblement national parle de la TVA. Il y a d'autres partis, par exemple, le Parti Reconquête parle en l'occurrence de l'assise. C'est la nouvelle, on va dire, TICPE. Donc, si vous voulez, il y a taxes et taxes. Il y avait Michel-Édouard Leclerc, rappelez-vous, et Guillaume Casbaran, je rappelle quand même, député Renaissance, qui eux parlaient de la taxe pollueur-payeur. C'est d'ailleurs quelque chose dont le gouvernement ne s'est absolument pas saisi. Et avec cette baisse-là de taxes, ça faisait 15 à 17 centimes par litre. C'était énorme. Et pourtant, le gouvernement, si vous voulez, n'est même pas obligé de donner raison au Rassemblement national avec la TVA. Il y a d'autres aussi leviers de taxes qu'il pourrait baisser. On en revient au même sujet, à savoir, ils ne veulent pas baisser les taxes parce qu'ils refusent d'avoir le courage de baisser les dépenses ailleurs. C'est tout.
0: Eh ben oui, on a vu que c'était compliqué à chaque fois. Je vous propose d'écouter Nicolas Dupont-Aignan, qui était l'invité ce matin de la grande interview Europe 1, CNews, Les Échos, qui s'inquiète de la situation économique du pays, lui aussi.
3: On met des taxes sur l'essence, sur l'électricité, pour financer des éoliennes qui produisent en offshore, c'est-à-dire dans la mer, à 198 euros le mégawatt à Saint-Brieuc, c'est-à-dire 4 fois le prix du nucléaire. Et les Français se saignent, ne peuvent pas aller travailler parce que vous avez un conflit d'intérêts gigantesque. Vous avez une oligarchie, vous avez des sociétés étrangères qui se gavent d'argent français. On peut redresser le pays sans faire souffrir les Français. Vous arrêtez les 15 milliards à l'Union européenne, net. Vous arrêtez de donner des milliards à l'Ukraine. On a donné 17 milliards la semaine dernière sous forme d'un prêt qui sera jamais remboursé.
4: 17 milliards de l'Union européenne, 17 milliards
3: pour la France. Et les engagements français vont jusqu'à 70 milliards si vous comptez tout. Il faut arrêter. Parce que la France, elle est en train de crever.
0: Une réaction, Jules Torres.
19: Oui, non, mais c'est vrai que les exemples sont intéressants. Parce que c'est vrai qu'on dit, il n'y a jamais d'argent, on ne peut pas faire un quoi qu'il en coûte,
0: évidemment.
19: C'est pour ça que
0: je voulais vous faire écouter Nicolas Dupont.
19: Et c'est-à-dire que quand le gouvernement vous dit, cette proposition de baisser la TVA et de baisser les taxes, c'est démagogue et c'est populiste, on a envie de leur dire, l'argent, on le trouve quand il le faut. Nicolas Dupont-Aignan, son sujet favori, évidemment, c'est le soutien de la France à la guerre en Ukraine. On a déjà donné 11 milliards, les 17
0: c'était
19: milliards.
0: C'était un prêt, mais bon, on ne sait pas tellement si ça va être remboursé.
19: Alors, depuis 2022,
0: ça c'est sûr.
19: Ça, on sait qu'on a donné déjà 11 milliards, ça c'est sûr, c'est dans les comptes de l'État. Et il y a ces 17 milliards, en effet, du prêt européen qui est de 90 milliards. Et la quote-part de la France, c'est 17 milliards là-dedans. Alors, ça ne veut pas dire que la France va donner et prendre 15 milliards, mais c'est-à-dire que qui croit aujourd'hui que l'Ukraine va être capable dans les prochaines années de rembourser ces 90 milliards d'euros, alors même que la guerre n'est pas terminée. Donc ça, c'est le premier sujet.
0: Et qu'il y a quand même une corruption qui est endémique, comme
19: c'est
0: chacun sait,
19: vous avez raison de le souligner. La deuxième des choses, c'est en effet la contribution nette à l'Union européenne. La France donne chaque année 30 milliards d'euros. Elle en reçoit 20, donc on a une perte de 10 milliards d'euros. On pourrait la baisser. D'ailleurs, le gouvernement l'avait déjà fait sous la pression du RN, qui le menaçait d'une motion de censure. La question de l'immigration, qui est un tabou dans notre pays, mais qui existe. Si on baissait aujourd'hui les contributions sociales non contributives, on pourrait économiser, selon les calculs, entre 15 et 20 milliards d'euros. Ça, c'est un vrai sujet. L'AME, c'est un vrai sujet. Donc, vous voyez, milliard après milliard, pour consacrer le budget des Français, le pouvoir d'achat des Français sur cette question du carburant qui les concerne tous et qui concerne tous les Français, il y a des solutions, il y a des pistes pour faire des économies. Mais Hélène l'a très bien dit, le gouvernement se refuse à faire ça. C'est pour ça que cette crise-là, elle est la résultante des choix politiques qui ont été faits par les gouvernements successifs et plutôt par les gouvernements depuis 40 ans, puisque ça fait depuis 1974 qu'on n'a pas voté un budget à l'équilibre.
0: D'ailleurs, le pouvoir d'achat, j'en parlerai avec Antoine Fouché, hein, sortir du travail qui ne paie plus, qui sera mon invité à partir de 20h10. Il a des solutions assez intéressantes. On les entendra donc dans la deuxième partie d'Europe 1 Soir week-end, juste après la pub. On reviendra sur cette rave party. Alors, j'imagine le soulagement des habitants autour. Ça y est, c'est enfin terminé. Il y avait quand même 17 000 toughers, 600 interpellations, 33 blessés, dont 5 en urgence absolue. Alors, Laurent Nunez a annoncé son intention de mieux réprimer ces rassemblements musicaux illégaux. On aurait peut-être espéré qu'ils n'arrivent pas, tout simplement. En tout cas, c'est ce qu'auraient sans doute souhaité les voisins. On en parle dans quelques instants sur Europe 1.
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0: 19h45, le journal permanent avec vous, mon cher Maël Laurent.
17: Une troisième personne est décédée sur ce navire de croisière reliant l'Argentine au Cap-Vert. On vient de l'apprendre, un foyer de syndrome respiratoire aigu a été détecté à bord. L'Organisation mondiale de la santé indique suivre la situation et coordonne une enquête internationale. En France, un homme de 22 ans, vraisemblablement d'origine algérienne, tué par balle la nuit dernière. Les faits ont eu lieu près d'un point de deal situé dans le quartier sensible des Isards. Selon le procureur, la victime a été visée par plusieurs tirs. Elle était connue des services de police pour assurer un rôle dans ce point de deal. L'auteur des faits a, lui, pris la fuite. Et puis à Grenoble, cette marche blanche organisée cet après-midi pour dire stop à la violence, prolongement d'une mobilisation initiée il y a 3 semaines au moment où 3 homicides par arme à feu avaient eu lieu en quelques jours. Dans le Var, les autorités ont mis fin à une free party illégale rassemblant 150 personnes à Trigance. Le son a été coupé à la mi-journée. Une 60aine de verbalisations a été dressée, principalement pour des infractions routières. Une personne a été placée en garde à vue pour un trafic de stupéfiants. Jean-Luc Mélenchon, attendu dans quelques minutes au journal de 20h de TF1, le leader de la France Insoumise devrait y officialiser sa 4e candidature à la présidentielle. Réunis à Paris, les élus de son mouvement devaient d'abord entériner cette désignation. Elle devra ensuite être confirmée par la collecte de 150 000 parrainages citoyens. À l'étranger, les États-Unis considèrent qu'ils asphyxient le régime iranien avec le blocus mis en place. Propos du ministre américain au Trésor, Scott Bessent. D'après le commandement militaire américain, 49 navires ont déjà été bloqués par Washington. Et puis du sport, les relayeuses françaises du 4x100 mètres se sont qualifiées aujourd'hui pour les mondiaux 2027 à Pékin. Elles ont remporté leur série de repêchage face au Nigeria. Bonne nouvelle après leur disqualification hier dans les séries.
0: Merci Maëlle Laurent. On se retrouve à 20h pour un point sur l'actualité et votre journal.
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0: Toujours avec Hélène Rouet et Jules Torres. 17 000 teufeurs, 600 interpellations, 33 blessés, dont 5 quand même en urgence absolue. C'est le triste bilan de la rave party illégale qui touche enfin à sa fin près de Bourges, sur un terrain militaire jugé dangereux. C'est bien le problème. Le ministre de l'Intérieur s'est rendu sur place dans la journée et Laurent Nunez a dénoncé un rassemblement interdit.
20: Ce que je voudrais dire déjà, c'est d'emblée répondre à Mme Rousseau et à Mme Tondelier que j'entendais ce matin parler de ce déplacement comme étant le déplacement sur un caractère répressif. Je voudrais leur rappeler très solennellement que ces rassemblements musicaux, ils sont soumis par des règles juridiques. Et la première des règles juridiques, c'est de les déclarer en préfecture. Dès lors qu'un rassemblement musical dépasse 500 personnes, on déclare le rassemblement en préfecture. Ce qui s'est passé ici dans le Cher n'obéit à aucune de ces règles juridiques. Donc c'est donc un rassemblement musical illégal.
0: La question qu'on a tendance à se poser, c'est si c'est illégal, pourquoi depuis vendredi, on a une rave party avec 17 000 teufeurs?
19: Parce que l'État est incapable de se faire respecter. C'est très drôle parce que fou. Ça me fait penser au débat que nous avions avant sur les économies. Moi, là, par exemple, j'aurais bien aimé que les 17 000 teufeurs, ils soient verbalisés. Ça aurait mis un petit peu d'argent dans les caisses de l'État. C'est-à-dire qu'il y a plusieurs millions qui auraient pu rentrer directement dans les caisses de l'État. Et je crois qu'il n'y a eu que 600 verbalisations. Donc, je trouve que là, l'État n'a absolument pas été à la hauteur.
0: Mais c'est pas normal, vous voyez, qu'ils soient pas sanctionnés, qu'ils payent pas.
19: Non, bien sûr.
0: Vous payez pas votre billet de métro, j'imagine que vous. payer une amende.
19: Bien sûr, je me suis déjà fait contrôler sans billet, je peux vous dire que j'ai pris une amende.
0: Bien sûr que je l'ai payé.
19: Mais l'État est incapable de gagner ce bras de fer contre des teufeurs. L'État est incapable de faire respecter une loi. Je vous rappelle quand même qu'il y a une loi qui a été votée en avril dernier, c'est-à-dire il y a quelques jours, qui renforce les pouvoirs notamment de la préfecture pour empêcher ce genre de rêve parti qu'on appelle sobrement des technivals. Mais c'est-à-dire que, d'autant plus, le pire, c'est qu'on le savait. On le savait bien avant. Moi, ça fait 4 jours qu'on discute de tout cela, alors que la rêve parti n'était même pas encore là. Donc, on est capable d'envoyer des drones, des hélicoptères, voire même parfois des chars, des LBD contre nos agriculteurs.
0: Et puis des contrôleurs, en effet, chez des boulangers, le premier.
19: En effet, chez des boulangers. Mais on est incapable d'empêcher 17 000 punks à chiens d'aller faire une rêve partie sur un terrain militaire.
0: Un terrain militaire qui appartient à l'État, où il y a possiblement des munitions
19: anciennes, notamment des obus, qui sont encore explosé sur le terrain. Bienvenue au Maboulistan.
1: Ce qui est vraiment désolant, c'est ce à quoi on a assisté cet après-midi, c'est la définition, si on devait l'expliquer à quelqu'un, de la politique spectacle. C'est-à-dire que Laurent Nunez, qui se rend là-bas 3 jours après, alors que l'État, ça fait 3 jours que précisément il laisse faire, parce que 17 000 personnes sur un terrain, non seulement vous pouvez l'anticiper, ça se voit, ça se fait, mais pourquoi vous attendez 3 jours pour se rendre sur place? Donc, ça n'est pas de la gestion de crise, c'est de la communication en fin de crise.
0: Pire, Hélène, oui, Laurent Nunez a annoncé son intention de mieux réprimer ces rassemblements musicaux illégaux.
20: La revendication, c'est on vient à Bourges parce que le ministre de l'Intérieur est né à Bourges, enfin dans la zone de Bourges, et on vient sur le polygone parce qu'on est contre la guerre, et donc il y a une revendication qui est clairement antimilitaire. Donc je veux simplement dire que ça ne fait que me renforcer dans la conviction qui est la mienne de continuer à porter un projet de loi qui s'appelle Riposte et qui comporte une partie consacrée au rêve parti. Organiser une rêve partie maintenant, ce sera un délit puni de 2 ans d'emprisonnement, de 30 000 euros d'amende. Puis surtout, ce que nous allons proposer, c'est que les participants aux rêves parties, dès lors qu'ils ont été informés du caractère illégal de ce rassemblement musical, ce sera un délit aussi pour les participants et nous pourrons appliquer l'amende forfaitaire délictuelle à hauteur de 300 euros.
0: Bon, 300 euros déjà, première question, on se demande pourquoi elle n'existe pas déjà, cette amende. Et deuxièmement, j'attends de voir qu'on mette en prison ces toughers, alors qu'on a du mal parfois à mettre des délinquants qui tapent sur des policiers en prison.
1: Malheureusement, comme dans la grande majorité de ce genre de cas en France, vous avez une répression judiciaire qui n'est pas la bonne. Donc non seulement là, il n'y a pas eu manifestement assez de verbalisation, assez d'interpellation, manifestement il n'y en a pas eu. Donc évidemment, vous allez recommencer la prochaine fois. Dès que vous avez une espèce d'idée un petit peu pseudo-révolutionnaire contre une pseudo-loi, ou alors là en l'occurrence contre la gare, vous allez sur un terrain où en fait c'est extrêmement

0: renseignement territorial. Bon, ça nous occupe quand même un temps médiatique qui, je trouve, est surproportionné par rapport à ce qu'on devrait accorder. C'est-à-dire que c'est quand même absolument lunaire. On est un pays où Emmanuel Macron nous dit que pour être craint, il faut être libre. Et moi, j'imagine les gens qui détestent la France ou qui veulent faire du mal à la France. Je pense à M. Théboul, là, qui doit regarder les informations et qui doit se dire, mais il croit vraiment qu'il va obtenir les laissez-passer consulaires et faire un bras de fer avec nous, alors qu'il n'est même pas capable de mater 17 000 toughers. Donc, vous voyez bien quand même que c'est vraiment symbolique de cet État qui n'arrive plus à gagner, à imposer sa vision.
1: Et un dernier mot, c'est le préjudice pour les riverains et les agriculteurs, dont on a parlé, et qui ont réellement souffert de ces trois jours de grand n'importe quoi sur ce terrain-là, précisément. Oui, mais qui va leur... Non, mais c'est un préjudice pour eux, mais qui, en fait, va leur rendre justice à ces personnes-là? Personne, puis ça sera...
0: Et j'ai fait un petit calcul pendant qu'Hélène était en train de parler.
2: J'avais calculé.
0: J'ai fait une petite calculette. Il y avait 17 000 toughers, et donc l'amende qui est prévue dans la loi, c'est 30 000 euros maximum. Donc moi, j'aurais été plutôt bien portant, c'était bien 10 ans, j'aurais mis l'amende la plus grande, et ça aurait mis dans les caisses de l'État 510 millions d'euros. Donc,
2: c'est
0: vous voyez,
2: bien,
0: vous
2: devrait vous embaucher, merci, dites donc.
3: Jules Torres, vous parliez de l'Algérie il y a quelques instants dans le JDD. Ce dimanche, un article consacré à l'échec de la méthode Macron sur l'Algérie, puisque on le rappelle, le régime quand même algérien continue à faire la sourde oreille sur les dossiers les plus importants, la réadmission des profils radicalisés, la coopération sur le crime organisé, et puis cette interview réalisée par vos soins, Jules Torres, de Bruno Retailleau, qui répond, entre guillemets, aux maboules qui veulent se fâcher avec Alger. Bon, il était un petit peu visé, c'est sûr, Bruno Retailleau.
0: En tout cas, il s'est senti... Il s'est senti visé, c'est sans doute le vice-président des maboules. Mais oui, c'est-à-dire que bon, on a voulu demander à Bruno Retailleau d'abord si c'était sensibilisé, pourquoi le président de la République le faisait et pourquoi sa ligne était la bonne sur la question de l'Algérie, parce que vous avez en effet raison, il y a quand même des faits d'actualité récents qui nous montrent que Bruno Retailleau avait raison et qu'il a toujours raison. C'est-à-dire que oui, Boualem Sansal a été libéré par le concours bien-disant de l'Allemagne et du président Steinmeier. Oui, Kamel Daoud, pour avoir écrit un livre sur les massacres commis pendant la guerre civile algérienne, la décennie noire, a été condamné à 3 ans de prison. Christophe Glaize est toujours détenu depuis 2 ans, a été condamné pour apologie du terrorisme parce qu'il a eu l'outrecuidance de faire un reportage de football en Kabylie. Bon, c'est pas un régime aujourd'hui qui nous respecte. Ça, c'est la partie sur nos écrivains, nos journalistes, mais il y a aussi la partie sur le fait que l'Algérie boycotte et blackliste nos entreprises françaises, que l'Algérie a rajouté un couplet anti-français dans son hymne national, que c'est le seul pays qui n'a pas voulu participer à la coopération sécuritaire pendant les Jeux Olympiques, alors même que la Russie de M. Poutine nous donnait des informations sur possiblement des terroristes qui pouvaient rentrer en France pour commettre des massacres et avoir des drames, que l'Algérie refuse des laissez-passer consulaires, ne respecte pas les accords de 1994 sur le fait que quand vous arrivez à dire, vous avez le passeport, par exemple, de quelqu'un qui est sous OQTF, vous arrivez à prouver qu'il est algérien, l'accord de 1994 vous dit que vous n'êtes pas obligé d'avoir un laissez-passer consulaire. Donc à un moment donné, il y a beaucoup, beaucoup trop d'exemples en France qui nous permettent de dire que l'Algérie considère la France comme un paillasson, que la diplomatie française est dans une sorte d'aplaventrisme, et c'est ça que Bruno Retailleau dénonce dans son interview.
3: Il nous reste deux petites minutes, 20h tout à l'heure pour Jean-Luc Mélenchon. Bah oui, bien sûr, quelle surprise. Bon, on imagine qu'il va annoncer sa quatrième quand même déjà.
0: Absolument.
3: L'élection présidentielle, bon, c'est quasiment fait, on le sait déjà.
0: Oui, après, c'est
3: ils étaient réunis aujourd'hui, les Insoumis.
0: Mais ce qui est intéressant, c'est qu'ils le fassent sur TF1.
3: Oui, c'est vrai.
0: Parce que Jean-Luc Mélenchon, depuis des années...
3: Il aurait pu le faire sur Europe 1.
0: Oui, il aurait pu le faire sur Europe 1, au micro de Stéphanie Demuru, avec possiblement Hélène Rouet et Jules Torres pour poser d'autres
3: questions.
0: Je pense
3: qu'il aurait été en terrain conquis.
0: Bien sûr, il aurait adoré. Mais c'est intéressant parce qu'il a... Comment dire, il a enclenché depuis certaines années une sorte de fuite des grands médias, des grands médias nationaux, pour parler notamment sur les réseaux sociaux, sur Twitch. Il avait fait des conférences avec les nouveaux médias, où tous les anciens médias, si je puis dire, n'étaient pas représentés. Donc c'est intéressant qu'il brise finalement la règle qu'il avait édictée depuis des années en parlant au premier, au premier 20h. Bah, ça dit que la campagne présidentielle de Jean-Luc Mélenchon va être beaucoup moins hargneuse, en effet, que ce qu'on a pu voir ces dernières semaines. Il va faire une campagne extrêmement mitterrandienne. Vous allez voir qu'il ne va pas faire beaucoup d'excès. C'est ce qu'il avait fait à chaque campagne en 2017. En 2022, il part toujours extrêmement bas, entre 10-12%. Et en 2017, il fait 19,58%. Et en 2022, 21,95%.
1: Hélène Rouet. Ça, évidemment, ça va être très intéressant de voir le comportement de Jean-Luc Mélenchon de manière générale. On sait, pour le coup, alors la présidentielle, c'est vrai qu'à chaque fois, on a un peu le sentiment qu'il calme le jeu, qu'il calme les ardeurs et qu'il s'adresse aux Français de manière beaucoup plus calme, moins violent, si vous voulez. Mais en revanche, pour les dernières élections municipales, c'est pas du tout la stratégie.

0: stratégie qu'il a adoptée. La stratégie était très violente. Les députés ont continué, si vous voulez, d'être brutaux, si vous voulez, de brutaliser l'Assemblée nationale, de brutaliser les mairies, les
1: vous
0: premiers
1: raison,
0: conseils
1: Hélène.
0: Municipaux qu'on voit.
1: Mais la présidentielle n'est pas la municipale, comme vous le savez.
0: Bien sûr, sauf que malheureusement, il va être entouré aussi des mêmes personnes qui étaient derrière lui pour les municipales. Et toutes ces personnes-là vont continuer de parler pendant la prochaine présidentielle.
1: Merci Hélène Rouet, merci à Jules Torres. Et
0: merci,
1: 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Et on se retrouve dans quelques instants avec le journal de Maëlle Laurent. Et puis, mon invité, il est l'un des intellectuels les plus courtisés du moment, en particulier par les présidentiables, qui s'arrache ses conseils sur la question du pouvoir d'achat. À 20h10, mon invité, Antoine Fouché, ancien directeur de cabinet d'une ministre du Travail et puis auteur du livre « Le sortir du travail qui ne paie plus ». À tout de suite sur Europe 1.
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1: Dans quelques instants, j'accueillerai mes débatteurs de la deuxième heure, Alexandre Malafaille et Gilles Boutin. On parlera pouvoir d'achat avec mon invité Antoine Fouché, président du cabinet de conseil Quintet, ancien directeur de cabinet de la ministre Muriel Pénicaud. Et surtout, c'est celui qu'on écoute. Beaucoup de présidentiables le conseillent sur ses conseils éclairés. Sortir du travail qui ne paie plus, c'est son livre. Il nous en parlera à 20h15. En attendant, c'est le journal avec vous, Maëlle Laurent. Coup de pression, Maëlle, sur les distributeurs.
14: Accusés de profiter de la flambée des carburants, ils seront reçus demain à Bercy par le ministre de l'Économie. Hier, Sébastien Lecornu a appelé Total Énergie à un plafonnement généreux des prix à la pompe. Face aux surprofits réalisés par la majeure pétrolière, on fait le point dès le début de cette édition. Mieux réprimer les rassemblements illégaux, l'ambition du ministre de l'Intérieur en déplacement à Bourges ce dimanche. Sur cette zone militaire où sont rassemblés plusieurs milliers de fêtards pendant 3 jours, 5 sont en urgence absolue pour pour consommation de stupéfiants. 600 verbalisations ont eu lieu. Comment Laurent Nunez veut-il s'y prendre pour mettre fin au fléau des rêves partis? Vous l'entendrez dans ce journal. Et puis le vrai faux suspense du jour, la candidature de Jean-Luc Mélenchon à la prochaine présidentielle. Le chef de file de la France insoumise est aux 20h de TF1. Il devrait annoncer qu'il briguera bien l'Élysée pour la 4e fois consécutive. Confirmation attendue dans quelques minutes.
1: Estelle Lafon, un mot de la tendance météo de ce lundi.
4: Eh bien, c'est un temps agité de nouveau demain, dans la lignée de ce qui a commencé en fin de semaine. Le soleil est bel et bien parti pour le moment. Bulletin complet en fin de journal.
1: À tout à l'heure, Estelle.
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1: Maëlle, que peut faire le gouvernement pour enrayer la hausse des prix des carburants?
14: Le ministre de l'économie, Roland Lescure, reçoit dès demain les distributeurs et énergéticiens pour évoquer cette flambée des prix à la pompe. Initiative qui s'ajoute aux propos du Premier ministre Sébastien Lecornu, qui a demandé hier à Total Energy de mettre en place, je cite, un plafonnement généreux des prix à la pompe. Caroline Baudry.
0: Oui, sans donner davantage de précision, le Premier ministre maintient la pression sur Total, qui s'est engagé à plafonner à 1,99€ le litre d'essence et 2,09€ celui de diesel tant que la crise durera. Selon Pascal Delimage, chef économiste chez Novamind, difficile de faire davantage pour le géant tricolore qui pourrait être mis en difficulté sur la durée.
15: Total peut absorber quelques centimes, donc c'est faisable, mais plutôt, on va dire, limité à quelques centimes par litre et sur une période bien déterminée. Évidemment que si la crise continue 2 ou 3 mois, la distribution risque de devenir déficitaire.
0: Problématique en termes de concurrence vis-à-vis des autres distributeurs. Au-delà du plafonnement des prix à la pompe, le Premier ministre est pressé par une partie de la classe politique de mettre en place une taxation des surprofits de l'entreprise. Une proposition démagogique et risquée d'un point de vue économique, selon Philippe Chalmin, économiste, professeur à l'Université Paris-Dauphine et président de la Société d'études Cyclope.
16: Je suis assez étonné que des gens que je pense être raisonnable, comme les socialistes, y est adhéré, mais on retrouve effectivement les deux extrêmes, que ce soit LFI, que ce soit le Rassemblement National, Total, comme toutes les compagnies pétrolières dans le monde, a profité de la hausse des prix. Ça voudrait dire que l'on taxe une entreprise française pour être dynamique à l'international, ce qui peut apparaître paradoxal.
0: Selon ces deux spécialistes, le risque serait d'empêcher Total d'investir dans les énergies renouvelables, par exemple, voire d'inciter l'entreprise à quitter la France.
14: Caroline Baudry pour Europe 1. Illustration de ces prix des carburants, de cette facture énergétique toujours au sommet, la possible remise en question de la gratuité dans les transports publics. Ville pilote de ce dispositif qui date de 2009, la gratuité à Aubagne, elle profite à un bassin de population de 100 000 personnes, mais l'apparition d'un trou de 120 millions d'euros dans les caisses de la ville laisse planer la menace d'un retour en arrière à l'initiative du président de la métropole. C'est un reportage Europe 1 signé Stéphane Burgat.
17: Au terminus des bus et tramways, l'idée d'un retour en arrière sur la gratuité inquiète les voyageurs.
18: C'est un avantage qu'il ne faudrait pas perdre.
19: Oui, moi je le prends souvent. Il me laisse juste là, le bus, ouais. C'est quand même mieux pour moi. Ah oui, avec une petite retraite, c'est sûr.
18: Le jour où ce sera plus gratuit qu'il faut payer, les gens prendront leur voiture et il y aura encore plus d'autos sur la route.
17: Une fronde politique est menée par le maire d'Aubagne, Jean-Pierre Schillari. Selon lui, la gratuité bénéficie à 100 000 personnes dans l'agglomération.
20: On multiplie par 3 la fréquentation des transports en commun. Actuellement, avec le prix des carburants, il y a de plus en plus de gens qui vont dans les transports en commun. On a calculé pour un couple, ils économisent 500 euros par mois. Alors plutôt que de tirer vers le bas en disant on annule la gratuité des transports, il faut penser à développer la gratuité.
17: Selon Maurice Marsiglia de l'association des voyageurs Asdel, le coût de la gratuité est dérisoire comparé à la dette abyssale de la métropole.
21: Ça coûte pas cher. Il faut savoir que la gratuité sur le pays d'Aubagne et de l'Étoile, c'est environ 2 millions d'euros par an. Alors je vois pas comment on va arriver à combler un trou de 125 millions avec 2 millions d'économies.
17: Car cette gratuité est en grande partie financée par une taxe versée par les entreprises locales. Aubagne, Stéphane Burgat, Europe.
14: Donald Trump a le choix entre une opération impossible et un mauvais accord, la déclaration aujourd'hui des gardiens de la révolution iranien. Le président américain va étudier un nouveau plan de Téhéran en 14 points visant à mettre fin à la guerre dans un délai de 30 jours. Mais le président américain doute déjà qu'il soit acceptable. Le plan iranien qui inclut également la fin des combats sur le front libanais. Sauf qu'Israël a mené aujourd'hui une nouvelle frappe dans le sud du pays. Elles ont fait 1 mort et 8 blessés, dont des secouristes. Ça évoque des opérations dirigées contre leur Hezbollah. Mais le ministère libanais de la Santé dénonce des attaques visant des zones civiles et des installations médicales. Dans l'actualité de ce dimanche soir, un foyer de syndrome respiratoire aigu détecté à bord d'un navire de croisière reliant l'Argentine au Cap-Vert. Trois passagers testés positifs au virus sont décédés. Maladie transmise à l'être humain par des rongeurs. L'Organisation mondiale de la Santé indique suivre la situation et coordonne une enquête internationale. L'actualité, c'est aussi la politique avec Jean-Luc Mélenchon, invité ce soir du journal de 20h de TF1. Le chef de file de LFI devrait y annoncer sa candidature à la présidentielle de 2027, sa quatrième consécutive. Au préalable, les élus insoumis réunis à Paris devaient officiellement désigner leur candidat pour l'Élysée. En 2022, Jean-Luc Mélenchon avait recueilli 22% des suffrages. Il lui avait alors manqué 420 000 voix pour accéder au second tour.
1: Europe 1, il est 20h06, près de Bourges, la rave party illégale touche à sa fin.
14: Oui, ils étaient encore 17 000 fêtards ce dimanche sur place, encadrés par quelques 650 gendarmes. Le ministre de l'Intérieur s'est rendu sur place, précisant que 600 verbalisations avaient eu lieu. 33 personnes ont par ailleurs été blessées, dont 5 en urgence absolue pour consommation de stupéfiants. La free party organisée sur cette zone militaire dangereuse, pouvant abriter des munitions non explosées. Un deuxième obus a même été retrouvé sur place. Laurent Nunez, qui veut réprimer plus efficacement ce genre de rassemblement non autorisé. Une proposition de loi en ce sens arrive au Sénat. Le ministre de l'Intérieur en détaille les principaux points.
5: Nos concitoyens ne comprennent pas que l'on puisse s'installer sur un terrain au mépris des nuisances que cela crée. Ça ne fait que me renforcer dans la conviction qui est la mienne de continuer à porter un projet de loi qui s'appelle Riposte et qui vise, en emboîtant le pas d'une parlementaire qui s'appelle Madame Laetitia Saint-Paul du groupe Horizon, qui a fait adopter une proposition de loi sur les rêves parties. Il y aura donc un projet de loi porté par le gouvernement qui va exactement dans le même sens. Organiser une rêve partie maintenant, ce sera un délit puni de 2 ans d'emprisonnement, de 30 000 euros d'amende. Et puis surtout, ce sera un délit aussi pour les participants et nous pourrons appliquer l'amende forfaitaire délictuelle à hauteur de 300 euros.
14: Le ministre de l'Intérieur, Laurent Nunez, en déplacement ce dimanche près de Bourges, sur les lieux de la rêve partie illégale. Et puis cette fois dans l'Isère, ils étaient moins nombreux qu'à Bourges, mais ils espèrent bien faire entendre leur voix. Plusieurs centaines de personnes ont défilé cet après-midi à Grenoble. Une marche blanche pour dire stop à la violence liée au narcotrafic. Rendre hommage également à toutes les victimes, celles des 3 homicides par arme à feu qui ont eu lieu en moins d'une semaine, notamment il y a quelques jours. Reportage de la correspondante d'Europe 1 en région Auvergne-Rhône-Alpes, Noémie Loisel.
6: Grenoble, stop à la violence, pas une balle de plus. C'est ce qu'on pouvait lire sur une banderole brandie par des familles de victimes. Des jeunes, mais aussi des habitants de la ville. En tête de cortège, Azdine Niaoui, ancien champion de boxe et fondateur d'un club. Il a lancé cette marche à la suite du décès du père de l'un de ses élèves. Ce videur a été tué par balle mi-avril en sortant d'une boîte de nuit.
22: J'ai été à son enterrement. Je l'ai vu une semaine avant, vivant, pour inscrire son fils. Donc aujourd'hui, il faut que la politique prenne des décisions pour stopper toute cette violence et pour continuer un travail d'éducation qui est important aussi pour la jeunesse.
6: À ses côtés, le frère et l'ex-compagne de Lilian Dejean ne veulent pas que l'on oublie ce chef du service de la propreté urbaine à la ville, abattu en septembre 2024 alors qu'il tentait d'empêcher l'auteur d'un accident de la route de prendre la fuite.
23: On veut que ça s'arrête, que la violence, la tuerie sur Grenoble, dans toutes les villes, on veut que ça s'arrête.
24: Ça avance pas tant que ça, mais il faut pas lâcher l'affaire. C'est dur, mais c'est bien de se rassembler. Si ça peut faire avancer certaines choses, on le fera tant qu'on pourra.
6: La maire de Grenoble, également présente au rassemblement, a rencontré le ministre de l'Intérieur il y a une dizaine de jours. Un pacte de coopération devrait être mis en œuvre d'ici l'été, avec notamment un renforcement des moyens. Grenoble, Noémie Loisel, Europe 1.
14: Allez, un mot de rugby pour terminer. L'Union Bordeaux-Bègles s'est qualifiée pour la finale de la Champions Cup. Les tenants du titre ont battu aujourd'hui les Anglais de Bath 38-26 en demi-finale autour d'un match particulièrement disputé. Ils retrouveront en finale le club de Leinster. Ce sera le 23 mai en Espagne, à Bilbao.
1: Merci beaucoup, Maëlle.

Merci aux équipes d'Europe 1, bien sûr. Le prochain rendez-vous de l'info, ce sera dans un peu moins d'une heure maintenant pour le début du 6h-8h sur Radio Rythme Bleu pour ce lundi matin que je vous souhaite d'excellent. Bonjour, j'espère que vous allez bien. Soyez les bienvenus, c'est le 124e jour de l'année aujourd'hui. J'espère comme d'habitude du bon pied, de bonne humeur. Nous célébrons les Sylvains, c'est le prénom à l'honneur. Un évêque de Gaza qui vivait au 4e siècle et qui fut persécuté. Bonne fête donc aux Sylvains, mais aussi aux Sylvie, Sylviane, Sylvia. Sylvain est d'origine latine. Ce prénom signifie forêt. Au caractère, les Sylvie, les Sylvains sont vifs, courageux et ont le sens pratique. Leur couleur le vert, leur chiffre le 3. Bienvenue sur Radio Rythme Bleu pour le jour du début ce lundi 4 mai en espérant que vous allez bien. On va attaquer en musique. Ce matin, on y va avec Sting dans le calme et dans un instant, la page pratique. Ce sera bien sûr les amis et communiqués. On va retrouver Eugénie d'ici quelques minutes.

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1: Bonjour Thierry et bonjour à toutes et à tous. L'Office des Postes et Télécommunications informe les entreprises du lancement d'une consultation ouverte en vue de la passation d'une convention ayant pour objet fourniture de cartes USIM et USIM M2M. Les soumissionnaires peuvent prendre possession du dossier de consultation des entreprises, des parutions du présent avis en version dématérialisée sur la plateforme de dématérialisation de la Nouvelle-Calédonie sur le site www.marchepublic.nc. Les candidats sont invités à s'inscrire sur la plateforme afin de pouvoir être destinataires des éventuelles modificatif apporté au dossier de consultation des entreprises. Les soumissions devront être remises au plus tard le 3 juillet, 15h, délai de rigueur, en version dématérialisée par voie électronique sur la plateforme de dématérialisation de la Nouvelle-Calédonie en se connectant au profil acheteur www.marchepublic.nc en version papier au secrétariat du Centre des approvisionnements et de la logistique de l'OPTNC est situé au 1 rue Eiffel du COS. Les échantillons finaux devront être remis au plus tard le 3 juillet, 15h, délai de rigueur au secrétariat du Centre des approvisionnements et de la logistique de l'OPTNC situé au 1 rue Eiffel du COS.
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1: Les adhérents de l'association citoyen mondorien sont convoqués à l'Assemblée Générale Ordinaire mardi 5 mai à 18h15 à la salle des communautés du Vallon d'Or, WARF. Ordre du jour, approbation du bilan moral 2025, approbation du bilan financier 2025, perspective et budget prévisionnel, cotisation 2026, montant et durée de validité, questions diverses, paroles aux invités. La présence des membres est indispensable. Inscription et renouvellement possible sur place pour l'adhésion 2026. L'Institut de formation des professions sanitaires et sociales de Nouvelle-Calédonie organise une sélection pour l'entrée en formation conduisant au diplôme de Nouvelle-Calédonie d'accompagnateur de vie pour une rentrée fixée au lundi 31 août. Cette formation, financée par la Direction du Travail, de l'Emploi et de la Formation professionnelle, est exclusivement réservé aux candidats justifiant des critères suivants. Être demandeur d'emploi inscrit depuis au moins 3 mois à la date d'entrée en formation, ne pas avoir volontairement quitté un emploi dans les 60 jours qui précédant l'entrée en formation et enfin avoir interrompu son parcours de formation initiale depuis au moins 12 mois ou avoir fait l'objet d'un licenciement économique, notamment du fait des crises intervenues en 2024, industrie du nickel, BTP ou entreprises impactées par les émeutes à partir de mai 2024. Une personne titulaire d'un diplôme supérieur au baccalauréat n'est pas prioritaire. Ne pas être en disponibilité de la fonction publique. Les dossiers d'inscription sont à retirer du 4 mai au 29 mai à 15h, soit directement à l'accueil de l'IFP2SNC, 4 bis boulevard Vauban, centre-ville, ou téléchargeable sur le site internet www.ifp2snc.nc. Le dossier d'inscription doit parvenir à l'IFP2SNC au plus tard le 29 mai à 15h. Terme de rigueur, le cachet de la poste faisant foi en cas d'envoi postal.
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1: La commune de Pointe-Boute informe les entreprises qu'elle lance un appel d'offres ouvert pour les travaux de réhabilitation de la RM numéro 2 Tamahon, pic Gaillard, entre intersection Sibu et la fin du morcellement Orcan, lot numéro 1 Verdé. Le dossier de consultation des entreprises peut être consulté et retiré gratuitement sur la plateforme des marchés publics de la province nord, www.marchépublic.province-nord.nc. Les candidats sont invités à s'inscrire sur la plateforme afin de pouvoir être destinataires des éventuels modificatifs apportés au dossier de consultation. Les offres devront parvenir dans les conditions fixées au règlement particulier de l'appel d'offres au plus tard le mercredi 27 mai à 15h, soit par envoi recommandé avec avis de réception postale à mairie de Pointe-Boute, BP 43 98 825 Pointe-Boute, soit déposé contre récépissé à mairie Pointe-Boute, RT 1, village de Pointe-Boute. L'attention des candidats est attirée sur la nécessité du strict respect des clauses figurant au règlement particulier de l'appel d'offres, jointe au dossier de consultation des entreprises. La Vesnor informe la population de la commune de Poume de l'organisation suivante du CMS à compter du 4 mai. Absence de soins infirmiers du 4 mai au 15 mai inclus. La reprise des soins infirmiers aura lieu le lundi 18 mai. Absence de téléconsultation médicale du 4 mai au 15 mai inclus. À compter du 18 mai, les consultations médicales se feront par téléconsultation au CMS de Poume, dont le planning hebdomadaire est affiché au CMS. Pour toute urgence, contactez le SAMU Centre 15. Le CMS se tient à votre disposition 47 74 72 pour tout complément d'information. La Provence rappelle la population de Poum à la prudence et à la vigilance.
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1: EEC vous informe de ces coupures programmées de la semaine pour raison de maintenance, d'extension du réseau et élagage. Des coupures d'électricité sont prévues. Bourreuil, Ni, Pueyo, Haute-Pueyo, mardi 5 mai de 7h30 à 8h30. Vallée de la Saoui, vallée Roblan, numéro 1 de 36 62 226, route municipale 6, numéro 5, 112 225 241 243, tribu de Borégao, de Bouyerou, de Poté. Bourreuil, Pueyo, mardi 5 mai de 7h30 à 12h30, vallée de la Saoui. Bourreuil, Ni, Pueyo, Haute-Pueyo, mardi 5 mai de 11h30 à 12h30, vallée de la Saoui, vallée Roblan, numéro 1 de 36 62 228, route municipale 6, numéro 5, 112 225 241 243, tribu de Borégao, de Bouyerou et de Poté. Mondor, Conception, mercredi 6 mai de 12h à 16h30, avenue des 2B, numéro 2000, 2052, 2070, 2078, 2089, 2098, 2109, 2120, 2140, 2185. 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Ces horaires sont susceptibles d'être modifiés sans autre préavis en fonction des contraintes liées à ces travaux. Enarcal informe ses clients que la distribution de courant électrique sera interrompue sur la commune de Yaté et plus précisément sur les zones Port Boisé, Waïna, Cuibini, Goro ce mardi 5 mai de 8h30 à 12h30. Le courant pourra être rétabli avant l'heure prévue sans autre préavis.
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1: Avis rectificatif relatif à l'appel à la concurrence pour les travaux d'éclairage sur la rue Jacques-Écaoué entre le rond-point du PK7 et l'échangeur de Normandie. Le maire de la ville de Nouméa informe les personnes intéressées que la date limite de remise des offres concernant l'appel à concurrence pour les travaux d'éclairage sur la rue Jacques-Écaoué entre le rond-point du PK7 et l'échangeur de Normandie est repoussée au mardi 18 mai, 15h30, heure de Nouméa, dernier délai. L'Office des Postes et Télécommunications lance un appel d'offres ouvert en vue de la passation d'un marché ayant pour objet entretien des espaces verts des sites de l'OPTNC répartis en 27 lots. Les soumissionnaires peuvent prendre position du dossier de consultation des entreprises des parutions du présent avis en version dématérialisée sur la plateforme de dématérialisation de la Nouvelle-Calédonie sur le site www.marchepublic.nc. Les candidats sont invités à s'inscrire sur la plateforme afin de pouvoir être destinataires des éventuels modificatifs apportés au dossier de consultation des entreprises. Les soumissions devront être remises au plus tard le 1er juin, 15h délai de rigueur, en version dématérialisée par voie électronique sur la plateforme de dématérialisation de la Nouvelle-Calédonie en se connectant au profil acheteur www.marchepublic.nc. En version papier à la Direction Générale de l'Office des Postes et Télécommunications, immeuble Roi Runa 2 de rue Montchauvet, accueil rez-de-chaussée 98 841 Nouméa.
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1: Les avis qui vont suivre concernent les décès pour Monsieur Cattier Valentin Eliceta, Monsieur Parado Henri, pour Madame Bouéareux Lucienne, Monsieur Déméné Marcel, Madame Gilberte Kion et Lodz, Monsieur Taréa Dani, Mademoiselle Bémaron My Darling, Monsieur Iwa Moka, pour Madame Pironne dit Titane et Tayeb, pour Monsieur Wanapo Jacques Wanapo et Monsieur Tokotoko Germain. On nous prie d'annoncer le décès de M. Cattier Valentin Eliceta, survenu le 26 avril dans sa 41e année. La veillée aura lieu au centre funéraire de Nouméa aujourd'hui lundi de 8h à 20h et demain mardi à partir de 7h. La cérémonie religieuse sera célébrée en la chapelle du centre funéraire de Nouméa demain mardi 5 mai à 10h15, suivie de l'inhumation à 11h30 au cimetière de Saint-Louis. Le travail coutumier se tient chez M. Cattier à Mabili. On nous prie d'annoncer le décès de M. Parado Henri, survenu le 29 avril dans sa 67e année. La veillée aura lieu au centre funéraire de Nouméa. Ce sera aujourd'hui lundi à partir de 7h. La cérémonie religieuse sera célébrée en la chapelle du centre funéraire de Nouméa aujourd'hui lundi 4 mai à 9h15, suivie de l'inhumation à 10h au cimetière du 5e kilomètre. On nous prie d'annoncer le décès de Madame Bouéareux Lucienne, survenue le 29 avril. L'inhumation aura lieu aujourd'hui lundi 4 mai à 13h au cimetière de La Foy. On nous prie d'annoncer le décès de Monsieur Déméné Marcel, survenu le 29 avril dans sa 94e année. La veillée aura lieu au centre funéraire du Pont des Français aujourd'hui lundi à partir de 16h30 et jusqu'à 19h. La cérémonie religieuse sera célébrée également aujourd'hui à 17h30, suivie de la crémation. On nous prie d'annoncer le décès de Madame Gilberte Kion et Lodz, survenu le 29 avril. Les veillées auront lieu au centre funéraire du Pont des Français. Ce sera demain mardi 5 mai de 16h à 19h et mercredi de 16h à 19h. La cérémonie religieuse sera célébrée ce mercredi 6 mai à 17h30, suivie de la crémation dans le respect de ses volontés, présence d'une corbeille à dons. On nous prie d'annoncer le décès de Monsieur Taria Dani, survenu le 30 avril à DBA. Son transfert vers Kouaoua aura lieu aujourd'hui lundi à partir de 10h. La veillée se tiendra au domicile familial dès son arrivée et l'enterrement aura lieu demain mardi 5 mai à partir de 9h. On nous prie d'annoncer le décès de Mademoiselle Bémaron My Darling, survenue le 1er mai dans sa 49e année des suites d'une longue maladie. L'inhumation est prévue aujourd'hui, lundi 4 mai. On nous prie d'annoncer le décès de Monsieur Iwa Moka, survenu le 1er mai dans sa 77e année. Les veillées auront lieu le samedi 9 et le dimanche 10 de 8h30 à 19h30 dans le grand salon funéraire au centre. Les coutumes se feront à partir du samedi 9 mai dans le salon funéraire. Le corps sera transféré sur les fous le lundi 11 mai par le Betty Show et l'inhumation aura lieu à la tribu de Nassé. On nous prie d'annoncer le décès de Madame Pironne Slicha dit Tita Neta.

0: Taïeb, survenu le 30 avril dans sa 97e année. Les veillées auront lieu au centre funéraire de Nouméa. Ce sera demain mardi 5 mai à partir de 9h, suivi de la bénédiction en salle de veille à 14h30 et de la crémation à 15h. On nous prie d'annoncer le décès de M. Wanapo, Jacques Wanapo, survenu le 1er mai dans sa 54e année. Le travail coutumier se déroule à la tribu de Répéné. La veillée se tiendra aujourd'hui, lundi 4 mai, de 16h à 22h. La cérémonie religieuse aura lieu au temple de Répéné. Ce sera demain mardi 5 mai à 9h, suivi de l'inhumation au cimetière de Répéné. On nous prie d'annoncer le décès de M. Tokotoko Germain, survenu le 28 avril dans sa 69e année. Les veillées auront lieu au centre funéraire de Païta, ce sera aujourd'hui lundi à partir de 8h. La cérémonie religieuse sera célébrée dans la chapelle du centre funéraire de Païta, aujourd'hui à 13h, suivie de l'inhumation à 14h au cimetière de Païta. Le travail coutumier se fait actuellement au domicile de son fils Georges sur Païta. C'était nos avis de décès.
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6: Bonjour à tous, c'est le 6h-8h, c'est bien parti pour cette matinale. Nous sommes ensemble aujourd'hui donc jusqu'à 8h pour développer l'actualité, notamment eh bien, de ce lundi 4 mai. Bonjour Thierry.
0: Bonjour Nicolas.
6: Comment allez-vous?
0: Ça va bien pour le jour du début.
6: Et oui, c'est celui-là.
0: Content de vous retrouver, soyez les bienvenus. On est ensemble avec Nicolas, bien sûr, jusqu'à 8h. Première matinale, on va vous accompagner, détailler le sommaire de cette émission. Faites comme d'habitude d'informations, de rubriques et bien sûr de musique.
6: Allez, vous retrouverez votre grand journal, ce sera à 6h30, suivi comme tous les lundis de la chronique de la semaine écoulée d'Elisabeth. Noire. Le mini-journal sera présenté à 7h30 par Mickaël Juneski. Avant de retrouver nos invités du matin, exceptionnellement ils seront deux ce matin, on va parler de l'exercice Tagatoatoa 2026 qui réunit jusqu'à vendredi 600 militaires qui seront sur le terrain dans la région de Bouraï, Moindou et La Foix. Le lieutenant-colonel Jérôme, chef du centre opérationnel de l'état-major interarmé, et le lieutenant-colonel Bertrand, chef du bureau des activités, seront nos invités ce matin à 7h30.
0: Et sans oublier l'info autrement, ce sera Bonjour à la Calédonie ce matin avec Kylinda Boakou, direction d'Imbéa, les effets mérite bien sûr l'horoscope, les anniversaires et les mots drôles et méchants avec Elisabeth Noir, ce sera un peu avant 6h30.
6: Et puis vous prendrez la parole aussi dans ce 6-8. Je rappelle que vendredi prochain pour le 8 mai ce sera une nouvelle fois férié, un week-end de 3 jours pour beaucoup et donc il n'y aura pas de vent. Vous avez un avis vendredi si vous souhaitez nous appeler, ça se passe donc du lundi au jeudi au 25 46 46 pour nous faire part de vos avis sur l'actualité ou sur les sujets du quotidien. C'est donc le 6h-8h RRB matin, nous sommes le lundi 4 mai. Très bon réveil.
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0: Et il est 6h, voici notre premier rendez-vous avec la rédaction Info Express, on retrouve Nicolas Legrand.
6: Et à la une ce matin, un nouveau blackout sur la Grande Terre. Une coupure de courant généralisée s'est produite hier après-midi. Selon les premières hypothèses, l'incident aurait été provoqué par une forte activité orageuse dans le Grand Sud. Un incident qui a touché le réseau Enercal. La distribution d'électricité a donc été interrompue vers midi. Écoutez Nathalie Pantaloni, responsable de communication chez Enercal.
7: Les équipes Enercal ont constaté vers midi et demi un déclenchement de la ligne du Kossiaté, probablement dû aux orages qui étaient nombreux en début d'après-midi sur le sud de la Grande Terre. Ça a déclenché l'ensemble du système électrique de la Grande Terre, donc les 100 000 foyers et professionnels de la Grande Terre ont été impactés.
6: Et les distributeurs d'énergie, EEC et Enercal, ont pu relancer les réseaux de distribution pour réalimenter les foyers progressivement dans l'après-midi. Toujours dans l'actualité sur le territoire, un important incendie au Faubourg Blanchot hier. Les pompiers ont été appelés pour une voiture en feu. Le sinistre s'est propagé à un dock à proximité. Le bâtiment de 200 mètres carrés de la route du Port des Pointes était entièrement embrasé à l'arrivée des soldats du feu. Une intervention difficile qui aura duré plusieurs heures en raison du risque d'effondrement de la mezzanine. 21 pompiers ont été dépêchés sur place avec 6 engins. Un dock mitoyen a été préservé des flammes. L'actualité politique nationale, Jean-Luc Mélenchon officialise sa candidature à la prochaine présidentielle. Il était l'invité du journal de 20h de TF1 il y a quelques minutes, alors que les élus de la France insoumise étaient réunis aujourd'hui à Paris pour désigner le candidat du mouvement pour 2027. Un possible foyer d'infection à l'antivirus à bord d'un navire de croisière dans l'Atlantique. Il s'agit d'un syndrome respiratoire aigu transmis à l'être humain par des rongeurs. Sur les 6 personnes touchées, 3 sont mortes et une est en soins intensifs en Afrique du Sud. Une enquête sanitaire internationale est en cours. Le secrétaire d'État américain Marco Rubio se rend à Rome et au Vatican cette semaine. Il devrait y rencontrer le numéro 2 du Vatican. L'objectif, c'est de réchauffer les relations entre le Saint-Siège et la Maison-Blanche. Ces dernières semaines, le pape a dénoncé l'intervention américaine en Iran, suscitant de vives critiques de la part de Donald Trump. On termine avec un mot de sport, du football, avec la 32e journée de Ligue 1 qui se termine par un choc entre l'Olympique Lyonnais et Rennes, qui intéresse directement le haut du classement. Lyon est 4e et le Stade Rennais 5e du championnat de France. Parmi les performances du jour, le Paris FC d'Antoine Comboiré a remporté un succès probant face à Brest, 4-0. Le second club de la capitale qui était en bas de tableau avant l'arrivée du tacticien calédonien est désormais à la 11e place. Sur les terrains de rugby maintenant, l'Union Bordeaux-Bègles défendra son titre en Champions Cup. L'UBB a dominé Bath en demi-finale sur le score de 38-26. Les Girondins de Yoram Moefana ont maîtrisé leur sujet pour aller disputer une deuxième finale consécutive. Ils feront face aux Irlandais du Leinster. Et puis la Formule 1 et Kimi Antonelli qui remporte le Grand Prix de Miami. L'Italien sur Mercedes qui s'était lancé en pole position a devancé les McLaren de Lando Norris et d'Oscar Piastri. Max Verstappen sur Red Bull n'a terminé qu'à la 5e place et Charles Leclerc au volant de sa Ferrari a terminé 6e. Côté français, Esteban Ocon a terminé 13e. Pierre Gasly et Isaac Hadjar ont tous les deux abandonné après avoir crashé leur monoplace dans le 5e tour.
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6: Et la météo, c'est avec vous Thierry.
0: Oui, pour ce lundi matin, des averses concerneront encore l'île des Pins, la pointe sud et le sud-est, ainsi que les Loyautés. Le soleil dominera ailleurs. Le vent pour ce matin, 10 voire 15 nœuds, ce sera le maximum du côté des îles Loyautés. Cet après-midi, le soleil sera plus timide, contrarié au fil des heures par des débordements nuageux qui apporteront des averses parfois modérées, en particulier sur la côte ouest et le sud-est. Le vent pour s'abriter 15 à 20 nœuds au maximum, cette fois, ça sera sur le sud-ouest. Les températures pour cet après-midi, 28 à 31 degrés en général, Nicolas.
6: Merci beaucoup Thierry pour ce point complet sur la météo. La suite, on va voir les anniversaires notamment.
0: Exactement, au 25-46-46, vous êtes les bienvenus au standard. Bien sûr, par SMS, vous tapez votre texto, vous l'envoyez lui au 31-46, vous êtes les bienvenus. Donc Jane, rappelons hein, qu'elle est derrière le combiné pour ce matin. On vous souhaite la bienvenue à tous pour les natifs de ce 4 mai.
6: Merci beaucoup. La suite, c'est également bonjour la Calédonie et on retrouve Kalinda Bouakou.
9: Bonjour la Calédonie, bonjour à la ville de Dimbéa. Ce matin, on va parler de la 4e édition du Tour de Calédonie à Mobilette de l'association Les Petits Pansements du Cœur qui a débuté le vendredi 1er mai dernier. Le départ a été donné à la caserne des pompiers de la ville de Dimbéa. La Mobilette de l'association Les Petits Pansements du Cœur ira à la rencontre des Calédoniens dans le cadre de la campagne SMS pour la réalisation des rêves des enfants malades hospitalisés en service pédiatrie du Bédip.
10: La 4e édition, on modifie à chaque fois les parcours. Donc, des Dembéa Bouloupari, Thio, Thio Bouloupari, Bouraï. On fait 197 km. La deuxième étape, c'est Bouraï, Waouilou, Ponérewain. Puis voilà, enfin, plein de belles petites rencontres partout tout au long du parcours, quoi. Hein. Et puis après, on se rencontre les gens, on échange. Je sais qu'à Koné, on doit rencontrer les collégiens de Koné. À Kouma, qu'on est déjà attendu. Enfin, un peu partout où on passe, les gens essayent de nous rencontrer et puis passer des petits moments ensemble. C'est sympa, quoi.
11: L'objectif, c'est quoi exactement?
10: Alors, l'objectif, c'est de récupérer à travers cette campagne SMS en sachant. Le coût du SMS, à chaque fois que les gens font l'opération, c'est-à-dire qu'ils tapent dans message, ils envoient 3617, ça coûte 233 francs. L'objectif, c'est de récupérer du financement pour faire vivre cette belle association et puis faire toutes nos opérations. Quoi. Ça nous est arrivé aussi d'acheter du matériel, notamment nous avons acheté des lits pour le service d'animation, c'est-à-dire que les parents puissent dormir confortablement. Nous avons acheté aussi un AQN, un appareil qui sert à voir les veines lorsqu'on perfuse les gamins. Enfin, voilà, plein de choses diverses et variées. Mais pour ça, c'est vrai qu'il est venu de la guerre, c'est de l'argent. Donc, ce tour de Calédonie permet aussi de rebooster la campagne, parce que c'est vrai qu'on était un peu en perte.

0: il nous reste encore 6 000 et quelques SMS pour boucler nos 14 voire 15 000 SMS l'an dernier. Bon, c'est vrai que ça, quand j'en tournais pas terrible, mais bon, la générosité des Casaniers va faire qu'on va y arriver. Les derniers kilomètres, ça devrait chauffer un max, j'espère.
1: Alors justement, un message, une invitation à lancer aux Calédoniens à l'occasion de ce tour de Calédonie en mobilette.
0: Alors un message, alors faites des SMS un maximum, soutenez-nous, la cause est belle et honorable. Ce qu'il ne faut pas oublier, c'est que vous avez quand même environ, en statistique, 4000 gamins qui passent l'année au Médipôle. Alors, ce sont nos enfants. Et puis, je pense que pour nos gamins, on peut faire ça pour 233 francs. C'est la portée de tous. Et c'est vrai que je lance un message parce que je le vois au niveau statistique. L'an dernier, on était à peu près 6000 à faire, à refaire. C'est-à-dire que ce sont les mêmes. Il faudrait que ça soit un peu plus ouvert, un plus grand nombre. Donc, voilà, je pense que les gens devraient se l'approprier parce que c'est leur association. Hein. Nous, on fait le job. Notamment, il y a encore un projet de voyage là, en Nouvelle-Zélande. Enfin, il y a des belles choses dans les cartons. Là. Mais voilà, tout ça, il faut de l'argent. Et puis ben, après, il faut faire des projets. Quoi. C'est ce qu'on essaie de faire du mieux que l'on peut. Hein.
2: C'était le pilote de la mobilette, Patrick Monnier, qui est également bénévole de l'association Les Petits Pansements du Cœur. Et donc, pour aider l'association à réaliser les rêves de ses enfants atteints de maladies chroniques, hospitalisés en pédiatrie au Médipôle, envoyés dans DON au 3677 jusqu'au 16 mai prochain. Bonne journée sur Radio Rythme Bleu.
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4: Bonjour à tous, ce lundi, eau thermale, PVs illégaux et un assassinat politique ont marqué l'histoire du territoire. Bonne fête aux Florian, Floriane, Oumfray, Sylvain, Sylvaine et Sylvana. Et un joyeux anniversaire à Gérard Jugnot, 75 ans aujourd'hui, cofondateur du Splendide, l'homme des bronzés, du Père Noël est une ordure et des choristes. En 2026, il est à l'affiche de Mauvaise Pioche, sa 12e réalisation, toujours fidèle à sa veine de comédie populaire engagée. Le 4 mai 1932, l'Amérique respirait. L'ennemi public numéro 1, Al Capone, était envoyé en prison pour 17 ans. L'incorruptible Elliot Ness l'avait coincé pour fraude fiscale. Le 4 mai, en Calédonie, 1958, inauguration de la station thermale de la Crouenne, près de Canala. Les eaux des sources à 41 degrés possèdent des vertus soulageant les rhumatismes, les affections des voies respiratoires et les problèmes dermatologiques. Nous passons en 1979, le 4 mai, les PV des parcs-mètres sont déclarés illégaux, car les amendes étaient trop chères par rapport à ce qui était prévu par le code. Et bien du coup, il a été décidé de modifier le code plutôt que le montant des amendes. Sautons 10 ans plus tard, en 1989. Les deux principaux leaders indépendantistes, Jean-Marie Djibaou et Yewene Yewene, respectivement numéro 1 et numéro 2 du FLNKS, sont assassinés lors de la cérémonie coutumière de levée de deuil, un an moins un jour après l'assaut de la grotte de Gossana. Leurs assassins sont deux extrémistes du FULC, opposés aux accords de Matignon signés presque un an auparavant. Terminons avec le 4 mai 1992 et l'ouverture de l'hôtel Malabou dans le Nord, à Poum. Un 3 étoiles avec notamment des bungalows les pieds dans l'eau. Une belle plage privée pour bien terminer ce 4 mai, parfois sensible. Belle journée à vous tous et belle semaine avec RRB.
5: Merci Marion, une belle semaine également. Et comme d'habitude, on accueille Lana à 6h11, voici l'horoscope.
6: Coucou tout le monde, on commence avec les béliers. Vous démarrez vite, peut-être un petit peu trop. Une tâche ou un projet vous pousse à agir rapidement. Taureau, au lieu de lutter contre vos envies, structurez doucement vos journées avec. Gémeaux, un message, une réaction ou une discussion peut venir vous distraire en pleine journée. Cancer, vous absorbez trop, mauvais réflexe, faites votre part, point final. Lion, une action claire vaut mieux qu'une démonstration inutile. Soyez efficace, pas théâtrale. Vierge, côté finance, un détail lié à l'argent attire votre attention. Une dépense oubliée, un abonnement, un truc qui traîne, c'est exactement le genre de choses que vous pouvez régler rapidement. Balance, vous allez commencer à réfléchir trop loin. Stop, attendez des faits concrets avant de vous faire des films. Scorpion, vous captez des choses que les autres ratent. Sagittaire, vous avez envie de faire les choses à votre manière, sauf que ce n'est pas toujours possible. Une contrainte ou une règle vous bloque légèrement. Capricorne, vous êtes déjà dedans quand les autres sont encore en train de se réveiller mentalement. Résultat, on vous en donne plus. Verseau, Le problème dans votre vie aujourd'hui, c'est que vous risquez de ne pas noter et d'oublier les choses importantes. Mauvaise gestion. Prenez 10 secondes et gardez-la en tête. Et enfin, les poissons. Votre énergie est irrégulière. Un moment ça va, un moment ça descend. Classique après un week-end.
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5: Allez, histoire de vous donner la forme. Dans un instant, les anniversaires. On vous souhaite une bonne reprise pour ce lundi matin Kygo, le remix avec Donna Summer, bien sûr. Hot stuff, dans un instant, les anniversaires. C'est la dernière ligne droite au 25-46-46. Si vous êtes un natif de ce 4 mai.

4 mai, 6h16, on va souhaiter ce matin un bel anniversaire à Nadège des Collines de la Ouaya, de la part de son vieil ami Jean-Gabriel. Merci Jean-Gabriel. Nadège, bel anniversaire et une belle journée à vous madame. On souhaite un bel anniversaire à Frédéric ce matin du côté de Conné. Passe une bonne semaine. Bisous, ça c'est de la part de Marie-Vonne et de son frère Michel. Frédéric à Conné, bel anniversaire et une bonne journée. Et un bel anniversaire à tous les natifs de ce 4 mai. Allez, on continue en musique cette fois avec son frère Georges. C'est un petit souvenir reggae, girly girl.

0: Paris Madame, 6h28, voici à présent les mots drôles et méchants avec Elisabeth Noir. Bon début de journée à tous.
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4: Les sorties de la semaine. Cocorico 2, Christian Clavier, Didier Bourdon, Sylvie Testu, Les Bouviers Sauvages et Les Martins aux prises avec de nouvelles révélations génétiques. L'enfant du désert, Sun, 14 ans, raconte le destin extraordinaire d'Adara, un enfant nomade perdu par sa famille à l'âge de 2 ans, recueilli et élevé par un couple d'autruches. La femme 2 avec Mélanie Thierry. À 40 ans, Marianne, femme de riche industrielle, épouse modèle et mère dévouée, a sans même s'en apercevoir renoncé à elle-même. Une autre vie serait-elle possible? Mais à quel prix? Romeria, pour un document d'état civil, Marina adoptée enfant doit renouer avec une partie de sa véritable famille qu'elle ne connaît pas. Cette rencontre va faire ressurgir le passé. Et Wedding Nightmare, deuxième partie, Grace découvre qu'elle vient d'atteindre un nouveau niveau dans ce jeu cauchemardesque. L'événement cinéma, séance unique pour Gisèle, le ballet. Toujours à l'affiche, Super Mario, Galaxy le film, Peppa au cinéma, The Drama, Le rêve américain, Compostelle à l'ultime héritier, Walter Lapin, Ce qui compte, Une jeunesse indienne, They Will Kill You, Projet Dernière Chance, David, Jumper, Reminder of Him, Le crime du troisième étage, La femme de ménage, Marsupilami, Avatar de feu et de cendre et Zootopie 2. Cinéma d'ici et d'ailleurs, Le chasseur de baleines, drame russe, polonais, belge, Grand Prix du festival de Cabourg. Leshka, un adolescent, mène une vie très calme dans un village isolé sur le détroit de Bering. Comme la plupart des hommes, il chasse la baleine. Avec l'arrivée d'Internet, Leshka découvre un site érotique où officie une camgirl qui fait naître en lui un désir d'ailleurs. Attention, dernière chance pour The Mastermind.
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0: Radio Rythme Bleu, 6h30.
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8: Tous les clients Enercal et EEC de la Grande Terre privés d'électricité hier midi. Un blackout visiblement provoqué par l'activité orageuse. Explication dès le début de ce journal. L'enquête se poursuit à Boulou-Paris. Un homme de 43 ans a été tué par balle alors qu'il débroussait son terrain vendredi. À l'origine, visiblement un conflit de voisinage, le suspect âgé de 59 ans a été interpellé. L'actualité politique nationale et Jean-Luc Mélenchon qui met fin en suspense. Il officialise sa candidature pour 2027. Le leader des Insoumis a été désigné par les élus de son parti dans la nuit pour la course à la présidentielle. L'actualité sportive sur les terrains de rugby. L'Union Bordeaux-Bègles défendra son titre en Champions Cup. L'UBB de Yoram Moefana fera face aux Irlandais du Leinster en finale. Du football avec la 32e journée de Ligue 1 qui se termine ce matin par un choc entre Lyon et Rennes. Un peu plus tôt, le Paris FC d'Antoine Comboiré a dominé Brest 4-0. La météo en Nouvelle-Calédonie, le soleil se fait plus timide au fur et à mesure de la journée, contrarié par des débordements nuageux apportant des averses parfois modérées, en particulier sur la côte ouest et le sud-est. Quant aux températures maximales, elles tendent à remonter légèrement et sont souvent comprises entre 28 et 31 degrés.
0: Bienvenue dans Info Matin pour tout savoir de l'actualité en Calédonie, en métropole et dans le monde. Bonjour Nicolas.
8: Bonjour Thierry, bonjour à tous.
0: Et à la une, l'actualité sur le territoire.
8: Oui, avant de développer tous ces titres qui font l'actualité, cet important incendie au Faubourg Blanchot hier. Les pompiers ont été appelés pour une voiture en feu, route du Port des Pointes. Le sinistre s'est propagé à un dock à proximité. Le bâtiment de 200 mètres carrés était entièrement embrasé à l'arrivée des soldats du feu. Une intervention difficile qui aura duré plusieurs heures en raison du risque d'effondrement de la mezzanine. 21 pompiers ont été dépêchés sur place avec 6 engins. Un dock mitoyen a été préservé des flammes. Selon les premières constatations, des individus ont tenté de voler le véhicule et n'y sont pas parvenus. Ils ont donc décidé d'incendier la voiture. Les flammes se sont propagées ensuite au dock d'une société de câblage voisine. La police a ouvert une enquête. Une coupure de courant donc généralisée hier après-midi sur la Grande Terre. Selon les premières hypothèses, Michael Juneski, l'incident aurait été provoqué par une forte activité orageuse dans le Grand Sud.
9: Un incident qui a donc touché le réseau Enercal. La distribution d'électricité a été interrompue à 12h30 sur le réseau de transport de la Grande Terre, ce qui a provoqué une coupure généralisée. La panne a impacté près de 100 000 foyers. Les explications de Nathalie Pantaloni, responsable communication chez Enercal.
10: Les équipes Enercal ont constaté vers midi et demi, un déclenchement de la ligne du Kossiaté, probablement dû aux orages qui étaient nombreux en début d'après-midi sur le sud de la Grande Terre. Ça a déclenché l'ensemble du système électrique de la Grande Terre, donc les 100 000 foyers et professionnels de la Grande Terre ont été impactés. Comme d'habitude, les équipes Enercal se mobilisent pour essayer de rétablir avant tout et en tout premier lieu l'ensemble de l'alimentation. C'est quelque chose qu'ils ont réussi à faire à partir de 13h15 jusqu'à 14h. Donc à ce moment-là, Enercal, le réseau de transport, fournit l'électricité aux communes, puis c'est Enercal réalimente les foyers calédoniens et les professionnels. Maintenant, les équipes restent évidemment toujours mobilisées, cette fois pour bien comprendre pourquoi l'incident s'est généralisé. Là, il y a eu contagion. Les équipes analysent ça et font le nécessaire pour qu'il ne se reproduise pas.
9: Les distributeurs d'énergie, EEC et Enercal, ont pu relancer les réseaux de distribution pour réalimenter les foyers. L'objectif était d'éviter une nouvelle coupure d'ampleur en réalimentant progressivement les foyers. Les équipes techniques poursuivent leurs analyses pour expliquer la généralisation de la coupure et éviter qu'elle ne se reproduise selon Enercal.
8: L'actualité judiciaire à présent, et rappelons qu'une enquête a été ouverte du chef d'homicide volontaire après la mort d'un homme de 43 ans vendredi à Boulou-Paris. C'est un conflit de voisinage qui s'est terminé par un drame, Mickaël.
9: Il est 15h30 vendredi lorsque la victime, Roland Moisson, et ses deux fils passent la débroussailleuse dans un champ qu'ils utilisent pour leurs chevaux. C'est alors qu'un homme de 59 ans qui occupe une habitation se trouvant à proximité du terrain arrive à bord de son véhicule. L'homme descend de voiture et invective la victime armée d'un pistolet. Le voisin tire alors à trois reprises en direction du père de famille. Les enfants ont immédiatement transporté leur père dans les locaux des sapeurs-pompiers conduits au Médipôle. Le père de famille décède peu après 17h. Le mis en cause a lui été interpellé sans difficulté et placé en garde à vue. Dans son communiqué publié samedi, le procureur de la République a indiqué que les enquêteurs ont découvert sur les lieux du drame trois étuis pouvant correspondre à du calibre 22 long rifle. La victime, Roland Moisson, était âgée de 43 ans. Il est très connu dans le monde du cheval. Ivan Dragisevic est le président du comité des courses hippiques de Boulou-Paris.
11: Ce terrible tragédie qui est arrivée nous plonge vraiment dans quelque chose qu'on n'imaginait pas, et que Roland était une figure du cheval en Calédonie, particulièrement à Boulou-Paris, puisque c'est une famille de Boulou-Paris et très bien ancrée dans le monde hippique. Toujours le monde du cheval. Quelqu'un qui était serviable, toujours prêt à aider dans ce monde des courses hippiques, du stock, des rodéos. Nous, particulièrement à Boulou-Paris, sur les courses de chevaux, on savait que quand il était là, c'était une personne de confiance pour amener un cheval sur l'hippodrome. Les socio-professionnels propriétaires lui faisaient confiance. Et c'était vraiment quelqu'un de très calme, serviable, à la hauteur de ce qu'il pouvait amener sur un hippodrome.
9: J'ajoute que d'après les premières constatations, un conflit de voisinage persistant opposait la victime et le mis en cause.
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8: Et c'est l'heure d'opinion, votre rendez-vous SMS sur Radio Rythme Bleu. Voici notre question du jour, on en parlait il y a quelques instants. Au lendemain d'un nouveau blackout sur l'ensemble de la Grande Terre, comprenez-vous qu'Enercal n'arrive pas à stabiliser et sécuriser le réseau électrique? Si vous le comprenez, vous tapez 1, sinon vous tapez 2 et vous envoyez votre réponse par SMS au 3146. Merci pour votre participation et rendez-vous donc demain pour la réponse à la question du jour. En bref, avant de refermer cette page, ce 4 mai est la date anniversaire de la mort de Jean-Marie Tchibaou et de Yewene Yewene. Ils ont été assassinés il y a 37 ans, le 4 mai 1989 à Ouvéa, lors de la commémoration de la fin de la prise d'otage. Les deux leaders du FLNKS ont été tués par Djoubeli Ouéa, un Kanak indépendantiste extrémiste qui a lui-même été tué par l'un des gardes du corps de Jean-Marie Tchibaou. Il est 6h38, vous écoutez Radio Rythme Bleu, merci d'être avec nous. On va marquer une première pause publicitaire dans ce journal avant de voir toute l'actualité en métropole et dans le monde, et on parlera d'actualité politique avec cette candidature annoncée dans la course à l'Elysée, celle de Jean-Luc Mélenchon.
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0: L'actualité nationale, c'est la suite de votre journal. On retrouve Nicolas Legrand.
8: Et au chapitre politique, Jean-Luc Mélenchon officialise sa candidature à la prochaine présidentielle. Il était l'invité du journal de 20h sur TF1, c'est-à-dire à 5h ce matin pour nous, alors que les élus de la France Insoumise étaient réunis cette nuit à Paris pour désigner le candidat du mouvement pour 2027.
15: C'est le contexte et l'urgence qui ont fixé la décision insoumise. La discussion ne s'est pas portée sur quel est le meilleur candidat du point de vue de je ne sais quoi, quelle esthétique. C'était qui est-ce qui est le mieux préparé pour faire face à la situation qui arrive. Sans vouloir affoler, mais pour être lucide, nous entrons dans une saison très agitée de l'histoire du monde. Nous sommes menacés d'une guerre généralisée. Nous sommes menacés par un changement spectaculaire du climat qui va avoir lieu là. Et puis nous avons une crise économique et sociale qui s'avance vers nous. Alors, face à tout ça, pour pas simplement se contenter de réagir, mais dans chaque crise, tirer une opportunité pour le pays, pour tenir bon, eh bien, ça ne s'improvise pas.
8: Et comme en 2022, cette candidature devra récolter 150 000 parrainages citoyens, ce qui devrait être une formalité pour le fondateur de la France Insoumise. Toujours dans l'actualité, en métropole, à Grenoble, plusieurs centaines de personnes ont défilé lors d'une marche blanche pour dire stop aux violences et rendre hommage à toutes les victimes. Un rassemblement organisé après 3 homicides par arme à feu en moins d'une semaine, mi-avril. Familles, habitants dénoncent notamment l'escalade de la violence liée au narcotrafic. Le reportage de la correspondante d'Europe 1 sur place, Noémie Loisel.
16: Grenoble, stop à la violence, pas une balle de plus. C'est ce qu'on pouvait lire sur une banderole brandie par des familles de victimes. Des jeunes, mais aussi des habitants de la ville. En tête de cortège, Azdine Yaoui, ancien champion de boxe et fondateur d'un club. Il a lancé cette marche à la suite du décès du père de l'un de ses élèves. Ce videur a été tué par balle mi-avril en sortant d'une boîte de nuit.
17: J'ai été à son enterrement, je l'ai vu une semaine avant vivant pour inscrire son fils. Donc aujourd'hui, il faut que la politique prenne des décisions pour stopper toute cette violence et pour continuer un travail d'éducation qui est important aussi pour la jeunesse.
16: À ses côtés, le frère et l'ex-compagne de Lilian Dejean ne veulent pas que l'on oublie ce chef du service de la propreté urbaine à la ville, abattu en septembre 2024 alors qu'il tentait d'empêcher l'auteur d'un accident de la route de prendre la fuite.
18: On veut que ça s'arrête, que la violence, la tuerie sur Grenoble, dans toutes les villes, on veut que ça s'arrête.
19: Ça avance pas tant que ça, mais il faut pas lâcher l'affaire. C'est dur, mais c'est bien de se rassembler. Si ça peut faire avancer certaines choses, on le fera tant qu'on pourra.
16: La maire de Grenoble, également présente au rassemblement, a rencontré le ministre de l'Intérieur il y a une dizaine de jours. Un pacte de coopération devrait être mis en œuvre d'ici l'été, avec notamment un renforcement des moyens. Grenoble, Noémie Loisel, Europe 1.
8: Toujours dans l'actualité en métropole, 17 000 toughers, 600 interpellations, 33 blessés. C'est le bilan de la rave party illégale qui s'est terminée près du Technival de Bourges sur un terrain militaire jugé dangereux. Laurent Nunez s'est rendu sur place hier soir. Il a promis de se montrer plus ferme pour sanctionner les événements de ce type. Le ministre de l'Intérieur qui a redit sa volonté de porter une loi contre ces fêtes musicales interdites. Laurent Nunez fait ainsi directement référence à une proposition de loi votée début avril à l'Assemblée nationale, mais pas encore par le Sénat. L'objectif du texte est de sanctionner plus facilement et plus durement les organisateurs, mais aussi les participants de ces rassemblements musicaux. 337 événements de ce type ont été recensés l'an dernier. Écoutez Laurent Nunez, il veut y mettre fin.
20: Organiser une rave party maintenant, ce sera un délit puni de 2 ans d'emprisonnement, de 30 000 euros d'amende. Ça veut dire que quand on identifie les organisateurs, on commence par passer par la case garde à vue. Et puis surtout que les participants aux rave party, dès lors qu'ils ont été informés du caractère illégal de cet rassemblement musical, dans ce cas-là, ce sera un délit aussi pour les participants et nous pourrons appliquer l'amende forfaitaire délictuelle à hauteur de 300 euros.
8: Laurent Nunez estime ainsi une loi plus dissuasive, alors que 600 verbalisations ont déjà eu lieu à Bourges depuis vendredi. Le ministre de l'Intérieur qui a assuré que tous les participants de cette rave party seraient eux aussi sanctionnés à leur départ de l'événement. D'une part pour avoir participé à un rassemblement illégal, mais aussi pour avoir pénétré sur un terrain militaire. Et à noter que les autorités ont stoppé également une free party qui rassemblait cette fois 150 personnes dans le parc du Verdon. Donald Trump a le choix entre une opération impossible et un mauvais accord. C'est la déclaration des gardiens de la révolution iranienne. Le président américain va étudier un nouveau plan de Téhéran en 14 points visant à mettre fin à la guerre dans un délai de 30 jours. Mais le président américain doute déjà qu'il soit acceptable. Un plan iranien qui inclut également la fin des combats sur le front libanais. Sauf qu'Israël a mené une nouvelle frappe dans le sud du pays. Frappes qui ont fait un mort et 8 blessés, dont des secouristes. Tzahal évoque des opérations dirigées contre le Hezbollah, mais le ministre libanais de la Santé dénonce des attaques visant des zones civiles et des installations médicales. Donc il y a donc une enquête qui est en cours. Dans l'actualité de ce matin également, un foyer de syndrome respiratoire aigu détecté à bord d'un navire de croisière reliant l'Argentine au Cap-Vert. 3 passagers testés positifs au virus sont décédés. Maladie transmise à l'être humain par des rongeurs. L'Organisation mondiale de la santé indique suivre la situation de près et coordonne une enquête internationale. Il est 6h44. 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Merci d'être avec nous. On va marquer une nouvelle pause publicitaire avant de voir la suite de l'actualité sur le territoire.
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8: Et l'actualité militaire avec le début hier de l'exercice international Tagata Toa 2026. Jusqu'à vendredi, Mickaël Juneski, près de 600 militaires seront sur le terrain et ça se passe dans la région de Bouraille, Moindou et La Foix.
9: Il s'agit d'un exercice de grande ampleur, exercice international, vous le disiez, mais aussi interarmé qui est conduit par le Régiment d'infanterie de marine du Pacifique Nouvelle-Calédonie, le RIMAP-NC. La phase de déploiement des troupes sur le terrain a débuté hier. Un exercice qui, au-delà de l'aspect opérationnel, entre aussi dans le cadre du rayonnement des forces armées en Nouvelle-Calédonie dans la grande région pacifique. Le colonel Belbeok, chef de corps du RIMAP-NC.
24: Tagata Toa, ça veut dire homme guerrier ou homme de guerre. Donc c'est un scénario de haute intensité où on déploie l'ensemble de nos soldats sur le terrain pour manœuvrer tous ensemble et faire entraîner aussi notre poste de commandement, le RIMAP au sol, à terre, mais aussi avec la partie maritime, les marins de la base navale qui viennent nous mettre en amphibie, avec leurs moyens amphibie au niveau du fort terrain bas, et puis pas bien sûr nos parachutistes qui sauteront à partir des avions. On n'est pas tout seul, puisqu'on dans cet exercice, on intègre aussi des partenaires, des alliés, des sections américaines et aussi des sections de Papouasie-Nouvelle-Guinée. On a pour objectif, bien sûr, de à la fois entraîner, s'aguerrir, s'endurcir, bon, être au contact du terrain et des populations. On a quelques objectifs internes qui sont travailler en interarmes et interarmées. C'est ce qu'on appelle l'interopérabilité avec nos partenaires américains et de Papouasie-Nouvelle-Guinée. Ça nous permet de tester tous nos systèmes d'information, donc nos systèmes de transmission.
9: Tout au long de la semaine, ce sont donc près de 600 militaires qui seront sur le terrain entre Bouraille, La Foix et Moindou. Ne soyez pas surpris si vous croisez ou voyez des soldats dans ce secteur. Cet exercice s'achèvera vendredi le 8 mai par une grande rencontre entre la population et les forces déployées sur le terrain. On retrouve le colonel Belbeok.
24: J'invite tous ceux qui le souhaitent à venir rencontrer l'ensemble des troupes et des soldats d'exercice sur l'hippodrome de La Foix où tout le monde, toute la population est bienvenue pour rencontrer les soldats et les matériels le vendredi 8 mai à 10h au Monument aux Morts pour la cérémonie de la victoire et puis à partir de 11h sur l'hippodrome de la Foix.
9: J'ajoute que nous reparlerons de cet exercice Tagatatoa 2026 ce matin. Le lieutenant-colonel Jérôme, chef du centre opérationnel de l'état-major interarmée, et le lieutenant-colonel Bertrand, chef du bureau des activités, seront nos invités du matin à 7h30.
8: Et l'exercice Tagatatoa 2026, qui sera l'un des temps forts de la semaine qui vient de débuter. Une semaine, une nouvelle fois un peu particulière, puisque vendredi ce sera férié. Ce sera donc un nouveau week-end de 3 jours, Mickaël.
9: C'est en effet vendredi le 8 mai que nous célébrerons le 81e anniversaire de la capitulation de l'Allemagne nazie et la fin des combats de la Deuxième Guerre mondiale en Europe. Comme chaque année, plusieurs cérémonies seront organisées au pied des monuments aux morts de nombreuses communes de Nouvelle-Calédonie. Ce long week-end du 8 mai sera marqué par la 28e édition de la fête du cerf et de la crevette à Bouloupari. Le rendez-vous est donné samedi et dimanche sur l'hippodrome de la commune. 150 exposants seront sur place et de très nombreuses animations seront proposées au public qui, comme chaque année, viendra nombreux pour cette fête du cerf et de la crevette. Le reste de la semaine s'annonce plutôt calme. On notera que c'est mercredi que le Caraca, l'un des bateaux de la CMI, la Compagnie Maritime des Îles, appareillera pour une première liaison entre la Nouvelle-Calédonie et le Vanuatu. Mercredi se tiendra la cérémonie de réouverture du groupe scolaire Louise de Grélon à Dimbéa, fortement dégradé lors des émeutes de mai 2024. L'école Louis de Grélon a pu réouvrir ses portes le 20 avril dernier. La reconstruction de l'établissement s'est faite grâce au soutien de l'État. La cérémonie de réouverture se fera en présence du haut-commissaire Jacques Billan. Enfin jeudi, ce sera la journée internationale de la Croix-Rouge. À cette occasion, la délégation calédonienne organise une matinée portes ouvertes au centre d'accueil de jour Édouard Trubert installé à Magenta.
8: Allez, retour sur l'actualité du week-end et à l'île des Pins, de nombreux visiteurs ont fait le déplacement pour la traditionnelle fête du Bulim et de l'Igname qui s'est achevée hier. Des festivités organisées alors que le Betticho a repris ses rotations et que les vols entre la Tontouta et l'aérodrome de Moué ont débuté le 30 mars dernier avec les appareils d'Air Calédonie. L'escargot était donc à l'honneur pour le plus grand plaisir des visiteurs et de la population de l'île des Pins. Aux îles Loyauté, depuis vendredi, l'île de Marais vivait au rythme de la 33e édition de la fête de l'avocat à la tribu de Neche. Moins de touristes cette fois pour faire le déplacement en raison des problèmes de transport. Les festivités à Marais se sont achevées hier soir. À Nouméa, les fées, les gobelins et autres créatures imaginaires étaient au rendez-vous du Sifi Club au parc provincial zoologique et forestier à Nouméa. Les familles étaient nombreuses à venir profiter du premier pique-nique féerique de l'association des fans de science-fiction et de fantastique.
2: Valentina, je suis une fée et je contrôle l'eau. J'ai une robe arc-en-ciel, j'ai un maquillage bleu et des gants blancs et une ombrelle blanche aussi. J'aime beaucoup parce qu'avec ma mère, on fait souvent ça avec les copines.
3: Incroyable, c'est drôle. On est tous venus déguisés en fée et mon beau-père en gobelin avec son chapeau.
4: J'adore, je suis très content de voir que l'imaginaire prend d'autres formes et se devient accessible sous cette forme-là. Alors on a quand même beaucoup d'oreilles pointues, beaucoup de fleurs, beaucoup d'ailes. Je pense que la thématique, sans vouloir m'avancer, c'est la féerie. Ça se voit. Moi, j'ai une appétence particulière pour celui-ci, avec un gigantesque champignon sur la tête. Très pratique pour saluer les gens.
6: C'est chouette. Par l'un de gens, on jouait de jeu. Il y a de tout. Il y a de la musique, il y a des gens très beaux, il y a du maquillage. Un peu de rêve en ces temps troublés, c'est agréable.
7: Et vous, votre déguisement, c'est
6: Un grand champignon. Un très grand champignon avec des fleurs. Et j'ai fait des couronnes de fleurs pour mes enfants. C'est toujours sympa. Et puis, ça leur montre, ça les fait rêver un petit peu aussi.
8: D'autres animations seront proposées dans le cadre des 40 ans du Sifi Club cette année, des propos recueillis par Kélinda Boicou. Et puis toujours à Nouméa, et comme tous les premiers dimanches du mois, le rendez-vous était donné sur la place des Cocotiers pour le traditionnel vide-grenier de la ville. Le prochain aura lieu le dimanche 7 juin. Il est 6h52, vous écoutez Radio Rythme Bleu, on marque une dernière pause publicitaire dans ce journal avant de voir toute l'actualité sportive. On parlera de la 32e journée de Ligue 1 et ce nouveau succès du Paris FC. Et puis en rugby, il y aura bien un club français engagé dans les deux finales européenne cette année.
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0: qualifiés dans la meilleure des campagnes européennes possibles. Ils sont désormais 8e. Enfin, Auxerre a battu Angers 3-1. Les Auxerrois sont toujours en position de barragiste, mais creusent l'écart sur le FC Nantes qui reste avant-dernier et en position très difficile pour se maintenir dans l'élite.
1: En rugby, il y aura à nouveau un club français engagé dans les deux finales européennes cette année.
0: Et tout d'abord, l'Union Bordeaux-Bègles qui défendra son titre en Champions Cup. L'UBB a dominé Bath en demi-finale sur le score de 38-26. Les Girondins de Yoram Moefana ont maîtrisé leur sujet pour aller disputer une deuxième finale consécutive. Une grande joie pour le demi d'ouverture de l'Union Bordeaux-Bègles, Mathieu Jalibert.
2: Bath, ils jouent vraiment bien, ils sont solides. Ils nous ont posé pas mal de problèmes, mais voilà, on a répondu présent. Nos avants ont été très costauds et on arrive à basculer ce match. Donc voilà, on va à Bilbao pour rejouer ce trophée qu'on aime tant. Et il y aura un gros défi parce que le Leinster, c'est coriace.
0: Et en effet, l'Union Bordeaux-Bègles affrontera les Irlandais du Leinster, tombeur du RC Toulon, le 23 mai sur la pelouse de Bilbao. Dans la petite Coupe d'Europe, cette fois le challenge européen, les joueurs de Montpellier ont aussi gagné le droit d'aller jouer la finale. Les Montpellierains se sont imposés face aux Gallois de Newport 18-12 pour rejoindre d'autres Irlandais, ceux de l'Ulster, en finale le 22 mai.
1: En tennis, Jannik Sinner a remporté les Masters 1000 de Madrid. L'Italien a largement dominé l'Allemand Alexander Zverev, 6-1, 6-2, score sans appel. Le numéro 1 mondial a gagné son 5e Masters 1000 consécutif en l'absence de son principal rival, Carlos Alcaraz, qui est forfait, vous le savez, pour blessure. En cycliste, Tadej Pogacar a remporté sans surprise le Tour de Romandie en gagnant la 5e et dernière étape de l'épreuve. Le Slovène a gagné 4 étapes dans cette compétition. Le Français Lenny Martinez a terminé 3e du classement général. On passe au sport mécanique.
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1: Et le Grand Prix des États-Unis qui aura vu donc la victoire de
0: Kimi Antonelli. Absolument, absolument, Nicolas. Kimi Antonelli qui a remporté la course à Miami, l'Italien sur Mercedes, qui s'était lancé en pole position, a devancé les McLaren de Lando Norris et d'Oscar Piastri. Kimi Antonelli a vu l'écart se resserrer avec les autres écuries après la pause forcée pour la F1 durant 5 semaines, vous le savez, en raison du conflit au Moyen-Orient. Mais il reste leader du championnat du monde.
4: Le départ n'était pas... Je ne m'attendais pas à ce que ça freine aussitôt. J'ai bloqué mes roues. J'étais un peu chanceux sur ce qui s'est passé au virage 2. J'ai fait une petite erreur avec la gestion d'énergie en essayant de doubler Charles. Mais l'arrêt au stand était rapide. J'ai pu rester proche. J'ai pu vraiment pu bénéficier de l'undercut. Et c'était pas simple, mais je me suis bien battu. La route est encore longue, mais on travaille dur. L'équipe fait un travail incroyable. Et sans eux, je ne serais pas là.
0: Max Verstappen sur Red Bull de son côté n'a terminé qu'à la 5e place. Charles Leclerc au volant de sa Ferrari a fini 6e, suivi de Lewis Hamilton, l'autre pilote de la Scuderia. Côté français, Esteban Ocon a terminé 13e. Pierre Gasly et Isaac Hadjar ont tous les deux abandonné après avoir crashé leur monoplace dans le 5e tour. Pierre Gasly qui a fait un tonneau avec son Alpine tandis qu'Isaac Hadjar a heurté un mur. Le prochain Grand Prix, ce sera dans 3 semaines au Canada.
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1: Le sport en Nouvelle-Calédonie pour terminer, c'était notamment un week-end de volley, Mickaël, avec la coupe d'ouverture jeune de la province sud.
0: Après les seniors, le week-end dernier, c'était au tour des jeunes de retrouver les compétitions pour les catégories moins de 13 ans à moins de 21 ans, réunies à Paita et à Kuttio. La Ligue calédonienne de volley qui s'est par ailleurs attachée les services d'une pro actuellement sur le territoire en vacances, Manon Bernard, 31 ans, qui évolue comme libéro dans le club de Béziers depuis 2023, championne de la Ligue européenne 2022 avec Chamalières, et aux côtés de la calédonienne Sabina Ewegene, internationale par ailleurs en équipe de France, Manon Bernard qui apprécie cette expérience avec la jeunesse du territoire.
5: Je profite un peu d'être en Calédonie pour donner la main un petit peu à la Ligue de volley, dans le but de repérer un petit peu pour le centre territorial d'entraînement. C'est une volonté de ma part aussi. En fait, je vois qu'il y a beaucoup de gens qui jouent au volley. Je trouve que c'est une richesse incroyable. Ça fait plaisir d'être dans la salle et de voir des Benjamin au cadet, des filles, des garçons, tout plein de monde qui joue. Et puis en étant allée sur le CTE aux dernières vacances, je me suis dit qu'il y avait quelque chose à faire et que je pouvais un petit peu aider dans l'organisation, dans tout ça. Et puis du coup je le fais avec, j'espère.

0: c'est en tout cas avec plein de bonne volonté.
1: Changer de casquette, même ça, est-ce que ça a des apports pour vous-même?
0: Ah bah carrément, c'est un peu la première fois que je prends, on va dire, autant de hauteur. J'adore entraîner l'école de volley, les petits, mais ça reste de l'entraînement. Là, c'est plus même un peu un lien avec les entraîneurs. Repérer un peu toute l'organisation, comment ça fonctionne. Donc, ouais, c'est super bénéfique et puis ça ouvre des perspectives personnelles pour l'avenir. Voilà.
2: Près de 300 jeunes étaient réunis durant tout le week-end pour cette compétition à l'Arène du Sud de Païta et à la salle Ernest Wayo de Dimbéa.
3: Et on passe enfin en revue le reste des résultats, Mickaël.
2: Ouais, du football, la 7e journée de Super League qui aura été marquée, on vous le disait, ce week-end par une nouvelle agression d'arbitre lors de la rencontre Horizon Sport Lossi. Un joueur d'Horizon qui a asséné un coup de poing à l'arbitre du match, un geste vivement condamné par la Fédération calédonienne. Son équipe s'est donc inclinée en fin de partie sur le score de 2-1. De son côté, Tiga a perdu contre Magenta 1-0, Yengen et Gaïtcha ont fait match nul, un but partout. L'AS Kouni a battu Saint-Louis 2-1. Enfin, Nedjeou l'a emporté sur Le Mont d'Or 3-2. La fin d'un grand événement pour le golf en Calédonie. L'Evian New Caledonia Open 2026 s'est terminé ce samedi sur les greens de Dimbéa avec une formule en toute convivialité, le tournoi Pro-Am La Patrimoniale qui permettait aux amateurs de côtoyer les pros. L'Australien James McKenzie s'était imposé chez les pros à l'issue d'un play-off riche en suspense sur le tournoi Pro-Am La Patrimoniale. C'est l'équipe Jean-Louis Guépi, Mathilde Guépi, Louis Guépi et Guillaume Castagnier qui l'a emporté. Et puis des résultats de padel avec la victoire de Christophe Soekarjean et Clara Aquagembaume sur Nicolas Ngodrella et Bérangère Prévost en finale du P250 mixte qui était organisé au tennis club du Receiving. Score final 6-1, 7-5.
3: Merci Mickaël Geneschi. On termine avec la météo.
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3: Et le temps, c'est avec vous Thierry.
5: Oui Nicolas, ce matin des averses concerneront encore l'île des Pins, la pointe sud, le sud-est et les Loyautés. Le soleil dominera ailleurs, le vent orienté est-sud-est pour ce matin. Autour des 10 nœuds et localement, le maximum 15 nœuds du côté des Loyautés. Cet après-midi, le soleil se fera plus timide, contrarié au fil des heures par des débordements nuageux qui apporteront des averses parfois modérées, en particulier sur la côte ouest et le sud-est. Le vent orienté est-sud-est pour cet après-midi, 10 à 15 nœuds, 15 à 20 nœuds sur le sud-ouest. Et on termine par les températures, elles sont comprises en général entre 28 et 31 degrés.
3: Merci beaucoup Thierry, merci à tous d'avoir suivi ce journal. Dans un instant, le rappel des titres de l'actualité, puis la chronique de la semaine écoulée d'Elisabeth Noir. Et ensuite, vous avez un avis, vous nous appellerez au 25 46 46. A tout de suite.
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5: Radio Rythme Bleu, 7h02.
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5: L'heure du rappel des titres, on retrouve Nicolas Legrand.
3: Bonjour à tous et à la une, ce nouveau blackout sur la Grande Terre. Une coupure de courant généralisée s'est produite hier après-midi. Selon les premières hypothèses, l'incident aurait été provoqué par une forte activité orageuse dans le Grand Sud. Un incident qui a touché le réseau Enercal. La distribution d'électricité a donc été interrompue vers midi et demi. Un important incendie hier soir au Faubourg Blanchot. Les pompiers ont été appelés pour une voiture en feu. Il s'agirait d'un acte criminel selon les premières constatations. L'incendie a été mis à la voiture après une tentative de vol raté. Le sinistre s'est propagé ensuite à un dock à proximité. Le bâtiment de 200 mètres carrés était entièrement embrasé à l'arrivée des soldats du feu. Signalons que plusieurs détonations ont été entendues par les riverains. Une intervention difficile qui aura duré plusieurs heures en raison du risque d'effondrement de la mezzanine. 21 pompiers ont été dépêchés sur place avec 6 engins. Un dock mitoyen a pu être préservé des flammes. Jean-Luc Mélenchon officialise sa candidature pour la prochaine présidentielle. Il était l'invité du journal de 20h de TF1 ce matin, alors que les élus de la France Insoumise étaient réunis cette nuit à Paris pour désigner le candidat du mouvement pour 2027. L'actualité internationale et le secrétaire d'État américain Marco Rubio qui se rend à Rome et au Vatican cette semaine. L'objectif, réchauffer les relations entre le Saint-Siège et la Maison-Blanche. Ces dernières semaines, le pape a dénoncé l'intervention américaine en Iran, suscitant de vives critiques de la part de Donald Trump. On parle de sport à présent avec du football et la 32e journée de Ligue 1 qui se termine par un choc entre l'Olympique Lyonnais et Rennes. Pour l'instant, à l'heure de jeu, ce sont les Lyonnais qui mènent 3-2 sur leur pelouse. Parmi les autres performances du jour, le Paris FC d'Antoine Comboiré a battu Brest 4-0. Sur les terrains de rugby, l'Union Bordeaux-Bègles défendra son titre en Champions Cup. L'UBB a dominé Bath en demi-finale sur le score de 38-26. Les Girondins de Yoram Moefana ont maîtrisé leur sujet pour aller disputer une deuxième finale consécutive. Ils feront face aux Irlandais du Leinster. Voilà donc pour l'essentiel de l'actualité. Avant de vous retrouver au 25-46-46 pour Vous avez un avis, c'est l'heure de la chronique de la semaine écoulée d'Elisabeth Noir.
13: On se raccroche à ce qu'on peut. Et comme personne ne sait où l'on va, ni comment va évoluer la situation institutionnelle, chacun répète à l'envi que la seule certitude, c'est que les élections provinciales auront lieu le 28 juin. Mais en est-on bien certain ? Lors de la dernière réunion mardi entre Sébastien Lecornu et les partenaires politiques calédoniens, aucune date n'a été fixée précisément pour le prochain scrutin. Les participants ont seulement déduit de ses propos ou de ses silences que le Premier ministre allait respecter la date limite du 28 juin au plus tard. C'est la loi organique du 6 novembre 2025 qui a fixé cette date du 28 juin en entérinant un troisième report afin de permettre la poursuite de la discussion en vue d'un accord consensuel sur l'avenir institutionnel de la Nouvelle-Calédonie. On le sait, les élections provinciales étaient prévues à l'origine en mai 2024 et elles avaient été reportées une première fois jusqu'au 15 décembre 2024 au plus tard pour mettre en œuvre la réforme constitutionnelle modifiant le corps électoral, réforme qui a été interrompue par les violences insurrectionnelles de mai 2024. Dans le contexte post-émeute, il avait été décidé de reporter de nouveau les provinciales au 30 novembre 2025 pour permettre la reprise du dialogue institutionnel. Et en novembre 2025, après Bougival, il avait été décidé de reporter une fois encore le renouvellement des membres du Congrès et des assemblées de province au 28 juin 2026. Une prolongation de 25 mois du mandat provincial que le Conseil constitutionnel n'avait pas estimé disproportionné. Mais il précisait que c'était la dernière fois que l'on pouvait reporter les élections provinciales. Un report supplémentaire méconnaîtrait la Constitution, indiquait même la haute juridiction. Dont acte. Mais est-ce si sûr ? Nous serons bientôt fixés, puisque le décret de convocation des électeurs doit être publié 4 semaines, au moins, avant la date du scrutin, c'est-à-dire au plus tard, au 27 mai prochain. Mais jusque-là, il convient de rester prudent. D'autant plus qu'objectivement, un nouveau report ne serait pas complètement absurde, même s'il rallongerait d'autant l'interminable mandat débuté en mai 2019. Il suffirait en fait d'une nouvelle loi organique pour différer une fois encore le scrutin, et le gouvernement pourrait justifier ce report par la nécessité de poursuivre les discussions ou d'aboutir à un accord sur l'ouverture du corps électoral, élément essentiel de ces élections provinciales. Il pourrait arguer qu'un décret de convocation des électeurs sur un corps électoral gelé ferait l'objet de multiples recours et qu'il vaut mieux tenter une ouverture même partielle, d'autant plus que le Rassemblement national se déclare prêt désormais à adopter une réforme de ce type. Sans oublier que la date du 31 mai avait circulé un temps pour organiser le scrutin. Les raisons de cette date anticipée étaient pertinentes. Et elles sont toujours d'actualité. Il s'agissait d'éviter d'organiser les élections sans des renforts conséquents en forces de l'ordre. Or, de nombreux escadrons de gendarmerie seront mobilisés pour sécuriser le sommet du G7 qui se déroulera à Évian du 15 au 17 juin. Sera-t-il possible d'en mobiliser suffisamment pour sécuriser 10 jours plus tard les provinciales en Nouvelle-Calédonie? Toujours est-il que cette incertitude de calendrier ne va pas arranger les affaires des candidats potentiels aux provinciales. Et Dieu sait s'ils sont nombreux. Pas une semaine sans qu'un nouvel impétrant ne se fasse connaître. À ce rythme, si les élections étaient encore reportées, les listes seraient légion, notamment en province sud. À moins qu'un nouveau report ne permette de décanter ses aspirations et de privilégier l'indispensable union. Décidément, il n'y a vraiment aucune certitude.
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14: Vous avez un avis?
15: Bonjour.
16: Je suis d'accord.
3: Vous écoutez Radio Rythme Bleu, c'est donc le lancement de votre émission. Vous avez un avis, nous vous donnons la parole chaque jour sur l'antenne de Radio Rythme Bleu. Alors chaque jour cette semaine, c'est un petit peu particulier puisque vendredi est un jour férié et ce sera donc du lundi au jeudi, toujours au 25 46 46. Bonjour Paul.
17: Bonjour Nicolas, bonjour la Calédonie. J'interviens pour dénoncer encore une fois le blocage des aérodromes de Lifou, Marais ouvert. Faute d'avions, faute de place sur le Bétichaud, le rapatriement des corps sur les îles entraîne des frais supplémentaires pour les familles déjà endeuillées. Un rapatriement en temps normal avec 2 jours en chambre froide revient à 290 000, voire 300 000 francs. Je vous cite un exemple. La personne décède le 1er mai à son domicile. Le médecin du SAMU constate le décès le jour même par mort naturelle, chose plus compliquée si la mort est à l'origine d'une maladie contagieuse. Muni du certificat de décès, la famille fait venir les pompes funèbres de leur choix pour rapatrier leur corps en chambre froide le jour même. Le 1er mai, jour férié, suivi d'un week-end prolongé, la famille doit attendre lundi débourser au lieu de 290 000 francs en temps normal. Elle va payer 442 000 francs. Rien que les chambres froides pour 8 jours supplémentaires, 19 000 francs par jour multiplié par 8, ça fait 152 000. Les gens des îles préfèrent payer cette somme que de payer 500 francs pour aller à Tontouta. Que font l'État? Que font les coutumiers? J'entrevois une guerre civile à l'horizon, car subir un temps, oui, mais subir longtemps, non. Merci, Nicolas.
3: Merci, Paul, pour votre avis ce matin sur l'antenne de Radio Rythme Bleu. On vous souhaite une bonne journée. Bonjour, Dominique.
18: Bonjour, Nicolas. Alors, ce matin, je vous appelle parce que si j'en crois le club politique de vendredi, les élections provinciales devraient se dérouler avant le 28 juin avec un corps électoral gelé. Macron et les cornus, dès le début, avaient pour but de favoriser le FNLKS, car c'est exactement ce qu'ils demandaient. Alors, Madame Baquet et Monsieur Metzdorf, bien que vous vous êtes battus comme des diables pour défendre notre cause, il faut l'admettre, ils vous ont bien monté en bateau. Et la fameuse recherche du consensus n'était qu'un prétexte pour retarder le plus tard possible, de façon que la jurisprudence, il soit impossible de modifier le corps électoral avant cette date. Donc, puisque Macron et Le Cornu préfèrent la violence, il faut que dès maintenant, Mme Baquet et M. Metzdorf, vous fassiez tout pour empêcher les élections provinciales de se dérouler, aussi bien juridiquement que physiquement. Parce qu'il y en a marre de se faire bananer par l'État français.
3: Pas d'appel voilà. À la violence. Merci Dominique.
18: C'est pas d'appel à la violence, j'ai pas dit violent. Physiquement, c'est pas que violent. On peut, par exemple, au moment du vote, falsifier tout un tas de trucs et tout, faire signer n'importe comment, on fait annuler les élections. C'est pas de la violence.
3: Vous avez utilisé le mot dans la phrase précédente, c'est pour ça que je me permettais de relier les deux, mais si
18: aussi
3: vous dites qu'il n'y a aucun lien...
18: Aussi bien que physiquement.
3: On demandera le replay. Merci Dominique.
18: Allez, tata, et
3: à bientôt.
18: Bonne journée.
3: Merci d'avoir été avec nous. On vous souhaite une bonne journée. Merci de nous avoir appelés. Bonjour Jocelyne.
19: Oui, bonjour. Alors...

0: toujours vous signaler, donc j'habite au 7e kilomètre, et on a toujours des coupures avec RRB.
1: D'accord.
0: La radio, elle s'éteint.
1: D'accord. Vous écoutez sur quel support ?
0: Oh ben nous, on a la télé, sur un...
1: Sur la télé, d'accord, sur Canal, voilà. Canal Sat.
0: Voilà.
1: Très bien.
0: Et on est constamment en train d'être coupé.
1: Bon, bah écoutez, on note et on redonnera l'information à notre technicien, puisque normalement, il y a des travaux qui sont en cours là-dessus. Mais comme là, c'est la télé, ça ne dépend pas directement de nous. Parfois, ça peut venir d'ailleurs, donc il faut qu'on se renseigne. Merci.
0: D'accord. J'ai un autre coup de gueule. On a eu des coupures de Mercal encore. Et là, dernièrement, c'est m'a dit, ah ben ça va augmenter encore le courant. Alors, on augmente le courant. Et puis, ben voilà, on n'est pas satisfait des prestataires. Et autre chose aussi, ça fait combien d'années que nous payons le grand tuyau ? Parce qu'il est toujours sur notre facture d'eau. Alors, il faudrait peut-être un petit peu qu'ils remettent leur pendule à l'heure, là, parce que, bon, c'est bien de payer, mais quand on est retraité, c'est pas extensible, et puis voilà, quoi. C'est ça, mon coup de gueule.
1: Eh bien, merci, Jocelyne. Merci d'avoir été avec nous. J'ai bien pris en note. Merci. Ça me permet de vous rappeler la question. Opinion au lendemain d'un nouveau blackout sur l'ensemble de la Grande Terre. Comprenez-vous qu'Enercal n'arrive pas à stabiliser et sécuriser le réseau électrique ? C'est la question qu'on vous pose. Si vous le comprenez, vous tapez 1. Sinon, vous tapez 2 et vous envoyez votre réponse par SMS au 3146. Merci pour votre participation et rendez-vous donc demain mardi pour la réponse à la question du jour. Bonjour Yves.
2: Oui, bonjour. Oui, alors, je suis absolument d'accord, pour une fois, avec Dominique qui était avant la dame, là. Monsieur Lecornu, il a quand même fait le jeu des indépendantistes. Alors, il a raison, Dominique, il faut qu'on empêche à tout prix ces élections provinciales d'avoir lieu. Et il y a un moyen, et je reviens, comme bien souvent, sur l'action menée par l'association Un cœur, une voix et toute son équipe. Le décret d'application, le décret de convocation des élections, il est complètement attaquable puisqu'il est complètement illégal. Donc il va falloir que chaque personne, chaque Calédonien qui a envie qu'une fois, pour une fois, le droit le plus élémentaire, le droit de l'homme à avoir un homme, une voix, d'accord, ce sera de déposer un recours à titre personnel, avec une procédure qui sera expliquée et qui sera absolument simplissime à faire, avec une transmission de sa carte d'identité à un avocat en disant « je veux attaquer le décret de convocation ». C'est le seul moyen qu'il y aura pour empêcher ces élections de l'infamie. Je rappelle, comme l'a rappelé Luc Steinmetz lors du club politique de vendredi, que l'accord de Nouméa de 98... Il y a eu deux élections provinciales avec un corps électoral glissant. Et ensuite, M. Chirac, le félon, a fait bloquer le corps électoral et l'a gelé complètement. Tout ça, ça pue, c'est illégal, c'est lamentable, d'accord. Et la France n'est plus, depuis 2007, la capitale des droits de l'homme ou la patrie des droits de l'homme. Donc je réitère mon appel à tous les Calédoniens qui veulent, une bonne fois pour toutes, clouer le bec au FLKS et à M. Lecornu. Déposer un recours et attaquer le décret de convocation. Ça va être publié, ça va être expliqué. Il va y avoir de la communication autour de ça. Voilà, je vous souhaite une très bonne journée. Et une dernière précision pour la dame qui a parlé des problèmes d'Enercal. Pour ceux qui me connaissent, Enercal, c'est pas tout à fait... Ben, c'est une très bonne société, mais bon, c'est pas forcément mes copains dans le passé. L'orage, quand il frappe, que ce soit Enercal, que ce soit l'EDF, que ce soit les compagnies américaines ou tout le monde, vous ne pouvez rien faire, ça c'est la nature. Allez, je vous souhaite une bonne journée, au revoir.
1: Bonne journée Yves, merci d'avoir été avec nous sur l'antenne d'RRB. Il est 7h passé de 20 minutes, merci d'avoir été avec nous pour cette première partie de Vous avez un avis. On va se donner rendez-vous tout à l'heure entre 7h45 et 8h pour la deuxième partie de cette émission. La suite sur Radio Rythme Bleu, de la musique pour rejoindre 7h30. 7h30, le mini-journal sera présenté par Michael Juneski. Et ensuite, on va s'intéresser à un exercice militaire d'ampleur, Tagata Toa. Il réunit jusqu'à vendredi 600 militaires sur le terrain et ça se passe dans la région de Bouraï-Moindou. Et la fois, le lieutenant-colonel Jérôme, chef du centre opérationnel de l'état-major interarmé, et le lieutenant-colonel Bertrand, chef du bureau des activités, seront nos invités ce matin à 7h30 pour nous en parler. A tout de suite.
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Allez, votre matinale avec un petit souvenir revenant de Khaled, chanteur de Rai à l'origine en 1996, chanson écrite par Jean-Jacques Goldman. On vous souhaite un bon début de journée. À suivre dans un instant, bien sûr, on retrouvera Michael Juneski et Nicolas Legrand pour le mini-journal. Ensuite, les invités du matin pour la suite. Redbone, Come and Get Your Love pour la suite de la musique. Et bon courage.

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3: Le mini-journal, on retrouve Nicolas Legrand et Michael Juneski.
6: Bonjour à tous, et à la une de l'actualité ce matin, un incident qui fait vivement réagir. La distribution d'électricité a été interrompue hier après-midi sur une grande partie de la Grande Terre.
7: Une coupure de courant généralisée. Selon les premières hypothèses, l'incident aurait été provoqué par une forte activité orageuse dans le Grand Sud. Incident qui a touché le réseau Enercal. La distribution donc d'électricité a été interrompue vers 12h30. Les équipes d'Enercal continuent d'analyser les causes du problème. Nathalie Pantaloni, responsable communication chez Enercal.
8: Les équipes restées évidemment toujours mobilisés, cette fois pour bien comprendre pourquoi l'incident s'est généralisé, les fonds nécessaires pour qu'il ne se reproduise pas.
7: Les distributeurs d'énergie EEC et Enercal ont pu relancer les réseaux de distribution pour réalimenter les foyers calédoniens progressivement dans l'après-midi.
6: Toujours dans l'actualité sur le territoire, à Nouméa, un important incendie est survenu au Faubourg Blanchot cette nuit. Les sapeurs-pompiers ont dû mobiliser un important dispositif.
7: Ils ont été appelés pour une voiture en feu. Le sinistre s'est propagé à un dock d'une société de câblage à proximité. Le bâtiment de 200 mètres carrés était entièrement embrasé à l'arrivée des soldats du feu. Une intervention difficile qui aura duré plusieurs heures en raison du risque d'effondrement de la mezzanine. 21 pompiers dépêchés sur place avec 6 engins. Selon les premières constatations, des individus ont tenté de voler le véhicule et n'y sont pas parvenus. Ils y ont donc mis le feu. Les flammes se sont ensuite propagées au dock voisin. Une enquête a été ouverte.
6: L'actualité politique nationale, et il y a du monde sur la ligne de départ. 2027 dans le viseur, Jean-Luc Mélenchon officialise sa candidature à la prochaine présidentielle.
7: Il était l'invité du journal de 20h sur TF1 ce matin pour nous, alors que les élus de la France Insoumise étaient réunis aujourd'hui à Paris pour désigner le candidat du mouvement pour 2027. Jean-Luc Mélenchon sera donc de nouveau en lice.
9: La discussion ne s'est pas portée sur quel est le meilleur candidat du point de vue de je ne sais quoi. C'était qui est-ce qui est le mieux préparé pour faire face à la situation qui arrive.
7: Le leader de la France Insoumise a estimé que le RN était son adversaire principal tout en se disant capable de le battre à plate couture. Fin de citation.
6: L'actualité dans le monde avec un possible foyer d'infection au hantavirus. Il s'agit bien d'un virus important donc qui a causé des décès à bord d'un navire de croisière dans l'Atlantique.
7: Et un syndrome respiratoire aigu transmis à l'être humain par des rongeurs. Sur les 6 personnes touchées, 3 sont mortes. Une est en soins intensifs en Afrique du Sud. Une enquête sanitaire international est en cours.
6: Le sport avec du football, Michael, pour commencer, la 32e journée de Ligue 1 qui se termine en ce moment par un choc entre l'Olympique Lyonnais et le Stade Rennais.
7: Un duel qui intéresse directement le haut du classement. Lyon, 4e, le Stade Rennais, 5e du championnat de France. Après 78 minutes de jeu, le score est de 4-2 en faveur des Lyonnais. Parmi les performances du jour, le Paris FC d'Antoine Comboiré a remporté un succès probant face à Brest, 4-0. Le second club de la capitale qui était en bas de tableau avant l'arrivée du tacticien calédonien est désormais à la 11e place.
6: Sur les terrains de rugby à présent, l'Union Bordeaux Bègles défendra son titre en Champions Cup.
7: L'UBB a dominé Bath en demi-finale sur le score de 38-26. Les Girondins de Yoram Moefana ont maîtrisé leur sujet pour aller disputer une deuxième finale consécutive. Ils feront face aux Irlandais du Leinster. Mathieu Jalibert, demi d'ouverture de l'UBB.
10: On va à Bilbao pour rejouer ce trophée qu'on aime tant et il y aura un gros défi parce que le Leinster c'est coriace.
7: Et Montpellier s'est de son côté qualifié pour la finale du Challenge européen pour affronter l'Ulster en finale.
6: Et on termine avec un mot de Formule 1. Kimi Antonelli remporte le Grand Prix de Miami.
7: L'Italien sur Mercedes qui s'était lancé en pole position a devancé les McLaren de Lando Norris et d'Oscar Piastri. Max Verstappen sur Red Bull termine 5e. Charles Leclerc au volant de sa Ferrari s'est classé 6e. Côté français, Esteban Ocon a fini à la 13e place. Pierre Gasly et Isaac Hadjar ont ont tous les deux abandonné après avoir craché leur monoplace dans le cinquième tour.
6: Merci beaucoup Mickaël Juneski pour ce point complet sur l'actualité de ce lundi matin. On vous retrouve tout à l'heure à 8h pour le Flash.
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6: Bonjour Lionel Sabot.
12: Bonjour Nicolas Legrand.
6: Et ce matin, on va s'intéresser à un exercice militaire d'ampleur qui va rythmer la semaine. Il s'agit de Tagatatoa et qui réunit jusqu'à vendredi 600 militaires sur le terrain dans la région de Bouraï, Lafoy et Moindou.
12: Alors c'est un peu plus de 600 militaires, mais on va y revenir. Et ce matin, si vous le voulez bien, on va aller un petit peu dans les coulisses de cet exercice Tagatatoa 2026 avec nos invités. Le lieutenant-colonel Jérôme, qui est le chef du centre des opérations à l'état-major interarmées, et le lieutenant-colonel Bertrand, le chef du bureau des activités. Messieurs, bonjour.
13: Bonjour monsieur, bonjour à tous vos auditeurs.
12: Colonel bonjour, Bertrand, monsieur. J'ai envie de commencer avec vous, parce qu'en fait, Tagatatoa 2026 a démarré il y a bien longtemps, pour vous en tout cas, qui êtes le chef du bureau des activités. Un mot sur votre mission, c'est quoi être le chef du bureau des activités ?
13: Avant de vous décrire ce qu'est le bureau des activités et ma mission, je tiens à saluer donc tous les auditeurs et auditrices en ce lundi matin qui marque donc le début de l'exercice Tagatatoa 2026 dans la région de Lafoy, et vous remercier de votre invitation pour pouvoir en parler.
12: C'est avec plaisir.
13: L'exercice Tagatatoa, comme vous l'avez mentionné, effectivement démarre concrètement aujourd'hui. Pour autant, il a été préparé, anticipé, conceptualisé, réfléchi depuis quasiment un an.
12: Ouais.
13: L'été 2025, pour être précis. Et cette préparation illustre le travail du bureau que je commande, qui est le bureau des activités, où j'ai une équipe qui travaille à réfléchir à ce que seront les exercices des forces armées en Nouvelle-Calédonie l'année prochaine, voire l'année d'après. Donc on est bien dans un travail de planification. On cherche à réaliser les mois suivants, l'année prochaine, des activités, des opérations, tout ce que vous voudrez, pour l'ensemble des composantes défense.
12: L'exercice. Oui, je vous écoute. Quand vous dites on prépare les activités, ça va de l'exercice dans sa globalité jusqu'aux petits détails, j'allais dire, opérationnels sur le terrain. Vous y pensez déjà un an à l'avance ?
13: On pense les grands rendez-vous. Il existe en Nouvelle-Calédonie des grands rendez-vous, des grands jalons qui sont connus de tous, comme Croix du Sud qui aura lieu l'année prochaine. Tagatatoa aussi fait partie de ces grands rendez-vous en alternance. Donc on les pense un an à l'avance en cherchant à redéfinir des objectifs nouveaux, des objectifs d'entraînement, puisque cet exercice, c'est la concrétisation de ce qu'on appelle la préparation opérationnelle des composantes. Les composantes sont les trois composantes terre-air-mer des forces armées. Chacun en s'entraînant dans son domaine de compétences et en coordination les uns avec les autres. La planification, ça permet de réfléchir à ce qu'on fera, comment on le fera, avec qui, avec quoi, dans ce qu'on appelle un cycle de vie d'un exercice. Et ce cycle de vie d'un exercice, il est rythmé par un certain nombre de réunions de préparation qui sont une réunion initiale, une réunion principale et une réunion finale où on décide en tout premier lieu de quel sera l'objectif, ce qu'on souhaite faire. Après, on réfléchit à comment on va le faire, avec quoi on va le faire et avec qui. Le qui est important, j'y reviendrai sur la participation de nos partenaires, de nos camarades et partenaires étrangers. Et enfin, dans une réunion ou dans un rendez-vous final, on valide tout ce qui a été fait. Et à ce moment-là, ça permet de passer dans la phase de coordination. On y reviendra après avec mon camarade Jérôme.
12: Concrètement, cet exercice Tagatatoa 2026, c'est le RIMAP NC qui le conduit. C'est comme ça qu'on dit.
13: Exactement. Si on voulait l'expliquer en une phrase, les forces armées en Nouvelle-Calédonie planifient cet exercice.
12: Oui.
13: Et le RIMAP, avec à sa tête le colonel Belbeok, conduit cet exercice, le réalise concrètement avec ses hommes et ses moyens.
12: Je viens vers vous maintenant, colonel Jérôme. Alors vous êtes chef du centre des opérations de l'état-major interarmées. Si j'ai bien compris, le colonel Bertrand prépare, il dit au RIMAP ce qu'il faut qu'il fasse, et vous êtes là pour coordonner tout ça en fait.
14: Oui, c'est ça. Merci déjà dans un premier temps de nous avoir permis de venir ici ce matin pour nous exprimer sur cet exercice. Comme l'a dit mon camarade Bertrand, une fois que l'exercice est planifié, eh bien, il va être conduit, suivi et contrôlé. Et c'est le rôle du bureau des opérations. Donc pour cela, j'ai une équipe de 10 personnels qui appartiennent aux trois composantes, une cellule terrestre, une cellule aérienne pour la coordination 3D et une cellule maritime pour les moyens maritimes engagés. ainsi qu'une cellule un petit peu particulière qui est pour tout ce qui est suivi des activités et des systèmes météorologiques, mm-hmm. un météorologue océanographe qui est là pour préparer.
12: Oui, parce que c'est important aussi de savoir si on veut faire sauter des parachutistes, s'il va y avoir du vent, pas de vent.
14: Les conditions météo sont capitales, notamment pour la conduite des opérations ou des missions, quelles qu'elles soient.
12: Donc, en gros, si je veux savoir ce qui va se passer à 8 heures dans le secteur de la Foi pour l'exercice Tagatatoa 2026, c'est vous qu'il faut que je consulte.
14: Oui, en fait, nous avons pour la préparation des missions, comment dire, une précision météorologique du moment ouais. qui nous permet d'engager ou pas les moyens pour réaliser cette mission-là.
12: Ça veut dire que cet exercice, finalement, c'est aussi un exercice de commandement, c'est comme ça que l'on dit ?
14: Oui, en fait, la coordination, c'est s'assurer que les moyens qui sont mis en œuvre sur le terrain, qu'ils soient terrestres, aériens, aéronautiques ou maritimes, puissent se faire dans de bonnes conditions de commandement et de sécurité, donc ce qu'on appelle le commandement et le contrôle, qui est un sujet capital, qui conditionne la bonne mise en œuvre des opérations sur le terrain.
12: Alors, on le disait, il y a grosso modo 1000 hommes qui sont engagés dans cet exercice. Vous le disiez, colonel Bertrand, il y a bien sûr les gens du RIMAPNC, puisqu'ils sont à la manœuvre, accompagnés de oui. militaires étrangers, hein, c'est ça ?
13: Oui, exactement. J'entendais votre collègue qui parlait d'un effectif de 600 personnels. Ça concerne les effectifs du RIMAPNC, donc mmh. pour la Nouvelle-Calédonie. Cet exercice, comme beaucoup de nos exercices, il est ouvert à nos partenaires internationaux dans le cadre de la coopération régionale de sécurité du Pacifique. Ces partenaires, concrètement pour l'exercice Tagatatoa, sont les Américains, des unités américaines mm-hmm. Et des militaires de Papouasie-Nouvelle-Guinée. L'effectif à ce jour de l'exercice est autour d'un millier d'hommes, qui donc travaillent à compter de ce matin dans la région de la Foa, ce qu'on appelle en terrain ouvert, tout, terrain libre, donc mm-hmm. Que la population ne s'étonne pas.
12: Oui, c'est ce que j'allais vous dire, voilà, il ne faut pas s'inquiéter
13: De voir la présence de militaires en uniforme armés jusqu'aux dents, c'est un simple entraînement, enfin simple. Je m'entends en disant ce mot, c'est un entraînement pour préparer les forces dans le cadre de la préparation opérationnelle, dans le cadre de la coopération régionale internationale, mm-hmm. Qui permet, j'entendais mon camarade parler de, ou vous-même d'entraînement de commandement, oui, qui permet aussi d'entraîner le commandement du régiment, le commandant de contrôle, et sur le terrain, l'interopérabilité à la fois des moyens français mm-hmm. et des moyens étrangers.
12: C'est important, ça, de pouvoir travailler en cohésion, main dans la main, avec les alliés.
13: Au-delà de la cohésion, c'est très important, c'est aujourd'hui essentiel. La plupart des opérations, il n'y a qu'à regarder l'actualité, se font dans le cadre de coalitions, mm-hmm. Sur le terrain concrètement, ou même en matière d'appui et de soutien avec des partenaires ou des alliés. Donc il est aujourd'hui inconcevable de mener une opération d'une ampleur raisonnable, en tout cas en totale autonomie. Donc l'entraînement à ce type d'opération en interallié, déjà en interarmé, vous avez vu, hein, les trois armées sont représentées, mais en interallié, c'est-à-dire entre partenaires étrangers, est essentiel. Et finalement, la plupart des exercices des forces armées en Nouvelle-Calédonie sont conduits avec des partenaires étrangers qui sont systématiquement invités à venir nous rejoindre pour travailler ensemble.
12: Colonel Jérôme, ça veut dire que cet exercice, puisque on le disait, il y a des militaires venus des États-Unis et de Papouasie-Nouvelle-Guinée, ça veut dire que c'est un exercice qui se fait en anglais ou il se fait en français ? Comment ça se passe très concrètement sur le terrain ? Parce que c'est important de pouvoir communiquer, de savoir que les avions volent et que les bateaux sont en mer, c'est important, mais communiquer pour faire marcher tout ça, c'est...
14: Oui, tout à fait. Du moment qu'on accueille sur le territoire ou que l'on conduit une action, mm-hmm. une mission, une opération avec des alliés, la langue de communication est l'anglais. Mm-hmm. Donc c'est très important pour pouvoir être que les ordres soient bien exécutés, bien compris par chacun des entités. Donc là, nous avons une centaine de militaires de l'US Marine Corps américain et une vingtaine de forces de défense de Papouasie-Nouvelle-Guinée. Donc la langue est l'anglais, les ministères français s'y attachent à donner les ordres, le poste tactique du RIMAP qui est déployé sur le terrain, eh bien, donne ses ordres pardon, à l'anglais. Ouais. Et les actions sont menées et comprises par tous. Il y a pas de sujet là-dessus.
12: Un mot, on le disait, c'est vous qui êtes au centre des opérations. Est-ce que, et on parlait des gens qui vont voir des militaires dans la région de la Foix. Est-ce qu'il y a des choses très visuelles que les gens peuvent voir, je sais pas, des sauts de parachute ou des choses comme ça dans les jours qui viennent, que les gens encore une fois ne s'inquiètent pas, tout va bien.
14: Oui, tout à fait. Il y a des activités aéronautique, donc avec des largages de parachutistes à certaines séquences, des actions maritimes ou plus particulièrement amphibies sur les côtes ouest au niveau de Beauail, ouais. Avec la mise en œuvre de batellerie amphibie, ouais. Et des passages réguliers d'hélicoptères, d'avions de reconnaissance, notamment avec nos F-200 Guardian que nous avons au FANC.
12: Donc inutile d'alimenter les réseaux sociaux en se demandant ce qui se passe quand on va voir un avion dans le ciel dans cette région. Colonel Bertrand.
13: Je rebondis sur votre proposition de voir cet exercice. Là, ça pourrait être en opportunité, ce qu'on vient d'évoquer. Pour autant, j'invite la population à venir, s'ils veulent venir voir cet exercice, en tout cas ceux qu'ils composent, vendredi prochain, le 8 mai, donc ce qui clôturera la semaine de cet exercice. Et il y aura à la fois à l'hippodrome de la Foix une journée porte ouverte où l'ensemble de la population pourra rencontrer les militaires français, les militaires étrangers, un certain nombre de matériel pour pouvoir échanger avec eux, discuter sur ce qu'était cet exercice, comment il a été réalisé. Ce sera peut-être plus efficace que courir après un éventuel largage de parachutistes en opportunité. Donc ça, c'est le vendredi 8 mai à partir de 10h sur l'hippodrome de la Foix. C'est une journée porte ouverte, donc ouverte à l'ensemble de la population. Cette journée, évidemment, marque l'anniversaire du 8 mai 45, avec des cérémonies dédiées. Pour autant, et je ne l'ai pas dit tout à l'heure, mais puisqu'on l'a déjà annoncé dans nos réseaux sociaux, cette année est une année mémorielle qui marquera les 80 ans du retour du bataillon du Pacifique à Nouméa. Il y aura une cérémonie dédiée à Nouméa le jeudi 21 mai. Mais la séquence du 8 mai dans la région de la Foix fait partie de cette année mémorielle, avec des événements qui seront disséminés dans les communes alentour, avec des cérémonies qui permettront notamment de dévoiler des plaques de commémoration du retour de ces volontaires, puisque l'année est marquée, vous l'avez peut-être déjà évoqué sur cette antenne. Honneur aux volontaires, c'est ce qu'on tient à mettre en avant aux Forces armées Nouvelle-Calédonie pour cette année 2026.
12: Mais écoutez, mon colonel, on voit que vous travaillez dans la planification, puisque c'était le sens des deux dernières questions que je souhaitais vous posez. Merci à tous les deux d'être venus sur ce plateau. Lieutenant-colonel Jérôme, chef du centre opération de l'état-major interarmée, et lieutenant-colonel Bertrand, le chef du bureau des activités. On vous souhaite un bon exercice Tagata Toa 2026. Et puis pour vous, colonel Bertrand, déjà Croix du Sud l'année prochaine.
13: Merci à vous.
12: Merci à vous.
15: Une interview que vous pourrez réécouter et visionner sur notre site internet le www.rrb.nc. Il est 7h passé de 49 minutes. Merci d'être avec nous ce matin. On va se retrouver juste après la publicité pour la deuxième et dernière partie de Vous avez un avis. Vous nous appelez au 25 46 46.
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0: Vous avez un avis?
1: Bonjour.
2: Je suis d'accord.
3: Et il sera bientôt 8h dans 9 minutes, c'est-à-dire que d'ici là, vous pouvez nous appeler au 25 46 46 si vous souhaitez passer en direct sur cette antenne pour nous faire part de vos avis sur l'actualité ou sur les sujets du quotidien. Et pour relancer cette émission, c'est Alain qui est avec nous. Bonjour Alain.
4: Oui, bonjour Nicolas. Bon, mais j'ai répondu à votre question du jour. Enercal déficitaire, il faudrait la mettre en cessation de paiement. Et un plan de redressement avec une reprise d'un autre acteur au point de vue électricité. C'est une catastrophe. Au moindre orage, on n'a plus d'électricité. On reste bloqué dans l'ascenseur dans à Nouméa. C'est merveilleux, des personnes âgées. Je sais pas, en Australie, en métropole, ailleurs, il y a des orages à tire-larigot. C'est pas pour ça qu'il n'y a pas d'électricité. Alors, quant à la chargée de communication, plus ridicule, on trouve pas. Hein. Plus ridicule, on trouve pas, les équipes sont dessus. Hein. Jour et nuit, il faudrait qu'ils se reposent un peu, quoi, je crois. Hein. Faudrait qu'ils arrêtent. Et on nous augmente l'électricité. C'est un scandale. Voilà. D'autre part, les manœuvres, c'est bien joli, mais enfin, inviter des papous, faut se souvenir des nouvelles hybrides. Les néo-hybridés ont fait appel aux papous pour virer les Français à coups de pied dans le cul et même en tuant certains. Ils ont tout perdu aux nouvelles hybrides. Là, on leur fait connaître la Calédonie. Là. Hein? S'il y a un problème, on est en période d'insurrection et tout, s'il y a un problème, ben, ils ont les renseignements. Ils savent comment patrouiller et tout. Mais où on va? C'est lamentable. Moi, je suis scandalisé par ça. Voilà. Je vous remercie, Nicolas, et je vous souhaite une bonne journée malgré ça. Au revoir.
3: Bonne journée Alain, merci d'avoir été avec nous sur l'antenne de Radio Rythme Bleu. Il est 7h53 et donc je me permets de redonner la question opinion au lendemain d'un nouveau blackout sur l'ensemble de la Grande Terre. Comprenez-vous qu'Enercal n'arrive pas à stabiliser et à sécuriser le réseau électrique? Si vous le comprenez, vous tapez 1, sinon vous tapez 2 et vous envoyez votre réponse par SMS au 3146. Merci pour votre participation et rendez-vous demain pour la réponse à la question.

0: un petit peu de ménage parce qu'il y en a un petit peu ras-le-bol. Alors, on a, pour un pet de travers, un orage. Là, c'est parce qu'il y a eu vendredi. Ben, vendredi, on n'avait pas de courant. C'est la SLN. Il y a toujours un prétexte. Hein. Et puis, de là, qu'on nous dise, ah, ben, avec vétusteté, il faudra rénover les installations et tout. Mais non, changement de serveur. Changement de serveur et on verra bien comment ça ira. Mais ça ne pourra pas être pire de toute manière. Hein. Sur ce, je vous souhaite une bonne journée. Puis, en espérant qu'on ait de la lumière. Hein.
1: Bonne journée, merci.
0: Allez,
1: Alima.
0: Au revoir.
1: À bientôt. Jacques nous rejoint. Bonjour Jacques.
2: Oui, bonjour. Ben moi, je voulais vous appeler au sujet des papous qui font partie des manœuvres. Et Alain m'a coupé l'herbe sous le pied. Il a tout à fait raison sur tout ce qu'il a dit au sujet des papous. Je le félicite. Et là, je le rejoins, c'est un scandale. Deuxièmement, il va bientôt y avoir des prochaines élections à Nouméa. J'espère que Mme Ruffmack ne va pas mettre sur sa liste le conseiller qui est depuis un an en France et qui touche sans salaire, ça c'est un vrai scandale. Et pareil pour le parti loyaliste d'en face, j'espère qu'ils vont pas remettre Mme Suvé qui est absente du territoire depuis des mois et des mois et qui continue à toucher son allocation. Je félicite la maire de Nouméa qui a mis de l'ordre dans ce genre de truc et qui a dit au bout de tant d'absence, vous n'aurez plus votre indemnité. Alors bravo Madame le maire et j'espère que les gens qui vont faire les listes pour les provinciales vont virer tous ces mecs qui ne sont jamais en Calédonie. Voilà, bonne journée.
1: Bonne journée Jacques, merci d'avoir été avec nous ce matin sur l'antenne d'RRB. 7h passées de 55 minutes, presque 56. On a donc encore un peu de temps pour prendre vos appels au 25 46 46. Vous le savez, cette semaine est une semaine un petit peu spéciale puisqu'il n'y aura que 4 émissions. Vendredi étant un jour férié pour le 8 mai, on en a parlé tout à l'heure dans l'agenda de la semaine. Il n'y aura donc pas d'émission, vous avez un avis vendredi. Cette semaine, on se retrouvera du lundi au jeudi au 25 46 46. N'hésitez pas à nous appeler sur un thème d'actualité ou sur un sujet du quotidien. Vous le savez, il n'y a pas de thème imposé dans cette émission. Vous pouvez vous exprimer sur le sujet de votre choix. Et Manon est avec nous. Bonjour Manon.
3: Bonjour la Nouvelle-Calédonie. C'est juste pour vous dire un petit détail, comme on a eu la coupure d'électricité ce week-end. Ça arrive souvent, trop souvent. Je ne sais pas quelle est la raison. J'ai pensé qu'il y avait eu un accident, qu'il avait cassé un poteau, quelque chose comme ça. Mais il faut savoir que l'entretien du barrage qui permet de faire l'électricité, ça doit coûter des sous. Mais le barrage par lui-même, il avait été construit avec nos impôts. Alors la société, elle a beau dire que ça coûte de l'argent, tout. On a l'impression de vivre ça un peu comme un chantage quand ils veulent du budget. On se retrouve avec des situations comme ça où on a des coupures. Alors, c'est peut-être une erreur de ma part, une mauvaise interprétation, je sais pas. Mais c'est très désagréable de se retrouver dans cette situation. Et puis, ils devraient réagir rapidement. Là, on a attendu. On a attendu sans savoir ce qui se passait. Pas de communiquer, rien. Voilà.
1: Difficile de communiquer sans électricité, toutefois.
3: Non, mais ils pouvaient, je sais pas, envoyer un communiqué à la radio ou dire quelque chose à la population, vous inquiétez pas, on remet l'électricité. Chaque fois qu'il y a des coupures, il n'y a aucune communication. Ils nous prennent pour quoi, les sociétés qui fabriquent l'énergie? Peut-être qu'ils méritent un peu de concurrence.
1: Merci Manon.
3: Merci, bonne journée.
1: Merci d'avoir été avec nous sur l'antenne de Radio Rythme Bleu. Norbert était en ligne, mais il a raccroché. On fait signe qu'on n'aura pas l'appel de Norbert, mais on aura celui de Nathalie. Bonjour Nathalie.
4: Oui, bonjour. Je voudrais préciser quand même que bon, il y a eu les émeutes, il y a beaucoup moins de travail. La vie en Calédonie, elle n'est plus la même qu'avant. Pourquoi on nous laisse toutes ces taxes qui étaient en cours quand tout allait bien? C'est paradoxal. Il y a un manque de travail énorme. Il faut que nos élus se penchent sur ce qu'ils avaient mis en place. Ça ne peut plus durer. Voilà.
1: Merci Nathalie.
4: Bonne journée, merci beaucoup RRB.
1: Bonne journée, merci pour votre avis ce matin en direct. Le 25-46-46, c'est donc terminé pour Vous avez un avis, pas pour aujourd'hui puisque évidemment vous le savez, il y aura d'autres occasions de le composer, notamment tout à l'heure pour les petites annonces avec Mouna, pour le Big Quiz aussi et puis le totem puisqu'on va repartir sur un nouveau totem dans un instant. La suite sur RRB, on marque une courte pause publicitaire, on se retrouve après pour l'actualité avec Mickaël Juneski et ensuite, je le disais, ce sera Mouna avec vous jusqu'à 11h.
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5: La dernière partie de votre matinale avec le rappel des titres, on retrouve Mickaël Julesky et Nicolas Legrand.
6: Bonjour à tous, c'est la une de nombreuses réactions après la panne de courant généralisée qui a touché la Grande Terre hier après-midi.
7: Oui, une coupure de courant généralisée vers 12h30. Selon les premières hypothèses, l'incident aurait été provoqué par une forte activité orageuse dans le Grand Sud. Un incident qui a touché donc le réseau Enercal, la distribution d'électricité interrompue. Les équipes d'Enercal continuent d'ailleurs d'analyser aujourd'hui les causes du problème. Les distributeurs de courant EEC Enercal avaient pu hier relancer les réseaux de distribution pour réalimenter progressivement les foyers dans l'après-midi.
6: Les sapeurs-pompiers de Nouméa ont dû mobiliser un important dispositif la nuit dernière. Un incendie est survenu au Faubourg Blanchot.
7: Ils ont été appelés pour une voiture en feu. Le sinistre s'est propagé à un dock d'une société de câblage à proximité. Le bâtiment de 200 mètres carrés a entièrement été embrasé à l'arrivée des soldats du feu. Intervention donc difficile qui aura duré plusieurs heures en raison du risque notamment d'effondrement d'une mezzanine. 21 pompiers dépêchés sur place, 6 engins. Selon les premières constatations, des individus ont tenté de voler le véhicule et n'y sont pas parvenus. Ils y ont donc mis le feu. Les flammes se sont ensuite propagées au dock voisin. Une enquête a été ouverte.
6: L'actualité politique nationale, Jean-Luc Mélenchon officialise sa candidature à la prochaine présidentielle.
7: Il était l'invité du journal de 20h sur TF1. C'était ce matin pour nous. Alors que les élus de la France insoumise, son parti, étaient réunis à Paris pour désigner le candidat du mouvement en vue de 2027, le leader des LFI a estimé que le RN était son adversaire principal en vue de cette élection, tout en se disant capable de le battre à plate couture.
6: On termine avec le sport, du football et la 32e journée de Ligue 1 qui se termine par une victoire de Lyon sur le Stade Rennais.
7: Un duel qui intéressait directement le haut du classement. Lyon l'a emporté sur le score de 4-2, une performance qui permet aux Lyonnais de remonter sur le podium de la Ligue 1 à la 3e place. Parmi les autres résultats du jour, on signalera que le Paris FC d'Antoine Comboiré a remporté un succès probant sur Brest 4-0, le second club de la capitale qui était en bas de tableau avant l'arrivée du technicien calédonien et désormais mais à la 11e place.
6: Sur les terrains de rugby à présent, l'Union Bordeaux-Bègles défendra son titre en Champions Cup.
7: Ouais, l'UBB a dominé Bath en demi-finale, 38-26. Les Girondins de Yoram Moefana ont maîtrisé leur sujet pour aller disputer une deuxième finale consécutive. Ils feront face aux Irlandais du Leinster. Montpellier s'est de son côté qualifié pour la finale du challenge européen et affrontera l'Ulster.
6: Et on termine avec la Formule 1 et Kimi Antonelli qui a remporté le Grand Prix de Miami.
7: L'Italien sur Mercedes qui s'était lancé en pole position a devancé les McLaren de Lando Norris et d'Oscar Piastri. Max Verstappen sur Red Bull n'a terminé qu'à la 5e place et Charles Leclerc au volant de sa Ferrari a fini 6e. Côté français, Esteban Ocon a terminé 13e. Pierre Gasly et Isaac Hadjar ont tous les deux abandonné après avoir crashé leur monoplace dans le 5e tour.
6: Évidemment, tous les résultats sportifs seront à retrouver ce midi dans le Mag des Sports. Il est 8h passé de 3 minutes et c'est donc l'heure de laisser la place. Eh oui, on est un peu triste de notre côté, mais c'est aussi pour le plus grand bonheur des auditeurs.
8: C'est
6: Mouna.
8: Gentil ça.
6: Bonjour Mouna.
8: Merci Nicolas, bonjour, comment allez-vous?
6: Ça va super bien et vous?
8: Écoutez, parfaitement, le week-end était bon?
6: Oui.
8: À l'écoute de Radio Rythme Bleu évidemment.
6: Oui,
8: Ah oui, toujours.
6: Évidemment, on ne fait que ça.
8: Bah oui, et on aime ça en plus.
6: Ben oui.
8: Pour commencer cette belle matinée, Red Alton avec In My Bones. Voilà côté musique. Et puis on se retrouvera pour les bonnes ondes sur les coups de 9h50.
6: Ah oui.
8: Bah oui.
6: C'est un petit conseil bien-être.
8: Petit conseil bien-être où on va plutôt démonter des idées reçues aujourd'hui.
6: À quel sujet?
8: Au sujet de la parole, de la parole qui guérit. enfin, du fait de parler, etc. Voilà. Je vous invite à écouter à 9h50. Voilà, je pense que c'est le bon moment pour moi de lancer la musique.
6: Non, mais si, si, c'est un beau programme.
8: C'est un beau programme, n'est-ce pas? Et bien sûr, on jouera. Vous le savez, le Big Quiz est tombé la semaine. Le totem est tombé la semaine dernière. Donc, on retrouvera Jennifer avec plaisir et impatience.
6: À demain.
8: À demain, Nicolas.
6: Faut que je vous raconte un truc.
8: Oh, c'est pas vrai. J'ai hâte.

0: Bonjour à toutes et à tous, bon réveil à vous, vous êtes sur Radio Rythme Bleu, il est 8h et clairement la journée commence ici. Red Alton vient de lancer In My Bones, et si vous avez encore la tête dans le coussin, pas de panique, on s'occupe de vous remettre en route. Bienvenue dans Plus la peine de zapper, votre matinée en direct jusqu'à 11h. On est lundi 4 mai, le fameux lundi où on se dit oh non, ça recommence. Mais ici, on lui donne toujours un petit peu plus d'allure. Vous avez choisi RRB, vous avez très bien fait, puisqu'au programme, on retrouve vos rendez-vous incontournables, l'éphéméride, l'horoscope, les anniversaires, la météo, les petites annonces, ce sera à 8h45. Et côté jeu, vous le savez, votre big quiz se languit de vous retrouver à 9h30. Vous avez également le totem à 10h30 avec un nouvel objet mystère qu'on va découvrir ensemble avec Jennifer, bien évidemment, sans oublier nos rendez-vous du matin et du lundi comme les bonnes ondes. Et vous retrouvez à 10h20 par ici les sorties avec Kélinda Boicou. Là, je vous ai fait le programme au complet, quasiment. En bref, 3 heures ensemble pour bien démarrer, vraiment. Alors, montez le son, respirez un bon coup et surtout, restez avec nous parce que là, c'est plus la peine de zapper sur RRB. Et comme chaque matin, on distribue de la bonne nouvelle. Bonjour Séverine.
1: Bonjour.
0: Bonjour Mouna de Radio Rythme Bleu, comment allez-vous ?
1: Écoutez, très bien, merci.
0: Et vous, est-ce que vous avez une petite idée de la raison pour laquelle on vous appelle ce matin, Séverine ?
1: Alors, pas du tout.
0: Bon, alors, ça concerne un jeu auquel, vous, votre mari, aurez participé. Est-ce que vous êtes cliente des stations Shell et Pacifique ?
1: Tout à fait.
0: Notamment la station Shell de la Foix.
1: Oui.
0: Oui, alors, félicitations Séverine, vous venez de remporter 15 000 francs de bon essence, bravo.
1: Ah, trop bien, merci beaucoup.
0: Avec grand
1: c'est
0: plaisir,
1: une bonne nouvelle.
0: N'est-ce pas ? La semaine commence bien.
1: Exactement, surtout avec le prix de l'essence en ce moment, qui a augmenté.
0: C'est un cadeau qui tombe à pic, n'est-ce pas ?
1: Exactement, oui.
0: Séverine, est-ce que vous pourriez... Alors, excusez-moi, je vais tousser hors antenne. Navré, on m'a dit que donc vous et votre mari, Jean, c'est bien ça ?
1: C'est mon papa, en fait, je pense.
0: Ah,
1: oui.
0: Pardon. Alors,
1: c'est mon papa qui habite
0: confusion.
1: À la Foix et qui a dû mettre mon numéro de téléphone sur le jeu.
0: Sur le jeu. Bah, écoutez, oui. Parfait. Est-ce que vous ou votre papa, puisque du coup, vous avez gagné avec la station Shell de la Foix,
1: oui.
0: Pourrez repasser directement à la même station, à la même station Shell à la Foix pour récupérer le bon essence.
1: Oui, il n'y a pas de souci. Je vais le dire à mon père. Il ira aujourd'hui, je pense.
0: Alors, juste aujourd'hui, donc, ils n'auront peut-être pas le temps de l'emmener. Donc, est-ce qu'à partir de mercredi, ce serait bon?
1: Oui, il n'y a pas de souci.
0: Parfait, Séverine. Et tradition oblige, mais ce n'est jamais une obligation pour vous. Si vous souhaitez laisser un message, une dédicace à vos proches, l'antenne est toute à vous.
1: Je souhaite une bonne journée à tous les Calédoniens et un énorme bisou tout particulièrement à mes parents qui écoutent la radio, je pense, comme chaque matin. Donc je leur fais un gros bisou et je dis à mon papa de ne pas oublier d'aller chercher son bon d'essence.
0: De 15 000 francs, tout
1: de
0: à fait.
1: De 15 000 francs.
0: Merci.
1: Même s'il a mis mon numéro, je lui fais un gros gros bisou et voilà.
0: Oh bah écoutez, ça fait chaud au cœur et nous aussi on vous embrasse Séverine, on embrasse toute votre famille et félicitations.
1: Merci.
0: Encore.
1: Merci beaucoup.
0: Bonne journée.
1: Bonne journée.
0: Notre gagnante du jour, Séverine. Et oui, une histoire de famille qui commence bien ce lundi matin. Comme quoi, vous voyez, ça vaut vraiment le coup de jouer avec les stations Shell et Pacifique. 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Une petite ou une grosse, puisque avec les stations Shell et Pacifique, vous avez l'occasion de remporter 4 Toyota Hilux par an. Et ça non plus, ce n'est pas rien. En tout cas, nous, on continue en musique. Il est 8h10 sur Radio Rythme Bleu. Tout de suite, Grand Corps Malade avec Nos Plus Belles Années. Restez bien sur RRB.

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1: Bonjour à tous, ce lundi, eau thermale, PV illégaux et un assassinat politique ont marqué l'histoire du territoire. Bonne fête aux Florian, Floriane, Oumfray, Sylvain, Sylvaine et Sylvana. Et un joyeux anniversaire à Gérard Jugnot, 75 ans aujourd'hui, cofondateur du Splendide, l'homme des bronzés, du Père Noël est une ordure et des choristes. En 2026, il est à l'affiche de Mauvaise Pioche, sa 12e réalisation, toujours fidèle à sa veine de comédie populaire engagée. Le 4 mai 1932, l'Amérique respirait. L'ennemi public numéro 1, Al Capone, était envoyé en prison pour 17 ans. L'incorruptible Elliot Ness l'avait coincé pour fraude fiscale. Le 4 mai, en Calédonie, 1958, inauguration de la station thermale de la Crouenne, près de Canala. Les eaux des sources à 41 degrés possèdent des vertus soulageant les rhumatismes, les affections des voies respiratoires et les problèmes dermatologiques. Nous passons en 1979, le 4 mai, les PV des parcs-mètres sont déclarés illégaux, car les amendes étaient trop chères par rapport à ce qui était prévu par le code. Et bien du coup, il a été décidé de modifier le code plutôt que le montant des amendes. Sautons 10 ans plus tard, en 1989. Les deux principaux leaders indépendantistes, Jean-Marie Djibaou et Yewene Yewene, respectivement numéro 1 et numéro 2 du FLNKS, sont assassinés lors de la cérémonie coutumière de levée de deuil, un an moins un jour après l'assaut de la grotte de Gossana. Leurs assassins sont deux extrémistes du FULC, opposés aux accords de Matignon signés presque un an auparavant. Terminons avec le 4 mai 1992 et l'ouverture de l'hôtel Malabou dans le Nord, à Poum. Un 3 étoiles avec notamment des bungalows, les pieds dans l'eau. Une belle plage privée pour bien terminer ce 4 mai, parfois sensible. Belle journée à vous tous et belle semaine avec RRB.
2: Merci beaucoup Marion pour l'éphéméride du jour. Place maintenant aux étoiles et pour ça on retrouve Lana pour votre horoscope.
3: Coucou tout le monde, on commence avec les béliers. Vous démarrez vite, peut-être un petit peu trop. Une tâche ou un projet vous pousse à agir rapidement. Taureau, au lieu de lutter contre vos envies, structurez doucement vos journées avec. Gémeaux, un message, une réaction ou une discussion peut venir vous distraire en pleine journée. Cancer, vous absorbez trop, mauvais réflexe, faites votre part, point final. Lion, une action claire vaut mieux qu'une démonstration inutile. Soyez efficace, pas théâtral. Vierge, côté finance, un détail lié à l'argent attire votre attention. Une dépense oubliée, un abonnement, un truc qui traîne, c'est exactement le genre de choses que vous pouvez régler rapidement. Balance, vous allez commencer à réfléchir trop loin. Stop, attendez des faits concrets avant de vous faire des films. Scorpion, vous captez des choses que les autres ratent. Sagittaire, vous avez envie de faire les choses à votre manière, sauf que ce n'est pas toujours possible. Une contrainte ou une règle vous bloque légèrement. Capricorne, vous êtes déjà dedans quand les autres sont encore en train de se réveiller mentalement. Résultat, on vous en donne plus. Verseau, le problème dans votre vie aujourd'hui, c'est que vous risquez de ne pas noter et d'oublier les choses importantes. Mauvaise gestion, prenez 10 secondes et gardez-la en tête. Et enfin, les poissons, votre énergie est irrégulière. Un moment ça va, un moment ça descend. Classique après un week-end.

Bon lundi 4 mai à toutes et à tous, vous êtes sur RRB et franchement vous avez très bien fait, c'est le moment qu'on préfère, celui où l'on célèbre, où l'on envoie de l'amour et où certains vont devoir assumer une bougie de plus. Et oui, place aux anniversaires du jour et à toutes vos dédicaces, surtout tendez l'oreille, il y a peut-être votre prénom ou celui de quelqu'un que vous aimez. On commence tout de suite avec un joyeux anniversaire à Nadège des collines de la Waya, de la part de son vieil ami Jean-Gabriel. Très joyeux anniversaire à Julie, de la part de toute sa famille qui pense très très fort à elle aujourd'hui et qui lui souhaite une magnifique journée pleine de sourires et bien sûr plein de cadeaux. Un joyeux anniversaire à Frédéric, à Conné. Passe une belle semaine, bisous. Et ça, c'est de la part de Marie-Vonne et de ton frère Michel. Joyeux anniversaire à Mathieu. Message de ses amis qui lui souhaitent le meilleur pour cette nouvelle année. Et surtout, une belle fête aujourd'hui. Ah oui, un lundi comme ça. Eh bien, vous faites bien. Il n'y a pas de jour particulier pour les anniversaires. Si c'est votre journée, c'est votre journée. Et on vous souhaite à tous une très belle journée, un très joyeux anniversaire à ceux qui ont été cités. Et ceux qui n'ont pas été cités, on ne vous lâche pas. Joyeux anniversaire à vous aussi. Continuez de célébrer comme il se doit. Et nous, on garde cette belle énergie, cette petite ambiance festive. Et on poursuit avec un titre qui tombe parfaitement pour l'occasion, I Feel Like Dancing de Jason Mraz, parce qu'aujourd'hui on a clairement une bonne raison de faire la fête.

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bien des averses concernent encore l'île des Pins, la pointe sud, le sud-est et les Loyautés. Ailleurs, le soleil domine. Le vent d'est à sud-est s'établit autour des 10 nœuds, localement 15 nœuds aux Loyautés. Cet après-midi, le soleil se fait plus timide, contrarié au fil des heures par des débordements nuageux apportant des averses parfois modérées, en particulier sur la côte ouest et le sud-est. Le vent d'est-sud-est se renforce de 10 à 15 nœuds, voire 15-20 nœuds sur le sud-ouest. Les températures maximales tendent à remonter légèrement et sont souvent comprises entre 28 et 31 degrés. Voilà pour le point météo de ce lundi 4 mai. Entre éclaircies et petites averses, la journée va jouer sur tous les tableaux. Quoi qu'il se passe dehors, nous, on garde le rythme et surtout le sourire sur Radio Rythme Bleu. Et tout de suite, on remonte le son avec Gun Gun God, David Guetta, Teddy Swims et Tom Senai. C'est tout de suite, c'est pour vous, il est 8h31. Prochain rendez-vous, c'est 8h45, ce sera vos petites annonces.

Eh oui, ça ne trompe pas. 5446, that's my number. C'était bien évidemment les toutes scènes de Maytals, du groove pur du reggae qui met tout le monde d'accord. En tout cas, c'était un son qui donne envie de bouger sans réfléchir. Vous êtes sur Radio Rythme Bleu, la musique continue bien sûr. 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

0: 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Il est 8h45, vous êtes à l'écoute de Radio Rythme Bleu. À l'instant, on vient d'écouter Give It To Me de Timbaland, Nelly Furtado et Justin Timberlake. Et clairement ça, c'est le genre de son qui ramène des souvenirs, n'est-ce pas? Maintenant, on passe à quelque chose d'utile et d'efficace. Mettre en relation ceux qui cherchent et ceux qui ont ce qu'il faut.
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0: Et oui, c'est l'heure de vos petites annonces sur Radio Rythme Bleu pour passer à l'antenne le 25 46 46 ou pour les plus discrets d'entre vous le 31 46 et on s'occupe du reste. Petit rappel rapide, cette rubrique est 100% dédiée aux particuliers et on ne diffuse pas d'annonces concernant les armes, les bijoux ou encore la nourriture. C'est parti, on vous écoute, vous êtes sur Radio Rythme Bleu, appelez-nous. Et nous, on commence tout de suite avec les petites annonces. Il est à vendre un Land Rover Evoque pour pièces. N'hésitez pas à contacter son vendeur au 78 74 14. Je répète, le 78 74 14. Appelez à partir de 18h le soir ou laissez un message si vous appelez en journée. Il est à vendre un Canotte semi-plate aluminium 4 mètres avec un moteur de 30 chevaux Mercury et sa remorque. Le tout à 550 000 francs au 54 99 19. Le 54 99 19. Bonjour à vous, nous sommes à l'antenne de Radio Rythme Bleu.
2: Allô ?
0: Oui, bonjour.
2: Oui, bonjour. C'est pour vendre une cage volière.
0: Oui.
2: Vous... Oui. Avec des montants en galva.
0: Très bien.
2: La hauteur est de 1m90.
0: Oui.
2: La longueur de 2m50.
0: Oui.
2: La largeur de 65.
0: Très bien.
2: Et il y a une possibilité pour la partager en 4.
0: Ah, de la diviser directement en 4 petites.
2: On peut la diviser, oui, en 4 parties.
0: Très
2: pour
0: bien.
2: Pour des petits oiseaux.
0: Très bien. Vous la vendez combien, madame ?
2: 35 000.
0: 35 000.
2: Elle a des roulettes sur roulettes.
0: Parfait.
2: Pour l'instant, elle est équipée d'un toit à l'extérieur, mais il peut s'enlever aussi.
0: Ah, très bien.
2: Bon, pour la mettre sur une terrasse à l'intérieur.
0: Elle est plutôt modulable, cette cage.
2: Oui, tout à fait. C'est mon mari qui l'a construite. Elle était modulable, oui.
0: Parfait, madame. Et elle est visible sur quel secteur ?
2: Elle est visible sur le Mont d'Or.
0: Oui.
2: Et le téléphone, c'est le 87 33 35.
0: 87 33 35, donc elle est à vendre au prix de 35 000, vous aviez dit.
2: Voilà.
0: Merci beaucoup. Est-ce que je peux vous demander votre prénom, madame ?
2: Marie-Claude.
0: Marie-Claude. Enchantée, Marie-Claude. Est-ce que c'était tout pour vos petites annonces ?
2: Oui, c'est tout pour ce matin. Oui, je vous remercie.
0: C'est moi qui vous remercie. Au plaisir de vous entendre de nouveau, Marie-Claude.
2: Merci beaucoup. Bonne journée.
0: À vous aussi, merci.
2: Merci, au revoir.
0: Marie-Claude qui a ouvert le bal de nos petites annonces. Et on poursuit sans attendre. Bonjour à vous, nous sommes à l'antenne d'RRB.
3: Allô, bonjour, Luna.
0: Bonjour, monsieur, comment vous appelez-vous ?
3: Alain.
0: Alain, pardon, Alain, comment allez-vous ?
3: Ça va, c'est beau, ça va.
0: Ah, on est content. Et on est content de vous entendre pour découvrir vos petites annonces, Alain.
3: Oui, bah moi, je cherche quelqu'un qui a un camion et une pelle rétro, c'est pour jeter mes gravats et mes déchets verts. J'avais pas mal de déchets verts à jeter.
0: Mmh.
3: Et puis, c'est pour fin de vie, quoi. Mon numéro, c'est 79-78-16 à Païta.
0: 79-78-16.
3: Oui, à Païta.
0: Merci beaucoup, Alain, pour votre
3: Merci.
0: Appel.
3: Merci, bonne journée.
0: Bonne journée, au revoir.
3: Merci, au revoir.
0: On passe tout de suite à l'auditeur ou l'auditrice suivante. Bonjour, nous sommes sur Radio Rythme Bleu.
4: Mouna, bonjour.
0: Christophe, bonjour.
4: Non, c'est Philippe.
0: Ah mince, mince. Philippe, ça ne changera pas. Je vous confondrai éternellement au niveau de la voix. Vous m'avez eu aujourd'hui, pardon, Philippe. Avez-vous passé un bon week-end de 2-3 jours ?
4: Ouais, carrément.
0: Bon, vous nous revenez
4: en forme. Mais comme je suis à la retraite, moi j'ai un week-end de 7 jours toutes les semaines.
0: Ah, le vénard. Mais bon, vous travaillez quand même parce que vous nous appelez souvent avec plein de petites merveilles dans votre besace, donc vous n'êtes pas au repos non plus.
4: Non plus, tout à fait. Bah, de toute façon, l'heure de la retraite ne signifie pas ne rien faire, sinon c'est la mort assurée.
0: Oui, il faut rester en activité et c'est pour ça que vous nous appelez, j'imagine, Philippe.
4: Exactement. Donc j'ai toujours, alors d'abord bonjour à tous les auditeurs et bonne journée à tous. Alors j'ai toujours à proposer un poste à souder professionnel. Il est tout neuf, c'est un modèle inverter, il fait 140 ampères, il fait toutes les soudures, alors 12 mm d'acier, l'inox, La fonte, quoi encore, c'est plus, enfin, ah oui, et puis l'aluminium, voilà. Et il est MIG, il est MAG, avec ou sans gaz, et bien sûr il est MMA, avec des baguettes de 1-2, non, de 1-6, je crois, à 3-2, voilà, c'est ça.
0: Vous vous adressez aux connaisseurs, là, parce que nous, nous les autres, nous sommes perdus.
4: Je donne avec deux bobines de fil fourré en 0,9, donc du fil spécial pour les soudures sans gaz, en MMA sans gaz, voilà. Le prix neuf, 106 000, moi je l'ai eu en promo à 81 000, donc j'avais déjà, avec les bobines, hein, donc j'avais déjà eu un super prix. Oui. Et moi je le laisse à 59, alors là...
0: Affaire à prendre.
4: Voilà, voilà. Donc à peu près moitié prix de ce qu'il coûte au magasin. Voilà, et il est tout neuf, bien sûr, avec facture, et les personnes qui sont intéressées peut venir à la maison, on le met en route, elle peut faire tous ses essais de soudure. J'ai du métal, elle pourra faire ses petits essais pour vérifier son parfait fonctionnement.
0: Avant
4: voilà.
0: De se décider à acheter, c'est parfait, Philippe.
4: Le 79 49 42 sur Dombert.
0: Merci beaucoup. Et Philippe, une petite question avant que vous vous en alliez. Est-ce que vous aviez rencontré Christophe ou pas? Parce que c'est vrai que je trouve que vous avez des voix très similaires. Bon, alors là, c'est très personnel, mais vous étiez déjà vu?
4: Pour la petite histoire, non seulement on s'est rencontrés, oui, mais mieux encore, on a évoqué l'idée de vous jouer un tour.
0: Oh mon Dieu! Oh joli! Bah écoutez, j'ai hâte et en même temps j'ai peur, voilà.
4: Alors, pour l'instant, on n'a pas concrétisé, mais il va falloir que je le rappelle à ce sujet. J'avais soumis cette idée avec quelques petites idées croustillantes déjà, et il était partant, alors on va voir.
0: Ah, c'est énorme. Merci Philippe pour votre bonne humeur.
4: Je vous en prie, passez une belle journée, ainsi qu'à tous les auditeurs. Merci encore et à bientôt.
0: Merci, à bientôt Philippe. On passe tout de suite à l'auditeur suivant. Bonjour à vous, nous sommes à l'antenne de Radio Rythme Bleu. Bonjour, c'est à vous.
5: Allô, bonjour.
0: Bonjour
5: Mona.
0: Bonjour, comment vous appelez-vous?
5: Maëva.
0: Maëva, enchantée Maëva, on est tout ouïe pour vos petites annonces.
5: Voilà, c'est pour le salon en cuir bleu, là.
0: Oui. Ah oui, pardon Maëva, je vous avais pas remise.
5: Oui, voilà, 70 000.
0: Oui.
5: Donc... La table de télé à 15 000.
0: Oui.
5: Et la table automnale avec les chaises, 20 000, mais après je peux m'arranger avec la personne si je peux la descendre jusqu'à 15 000.
0: Ah, très bien. Donc à bon entendeur, c'est négociable.
5: Voilà. Même pour le salon, je peux voir avec...

0: Je la vends 10 000.
1: Oui.
0: J'avais quoi encore? Les deux porte-manteaux.
1: Oui.
0: En fer, oui.
1: On vous entend plus du tout, Maëva.
2: Ah, vous m'entendez ?
1: De très très loin, on a l'impression qu'on est dans un tunnel.
0: Alors, manteau en métal.
1: Très bien.
0: Alors, 1 à 10 000.
1: Oui, enfin, mais...
0: La pièce, en fin de compte, 1 à 10 000.
1: 1 à 10
0: voilà.
1: 000, très bien. Et à quel numéro on peut vous joindre pour tout ça ? Répétez.
0: Le 50-95-01.
1: Oui.
0: Et j'ai aussi un four à micro-ondes de marque Whirlpool.
1: Très bien. Vous le vendez à combien, Maëva, s'il vous plaît ?
0: Je le vends parce qu'il fait... En fin de compte, il fait tout en fin de compte. Il cuit, il fait tout.
1: On vous appelle directement pour plus de renseignements. Je vais devoir passer à l'appel suivant, Maëva.
0: D'accord.
1: Rappelez-nous le numéro de téléphone.
0: Alors, le 50-95-01.
1: 50-95-01. Merci beaucoup.
0: Merci. Bonne journée à vous.
1: Merci, Maëva.
0: Allez, au revoir.
1: Au revoir. Et bonjour à vous. Nous sommes à l'antenne de Radio Rythme Bleu.
3: Oui. Bonjour Mona.
1: Bonjour. C'est Suzanne.
3: Suzanne, oui, à l'appareil. Oui,
1: comment
3: merci.
1: Allez-vous, Suzanne?
3: Ça va très bien.
1: On est tout ouïe pour vos petites annonces.
3: Oui, merci. Je vends toujours des appareils Coq Monsieur et Goff, la marque Moulinex.
1: Oui.
3: Le prix c'est 7000 francs.
1: Très bien.
3: Et je vends aussi des rouleaux de rallonge à 25 mètres.
1: Oui.
3: Le prix c'est 10 000.
1: Oui.
3: Je vends aussi des trotteurs pour bébés. La marque de déconfort, le prix c'est 4500 francs.
1: Très bien. À quel numéro on peut vous joindre pour tout ça, Suzanne ?
3: Oui, 95 60 70.
1: 95 60 70.
3: Merci beaucoup, Mona. Bonne journée à vous.
1: Merci, Suzanne. Bonne
3: Merci.
1: Journée à vous.
3: Merci, au revoir.
1: Bonjour à vous, nous sommes à l'antenne de Radio Rythme Bleu. Bienvenue.
4: Allô, bonjour.
1: Bonjour, monsieur.
4: Bonjour Mona, c'est pour vendre un canapé avec angle méridienne.
1: Oui. Allô ?
4: Oui, je vous entends. Vous m'entendez ?
1: Oh, je vous entends très bien, monsieur, on vous entend.
4: Ah, d'accord, donc c'est pour vendre un canapé donc avec un angle méridienne.
1: Oui.
4: Voilà, donc il est de couleur gris foncé en tissu.
1: Oui.
4: Il n'a que 1 an et demi.
1: Très
4: donc,
1: bien.
4: C'est cause départ, bien sûr, et je le vends, bien sûr, à débattre, hein, 50 000 francs à débattre.
1: Oui.
4: Et puis, mon numéro de téléphone, c'est le 77 81 27. 77 81 27.
1: Parfait.
4: Et voilà, laissez un message et je rappellerai si je peux, si je suis dans l'indisponibilité de vous répondre.
1: Merci voilà. Beaucoup d'avoir pensé à nous pour votre petite annonce.
4: Merci à vous et bonne journée.
1: Bonne journée, au revoir monsieur.
4: À bientôt, au revoir, merci.
1: On passe tout de suite à l'auditeur ou l'auditrice suivante. Bonjour à vous, nous sommes sur Radio Rythme Bleu. Allô, bonjour, c'est à vous.
5: Oui, bonjour, c'est Daniel.
1: Bonjour Daniel.
5: Voilà, moi je suis à la recherche d'un propulseur, d'un petit moteur de secours de 5 chevaux.
1: Très bien.
5: En bon état, naturellement.
1: Oui.
5: Voilà, 5 chevaux, c'est pour une plate. Voilà.
1: Parfait.
5: Et mon numéro,
1: oui.
5: C'est le 77 31 38.
1: 77 31 38. Propulseur
5: voilà.
1: De 5 chevaux. Et puis bah, vous, après, vous discuterez directement avec la personne qui vous fait la proposition pour le prix et tout le reste.
5: Exactement.
1: Merci beaucoup.
5: Je vous remercie et je vous souhaite une bonne journée.
1: Merci Daniel, à vous aussi. Au revoir. Et
5: au
1: on
5: revoir.
1: Passe tout de suite à l'auditeur suivant, et ce sera certainement le dernier, ou pas.
6: Allô ?
1: Bonjour à vous.
6: Oui, bonjour.
1: Bonjour monsieur, quel est votre prénom ?
6: Jean-Paul.
1: Jean-Paul, bonjour, on est tout ouïe.
6: Merci, je vous appelle j'ai à vendre pour une Peugeot 206 Plus, un radiateur et un jeu de plaquettes de frein neuf.
1: Très bien.
6: Voilà.
1: Pour le prix, on voit ça ouais,
6: avec
1: antenne
6: avec moi.
1: À quel numéro, Jean-Paul, s'il vous plaît ?
6: 82 97 60.
1: 82 97 60. C'était
6: oui.
1: Tout pour vos petites annonces.
6: C'est tout.
1: Merci de nous avoir appelés.
6: Merci, au revoir.
1: Au revoir, Jean-Paul.

Il est à vendre un fusil sous-marin en bois à longueur 1,40 m. Et il y a également un fusil en tube longueur 1 mètre, très peu servi. Le lot est vendu au prix de 16 000 francs. Donc les deux fusils sous-marins au 54,99 €. Le 54,99 €. Il est à vendre un téléphone portable Redmi Note 14, encore sous garantie avec sa facture. Il est vendu au prix de 15 000 francs au 54,99 €. Le 54,99 €. Et voilà pour vos petites annonces sur Radio Rythme Bleu. Un grand merci à toutes celles et ceux. Attendez, je réactualise juste. Ah voilà, il y a une dernière annonce. Il est à vendre un terrain de 6 hectares avec accès rivière à Boulou-Paris. Pour plus d'informations, n'hésitez pas à composer le 77 87 18. Le 77 87 18. Et voilà, c'est donc la fin de vos petites annonces pour aujourd'hui. Merci à toutes et à tous de nous avoir appelés, de nous avoir écrit pour vos petites annonces. On retrouve notre rendez-vous en direct demain, dès 8h45, comme chaque jour du lundi au vendredi. Pour l'instant, nous, on se branche à l'information avec l'actualité nationale et internationale. Et pour ça, on retrouve tout de suite Europe 1 pour le Flash Info.

0: aucun rayon d'Europe 1. On retrouve Maël Laurent pour les informations. Bonsoir Maël.
1: Bonsoir Valérie, bonsoir à tous. Opération d'escorte maritime lancée par les États-Unis dans le détroit d'Ormuz. Donald Trump indique que la marine américaine va accompagner dès demain des navires de pays tiers non impliqués dans le conflit avec l'Iran. Et en parallèle, le président américain annonce ce soir que la proposition iranienne visant à mettre fin à la guerre d'ici 30 jours n'est pas acceptable. Il indique avoir étudié dans le détail le nouveau plan de Téhéran en 14 points, tout en précisant que les États-Unis menaient, je cite, des discussions très positives avec l'Iran. La guerre au Moyen-Orient et ses conséquences sur les prises à la pompe. Le ministre de l'Économie Roland Lescure reçoit les distributeurs et énergéticiens demain à Bercy. Hier, Sébastien Lecornu avait appelé Total Energy à un plafonnement généreux des prix des carburants face aux surprofits qu'elle a réalisés. Jean-Luc Mélenchon officialise sa candidature à la présidentielle. Il précise que le RN sera son adversaire principal dans sa course à l'Élysée. Plus tôt dans la journée, les élus insoumis l'avaient formellement désigné. Une investiture qui va devoir maintenant être validée par 150 000 parrainages citoyens. Un deuxième obus retrouvé sur le site de la Rave Party non autorisée près de Bourges. 17 000 fêtards étaient encore présents aujourd'hui, encadrés par 650 gendarmes. Le ministre de l'Intérieur s'est rendu sur place, précisant que 600 verbalisations avaient eu lieu. Un certain nombre de personnes ont été blessées également, dont 5 en urgence absolue pour consommation de stupéfiants. Et puis, autre free party illégale cette fois dans le Var, à Trigance. Elle a rassemblé 150 personnes. Les autorités y ont mis fin aujourd'hui. Le son a été coupé. Une soixantaine de verbalisations dressées, principalement pour les infractions routières. Une personne a également été placée en garde à vue pour trafic de stupéfiants. À l'étranger, possible foyer d'infection au hantavirus, un syndrome respiratoire aigu transmis à l'être humain par des rongeurs. Ça se passe à bord d'un navire de croisière reliant l'Argentine au Cap-Vert. Sur les 6 premières personnes touchées, 3 sont mortes, une est en soins intensifs en Afrique du Sud. Une enquête sanitaire internationale de l'OMS est en cours. L'étranger toujours, l'avion du Premier ministre espagnol Pedro Sanchez a atterri en urgence à Ankara, en Turquie, en raison d'un problème technique. La délégation va passer la nuit sur place avant de reprendre son trajet vers l'Arménie. Le chef du gouvernement participera au sommet de la communauté politique européenne à Erevan. Aucune précision n'a été donnée sur la nature de l'incident. La F1 avec Kimi Antonelli qui remporte ce soir le Grand Prix de Miami au volant de sa Mercedes. Il signe son 3e succès consécutif cette saison, devançant les McLaren de Lando Norris et Oscar Piastri. L'Italien qui conforte ainsi sa place de leader au championnat du monde. À noter l'abandon de Pierre Gasly après son spectaculaire accident au 6e tour. Heureusement indemne, le Français a pu sortir seul de sa voiture et rassurer ses équipes. Et enfin, l'équipe de France de badminton, sacrée vice-championne du monde à Horsens, après sa défaite face à la Chine 3-1. Les Bleus qui n'ont pas réussi l'exploit face aux tenants de ce titre mondial. Europe 1 minuit 3, lors du coup de cœur musical du soir. Valérie, un coup de cœur et une question qui va peut-être parler à vous et aux auditeurs.
2: Il est 9h03 sur Radio Rythme Bleu.
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2: 9h15 sur Radio Rythme Bleu, tout de suite Huey Lewis and the News avec Heart and Soul, et bien sûr on se retrouve dans un quart d'heure pour votre Big Quiz. 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

Julien Doré à l'instant avec nous. Dans moins de 10 minutes, on joue ensemble le Big Quiz. Ce sera à 9h30 en direct sur RRB. 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Ça peut être des grands événements, des faits divers, du sport, peu importe. En tout cas, si vous suivez un minimum ce qu'il se passe, vous avez clairement une longueur d'avance. 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Le Big Quiz, ça arrive dans un instant et ça pourrait bien être pour vous. Tout de suite, One Direction avec Still My Girl. Il est 9h23 sur Radio Rythme Bleu. Belle matinée à tous.

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1: Et oui, 9h30 sur Radio Rythme Bleu et c'est le moment de jouer. Bienvenue dans votre Big Quiz, le rendez-vous où l'on teste votre culture, votre mémoire et un peu votre sang-froid aussi. Aujourd'hui, on plonge dans l'actu du mois d'avril 2026. France, international, sport, fait marquant. On va voir, en tout cas, il va falloir être solide à la clé. 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Il vous suffit de nous appeler dès maintenant 25 46 46. Alors qui sera avec nous ce matin? On va le découvrir tout de suite. C'est maintenant qu'il faut nous appeler. 25 46 46, on vous attend.

0: Et voilà, on a tout de suite un premier candidat ou une première candidate. En tout cas, on va l'accueillir ensemble. Bonjour à vous.
1: Bonjour, c'est à moi ?
0: Oui, tout à fait. Bonjour, madame. Comment vous appelez-vous ?
1: Nadine.
0: Nadine, bonjour. Comment allez-vous, Nadine ?
1: Comme un lundi.
0: Comme un lundi. Bon, un lundi avec un grand soleil. On a été gâtés ce week-end en plus.
1: Oh oui, nous ça va. Il fait beau, il fait chaud.
0: Oh, et puis c'est un jour parfait pour gagner deux places de cinéma au Ciné City, n'est-ce pas, Nadine ?
1: On va essayer.
0: Vous vous sentez comment sur le thème du jour ?
1: Oh, on va voir.
0: On va voir. Bon, après, si vous êtes une fidèle auditrice d'RRB, ce dont je suis sûre, vous ne devriez pas y trouver trop de difficultés.
1: J'espère.
0: Nadine, le temps qu'on taille le bout de gras, vous et moi, il faut que j'arrête avec cette expression. On découvre tout de suite votre concurrent ou concurrente. Bonjour à vous.
2: Oui, bonjour Mona, c'est Pascal.
0: Bonjour Pascal, comment allez-vous ?
2: Ça va, ça va. Et ça... du coup, c'est qui avec qui je joue ?
0: Eh bien, face à vous, Nadine. Nadine, Pascal, Pascal, Nadine.
2: Bonjour Nadine, tu vas
1: bonjour
2: bien ?
1: Bonjour Pascal, oui.
0: Pascal, je suppose que comme Nadine, vous avez entendu le thème du Big Quiz du jour, qui est l'actualité du mois d'avril 2026.
2: Ouais.
0: Bon, c'est bon pour vous ? Vous vous sentez plutôt à l'aise sur ce thème ?
2: Bon, peu importe. L'important, c'est de participer et puis de sourire avec toi.
0: Ah, j'adore. C'est un très bel état d'esprit. On a deux candidats qui sont remontés à bloc, prêts à jouer et à s'amuser. Nadine, Pascal, qui de vous deux commence et ouvre le bal avec notre Big Quiz pour la première question ?
1: Bon, allez, comment ?
0: Parfait. Nadine, Pascal, c'est bon pour vous ? Nadine commence avec la première question.
2: Vous savez, madame, vous mettre à côté d'un mec qui est en train de travailler, ça risque d'éclabousser sur votre voiture. Ah, je vous préviens juste. Hein.
0: Ah bah voilà, bon bah on a...
2: Non, mais c'est vous qui voyez, hein. Moi c'est pas ma voiture.
0: Les aléas du direct. Bon, Pascal, pardon, on va commencer avec Nadine okay. pour le Big Quiz. Nadine, si vous êtes prête, on y va sans plus attendre.
1: Allons-y.
0: C'est parti, allons-y gaiement. Nadine, première question. Quel détroit situé dans le golfe Persique fait l'objet d'un blocus pétrolier en avril 2026 dans le cadre de la guerre entre l'Iran et les États-Unis ? Quatre propositions, bien sûr. Le détroit de Formose, le détroit de Kalmar, le détroit d'Ormuz ou le détroit de Vitiaz ?
1: Détroit d'Ormuz.
0: Bravo Nadine, tout à fait. Le détroit d'Ormuz connaît d'importantes perturbations géopolitiques et économiques à la suite de frappes militaires conjointes des États-Unis et d'Israël contre l'Iran.
1: J'ai écouté encore ce matin.
0: Ah bah voilà. Voilà, donc bonne première question. Vous écoutiez ça sur Radio Rythme Bleu, bien sûr.
1: Bien sûr.
0: Ah bah oui, toujours. On veille à vous garder les premiers et les mieux informés. Pascal, c'est à vous pour la seconde question. Êtes-vous prêt ?
2: Je suis prêt.
0: Alors, quelle mission spatiale lancée le 1er avril 2026 est la première habitée au-delà de l'orbite terrestre, pardon, basse depuis Apollo 17 en décembre 1972 ? Dites-moi si je répète la question parce que j'ai fait une pause.
2: Non, mais je crois que c'est Artemis.
0: Alors, Artemis 2, Artemis 4, Explorer 5 ou Explorer 3 ?
2: Alors là, le numéro, si c'est Artemis
0: 2 ou Artemis 4 ?
2: Ah, punaise, mais moi je pensais que c'était le 1 qui allait autour de la Lune et le 2 allait se poser sur la Lune, mais j'ai dû me tromper, du coup ça doit être Artemis 2.
0: Joli ! Bravo Pascal, et tout à fait, Artemis 2 est la première mission spatiale habitée du programme Artemis de la NASA. La navette et ses 4 astronautes ont survolé la Lune entre le 1er et le 11 avril 2026 dans le but de préparer le retour durable de l'humain sur la Lune. 2 points chacun, égalité pour les 2 premières questions. On passe sans plus attendre à la 3e, Nadine. Et tout de suite, on parle football. Quel joueur de la NBA ? Pardon, votre réaction a été magique, je reprends.
2: NBA, c'est basketball. Hein.
0: J'ai dit quoi ?
2: Football.
0: Ah oui, pardon, autant pour moi. Bon, en plus, ça, je le savais bien. Basketball, pardon, merci Pascal pour votre... C'était pour voir
2: et
0: si vous
2: j'espère
0: suiviez.
2: J'espère que la réponse n'est pas Victor Wembanyama. Quel non. joueur a été élu
0: ne dites rien, s'il vous plaît, Pascal. C'est la question de Nadine. Donc, on va éviter de spoiler. Quel joueur ? Mais c'est bien, Pascal, il est réveillé aujourd'hui. Enfin, aujourd'hui ou tous les jours, parce que je ne sais pas. Allez, Nadine, c'est parti. Quel joueur de la NBA a fait une chute avec une commotion cérébrale durant un match le 22 avril 2026 ?
2: Merci.
0: 4 propositions. Excusez-moi pour les noms, ça va être quelque chose. Luka Doncic, Cade Cunningham, Cooper Flagg ou Victor Wembanyama ?
1: Eh ben, on va dire le troisième.
0: Cooper Flag.
1: Bah, le Wimbledon-Maya, je sais pas trop quoi.
0: Victor Wembanyama.
1: Oui.
0: Bonne réponse, Nadine. Ah. Victor Wembanyama a lourdement chuté sur le visage lors d'un match des playoffs NBA entre son équipe des San Antonio Spurs et les Portland Trail Blazers. Voilà, pardon à tous ceux qui, à tous les anglophones qui m'écoutent pour l'accent. En tout cas, il a souffert d'une commotion cérébrale. À noter que le même soir, il a été élu meilleur défenseur de la saison NBA 2025-2026. Pascal. C'est à vous pour la septième question. Merci, monsieur. Quel est le nom du film sorti en avril 2026 qui retrace une partie de la vie de Michael Jackson ? Michael, King of Pop, This Is It ou Thriller.
2: Je sais que This Is It, ça existe, mais je me demande si ça n'existait pas avant. Bah, on va dire This Is It alors quand même.
0: Vous aviez le doute et c'est Michael le titre.
2: Ah, c'est ça, et This Is It, c'est celui qui était sorti avant.
0: Exactement. Et à noter que d'ailleurs, c'est Jaafar Jackson, le neveu de Michael Jackson, qui incarne son oncle à l'âge adulte dans ce film. Voilà. Ça, c'est pour la petite information complémentaire. C'est à vous, Nadine. Attention, cette question peut être décisive. On passe tout de suite à la cinquième. Êtes-vous prête ?
1: Oui, il a trouvé la réponse, non,
2: c'est pas ça, là. C'est ta chance de gagner, Nadine. Vas-y.
0: Voilà, là, ça peut être décisif. On va quand même aller jusqu'au bout, quoi qu'il arrive.
1: Ah, t'inquiète pas, je vais te les ouvrir, les places.
0: Oh, alors attention, Nadine, on reste dans le cinéma cette fois-ci. Quel personnage a fait son retour au cinéma en avril 2026 ? Black Panther, Willy Wonka, Godzilla ou Mario ?
1: La première, Black Panther, je sais pas trop quoi, là.
2: Ah ben non, c'est Mario.
0: Et ça relance le jeu. Bravo, bravo Pascal, vous l'aviez tout à fait. Le film Super Mario Galaxy qui est sorti en France le 1er avril 2026.
1: Et qui j'ai jamais vu un film de Mario.
0: Ah bah voilà. Eh bien, sachez que c'est la suite du film Super Mario Bros. De 2023 qui avait été le plus gros succès de l'année avec plus de 7 millions de places de cinéma vendues. Bon, ça c'était pour la petite explication. Mais on ne s'endort pas puisque le jeu continue, puisque pour l'instant vous êtes... Vous n'êtes pas encore à égalité. Si égalité il y a.
2: Ça fait des yeux. Ah non, je n'ai pas répondu.
0: Mais ça, peut-être. On va voir là tout de suite si vous jouez l'égalité ou pas. Pascal, je croise les doigts. Attention. Quel est le nom donc, du cinéma à la musique avec cette question-ci ? Quel est le nom du nouveau single en français de Céline Dion publié le 17 avril 2026 ? Quatre propositions, Pascal. Chantons, aimons, dansons ou vivons ?
2: Je crois que c'est dansons.
0: Bravo Pascal, la remontada. Donc là, on est sur une égalité. Je vais tenter de vous départager avec les questions suivantes. Nadine, c'est à vous. Quel est le nom du PDG d'Apple qui a annoncé en avril 2026 son départ prochain après 15 ans à la tête de la marque à la pomme ? Quatre propositions, toujours. Satya Nadella, John Ternus, Craig Federighi, excusez-moi, Tim Cook.
1: Le troisième.
0: Craig ?
1: Oui. On n'a rien du tout.
0: C'était Tim Cook qui avait succédé à Steve Jobs à la tête d'Apple et il a annoncé donc Tim Cook le nom de son remplaçant. Il s'agit de John Ternus qui était jusqu'alors le chef de la division matérielle et la passation aura lieu en cours de l'année 2026.
1: Bon.
0: On passe tout de suite, attention j'ai la pression, à la huitième question Pascal. Êtes-vous prêt ?
2: Ouais, toujours prêt.
0: Attention, celle-ci, elle peut être...
2: Attends, je suis plus prêt. Non. Okay, non, vas-y, on y va.
0: Pascal, attention, roulement de tambour. Lors de quel marathon organisé le 26 avril 2026, le record du monde est-il passé pour la première fois sous la barre des 2 heures ? Le marathon de New York, le marathon de Boston, le marathon de Berlin ou le marathon de Londres ?
2: Ah bon, bah aucun des deux. Donc tu m'as dit, là c'était il n'y a pas longtemps.
0: Alors attendez, je vous répète la question Pascal, lors de
2: Le mec a couru en dessous des 2 heures là, il était...
0: Organisé le 26 avril 2026, et c'est du coup le record du monde qui est passé pour la première fois, ce que vous avez dit, sous la barre des 2 heures. Marathon de New York, marathon de Boston, marathon de Berlin ou le marathon de Londres ?
2: Bah on va dire Londres.
0: Pascal, bravo. C'est grâce à ce marathon que vous gagnez le nôtre pour ce matin au Big Quiz et donc les deux places de cinéma. Toutes mes félicitations, Pascal.
2: Ouais, ben merci à toi, puis ben merci à Nadine d'avoir participé avec moi.
1: J'adore jouer alors.
0: Ah, voilà. Merci
2: oui,
0: Nadine.
2: Ben c'est, je me doute. Et vous habitez où? Enfin, t'habites où, Nadine, déjà?
1: Oh, c'est la côte est.
2: Ouais, c'est ça, t'es en Beauce, il me semble. Il fait beau chez toi?
1: Pour l'instant, c'est un peu couvert.
2: Ah. Ok.
0: Bon, on vous envoie un petit peu de soleil de Nouméa pour une fois qu'on en a plus que vous. Je rigole, Nadine. Pascal, n'hésitez pas à venir quand vous le pourrez au studio RRB pour récupérer vos deux places de ciné. Et vous, bon Nadine, vous êtes sur la côte Est, mais vous savez ce que je vais vous dire.
1: Oui,
0: si vous passez.
1: Oui.
0: Voilà, vous êtes habitué à RRB. Donc vous savez que vous êtes toujours la bienvenue et chaleureusement invitée à venir nous voir pour votre cadeau dans la corbeille fidélité. Nadine, Pascal, vous le savez également, c'est la tradition, mais ce n'est jamais une obligation. Si vous souhaitez laisser un message, une dédicace ou un cri de victoire, l'antenne est tout à vous.
1: Bon lundi à toute la Nouvelle-Calédonie et puis félicitations Pascal.
0: Merci Nadine.
2: Puis ben moi je vais éviter mon cri de tort parce que je suis chez une cliente, donc je sais pas trop si elle comprendrait. Mais sinon je finirai par paix, amour, liberté.
1: Exactement.
0: Magnifique et une belle toile qui vous attend Pascal avec nos amis du Ciné City. Merci à tous les deux pour votre bonne humeur et votre fair play et au plaisir de vous entendre en direct pour jouer avec RRB.
1: Allez, bonne journée à tout le monde.
0: Merci Nadine, bonne journée à vous. Au revoir Pascal, bon courage pour le travail. Et voilà, pour ce big quiz du rythme, un petit peu de pression et surtout un gagnant à la fin. Félicitations à vous Pascal, vous repartez avec vos places de ciné, de quoi vous offrir une vraie parenthèse. Salle obscure, grand écran, tranquillité, un cadeau en tout cas rendu possible grâce au Ciné City, partenaire du big quiz sur Radio Rythme Bleu. Merci à eux de vous gâter chaque jour. Et si vous n'avez pas gagné aujourd'hui, vous connaissez la règle. On revient demain, même heure, et on retente sa chance au 25-46-46. En tout cas, nous, on ne lâche rien, surtout on reste ensemble sur Radio Rythme Bleu, en musique s'il vous plaît, avec Jennifer pour tourner ma page. Il est 9h45, restez bien là.

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1: Et oui, tous les tubes qui vous ont fait vibrer sur Radio Rythme Bleu. Jimi Hendrix, vous l'avez certainement reconnu avec Little Wings. Belle matinée à toutes et à tous. Et profitez bien de ce beau soleil.

0: Il est 9h50 sur Radio Rythme Bleu. Tout de suite, on se retrouve pour les bonnes ondes avec la parole qui transforme. Et oui, on dit souvent, il faut en parler, mais si parler ne suffisait pas, pourquoi certaines paroles libèrent et d'autres nous enferment un peu plus? On va découvrir cela tout de suite.
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0: Bonjour à toutes et à tous, Mouna avec vous sur Radio Rythme Bleu. Chaque semaine, on prend le temps de se questionner et parfois de bousculer quelques idées reçues sur ce que l'on appelle le bien-être. Bienvenue dans Les bonnes ondes. On a érigé la parole en solution universelle. Il faut en parler. Comme si le simple fait de verbaliser une difficulté suffisait à la transformer. Dans les faits, c'est plus complexe. Certaines personnes parlent beaucoup, analysent finement, comprennent leurs mécanismes et restent pourtant enfermées dans les mêmes schémas. Alors aujourd'hui, il ne s'agit pas de remettre en cause la parole, mais de comprendre ses limites. Pourquoi la verbalisation ne produit pas toujours de changement et dans quel cas elle peut même entretenir ce qu'elle prétend résoudre? Mettre des mots donne une impression de maîtrise. Nommer une émotion, analyser une situation, identifier une cause, tout ça produit un sentiment de clarté cognitive. Mais cette clarté est souvent trompeuse. Les travaux en psychologie cognitive montrent que l'on peut parfaitement comprendre un problème sans modifier les processus qui le maintiennent. Autrement dit, la prise de conscience n'est pas équivalente au changement. C'est ce qu'on observe notamment dans les mécanismes de rumination. Une pensée analytique, répétitive, centrée sur les causes et les conséquences d'un état négatif, mais sans bascule vers la résolution. Ce type de traitement mental donne l'illusion d'approfondir alors qu'il maintient l'attention dans le problème. Contrairement à une idée répandue, la rumination n'est pas un manque de réflexion, c'est au contraire une suractivité cognitive mal orientée. Des recherches montrent qu'elle amplifie les affects négatifs, rigidifie les schémas de pensée, altère la capacité à prendre des décisions et qu'elle renforce les biais d'interprétation. Pourquoi ? Parce qu'elle repose sur une question implicite erronée. Pourquoi est-ce que je vais mal ? Alors que cette question, en se focalisant sur les causes, ne produit ni régulation émotionnelle, ni action. Ce n'est donc pas la parole qui pose problème, mais plutôt la manière dont on l'utilise. Ce mécanisme se retrouve aussi dans certaines interactions sociales, ce qu'on appelle la co-rumination, le fait de revisiter un problème à deux de manière détaillée et répétitive. Ce type d'échange renforce le lien social, peut-être, mais augmente paradoxalement les niveaux d'anxiété et de détresse émotionnelle. Pourquoi ? Parce que quand on parle d'une difficulté, on obtient souvent de l'attention, de la compréhension, parfois même de la validation, et ça procure un soulagement immédiat. Mais si la discussion ne permet pas de clarifier la situation, de faire évoluer le regard ou de dégager une action, elle peut maintenir le cerveau dans une forme d'activation. En répétant le récit, on réactive l'émotion associée. Et sans s'en rendre compte, on entretient ce que l'on cherche à apaiser. Autre limite fondamentale de la parole, elle s'adresse au système cognitif, mais laisse souvent de côté le système physiologique. Une grande partie de ce que l'on appelle mal-être relève d'une activation du système nerveux. L'hypervigilance, la tension, la fatigue, la dérégulation émotionnelle. Dans ce contexte, parler permet de comprendre ce que l'on vit, mais ça ne suffit pas toujours à réguler l'état interne. C'est pour ça que certaines actions simples ont un impact réel. Ralentir la respiration, marcher, relâcher les tensions avec une activité comme du yoga, de la méditation, ou autre, hein, parce qu'il en existe plein, ou encore quelque chose de basique comme se reposer, vraiment. Parce que le corps doit aussi intégrer que la situation est passée. Lorsqu'un événement est raconté, il est réactivé. Si cette activation s'accompagne d'une montée émotionnelle, d'une focalisation sur les éléments négatifs et d'une absence de transformation, alors chaque récit renforce la trace émotionnelle et c'est un mécanisme documenté. La répétition d'un contenu émotionnel sans retraitement modifie peu sa charge, mais renforce son accessibilité. Autrement

0: arrive, la pensée tourne en boucle. Lorsqu'elle devient « qu'est-ce que ça implique pour moi ?» et du coup « qu'est-ce que je peux en faire ?», alors quelque chose s'ouvre. On passe d'une logique explicative à une logique opératoire. Et ça, ça change tout. Pour que la parole devienne réellement utile, quelques repères simples peuvent faire la différence. Se demander l'intention. Souhaitons être écouté et compris ou souhaitons-nous avancer? Ensuite, il faut limiter la répétition en évitant de raconter plusieurs fois la même chose sans angle nouveau. Revenir à soi en se demandant qu'est-ce que je ressens et de quoi ai-je réellement besoin plutôt que pourquoi ça m'arrive. Et le transformer en action, même minime, une décision permet de sortir de la boucle. Et enfin, inclure le corps en ne restant pas uniquement dans l'analyse mentale. Ce sont ces éléments qui permettent à la parole de devenir un véritable outil et non une caisse de résonance. Parler n'est pas inutile, mais la parole à elle seule ne transforme rien. Ce qui change réellement les choses, c'est la capacité de passer de la répétition à la compréhension, puis de la compréhension au mouvement. Parce qu'une parole qui apaise ne se contente pas de raconter ce qui fait mal, elle permet à un moment donné de ne plus y rester.
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4: La semaine s'est terminée par un blackout en raison des orages. Coupure de courant totale hier, alors que la semaine avait commencé avec de l'électricité dans l'air, puisque les discussions politiques font toujours du sur place. Mardi soir, le Premier ministre Sébastien Lecornu avait organisé une nouvelle réunion en visioconférence. Et à l'issue des 3 heures de négociation, seul le député Nicolas Metzdorf a pris la parole. Bilan, les points d'achoppement demeurent. Et pour le député de la première circonscription, le FLNKS doit maintenant changer de posture.
5: Ça n'a pas progressé puisque le FLNKS n'accepterait l'inscription que des natifs en contrepartie de l'organisation d'un nouveau référendum. Donc on a dit évidemment non. Au bout d'un moment, on ne peut pas accepter tout et n'importe quoi. C'est au FLNKS aujourd'hui de faire des pas. Hein.
4: Le FLNKS qui a fait quelques pas, alors pas sur le plan des négociations, mais dans les rues de Nouméa et qui a marché le 1er mai aux côtés de l'USTKE. Une faible mobilisation vendredi de 400 personnes. La faute aux émeutes, selon Thierry Lebert, vice-président de l'USTKE.
6: C'est peut-être un petit peu moins de monde qu'habitude, hein, mais bon, il faut savoir qu'après les émeutes, il y a beaucoup de salariés qui ont perdu leur emploi, donc tout s'explique, quoi. Hein.
4: Pour relancer l'économie du territoire, la mission interministérielle a un nouveau visage. Amaury de Clude a succédé à Claire Durieux. Il a effectué son premier séjour en Nouvelle-Calédonie pour rencontrer les acteurs économiques notamment.
7: On a une énergie en Nouvelle-Calédonie autour de ce pacte de refondation et un consensus global de tous les acteurs économiques, sociaux, politiques pour avancer dans le même sens avec le soutien financier et en expertise de la part de l'État.
4: Amaury de Clude est reparti jeudi avant donc de pouvoir recevoir un brin de muguet pour lui porter bonheur dans sa mission. Le directeur de la mission interministérielle reviendra prochainement sur le territoire, mais la date de sa venue dépendra des élections provinciales. Une semaine marquée aussi par l'actualité judiciaire. À Bouloupari, un homme a été tué par balle alors qu'il débroussait une propriété près de Bourraqué vendredi. Le suspect a été interpellé. L'enquête se poursuit. Au Mont-d'Or, le maire Nina Julliet a affiché sa fermeté face à la recrudescence d'actes de délinquance. Plusieurs faits de caillassage la semaine dernière, mais aussi des cambriolages et des tentatives de carjacking.
8: Je tiens à condamner ces actes qui mettent en danger la vie des gens. Et à chaque fois qu'il se passera quelque chose, nous porterons plainte parce qu'il est hors de question de laisser ces actes sans réponse.
4: Les associations ont aussi été victimes de la délinquance. Elisabeth Gault, la présidente de la société Saint-Vincent de Paul, a déploré un cambriolage dans ses locaux de Normandie. Un acte, selon elle, bien préparé.
9: Tout porte à croire que les personnes qui ont cambriolé connaissaient bien les lieux. On est assez dégoûté parce que cet argent qu'on gagne grâce à notre magasin seconde main, c'est pour acheter des produits de première nécessité, pour distribuer. Je crois que ces délinquants n'ont aucun sens de la solidarité. Hein.
4: L'académie de football a aussi été la cible de délinquants avec, là encore, une intrusion dans ses locaux à Païta. Dominique Ouachali est le directeur technique de la Fédération calédonienne de football.
10: Beaucoup de découragement, des incompréhensions, alors que c'est dans un établissement scolaire. Tout l'aspect éducatif que nous mettons donc touché. Donc c'est une structure où on leur apprend des valeurs. C'est pas simple émotionnellement.
4: Le football calédonien qui a donc fait couler de l'encre et qui a même défrayé la chronique. Un joueur d'Horizon opposé à l'ECI a frappé un arbitre en plein match. La FCF a affirmé que des sanctions fermes et appropriées seront prises. Alors que, je cite, « les arbitres calédoniens sont encore trop souvent pris à partie sur certaines rencontres du championnat ». Vous l'aurez donc compris, c'est donc loin d'être un acte isolé, même si on peut espérer qu'il fasse l'effet d'un coup de tonnerre.
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2: Merci Nicolas Legrand pour ce tour d'horizon clair, efficace et surtout essentiel pour ne rien rater. Vous êtes maintenant à jour, vous êtes pas à jour, vous êtes maintenant à jour et prêt pour la suite. On continue en musique sur Radio Rythme Bleu tout de suite. Shakira, Dream Amy avec Zoé, il est 10h03. 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

0: 10h27, vous êtes à l'écoute de Radio Rythme Bleu. On fait une petite pause dans la musique pour retrouver tout de suite Kelinda Boicou pour Par ici les sorties. Vos idées sorties, qui se passe autour de chez vous un peu plus loin, je vais y arriver, c'est tout de suite, on accueille Kelinda.
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0: Kelinda, bonjour.
2: Bonjour, aujourd'hui on va commencer ce Par ici les sorties avec l'Aquarium des Lagons qui met à l'honneur les requins et les tortues durant ce deuxième trimestre de l'année. Parents et enfants pourront découvrir de nouvelles activités sur le thème des tortues, l'occasion pour vous de découvrir ou de redécouvrir les animations dédiées aux requins et aux raies-mantas et d'en apprendre davantage sur ces espèces fascinantes et souvent méconnues. Au programme à 13h30, le nourrissage des poissons, sauf le lundi. À 15h, une animation sur les requins. À 15h45, le nourrissage des tortues, sauf le lundi. Puis à 16h15, des animations sur les raies-mantas. Et notez que les week-ends et les vacances scolaires est proposé un bonus avec à 10h une animation sur les requins. L'Aquarium des Lagons qui est donc passé depuis le 1er mai dernier à l'heure d'hiver et ferme ses portes à 17h avec les dernières entrées à 16h30. Et donc notez que les horaires d'ouverture sont de 13h à 17h du lundi au vendredi, puis de 9h à 17h les week-ends et les jours fériés, les vacances scolaires, les mercredis pédagogiques et quand un bateau de croisière est en escale à Nouméa. Pour plus de renseignements, le 26-27-31, le 26-27-31. La vie de Nouméa propose l'atelier clavier des sons au bout de tes doigts, un atelier qui permet d'explorer l'univers des claviers et du piano. C'est tous les mercredis à partir de ce 6 mai, l'occasion d'apprendre à jouer tes premiers accords et mélodies tout en développant ta sensibilité musicale. Avec Matania, tu éveilles ton oreille et composes à l'aide de l'immense palette sonore offerte par ces instruments. Accessible à tout niveau, cet atelier permet l'accord parfait entre émotion et imagination. Et notez que la vie de Nouméa propose aussi un atelier guitare pour semer des notes qui fait résonner les cordes de ta créativité. C'est également tous les mercredis du mois de mai à partir de ce 6 mai, toujours avec Matania de l'association PASS, Parcours artistique et culturel éducatif, l'occasion pour vous d'apprendre à jouer les premières notes à la guitare dans une ambiance conviviale et motivante. Un atelier ouvert à tous les niveaux pour découvrir ou redécouvrir l'instrument roi de la chanson et planter les premières graines de ton univers musical. Des ateliers qui sont donc gratuits à partir de l'âge de 12 ans. C'est au Music Lab, situé au 35 bis rue Édouard Inger de la Vallée du Tir. Pour plus de renseignements, le 27 98 35, le 27 98 35. Pour terminer ce Par ici les sorties, je vous emmène en direction de la commune de Bouloux-Paris où se déroulera le week-end prochain la fête du surf et de la crevette. L'occasion pour vous de profiter d'un long week-end festif avec plus de 120 exposants sur le site. Le retour du rodéo prévu le dimanche, des manèges, un village culturel et la restauration, notamment des spécialités locales avec diverses animations sur scène. L'édition 2026 de la fête du surf de la crevette de Bouloux-Paris, c'est à partir de 9h ce samedi 9 et dimanche 10 mai sur l'hippodrome de Bouloux-Paris. C'est terminé pour ce Par ici les sorties. Le prochain rendez-vous, c'est à 15h30 cet après-midi.
0: Merci beaucoup, Kelinda.
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0: Attention, 10h30 sur Radio Rythme Bleu et on change tout. Le dernier totem est tombé vendredi. Alors si vous n'étiez pas à l'écoute, bonne nouvelle, on repart de zéro aujourd'hui. Un nouvel objet mystère à trouver, une enquête à mener et quelques neurones à réveiller au passage, peut-être. Et pour vous mettre sur la piste, elle est là, toujours redoutable, Jennifer. Alors ouvrez grand les oreilles parce que tout de suite, c'est l'heure de...
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5: Bonjour Mouna, bonjour à tous, ça
0: bonjour
5: va?
0: Bonjour Jennifer, et vous, comment allez-vous?
5: Génial! Il fait beau, il fait chaud et on est parti pour ce nouveau totem, comme vous l'avez dit, au 25-46-46.
0: Vous chassez les mouches?
5: Ah, je...
0: La mouche?
5: La mouche,
0: comment
5: oui.
0: Elle est rentrée, celle-ci?
5: Ah, ben, par la porte, comme tout le monde. J'espère que vous allez bien, que vous avez passé un merveilleux week-end, les amis. Et puis, que vous avez pu vous reposer. Ceux qui ont prolongé, j'en connais. Félicitations, vous avez pu dormir ce matin.
0: Ceux qui ont prolongé leur week-end à aujourd'hui.
5: Oui, oui, oui. Oui, j'en connais certains, les petits coquinouf. En tout cas, comme vous l'a dit Mouna, on redémarre sur de bonnes bases. 5000 francs avec Bureau Vallée ce matin pour un nouveau totem. Et je vous garantis que celui-ci, bon Dieu, celui-ci, il dure jusqu'à décembre. Allez, on attend vos appels au 2546. Non, je ne veux pas vous décourager, mais... Ah, je l'aime bien celui-là.
0: En plus, on a zéro indice pour commencer.
5: J'ai,
0: quoi,
5: j'ai un petit coup de cœur là pour celui-ci. Allez,
0: Vous ne rien nous dire.
5: Non,
0: je peux rien dire. On est obligé d'attendre les appels.
5: Oui. Bon. On est obligé d'attendre les appels, les questions. Et si je vous réponds oui, bien sûr, vous pourrez faire une proposition. Mais bon, je pense qu'il est un petit peu trop tôt.
0: Bon, bah, appelez-nous quand on sache un peu plus. 25 oui. 46 46.

0: Perspective, les amis. Nous avons un premier appel au 25 46 46. Bonjour.
1: Bonjour les filles, je m'appelle Irène. Moi, c'est juste une question de curiosité. Oui. Je voulais savoir, c'était quoi le totem de qui a été trouvé le dernier, là?
0: C'était quoi?
2: La médaille de la résistance de la Nouvelle-Calédonie. C'était bien ça, Jennifer?
0: Ah. Oui, exactement.
2: Bonjour Irène, pardon.
1: Voilà, mais c'est pas grave. Mais non, parce que je l'avais, mais j'étais pas là et je viens de découvrir ce matin qu'elle a été découverte.
2: Ah, bah voilà.
1: Mais je joue pas, hein. C'est, voilà, je fais des coups de cœur.
0: Si vous...
1: Mais j'écoute, et puis là, ça m'était venu jeudi, je crois, ou mercredi. Je crois que ça appartient à la Calédonie, ça doit être une médaille de quelconque et tout ça.
0: Ouais.
1: Et puis après, j'ai discuté avec mon fils aîné, m'a dit que c'était la médaille de résistance. Ah ben, j'ai quand même le dire. Et puis après, il me dit, j'ai fait autre chose. Je vous ai complètement zappé, RRB. Et puis voilà, ce matin, un jour, j'entends qu'il a été découvert.
0: Mais
1: ben,
0: oui.
1: C'est pas grave. Mais vous êtes des rayons de soleil, continuez comme ça,
2: oh,
1: c'est pas grave.
2: C'est adorable.
1: Mais même si je joue pas, j'écoute. Et j'étais vous-même comme ça.
2: Irène,
1: il y a du soleil. Oui,
2: vous voulez pas, vous dites que vous ne jouez pas, mais maintenant que vous êtes là, en plus, ça va peut-être nous porter bonheur. Vous êtes
1: gens,
2: la première.
1: Oui. Voilà, je vais aider les gens.
2: Ah.
1: Est-ce que le totem est masculin? Voilà.
0: Est-ce que le totem est masculin? Je vous dis non, Irène.
1: Ben
0: le...
1: voilà, j'ai perdu.
0: Le totem n'est pas masculin. Merci,
1: voilà.
0: Irène.
2: Premier
1: bonne
2: indice.
1: Journée.
0: Bonne journée.
2: Merci, Irène. Au revoir. Adorable. En tout cas, c'est grâce à Irène qu'on a le tout premier indice de ce nouveau totem.
0: Exactement.
2: Qui, visiblement, est parti jusqu'en décembre, Jennifer. C'est ce que vous nous avez dit.
0: Non, je retire. Je voulais pas vous décourager. Pardon, excusez-moi. C'est la ferveur du lundi. Le lundi, je suis un peu...
2: Tout azimut, comme ça.
0: Tout azimut. Oh là là.
2: Tout berzingue. Allez.
0: Oh mon Dieu. Ah ben, c'est un lundi en fanfare, hein, sur RRB ce matin.
2: On va sortir toutes les vieilles expressions du chapeau, si vous en avez.
0: Je vais vous en trouver d'autres pour demain.
2: Allez.
0: Ça va être un nouveau jeu, dis donc.
2: Et on attend vos appels au 25 46 46. Allez, aidez-nous à mener l'enquête.
0: Le totem n'est pas masculin. Ben, ça nous avance bien, tout ce petit...
2: Bah, ça commence toujours, voilà, par des petites questions qui t'attendent. On vous attend, s'il vous plaît. Parce que moi, je ne peux pas poser de questions. Enfin, j'en pose, mais on ne me répond pas. Là.
0: Oh.
2: Oui.
0: Mais je peux pas, je suis désolée, Mouna, je peux pas vous mettre dans la confidence. Pour tout le reste, c'est ok.
2: Ouais, mais pour le totem, non, bah, malgré. Allez, musique.
0: Musique. Musica.
2: Musica. Iha. Non, ça va pas. Non, arriva. Allez.
0: C'est le samedi, ça.

0: Bon, bah, je me permets, hein, Jennifer, s'il vous plaît, appelez-nous. 25 46 46, on veut en apprendre, s'il vous plaît. Non, on veut en apprendre un petit peu plus, c'est le moment. Voilà, c'est un petit, ça tâtonne un petit peu au début, c'est normal. Posez vos questions, il en faut, les formes, les caractéristiques de l'objet, qu'on arrive à avancer un
1: petit peu.
0: Les couleurs, voilà.
1: Pourquoi je m'entends pas?
0: Ah, bah pourtant, nous, on vous entend bien.
1: Ah, d'accord.
0: Vous ne vous entendez pas?
1: Non, je ne sais pas. Il y a un petit problème.
0: Bon, bah, nous, on entend bien et on attend d'entendre nos auditeurs. Voilà. Ouais. Eh bien, écoutez, quelqu'un a répondu à l'appel.
1: Ah là là, vous avez bien supplié, là.
0: J'ai pleuré. Bonjour.
2: Bonjour, les filles.
0: Bonjour. C'est Agnès.
2: Non, c'est Marie.
0: Oh, mince,
1: alors,
0: pardon.
1: Presque la même voix, dis donc.
0: Bonjour, Marie.
1: Bonjour.
0: Comment allez-vous?
2: Bonjour, les filles. Ça va très bien par ce beau temps.
0: N'est-ce pas? Un temps
2: ben,
0: à
2: oui.
0: avancer un petit peu. Vous avez entendu que c'est un nouvel objet mystère que nous a concocté Jennifer.
2: Oui.
0: Bon.
2: Alors, ma question. Est-ce que le totem fait partie du monde réel?
1: Oui.
2: Un instant, s'il vous plaît.
1: J'adore ma phrase. Je peux vous dire oui, le totem. Alors.
0: Ah, ça y est, elle va commencer
1: non,
0: à
1: mais
0: mettre
1: en fait,
0: petites...
1: En fait, c'est un oui, mais ça pourrait être un non.
0: Oh là là.
1: Et c'est très important ce que je vous dis. Parce que c'est un oui, cet objet, il est réel dans la vraie vie.
2: Mais ça dans pourrait... la vraie vie, oui, oui, mais pas dans la fausse vie.
1: Dans la fausse vie, non. Je sais pas si ça nous avance.
0: Non, on est encore plus perdus.
2: Un magnifique coucher de soleil.
1: Et non, bien joué quand même. Bien joué, Marie.
2: Bisous, les filles.
1: Bisous et merci pour votre appel.
0: Merci.
2: Bye bye.
0: Bye bye. Alors, coucher de soleil, je sais pas, mais en tout cas, vrai rayon de soleil, Marie.
1: Oui,
0: voilà.
1: Oui, elle nous a sauvés de cet instru.
0: Non, elle est magique cette instru. Vous voulez que je chante un peu? Non, évitez-nous. Ah, on a un appel.
1: Bonjour.
0: Quelqu'un ne veut pas que je chante.
1: Bonjour et bienvenue dans votre totem.
3: Buongiorno.
0: Buongiorno.
1: De plus en plus appuyé. Buongiorno.
0: Comment va notre Alain national?
3: Ben, je vais bien. Mais apparemment, les gens le lundi sont fatigués d'appeler. Hein.
0: C'est le nouveau totem.
1: C'est
0: hein.
1: Non, c'est parce que c'est un week-end de 3 jours.
0: Ah oui.
1: Ouais, ouais. C'est pour ça, je pense.
3: Ben, nous, les retraités, on cherche les jours de la semaine où il faut travailler parce qu'apparemment, le week-end, il démarre le lundi et finit le dimanche.
0: Vous voulez faire du bénévolat, cher Hervé Allon? Si vous voulez, on peut vous faire travailler. Je vous embête.
1: On vous
3: comme
1: écoute.
3: Buveur de café, oui.
0: Pardon?
3: Comme buveur de café, oui.
0: Ah, ben ça, on est déjà pas mal. J'en fais partie. Alain, j'espère que vous avez une belle question à proposer à notre belle Jennifer.
3: Par contre, c'est quoi les nouveaux indices?
1: Le totem n'est pas masculin et c'est un objet réel, oui.
0: Voilà.
3: C'est tout.
0: Voilà. Allez-y avec ça. Hein.
3: C'est un objet réel. Est-ce qu'il est sur... Est-ce qu'on peut le trouver en Calédonie?
1: Non, on ne le trouve pas en Calédonie.
3: Et plan.
0: Et voilà. Allez, c'est parti.
1: J'ai pas dit un instant, hein, là, c'était cash.
3: Ah ouais. Bon, eh ben moi j'ai dit à demain.
0: À demain.
1: Ciao. Et on continue avec vos appels. Il est 10h42 sur l'antenne d'RRB. Un plaisir de vous recevoir. Bonjour.
4: Bonjour.
0: Bonjour, ça c'est la voix d'Agnès.
4: Là c'est la vraie Agnès.
1: sa voix ressemblait vraiment...
0: Un petit peu, c'est ouais, vrai ouais, Agnès. Ouais. Vous avez une jumelle de voix. Comment allez-vous Agnès?
4: Eh bien écoutez, super, il y a beau soleil, la vie est belle.
0: Ah oui, la vie est toujours belle.
1: La vie est magnifique.
4: Toujours belle sur RRB.
0: Oh, et puis, on a un nouveau totem, mais vous le savez déjà Agnès.
4: Et oui, j'ai entendu ce matin que le truc est tombé.
1: Oui. Vendredi matin, oui.
4: Oui. Bon, et bien, pour le nouveau totem, j'ai pas entendu ce que Alain a proposé avant moi, si vous pouvez me dire.
1: On ne le trouve pas en Calédonie.
4: On ne trouve pas en Calédonie.
1: On ne le trouve pas en Calédonie, ce totem.
4: Alors, est-ce que cet objet est composé de bois, par exemple?
1: Un instant.
0: Oh, vous êtes la première ce matin à la faire douter un petit peu. C'est bien, Agnès.
4: Ça va être un non. Je sens que ça va être un non.
0: Non,
4: c'est toujours non.
0: Non, il faut partir positive, Agnès.
4: Oui.
0: Manifestons un oui.
4: Jusqu'à ce qu'elle parle. Ne la laissez pas parler.
0: De toute façon, vous savez, je peux. Hein, c'est moi qui les commande du micro, là. Si je vois qu'elle fait une tête un petit peu négative, je n'allume pas. Et elle sourit.
4: La semaine dernière, Mouna, je vous ai appelé Mouna des deux.
0: Mouna des deux ?
4: Oui.
0: C'était à cause de ma voix métallique.
4: Non, non, non, parce que vous aviez toujours les doigts prêts à... Vous savez, ça peut dire des deux qui buguaient un petit peu. C'est pas méchant. Hein.
0: Non, vous pouvez y aller, je le prendrai pas mal. C'est allez,
4: c'est
0: en gros.
4: C'est une plaisanterie.
0: Agnès, elle sourit. Elle sourit de Jennifer Agnès.
1: J'ai votre réponse, Agnès.
4: Ouais.
1: C'est un non.
0: Oh, sadique.
4: Vous avez dit qu'il fallait pas la laisser répondre.
0: Elle m'a trompée, elle a fait un grand sourire pour que je rallume le micro.
1: Ouais, je suis d'humeur sadique aujourd'hui apparemment, Mouna.
0: Oh mince.
1: Mais au moins, on sait qu'il n'y a pas de bois dans ce totem.
0: Merci,
4: voilà,
0: Agnès.
4: C'est déjà une bonne chose.
1: Ouais, c'est déjà une bonne chose. C'est un indice.
4: Bonne journée.
0: À vous aussi, Agnès. Merci, et bonjour Agnès. À tout le monde sur Koumac.
4: Ben oui, un bisou Koumac.
0: Bisous Koumac.
4: Bisous Sonia, bisous à tout le monde.
0: Et à Lucien.
4: Oui, ben à Lucien, je l'ai dit.
0: Ah ben c'est moi qui vous ai pas entendu.
4: Ben moi, je vous dis, vous êtes deux.
0: Ne lancez pas une mode, hein, s'il vous plaît, Agnès, je vous embête. On vous embrasse.
4: On demande, alors.
0: Au revoir.
4: Allez, je vous embrasse bien fort. Enfin,
1: à demain, Agnès. Et merci pour cet indice. Bonjour et bienvenue sur les... Non, non.
0: C'est moi qui ai levé le bras.
1: Oui.
0: Allez. Je suis un peu sadique aussi.
1: Il est 10h45. On reste encore une petite minute pour attendre vos appels au 25 46 46. Et puis... on se retrouvera bien entendu cet après-midi, vous inquiétez pas.

0: Et on se retrouvera cet après-midi pour la deuxième session du Totem avec une cagnotte à 6000 francs, les amis, avec Bureau Vallée. Merci pour vos appels, merci pour votre bonne humeur. Ça fait plaisir dès le lundi matin. Je vous souhaite bon courage pour le travail, pour le farniente aussi, parce qu'il y en a qui ont pris leur lundi. Et puis je vous embrasse et je vous retrouve cet après-midi. Je vous laisse en compagnie de la belle Mouna. R2D2.
1: Oh, merci beaucoup. Allez, on va oublier ce surnom gentil.
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1: Bon, on en est encore au début. Les premières pistes commencent et elles arrivent aussi. Mais le mystère, lui, comme d'habitude, reste entier. Rien n'est joué. Tout peut basculer à tout moment. Et ça, on adore sur RRV. Continuez de réfléchir, d'écouter et de tenter votre chance. Surtout, le totem peut tomber n'importe quand. Enfin, là, il faudra encore un petit peu d'indices, je pense, pour le trouver. On garde ça bien au chaud et on revient très vite dessus. Vous retrouvez Jennifer cet après-midi. Ah, bah si je lance pas le titre, ça risque pas de marcher. Ne bougez pas, c'est maintenant que ça se passe sur RRB.
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0: il est 10h50, vous êtes à l'écoute de Radio Rythme Bleu. Vous faites très bien puisqu'on retrouve maintenant les enfants de l'école Adrienne Laumont qui se sont prêtés au jeu des questions et des devinettes pour votre rubrique Allons enfants.
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1: Les enfants, c'est à nous.
4: Dis-moi, à quoi correspond la partie blanche dans le caca des geckos?
5: Quand ils mangent, ça digère et puis ça devient un peu blanc.
6: Et aussi, la partie noire, c'est pour aider la terre.
7: Moi, avant, mon chien, c'était caca rouge et caca bleu.
8: Eh ben, si les geckos, ça mange des caca, mais ça fait planter ses plantes. Mais si les plantes, ça plante, mais si...
4: À quoi correspond la partie blanche dans le caca des geckos?
9: Peut-être ça peut correspondre à la nourriture, parce que les geckos aussi, ils mangent aussi des animaux, ils mangent aussi des animaux. Si ça peut être aussi les animaux qui mangent, et ça correspond aussi à les animaux qui mangent, parce que eux aussi, ils mangent aussi des papillons.
10: La partie blanche, ça correspond à ses poils.
8: Eh ben, s'il a des animaux, ça juste que les caca, ils se plantent, ça plante par le café, et aussi les de l'air, et aussi juste du caca aussi.
11: Le caca aussi, ben ça sort aussi du cheval.
4: Vous avez tous dans vos maisons des petits caca de geckos qui ressemblent à un tout petit boudin avec une petite partie blanche. Et cette petite partie blanche, eh ben en fait, c'est l'urine. Parce que le gecko, il fait caca et pipi par le même orifice. Et donc l'urine, eh ben elle cristallise et elle devient toute blanche. Et donc, la petite partie blanche, c'est l'urine du gecko qui a cristallisé.
12: Le caca des mouettes, si eux, ça a une partie blanche.
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1: Et puis c'est tout!
0: Eh bien, je ne sais pas si vous le saviez, mais en tout cas, moi j'ai appris quelque chose grâce à notre rubrique Allons enfants. Un grand merci aux enfants de l'école Adrienne Laumont, ainsi qu'à la directrice de l'établissement et aux enseignants pour leur accueil chaleureux.

10h55 sur Radio Rythme Bleu, 3 heures ensemble qui sont passées à toute vitesse. Plus la peine de zapper, votre matinée multivitaminée sur RRB. En tout cas, mission accomplie. Stémouna à vos côtés et je vous le dis sans détour, c'est toujours le même plaisir de vous retrouver. On remet ça demain matin, 8h, même fréquence, même énergie, même bonne humeur. D'ici là, vous restez entre de bonnes mains. Jean-François Baudin reprend le relais avec Infomag et bien sûr en régie, c'est Pierre qui veillera au grain. Merci d'avoir choisi RRB pour démarrer votre journée. La semaine est lancée et elle s'annonce incroyable. Pour vous accompagner tout de suite, on envoie Where is my husband de Ray. Et si vous avez la réponse, vous m'appelez. Je plaisante bien sûr, prenez soin de vous. Bon appétit à tous ceux qui passent à table et moi, je vous dis à demain. Ciao.

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